0: et 2 heures.
1: David Riffon avec vous pour ces informations. L'Espagne est qualifiée pour la finale de la Coupe du Monde de football. Les Espagnols ont battu la France ce mardi soir dans la première demi-finale, 2-0. Un premier but de Mikel Oyarzabal sur pénalty en première période et un deuxième signé Pedro Porro peu avant l'heure de jeu. L'Espagne a très bien géré sa demi-finale, beaucoup mieux en tout cas que la France. Le sélectionneur Didier Deschamps.
2: On a été un ton en dessous. Sur le plan technique, face à une équipe qui a bien maîtrisé son sujet, plus, mais c'est d'abord de notre faute. Il faut l'accepter, c'est le très haut niveau, même si ça fait mal, c'était la dernière étape avant cette possible finale. On va jouer la petite finale du coup, mais ça n'enlève à rien. Je ne veux pas jeter tout ce qui a été fait, mais sur ce match-là, l'Espagne a montré quelque chose de plus.
1: L'Espagne disputera sa deuxième finale de Coupe du Monde après celle victorieuse de 2010. La deuxième demi oppose l'Angleterre à l'Argentine ce mercredi soir. L'affiche de la finale sera, quoi qu'il en soit, inédite. L'incendie qui a frappé un immeuble en construction, place de Brouckère à Bruxelles, a fait 6 morts. Les corps des victimes ont été sortis un à un d'une des cages d'ascenseur ce mardi après-midi. 6 personnes manquaient officiellement à l'appel, mais les recherches se sont poursuivies car certains ouvriers pourraient avoir été présents sur le chantier sans s'enregistrer officiellement. À Fontainebleau, en France, les deux incendies étaient fixés ce mardi soir. Cela veut dire qu'ils ne progressaient plus. L'origine volontaire semble se confirmer. 4 personnes restaient en garde à vue ce mardi soir, dont un pompier volontaire qui a avoué avoir mis le feu à des brindilles avec un briquet et de l'essence. Les États-Unis ont lancé de nouvelles frappes en Iran ce mardi soir. L'armée américaine avait déjà bombardé le pays la nuit précédente pour un troisième jour d'affilée. Ce mardi, Donald Trump a aussi décidé de renoncer à sa taxe de 20% qu'il comptait imposer sur la cargaison des navires qui traversent le détroit d'Ormuz. Cette hausse est, selon lui, remplacée par des investissements des pays du Golfe aux États-Unis. Par contre, le blocus américain des ports iraniens est de nouveau entré en vigueur ce mardi à 22h heure belge. La troisième victoire d'étape pour Tadej Pogacar sur le Tour de France 2026. Le Slovène s'est imposé au Lioran. Il renforce encore un peu plus son avance en tête du classement général. Remco Evenepoel a terminé deuxième de l'étape. Le Belge grimpe d'une place au classement général. Il est désormais sur le podium troisième. Ce mercredi, 11e étape, elle est promise aux sprinteurs avec arrivée prévue à 9h. Merci de nous suivre. Où que vous soyez, passez une belle et douce nuit.
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4: Et bienvenue tout le monde dans la playlist. On est parti pour une heure de musique non-stop, cool, tranquille, à l'aise, à la fraîche. On est détendu. Bon appétit si vous passez à table. Quoi de mieux qu'une playlist sur la première pour digérer ce qu'on ingurgite ce midi. De la musique, il y en aura, c'est sûr. Programmation Olivier Depri. Et des places de cinéma, il y en aura aussi, puisqu'on vous rappelle un énorme concours. En fait, le concours n'est pas énorme, mais le film est énorme. C'est le film événement de l'été, L'Odyssée de Christopher Nolan. Et la première vous offre des places. On va en reparler tout à l'heure. Merci de nous suivre. Et on commence ensemble avec Orelsan sur RTBF, la première.
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Il était clairement temps d'écouter un peu de l'ISO sur RTBF la première. J'espère que vous allez bien, que vous passez un bon mardi à notre écoute. Courage avec la chaleur un peu trop lourde de ce mardi. Quelques nuages vont peut-être nous apaiser un petit peu, quoique la lourdeur, avec ou sans nuages, elle reste. Au moins, on sera moins sujette au coup de soleil tout au long de cet après-midi. Mais attention à ne pas vous prendre trop de lumière, hein, trop d'UV, avec la musique qu'on vous propose jusqu'à 13h, c'est la playlist avec des Angel and Gonda dans un instant, juste après Sam Fender.

merveilleux artiste américain qui a tout compris puisqu'il a quitté les États-Unis pour s'installer en Angleterre. Burning Temptation, Jalen Ngonda, sur son album Doctrine of Love. Et notez qu'il sera en concert au Puckle Pop le 21 août. Ça, c'est pour Festival Plein Air. Autre concert le 6 octobre en salle à l'Ancienne Belgique à Bruxelles avec La Première. J'espère que vous ne vous ennuyez pas du tout, mais on va quand même écouter chanter Idyl, la chanteuse bruxelloise qui nous chante ennui, l'ennui même, sur La Première.

0: bon mardi, bonne fête si vous êtes de ce pays-là qui va jouer au foot tout à l'heure. On est le 14 juillet et c'était Olivia Dean avec ses Baby Steps sur RTBF, la première, son sublime deuxième album, hein, The Art of Loving, était sorti en septembre dernier et elle avait quand même déjà été nommée pour le Mercury Prize en 2023 avec son premier album. C'est une artiste à suivre assurément, Olivia Dean sur RTBF, la première, elle est anglaise. Le temps passe et on ne s'en lasse pas de la musique proposée par la playlist sur la première. Ainsi, dans quelques secondes, Paul McCartney, Tame Impala, il y aura Morgan, Clara Luciani, entre autres, et Stromae pour aller jusqu'à 13h.
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0: Nous voilà repartis sur RTBF La Première, c'est la playlist qui se poursuit jusqu'à 13h. Et puis, vous aurez le plaisir de retrouver Bart Van Loo sur les traces des Téméraires. On va parcourir les villes européennes qui ont accueilli et vu combattre et vu tomber les ducs de Bourgogne. Paul McCartney, donc pour l'instant, comme Inside, et puis Tame Impala, et puis on parle d'un énorme concours, il est question de l'Odyssée, le film événement de l'été, mais il est surtout question aussi d'un voyage en Grèce sur la première.

Tame Impala et Dracula, mais heureusement, vous êtes là. Kevin Parker, c'est le mec, le leader de Tame Impala, groupe australien. Le cinquième album Deadbeat est sorti en octobre dernier, comme ça, ça vous rajoute un petit peu de savoir. Vous voulez en savoir plus et vous êtes très mythologie, par exemple. Mais écoutez, ça tombe bien, vous n'avez pas pu louper cette info, hein. Christopher Nolan sort un nouveau film cet été, il sortira demain, mercredi 15 juillet. Film événement avec un casting de folie. 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L'Odyssée, Homer, l'Odyssée, Ulysse, Pénélope, Télémaque et compagnie, évidemment, plus tout un tas de dieux et de déesses issus de la mythologie, et donc tous incarnés par des acteurs et actrices de folie. 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La musique qui continue dans la playlist sur RTBF La Première cet après-midi, pendant que vous pianotez évidemment sur notre site. On écoute Morgan avec Podium. C'est un chanteur bruxellois et c'est un plaisir de l'écouter et de partager sa musique avec vous cet après-midi sur La Première.

Bon après-midi, bon début d'après-midi ou bon appétit si vous y êtes. Tout pour moi sur son album Mon sang, elle est très très sur le corps hein, et sur les sentiments qu'on ressent dans son corps. Clara Luciani quand même, toute authentique. Elle chantait sur RTBF la première Tout pour moi. OA, le groupe belge, lauréat du Upbeat Awards, c'est un prix européen qui récompense les artistes émergents. Eh bien, AO a sorti son deuxième album qui s'appelle Malandra en janvier dernier. Et on les écoute, c'est une belle découverte sur RTBF la première avec Talvez.

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1: Sì, no va.

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1: Ça, c'est un de ces bons tubes estival par excellence. Ave Césaria, c'était Stromae. Quel album? Eh bien, 2013, figurez-vous sa date. Racine carrée. On est toujours ensemble et on continue à profiter de la playlist sur RTBF, la première.
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1: Bon début d'après-midi, bonne route, RTBF la première, on continue en musique et chaudement. Et Jessie Ware aussi avec son dernier Super Bloom, ici et maintenant sur RTBF la première. Notez si vous l'aimez qu'elle sera en concert le 20 novembre à l'Ancienne Belgique à Bruxelles avec la première.

Est-ce que ça vous ferait plaisir d'écouter encore une petite chanson, par exemple de Charlotte Cardin, avant le flash de 13h? Moi je pense que oui. Du coup, on va lancer Charlotte Cardin, Take Me Back, la Canadienne, qui dévoile un nouveau single bien pop. Pop américaine à la sauce canadienne. Take me back. À 13h, c'est le journal, évidemment, sur RTBF La Première, présenté aujourd'hui par Delphine Vreux. Et puis, on va continuer ensemble, hein, mais on ira se balader sur les traces des Téméraires avec Bart Van Loo. Vous êtes au bon endroit, c'est-à-dire sur RTBF La Première.

0: Il est 3 heures.
1: David Riffon avec vous pour ces informations. L'Espagne est qualifiée pour la finale de la Coupe du Monde de football. Les Espagnols ont battu la France ce mardi soir dans la première demi-finale, 2-0. Un premier but de Mikel Oyarzabal sur pénalty en première période et un deuxième signé Pedro Porro peu avant l'heure de jeu. L'Espagne a très bien géré sa demi-finale, beaucoup mieux en tout cas que la France. Le sélectionneur Didier Deschamps.
2: On a été un ton en dessous. Sur le plan technique, face à une équipe qui a bien maîtrisé son sujet, plus, mais c'est d'abord de notre faute. Il faut l'accepter, c'est le très haut niveau, même si ça fait mal, c'était la dernière étape avant cette possible finale. On va jouer la petite finale du coup, mais ça n'enlève rien. Je ne veux pas jeter tout ce qui a été fait, mais sur ce match-là, l'Espagne a montré quelque chose de plus.
1: L'Espagne disputera sa deuxième finale de Coupe du Monde après celle victorieuse de 2010. La deuxième demi oppose l'Angleterre à l'Argentine ce mercredi soir. L'affiche de la finale sera, quoi qu'il en soit, inédite. L'incendie qui a frappé un immeuble en construction, place de Brouckère à Bruxelles, a fait 6 morts. Les corps des victimes ont été sortis un à un d'une des cages d'ascenseur ce mardi après-midi. 6 personnes manquaient officiellement à l'appel, mais les recherches se sont poursuivies car certains ouvriers pourraient avoir été présents sur le chantier sans s'enregistrer officiellement. À Fontainebleau, en France, les deux incendies étaient fixés ce mardi soir. Cela veut dire qu'ils ne progressaient plus. L'origine volontaire semble se confirmer. 4 personnes restaient en garde à vue ce mardi soir, dont un pompier volontaire qui a avoué avoir mis le feu à des brindilles avec un briquet et de l'essence. Les États-Unis ont lancé de nouvelles frappes en Iran ce mardi soir. L'armée américaine avait déjà bombardé le pays la nuit précédente pour un troisième jour d'affilée. Ce mardi, Donald Trump a aussi décidé de renoncer à sa taxe de 20% qu'il comptait imposer sur la cargaison des navires qui traversent le détroit d'Ormuz. Cette hausse est selon lui remplacée par des investissements des pays du Golfe aux États-Unis. Par contre, le blocus américain des ports iraniens est de nouveau entré en vigueur ce mardi à 22h heure belge. La troisième victoire d'étape pour Tadej Pogacar sur le Tour de France 2026. Le Slovène s'est imposé au Lioran. Il renforce encore un peu plus son avance en tête du classement général. Remco Evenepoel a terminé deuxième de l'étape. Le Belge grimpe d'une place au classement général. Il est désormais sur le podium, troisième. Ce mercredi, 11e étape, elle est promise aux sprinteurs avec arrivée prévue à 9h. Merci de nous suivre. Où que vous soyez, passez une belle et douce nuit.
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1: Bonjour Jacobs.
2: Ah bonjour Peters. Oh, vous avez passé une bonne soirée.
1: Ah oui, une soirée incroyable. Disons que j'ai fait quelque chose de pas très réglementaire.
2: Ouh là là, je n'aime pas trop la tournure que prend cette discussion.
1: Attendez, écoutez bien, vous n'allez pas être déçus. Je me promenais hier soir au sous-sol de la RTBF. Vous savez, le niveau moins 5, celui où on ne va jamais. Eh bien, j'ai remarqué qu'au fond du couloir D, il y a une porte rouge. Eh bien, tenez-vous bien, derrière cette porte, j'ai découvert des centaines, peut-être des milliers de dossiers poussiéreux avec des bobines, des disques, des cassettes d'émissions de radio et de télé dont personne n'a jamais entendu parler.
2: Dont personne n'a jamais entendu parler, vous en êtes certain ?
1: Disons que j'ai juste soufflé un peu sur les cartons, hein, mais j'en ai vu assez pour élaborer une théorie. Je crois que la RTBF a produit, au fil de son histoire, des milliers d'heures d'émissions qu'elle n'a jamais diffusées. Des archives fantômes ! Alors, je me suis dit, peut-être que ces programmes parlent de sujets tabous, des choses qu'on a préféré ne pas rendre publiques.
2: Ou plus simplement, peut-être que c'était des émissions ratées.
1: Ratées ? Non, Jacob, il y avait trop d'ordre, trop de soin dans la façon dont tout était classé. C'était presque comme un musée.
2: Ah, tout ça m'évoque une autre idée. Et si la RTBF prêtait simplement son sous-sol pour autre chose ? Comme par exemple, je ne sais pas, des documents historiques trop sensibles pour les archives générales du royaume.
1: Oh, vous imaginez sérieusement que le royaume stocke ses secrets d'État ici ?
2: Eh bien, pourquoi pas ? C'est climatisé, personne n'y va jamais. Et puis, qui irait soupçonner un média public d'héberger des dossiers interdits ?
1: Oh, c'est trop beau pour être vrai. Vous imaginez ? Les archives secrètes de la RTBF. Allez, venez, il faut qu'on y retourne.
2: Oui, ou comment se faire renvoyer pour avoir outrepassé notre fonction. Je crois à Peters que c'est une mauvaise idée.
1: Bon d'accord, on garde ça pour plus tard. Mais j'ai le pressentiment que cette histoire de porte rouge, on y reviendra.
2: Oui, je n'en doute pas. Mais en attendant, mettons-nous au travail, on a un autre mystère à traiter aujourd'hui.
1: Oui, vous avez raison. Écoutons le répondeur.
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4: Allô, c'est Anna de Louvain. Alors voilà, j'ai un ami qui est pas du genre à raconter n'importe quoi, qui m'a parlé des archives secrètes du Vatican. Et franchement, ça m'a un peu perturbé ce truc. Il m'a dit qu'il y avait sous Rome des dizaines et des dizaines de kilomètres de couloirs remplis de millions de documents avec les secrets les mieux gardés de l'histoire que le Vatican cacherait depuis des siècles. Alors déjà, c'est vrai ou pas cette histoire à dormir debout ? Et puis, est-ce que vous pourriez nous dire quelles sont, disons, les grandes théories sur ce que contiennent ces archives ? À condition qu'elles existent vraiment, bien sûr. Merci d'avance, messieurs, je compte sur vous.
1: Je précise tout de suite, Jacobs, hein, je n'ai rien à voir avec cet appel. Mais enfin, avouez que c'est troublant. Hier soir, ma découverte dans les sous-sols de la RTBF et maintenant, une auditrice qui nous parle des archives secrètes du Vatican. Vous n'y voyez pas un signe, vous ?
2: Un signe divin, vous voulez dire ?
1: Oui, dit comme ça, je me rends compte que c'est peut-être un peu exagéré.
2: Entre nous, hein, je me demande plutôt si ce n'est pas la direction qui s'amuse à fabriquer ses propres miracles juste pour voir si on tombe dedans. Enfin... Plaisanterie mise à part, ces archives de la papauté, il faut bien le reconnaître, c'est un sujet vertigineux. Hein ? Il existe bien, oui, au cœur de Rome, un lieu dont le nom suffit à éveiller tous les fantasmes, les archives secrètes du Vatican. Concrètement, hein, sous le palais apostolique, à deux pas de la chapelle Sixtine, s'étend un réseau de couloirs et de chambres fortes sur près de 85 kilomètres de rayonnage, rempli de millions de manuscrits, de lettres, de rapports, de documents codés conservés sur deux étages.
1: D'un point de vue historique, ces archives ont été fondées officiellement au début du XVIIe siècle sous le pape Paul V.
2: Et depuis quatre siècles, leur accès est strictement limité. Seuls quelques érudits triés sur le volet peuvent en effet y entrer sous une étroite surveillance. Les documents consultés sont vérifiés, les carnets des chercheurs contrôlés, et selon les cas, les travaux peuvent être suspendus du jour au lendemain sans aucune justification.
1: Et puis surtout, ce qu'il faut comprendre, c'est que seule une partie de ces archives est accessible aux rares chercheurs accrédités. Certaines sections reste totalement fermé.
2: Et beaucoup de documents restent donc, comme vous le disiez, interdits à la consultation. Autant de restrictions qui alimentent tout un tas de théories. Que contiennent donc ces kilomètres de rayonnage inaccessibles aux chercheurs ?
1: Eh bien, certains auteurs parlent d'évangiles apocryphes, de traités de démonologie, de manuscrits alchimiques, de rapports d'exorcisme, d'épreuves relatant des pactes politiques secrets aussi.
2: Quand d'autres évoquent les indices d'une fin du monde annoncée que le Saint-Siège garde en réserve depuis des siècles.
1: Oui, le catalogue des secrets du Vatican ressemble parfois à l'inventaire d'un autre monde. Et on va commencer par tenter de percer le cœur du mystère. Non pas la politique ou les complots d'État, mais la religion elle-même. Et si, dans ces couloirs interdits, dormaient des preuves capables de fissurer le récit fondateur du christianisme ?
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2: On ouvre donc le premier chapitre des archives secrètes du Vatican, celui de la vérité secrète sur la foi. La première théorie qui s'impose est celle des archives dites pré-chrétiennes. Selon ses partisans, le Vatican conserverait dans ses sous-sols des manuscrits issus des grandes bibliothèques de l'Antiquité, celles d'Alexandrie, d'Éphèse ou de Pergame. Des textes qui montreraient que le christianisme ne serait pas né d'une révélation isolée, mais d'une synthèse de traditions religieuses beaucoup plus anciennes.
1: Oui, celles qu'on appelle les religions à mystère. Des cultes comme ceux d'Isis et d'Osiris en Égypte, de Mithra dans le monde perse ou encore de Dionysios dans la Grèce antique. Chacun, à sa manière, racontait déjà l'histoire d'un dieu né de façon extraordinaire, confronté à la mort, puis rendu à la vie, avec aussi des rites de communion autour d'un repas, une figure maternelle centrale et l'idée d'un jugement après la mort. Autant d'éléments que l'on retrouvera plus tard au cœur du récit chrétien.
2: Et c'est là que naît le soupçon, hein. Si ces ressemblances étaient trop visibles, il aurait fallu admettre que le Christ n'était pas un personnage unique, mais un archétype parmi d'autres, un mythe réécrit pour devenir universel.
1: Ce que les défenseurs de cette théorie appellent le grand secret du Vatican. Ceux-ci pensent que des rouleaux, des tablettes ou des traductions hellénistiques dorment toujours dans les dépôts du Saint-Siège. Des textes qui montreraient comment le christianisme a absorbé les croyances païennes pour mieux les domestiquer.
2: L'Église aurait donc unifié différents mythes pour bâtir une nouvelle religion, et 2000 ans plus tard, la Curie verrouillerait toujours les preuves de cette manipulation théologique pour préserver l'idée d'une révélation unique. Une thèse défendue aujourd'hui par Thomas Brody, un prêtre dominicain irlandais. Son essai paru en 2012 est intitulé, je cite, « Au-delà de la quête du Jésus historique » défend l'idée que le Christ n'a tout simplement pas existé. Il parle ainsi de construction littéraire de la foi, c'est ses mots, hein, une manière de dire que le Vatican ne s'est jamais embarrassé de la vérité historique.
1: Dans cette logique, le secret n'est plus une dissimulation, c'est une méthode. L'Église garde sous silence tout ce qui pourrait fissurer la foi. Et c'est sans doute ce qui rend cette théorie si fascinante. Elle laisse entendre que la vérité n'a pas disparu, mais qu'elle dort bien rangée quelque part sous Rome.
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2: Ce qu'on appelle les origines païennes du christianisme nous conduit naturellement vers une autre idée, plus vertigineuse encore, celle des évangiles cachés. Car si le christianisme s'est nourri de traditions plus anciennes, il aurait aussi effacé une partie de ses propres sources.
1: Oui, alors ça c'est une théorie ancienne, hein, mais qui n'a jamais disparu. Elle part d'un constat historique qui est que, du 1er au 4e siècle, il existait des dizaines d'écrits sur la vie du Christ, mais seuls 4 ont été retenus par l'Église. Les autres, par exemple l'évangile de Thomas, de Philippe, ont été exclus du canon biblique.
2: Ces textes, redécouverts en 1945 à Nag Hammadi, en Égypte, dévoilent un tout autre visage du christianisme primitif. On y découvre une foi plus intime, presque initiatique, où le salut ne passe pas par la croix, mais par la connaissance intérieure. Ce que les anciens appelaient la gnose. Ici, le Christ n'est plus seulement le Fils de Dieu ressuscité, mais le maître d'une sagesse cachée, un guide qui enseigne à chacun comment retrouver la part divine enfouie en soi.
1: Et selon les partisans de cette théorie, le Vatican ne se serait pas contenté de disqualifier ses textes. Non, il en détiendrait même d'autres, jamais publiés, encore plus dérangeants. Des manuscrits qui remettraient en cause les fondements même de la théologie catholique, donc.
2: Certains, par exemple, parlent de fragments prouvant que Marie-Madeleine y apparaîtrait comme une apôtre à part entière.
1: Si ces textes existent, en tout cas, ils renverseraient la hiérarchie même sur laquelle repose l'Église, puisque l'autorité masculine des apôtres se verrait contestée par une figure féminine, donc placée au même rang.
2: Et c'est bien ce qui rend cette théorie si séduisante, c'est qu'elle inverse la perspective. Le Vatican n'y serait plus le gardien de la vérité, mais celui de la falsification originelle.
1: Une idée qui touche à quelque chose d'universel, que chaque religion porte en elle, la peur qu'une autre vérité ait été effacée dès les origines.
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2: Ce doute autour d'une vérité effacée conduit naturellement à une autre théorie plus audacieuse encore. Car si certains pensent que des textes ont été censurés, d'autres affirment que le Christ lui-même aurait laissé des traces écrites, des lettres adressées aux puissants de son temps qui seraient cachées par l'Église.
1: La plus célèbre de ces lettres serait celle adressée à un certain Abgar d'Édesse, un souverain oriental qui, atteint d'une maladie incurable, aurait supplié Jésus de venir le guérir. Le Christ lui aurait répondu, lui promettant non pas la guérison du corps, mais celle de l'âme. Cette légende d'Abgar est peu connue en Occident, mais elle est tenace. On la retrouve dans des chroniques écrites au IVe siècle, puis au sein de plusieurs communautés chrétiennes nées autour de la Syrie et de la Mésopotamie, où cette histoire est restée très vivante.
2: Plus proche de nous, on retrouve les traces de cette légende. La lettre est d'abord entrée dans la tradition byzantine, et puis un peu plus tard encore, des versions en latin sont apparues au Moyen-Âge, jusqu'à aujourd'hui finalement. De quoi nourrir l'idée que si cette lettre a pu traverser les siècles, pourquoi d'autres écrits du même type n'auraient-ils pas pu être conservés ailleurs, dans des lieux sûrs et bien gardés ?
1: Sous-entendu, au Vatican. Car selon les défenseurs de cette théorie, le Vatican posséderait bien dans ses sections les plus anciennes de véritables correspondances entre Jésus et des figures du pouvoir telles que Pilate, Tibère ou d'autres chefs religieux de l'époque.
2: Des textes qui présenteraient un Christ conscient de son influence, attentif aux rapports de force, capable d'anticiper sa propre condamnation. On parle donc d'un Christ diplomate, de quoi bouleverser une nouvelle fois toute la théologie chrétienne. On passerait d'un prophète détaché du monde à un acteur politique à part entière.
1: Et l'Église aurait tout intérêt à garder cette image sous scellé, puisque toute son autorité repose justement sur l'idée inverse, celle d'un Christ hors du monde, étranger au jeu de pouvoir, une victime plutôt qu'un acteur de l'histoire.
2: Et comme toujours, le silence du Vatican n'arrange rien. Aucune confirmation, aucune réfutation. Ce mutisme, pour beaucoup, vaut aveu. Car ces trois théories qu'on vient de voir, les origines païennes du christianisme, les évangiles cachés et la correspondance du Christ, dessinent une même idée. Celle d'une église qui aurait bâti son autorité non seulement sur la foi, mais surtout sur le contrôle du récit.
1: Du coup, si des textes cachés peuvent remettre en cause la théologie, on peut facilement imaginer qu'il existe aussi des documents capables d'ébranler le pouvoir temporel de l'Église. Des preuves de manœuvres politiques, d'alliances secrètes, peut-être même de scandales étouffés. Parce qu'au-delà de la foi, le Vatican, c'est aussi une puissance diplomatique et financière. Et c'est justement ce volet des archives secrètes que nous allons explorer.

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1: Une question sur les conspirations?
2: La foi a ses mystères, mais le pouvoir a ses secrets. Certains pensent que le Vatican a pu dissimuler des textes capables d'ébranler la théologie et de fissurer le cœur même du christianisme. Mais ce que l'Église protège depuis des siècles ne se limiterait pas, selon eux, aux évangiles. Car dans les sous-sols de Rome, il n'y a pas que la mémoire du divin, il y a aussi les dossiers d'un empire.
3: Oui, car le Saint-Siège, c'est aussi un État, et ses archives ne racontent pas seulement l'histoire de la foi, mais aussi celle du pouvoir. Alliance, procès, excommunication, manipulation, l'Église y apparaît, juge, stratège et diplomate, tissant sa toile au fil des siècles.
2: Cette histoire commence très loin, au cœur du Moyen-Âge. Quand Rome croise le chemin d'un autre pouvoir absolu, né lui aussi de la foi, mais devenu trop riche, trop libre, trop dangereux, l'ordre du Temple.

0: L'affaire des Templiers, oui, c'est probablement la plus célèbre de toutes celles liées aux archives du Vatican. En 1307, Philippe le Bel fait arrêter tous les Templiers du royaume de France. L'Église ouvre alors un procès pour hérésie, sorcellerie, idolâtrie et sodomie. Bref, tout ce qu'on pouvait reprocher à un ordre trop riche et trop influent.
1: Pendant des siècles, on a répété que Rome avait condamné l'ordre du Temple, et ce, jusqu'à la découverte d'un document oublié, le parchemin de Chinon. Il a été retrouvé dans les archives vaticanes en 2001 par l'historienne Barbara Fraley et rendu public en 2007. Ce texte, qui date de 1308, prouve que le pape Clément V avait en réalité absous les Templiers en secret. Il reconnaissait que leurs aveux avaient été extorqués sous la torture.
0: Et c'est là que la théorie s'enclenche. Si ce parchemin a pu dormir 7 siècles dans les caves du Vatican, que reste-t-il d'autre? Certains affirment ainsi que des centaines de pages du procès n'ont jamais été rendues publiques.
1: C'est fascinant, mais il y a plus encore. Des auteurs estiment que des documents classés secrets par le Vatican évoquent des découvertes faites par les Templiers à Jérusalem.
0: Oui, on peut penser à des personnalités qui se situent en dehors du monde universitaire, comme Michael Bagent, historien néo-zélandais co-auteur de l'énigme sacrée dans les années 1980, qui voyait dans les Templiers les détenteurs d'un secret sur la lignée du Christ. On peut penser aussi à un certain Graham Hancock, un ancien journaliste à vie économiste, qui est devenu essayiste à succès avec un livre qui s'intitule « Le mystère de l'Arche perdue », un ouvrage dans lequel il relie les Templiers à la quête de l'Arche d'Alliance.
1: En tout cas, selon ces deux auteurs, les Templiers auraient découvert des documents prouvant la nature humaine du Christ et l'origine païenne du christianisme. Le Vatican aurait confisqué ces pièces après la dissolution de l'ordre.
0: Une hypothèse qui donne une nouvelle interprétation au mythe des Templiers, sur fond donc de manipulation d'État. L'Église aurait brisé un ordre trop puissant pour mieux s'approprier son héritage spirituel et matériel. Dans cette lecture, le Vatican apparaît donc non pas comme le juge des Templiers, mais comme leur spoliateur et leur héritier occulte.
1: En 1542, presque 150 ans après la dissolution des Templiers, l'Église va créer un autre outil de contrôle bien plus durable et redoutable, l'Inquisition romaine. Et là encore, les archives du Vatican en conservent les traces, avec des milliers et des milliers de pages de procès, d'aveux, de sentences ou de lettres.
0: Officiellement, une partie de ces documents a été ouverte aux chercheurs depuis 1998. Mais la majorité reste toujours interdite. D'où la théorie. Les archives complètes de l'Inquisition contiendraient des révélations compromettantes sur les abus du Saint-Office, les exécutions arbitraires, les manipulations politiques, voire la falsification de certains miracles.
1: Alors, par falsification, difficile de savoir de quoi il s'agit. Peut-être des témoignages fabriqués, des visions inventées pour valider la sainteté d'un pape ou la légitimité d'un culte. D'autres parlent encore de manipulation de reliques, d'exorcisme mis en scène pour conforter l'autorité de l'Église.
0: Et ce n'est pas tout, Plusieurs chercheurs estiment que des textes scientifiques censurés s'y trouvent encore, notamment ceux liés à Galilée ou Copernic. Et cette idée ne s'appuie pas sur rien. Des gens comme le mathématicien Annibale et Fantoli ou l'historien Pietro Rodondi, qui ont travaillé donc sur les archives du Saint-Office, ont montré que certains cardinaux savaient parfaitement que les thèses de Galilée étaient justes.
1: De quoi nourrir, évidemment, l'idée qu'une autre partie des archives, la plus compromettante, reste soigneusement dissimulé. On parle de lettres, où le pape lui-même aurait reconnu que la Terre tourne autour du Soleil, tout en ordonnant qu'on nie cette vérité scientifique pour préserver la toute-puissance de l'Église. On aurait donc affaire là à un mensonge d'État délibéré au nom de la foi.
0: Et ça ne serait pas un cas isolé. Dans un autre registre plus mystique, on peut citer Sainte Thérèse d'Avila, dont les écrits auraient pu être corrigés avant leur publication parce que leur description d'extase était jugée trop charnelle. Cela ouvre la voie à d'autres théories, celles qui affirment que les versions originales de ces textes, plus sensuelles et dérangeantes, existeraient encore enfermées dans les archives du Vatican.
1: Et c'est sans doute pour ça que ces dossiers restent fermés. Il rappelle que le Vatican ne s'est pas contenté de juger les hérétiques. Il a peut-être aussi enterré la part la plus humaine de la foi. Dans cette théorie, l'Inquisition n'était pas seulement un tribunal, c'était surtout une fabrique du secret.
0: Il y a un autre pan du mystère plus déroutant encore, celui des liens supposés entre le Vatican et les sociétés secrètes. Officiellement, depuis le XVIIIe siècle, l'Église condamne, par exemple, la franc-maçonnerie. Mais dans les sous-sols du Saint-Siège, certaines archives racontent une histoire beaucoup moins nette.
1: Oui, parce que, selon plusieurs auteurs, derrière la bulle papale promulguée en 1738 par Clément XII contre les francs-maçons, il y aurait eu des correspondances tenues secrètes entre cardinaux et francs-maçons influents. Des lettres diplomatiques, des rapports confidentiels seraient conservés dans les sections dites « restreintes » des archives vaticanes. On y trouverait, dit-on, la trace de négociations politiques en France ou en Allemagne, là où la maçonnerie était puissante.
0: Certains auteurs, comme le journaliste d'investigation britannique David Yalop, connu pour ses enquêtes explosives sur les finances du Saint-Siège, parlent même d'un fonds parallèle. Un ensemble de dossiers verrouillés dans les chambres fortes du département diplomatique du Vatican, dont la consultation serait interdite à tout chercheur et qui contiendrait donc la preuve d'un dialogue discret entre le Saint-Siège et les loges maçonniques les plus influentes d'Europe.
1: Et c'est là, mon cher Jacobs, que la théorie prend un tournant plus inquiétant. Le Vatican lui-même fonctionnerait comme une société initiatique. Grades, symboles, serments, hiérarchies secrètes, des documents internes jamais publiés décriraient l'existence d'un réseau de cardinaux « initiés », entre guillemets, détenteurs d'un savoir ésotérique transmis depuis la Renaissance.
0: Un double pouvoir en somme, celui qu'on montre, la papauté, la curie, le dogme, et celui qu'on dissimule, tapis dans les archives et protégé donc par le secret pontifical.
1: Et puis, si ces dossiers existent, cela changerait tout, car ce serait peut-être là la véritable raison du silence. Imaginez, des documents capables de révéler que le Vatican ne combat pas les sociétés secrètes, mais qu'il en est une.
0: Voilà qui expliquerait pourquoi certaines sections restent interdites, même aux chercheurs les plus accrédités. Dans cette logique, ces kilomètres de rayonnage fermé ne sont pas un mystère historique, ce sont les murs les plus inavouables des secrets.
2: Non mais t'entends ça ?
0: Les archives du Vatican ne sont pas seulement religieuses, ce sont aussi les archives diplomatiques du Saint-Siège, qui comprennent donc des siècles de correspondances secrètes entre Rome et les puissants de la planète. Des lettres, des traités, des notes confidentielles qui racontent finalement une autre histoire de l'Europe et qui n'ont jamais été publiées.
1: Et c'est dans ces documents que se cache sans doute le cœur politique du mystère des archives secrètes du Vatican. Un bon exemple, c'est le Concordat de Latran, signé en 1929 entre Pie XI et Mussolini. Officiellement, c'est un traité qui redonne à l'Église un territoire et une souveraineté. Mais selon plusieurs chercheurs, certaines clauses de cet accord auraient été tenues secrètes, classées directement dans les archives pontificales.
0: Ces clauses dites confidentielles auraient en fait garanti à l'Église un contrôle durable sur l'enseignement, la morale publique et les finances italiennes, en échange de quoi le pape offrait au régime fasciste une légitimité spirituelle. C'est un compromis lourd que certains historiens considèrent comme le vrai péché de l'État du Vatican moderne.
1: Et c'est vrai que la manière dont le Saint-Siège traverse la Seconde Guerre mondiale interroge encore. Selon plusieurs chercheurs, Pie XII aurait reçu dès 1942 des rapports détaillant les déportations de Juifs, mais aurait choisi de ne pas condamner publiquement Hitler afin de préserver ses relations avec l'Allemagne et de contenir la menace communiste.
0: Et ça, on le sait avec certitude, parce qu'une partie de ces archives a été ouverte en 2020, sur la décision du pape François. Les chercheurs y ont effectivement trouvé des rapports confirmant que le Vatican savait. Mais les pièces les plus sensibles, celles qui concernent la diplomatie du Saint-Siège avec le Reich, restent elles strictement inaccessibles.
1: Oui, tout ce qui touche aux relations diplomatiques du Vatican avec l'Allemagne nazie reste sous clé. Télégrammes, notes privées, comptes rendus d'ambassade sont toujours classés dans la section « Affaires diplomatiques confidentielles ». Et c'est justement là que naît la théorie. Pourquoi ces dossiers restent-ils verrouillés près de 80 ans après la guerre ?
0: Eh bien peut-être parce que ces documents ne s'arrêtent pas à la chute du Reich. Après 1945, plusieurs criminels nazis comme Eichmann, Mengele ou Klaus Barbie ont fui l'Europe grâce à des réseaux catholiques. Ces filières connues sous le nom de Ratlines ont permis à des centaines d'hommes de disparaître, en Amérique du Sud notamment.
1: Les preuves de l'existence de ces filières sont nombreuses. Des visas délivrés par la Croix-Rouge, des certificats signés par des institutions religieuses ou des correspondances même entre ecclésiastiques. Et puis, il faut le signaler, le Vatican n'a jamais nié l'existence de ces réseaux.
0: Mais ce qui reste flou, en revanche, hein, cette zone grise du secret diplomatique, c'est le degré de connaissance du Saint-Siège. Savait-il que ces réseaux existaient à l'époque ? Les a-t-il volontairement laissés agir ? Rien ne le prouve forcément, mais rien ne prouve formellement le contraire.
1: Mais si l'on suit cette hypothèse, Jacobs, il devient plausible que certains services diplomatiques du Vatican aient facilité ces départs, en fournissant directement des documents administratifs à d'anciens nazis, par exemple.
0: Mais le problème, c'est que le pan des archives qui permettrait de confirmer ou d'infirmer cette hypothèse reste une nouvelle fois fermé au public.
1: Et c'est là que commencent les interprétations les plus radicales aussi. Pour certains auteurs, comme l'Australien Mark Aarons et l'Américain John Loftus, le Vatican aurait lui-même organisé ses filières depuis Rome, sous couvert d'aide humanitaire.
0: Oui, Aarons et Loftus ont défendu cette thèse dans un livre intitulé « La Sainte Trinité, le Vatican, les nazis et les banques suisses ». L'ouvrage a eu un vrai succès, mais il reste très contesté dans le monde universitaire. Aucun document ne prouve de manière définitive que la papauté ait dirigé ses filières d'exfiltration. Mais comme une partie des archives diplomatiques du Vatican demeure inaccessible, ce flou laisse le champ libre aux interprétations les plus radicales.
1: Et c'est là que la théorie devient explosive. Si certains dossiers restent encore sous clé, c'est peut-être parce qu'ils mettraient en cause l'Église sur un point moral fondamental. Ils dessineraient l'image d'un Vatican qui ne se contente pas de se taire, mais qui protège quand cela sert ses intérêts.
0: Mon cher Peters, plus on avance dans notre enquête et plus on réalise que ces archives ressemblent moins à une bibliothèque qu'à un coffre-fort.
1: Oui, c'est vrai. Un coffre-fort où l'Église garde non seulement ses secrets d'État, mais peut-être aussi un savoir pas très catholique. Connaissances occultes, prophéties apocalyptiques, traités de magie, fragments ésotériques. Maintenant, il nous reste donc à examiner ces secrets qui ne parlent plus d'histoire ou de pouvoir, mais de ce qui échappe au monde matériel, le domaine du surnaturel.

0: Des origines païennes du christianisme aux évangiles interdits, des templiers à l'inquisition, jusqu'aux ombres du Troisième Reich, chaque époque a laissé sa trace dans les sous-sols du Vatican. Au fil des siècles, un même scénario s'est répété, celui de la dissimulation. Comme si un fil invisible reliait toutes ces affaires, celui d'une institution qui préfère cacher tout ce qui pourrait risquer de compromettre son autorité.
1: Mais au-delà du pouvoir et de la foi, il y a un troisième territoire, celui du mystère pur de tout ce qui dépasse la raison. Vision, prophétie, possession, objet sacré ou maudit, ici le Vatican n'est plus seulement le gardien de la doctrine, il devient l'archiviste de l'invisible. Et pour illustrer cela, commençons avec un épisode bien réel, attesté, documenté, celui des secrets de Fatima.
0: Nous voilà au cœur du Portugal, en 1917, dans la petite bourgade de Fatima, écrasée par le soleil de juillet. Trois enfants annoncent avoir vu la Vierge Marie et reçu trois secrets. Deux sont rendus publics assez vite, le premier annonce la fin de la Première Guerre mondiale et le second, lui, prédit la montée du communisme. Mais le troisième disparaît des radars. Pendant plus d'un demi-siècle, il reste enfermé dans les archives du Vatican.
1: Et il faut attendre finalement l'an 2000, sous le pontificat de Jean-Paul II, pour qu'il soit enfin révélé. Le Vatican annonce alors que ce troisième secret correspond en réalité à une tentative d'assassinat contre le pape.
0: Jean-Paul II, il est vrai, a été visé par une tentative d'assassinat en 1981 et le Vatican relie ces deux événements. Mais cette révélation laisse de nombreux sceptiques. Une théorie alternative émerge rapidement. Il existerait un quatrième secret de Fatima bien plus explosif. Celui-ci annoncerait rien de moins qu'un schisme au sein de l'Église et la disparition de la papauté.
1: Pour nourrir cette théorie, certains ecclésiastiques font référence à une lettre manuscrite qui aurait été écrite en 1944 par Sœur Lucie, l'une des trois enfants témoins de l'apparition de la Vierge à Fatima et qui est entrée par la suite dans les ordres. Sur cette lettre, qui aurait été examinée par plusieurs membres de la curie avant d'être conservée sous scellé, on lirait en effet la phrase suivante, je cite, « Le dogme de la foi ne sera pas préservé à Rome ».
0: Et attention, certains affirment que cette fameuse lettre ne parlerait pas seulement de l'effondrement du Vatican, mais surtout d'une transformation spirituelle de l'humanité. Corrado Balducci, théologien de la curie romaine, exorciste et expert en phénomènes paranormaux, a alimenté cette idée. Pour lui, ce quatrième secret annoncerait en fait une mutation mystique de la conscience humaine.
1: Et c'est précisément pour ça que le Vatican garde cette lettre sous clé. Ce texte annoncerait une foi accessible sans médiation, sans hiérarchie, où chacun ferait l'expérience du sacré par lui-même. Autrement dit, une vision qui ne supprimerait pas l'Église, mais qui rendrait son rôle inutile.
0: En somme, le secret de Fatima aurait deux visages, politique et mystique. Mais ce n'est pas fini. La théorie suivante va encore plus loin. Et si les archives secrètes du Vatican ne cachaient pas seulement la fin de la papauté, mais aussi celle de l'humanité entière?
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1: Depuis des siècles, des prophéties circulent sur la fin du monde et la chute de l'Église. La plus célèbre vient de Saint Malachy, un moine irlandais du XIIe siècle. Selon la légende, lors d'un voyage à Rome, Malachy, devenu archevêque, aurait une vision mystique lui révélant la liste complète des papes à venir. 112 en tout. Et le dernier de ces papes, qu'il appelle Pierre le Romain, assiste.

0: sera impuissant à la destruction de Rome.
1: Une destruction qui constituera la première étape du jugement dernier. Cette prophétie, si elle fait couler beaucoup d'encre, a quand même été sévèrement démentie par les faits. On est aujourd'hui à 285 papes et le ciel ne nous est toujours pas tombé sur la tête, que je sache.
0: Je vous l'accorde, Peters, mais ceux qui prennent cette prophétie au sérieux rappellent que le texte original n'a jamais été retrouvé.
1: Ah bah oui, bah là c'est facile. Faire parler encore une fois quelque chose dont on n'a pas de trace.
0: Ah mais vous ne croyez pas si bien dire. Certains auteurs affirment qu'il existe une version bien plus complète de cette liste de papes, donc conservé dans les archives secrètes du Vatican.
1: Et si l'Église possède ces textes-là, ajoute ses auteurs, pourquoi pas d'autres encore ? Dans les archives secrètes seraient aussi, selon eux, conservés des dizaines d'autres écrits apocalyptiques inconnus des chercheurs et décrivant la chronologie de la fin des temps.
0: On évoque même parfois un document précis, le Codex Vaticanus Apocalypsis, un volume qui rassemblerait toutes ces révélations consacrées à la fin des temps. Ce texte, s'il existe, serait bien entendu tenu sous scellé, gardé dans les sections des archives que même les chercheurs les plus accrédités n'ont jamais pu consulter.
1: Et par extension, selon cette théorie, si l'Église cache la fin du monde, c'est qu'elle estime qu'il existe au moins une part de vérité dans ces récits. D'autant plus que les archives du Vatican renfermeraient aussi des écrits bien plus anciens encore, remontant des décennies, voire des siècles avant la naissance de Jésus, que l'Église aurait absorbé, classé et verrouillé pour conserver son autorité.
0: Une autre idée revient souvent, celle des manuscrits du savoir perdu. Elle affirme que le Vatican conserverait des textes issus de civilisations disparues, venus d'Égypte, de Grèce, de Sumer, voire de l'Atlantide, traitant de sciences occultes ou de technologies oubliées.
1: Oh là là, ça va loin cette histoire. L'idée, c'est que ces manuscrits auraient été confisqués ou récupérés au fil des siècles. Alors accrochez-vous, on parle de recettes d'immortalité, de cartes du cosmos, de traités magiques.
0: Et c'est là que naît la légende de la bibliothèque d'Hermès. Ce serait une section totalement close des archives où l'Église aurait enfermé des textes jugés trop dangereux pour être consultés parce qu'ils décrivent donc des pratiques interdites fondées sur des savoirs ancestraux.
1: Et donc, l'Église n'aurait pas détruit les traditions païennes, bien plus anciennes que le christianisme et héritées des mystères d'Égypte et de Babylone. Non, elle les aurait conservées en secret.
0: Et cela impliquerait encore autre chose, que l'Église étudie donc depuis des siècles tout ce qu'elle affirme combattre, comme si au cœur même du Vatican, la foi et l'ésotérisme ne s'opposaient pas vraiment, mais coexistaient sous contrôle, derrière les portes les plus fermées des archives.
1: Après les écrits, mon cher Jacobs, passons aux objets mystérieux. Car certains ouvrages de la littérature ésotérique ou conspirationniste imaginent que le Vatican aurait conservé des artefacts issus de traditions anciennes. Tout cela aurait été réuni dans une collection à part, une zone interdite des archives, dite la Salle Rouge. Un espace souterrain, fermé à double tour, où ne pénètrent que quelques cardinaux triés sur le volet. On y conserverait là les pièces qui touchent aux démoniaques ou aux phénomènes inexpliqués.
0: Et cette logique ne s'arrête pas, tenez-vous bien, aux manuscrits et aux objets humains. Il y aurait une dernière catégorie de pièces qui touche à l'hypothèse extraterrestre.
1: Ah, formidable, mon cher. Voilà qui nous amène donc à l'une des théories les plus contemporaines. Le Vatican détiendrait les preuves de l'existence d'intelligence non humaine. Et ce qui l'alimente, c'est un fait, pour le coup bien réel en plus, qui est que le Saint-Siège possède son propre observatoire astronomique.
0: Oui, ça ce n'est pas un mythe, comme vous venez de le dire, il s'agit bien d'une institution scientifique de renom, dont la réputation n'est pas à faire. La première mouture de cet observatoire date en fait du XVIe siècle, mais sa forme moderne remonte à 1891, quand le pape Léon XIII a officiellement fondé le Vatican Observatory pour montrer que l'Église n'était pas hostile à la science.
1: Oui, cet observatoire a d'abord été installé à Castel Gandolfo, là où se trouve la résidence d'été des papes, c'est juste à côté de Rome. Mais, et c'est là que ça devient particulièrement intéressant, le Vatican a construit un deuxième site aux États-Unis en Arizona à la fin des années 1980. C'est l'observatoire du Mont Graham.
0: Et c'est aujourd'hui l'un des observatoires les plus modernes du monde. Là-bas, des chercheurs utilisent du matériel de pointe et participent à des programmes internationaux sur les exoplanètes, l'évolution stellaire ou encore la composition des galaxies.
1: Et ces chercheurs ne sont pas des amateurs en soutane, Ce sont des astrophysiciens jésuites formés dans les meilleures universités du monde.
0: Tout ça pour dire que le Vatican investit bel et bien dans l'astronomie Et c'est précisément ça qui nourrit la théorie de l'hypothèse extraterrestre. Pour ses partisans, si le Vatican finance un observatoire moderne sur un autre continent, c'est bien parce qu'il a déjà mis la main sur quelque chose.
1: En clair, cet observatoire serait une façade. Les recherches menées serviraient surtout à prévenir la fuite d'informations sensibles et non pas à faire des découvertes scientifiques. Et c'est là qu'on revient à Rome, aux archives secrètes. Selon ces théoriciens, l'Église ne cherche pas la vie extraterrestre parce qu'elle en connaît déjà l'existence. Depuis longtemps même, on trouverait, disent-ils, dans les archives vaticanes des textes très anciens décrivant des êtres venus du ciel.
0: Imaginez le choc si ce secret était divulgué. L'Église ne craindrait donc pas la découverte en elle-même, mais le séisme doctrinal qu'elle provoquerait.
1: En résumé, ce dernier volet n'est plus religieux, ni politique, il est cosmique. Pour les amateurs d'archives secrètes, c'est précisément ce qui en fait la partie la plus explosive. Et pour nous, après être montés si haut dans le ciel en partant des souterrains du Vatican, on commence à manquer d'air. C'est bel et bien le signe qu'il est temps de conclure.
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1: En remontant l'histoire de ces archives, on a touché à des réalités très différentes. Des textes que l'Église a préféré mettre de côté, des épisodes historiques qu'elle n'a jamais vraiment assumés, et puis toute une série de récits ou d'objets qui échappent à l'explication rationnelle. Au fond, quelle que soit la période, on observe toujours le même mouvement. Tout ce qui dérange l'institution, tout ce qui complique son récit officiel, finit par être écarté et conservé hors de vue.
0: Et finir donc dans ces fameuses archives secrètes du Vatican. Et c'est exactement ce que demandait Anna sur notre répondeur, à savoir si c'est vrai ou pas, selon ses mots, cette histoire à dormir debout. Eh bien la réponse la plus honnête, c'est que oui, ces archives existent vraiment, oui. Une grande partie reste strictement interdite, même aux chercheurs autorisés, et la majorité des documents ne peut pas être consultée.
1: Certes, depuis les années 60, l'Église affiche un discours plus transparent que par le passé, mais elle conserve toujours un système d'archives qui continue de fonctionner avec des règles héritées d'une autre époque. Ce décalage crée l'impression que certaines vérités sont cachées.
0: Et puis il y a un autre facteur plus contemporain, l'Église n'a plus le poids politique ou l'influence culturelle d'autrefois. Dans ce vide, les croyants ou même les non-croyants déplacent leur fascination, comme s'ils ne cherchaient plus le mystère dans les évangiles, mais dans tout ce qui en déborde, comme si pour continuer à occuper une place dans l'imaginaire collectif, l'Église devait devenir non plus une autorité spirituelle, mais une force occulte, un acteur de l'ombre.
1: C'est peut-être ça, au fond, la meilleure conclusion. Les archives secrètes du Vatican existent, mais rien ne permet d'affirmer avec certitude qu'on y trouve des prophéties disparues, des traces de phénomènes inexpliqués ou des objets d'origine inconnue. Ce qu'on voit surtout, c'est la manière dont notre époque projette ses peurs, ses doutes et ses fantasmes sur une institution qui, malgré son recul, continue de représenter un pouvoir symbolique unique.
0: Et tant que ce pouvoir existe, les archives resteront un terrain parfait pour des théories alternatives.
1: Ce qui m'amène, mon cher collègue, à vous proposer la maxime du jour suivante. Vous avez vu, je devance vos attentes. Écoutez, au bureau des complots, on sait que les théories les plus fascinantes sont souvent rangées derrière les portes qu'on n'ouvre jamais.
0: Et qu'elles mènent souvent au sous-sol, si vous voyez ce que je veux dire.
1: Oui.
0: Allez, on se retrouve très vite avec une prochaine conspiration. Et d'ici là, vous qui nous écoutez, ne croyez pas tout ce que vous entendez.
1: Et non, faites plutôt appel au bureau des complots.
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0: Il est 4 heures.
1: David Riffon avec vous pour ces informations. L'Espagne est qualifiée pour la finale de la Coupe du Monde de football. Les Espagnols ont battu la France ce mardi soir dans la première demi-finale, 2-0. Un premier but de Mikel Oyarzabal sur pénalty en première période et un deuxième signé Pedro Porro peu avant l'heure de jeu. L'Espagne a très bien géré sa demi-finale, beaucoup mieux en tout cas que la France. Le sélectionneur Didier Deschamps.
2: On a été un ton en dessous. Sur le plan technique, face à une équipe qui a bien maîtrisé son sujet, plus, mais c'est d'abord de notre faute. Il faut l'accepter, c'est le très haut niveau, même si ça fait mal, c'était la dernière étape avant cette possible finale. On va jouer la petite finale du coup, mais ça n'enlève à rien. Je ne veux pas jeter tout ce qui a été fait, mais sur ce match-là, l'Espagne a montré quelque chose de plus.
1: L'Espagne disputera sa deuxième finale de Coupe du Monde après celle victorieuse de 2010. La deuxième demi oppose l'Angleterre à l'Argentine ce mercredi soir. L'affiche de la finale sera, quoi qu'il en soit, inédite. L'incendie qui a frappé un immeuble en construction, place de Brouckère à Bruxelles, a fait 6 morts. Les corps des victimes ont été sortis un à un d'une des cages d'ascenseur ce mardi après-midi. 6 personnes manquaient officiellement à l'appel, mais les recherches se sont poursuivies car certains ouvriers pourraient avoir été présents sur le chantier sans s'enregistrer officiellement. À Fontainebleau, en France, les 2 incendies étaient fixés ce mardi soir. Cela veut dire qu'ils ne progressaient plus. L'origine volontaire semble se confirmer. 4 personnes restaient en garde à vue ce mardi soir, dont un pompier volontaire qui a avoué avoir mis le feu à des brindilles avec un briquet et de l'essence. Les États-Unis ont lancé de nouvelles frappes en Iran ce mardi soir. L'armée américaine avait déjà bombardé le pays la nuit précédente pour un 3e jour d'affilée. Ce mardi, Donald Trump a aussi décidé de renoncer à sa taxe de 20% qu'il comptait imposer sur la cargaison des navires qui traversent le détroit d'Ormuz. Cette hausse est, selon lui, remplacée par des investissements des pays du Golfe aux États-Unis. Par contre, le blocus américain des ports iraniens est de nouveau entré en vigueur ce mardi à 22h heure belge. La 3e victoire d'étape pour Tadej Pogacar sur le Tour de France 2026. Le Slovène s'est imposé au lit au rang. Il renforce encore un peu plus son avance en tête du classement général. Remco Evenepoel a terminé 2e de l'étape. Le Belge grimpe d'une place au classement général. Il est désormais sur le podium 3e. Ce mercredi, 11e étape, elle est promise aux sprinteurs avec arrivée prévue à 9h. Merci de nous suivre. Où que vous soyez, passez une belle et douce nuit.
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4: Et c'est un plaisir évidemment de vous retrouver pour ce Tendance Première du jour. Bonjour à toutes et tous, très très heureux de passer cette heure en votre compagnie, prendre la parole. Voilà bien un acte qui semble pour beaucoup banal, anodin, voire naturel. Mais vous êtes-vous déjà demandé ce que représentait le fait de ne pas oser prendre la parole, de ne pas oser s'exprimer ou de croire que ce que l'on dit est sans intérêt? Comment prendre sa place dans la société quand on n'ose pas ou quand on ne croit pas suffisamment en soi? Voilà la réflexion de base qui trotte depuis toujours dans la tête de notre invité. Comment aider les jeunes et les femmes en particulier à développer leur confiance, leur leadership et leur légitimité grâce à la prise de parole? Eh bien, c'est la mission de Stronger with Words, une organisation belge créée par Jasmine Del Monte, dont le parcours et les origines méritent que l'on s'y attarde tant ils sont fondateurs de sa personnalité et de ses combats. Bonjour Jasmine.
5: Bonjour Cédric.
4: Très très heureux de vous accueillir aujourd'hui. On va donc parler d'oralité, on va parler de l'importance du bien parler. Je vais donc faire très attention aujourd'hui.
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4: C'est vrai qu'on vous avait reçu pour parler de Stronger with Words, cette organisation que vous avez développée il y a quelques années maintenant, qui a aidé déjà plus de 1700 femmes à oser prendre la parole et donc trouver leur place dans leur société, que ce soit au travail ou même dans le cadre familial. On va évidemment revenir sur le but de cette organisation. Comment en êtes-vous arrivé à vouloir développer cette organisation? Mais on va revenir sur votre enfance, Jasmine, parce que vous n'avez pas une enfance banale. Vous avez des origines diverses, on va y revenir dans quelques instants. Cette diversité, vous l'avez toujours ressentie dans votre éducation, vous qui avez été éduquée par une maman solo?
5: Oui, tout à fait. La diversité, c'est une richesse, en fait. Mmh. Le fait d'avoir plusieurs origines, ben, ça permet d'avoir une énorme ouverture d'esprit, mais aussi cette passion-là qu'on a pour les langues, parce qu'on se retrouve à parler plusieurs langues. Et en plus, on est dans un pays où il faut être bilingue, francophone, néerlandophone. Du coup, là, on se retrouve avec une richesse de paroles, une richesse des mots, une richesse de différentes cultures, de cette diversité-là. Et donc, ça permet une meilleure ouverture vers le monde extérieur lorsqu'on on vient de différentes origines, mais en plus de ça, lorsqu'on est belge aussi, ça permet aussi d'avoir cette ouverture-là envers le monde extérieur, et en plus de ça, de parcours que j'ai eu en Amérique, quoi.
4: Ouais. Origine italo-marocaine, c'est bien cela, mais vous vivez et vous êtes élevé par une maman à Anvers. Quels sont les souvenirs, justement, de votre petite enfance à Anvers, avec ses origines qui viennent du Sud, dans cette ville, dans cette grande ville polyglotte aussi, multiculturelle, qu'est Anvers?
5: Ben, en fait, les souvenirs, je me vois toujours cette petite fille. Mais il faut savoir que nous, on est beaucoup attachés à ces cultures, à nos cultures aussi, donc à l'Italie, à justement la photo que je vous ai envoyée.
4: On va la découvrir, et on va la décrire surtout.
5: C'est en Italie, à Rome. Donc, là, ça me... je vois cette voix, je regarde la photo.
4: On va la décrire. Vous êtes là tout sourire.
5: Oui,
4: vous avez un an et demi, 2 ans, là, je pense.
5: D'ailleurs, quand je cherchais mes photos pour vous l'envoyer, ben, je me suis dit, oh, mais j'ai pas vraiment changé, en fait. Ouais. J'ai pas beaucoup changé. Donc, ça, c'est vraiment l'enfance. J'étais heureuse, j'étais super bien. Et en fait, je sentais cette richesse, cette envie de conquérir, en fait. Ouais. Le monde, quoi.
4: C'est ce que vous allez faire plus tard. Hein. Sur cette photo, vous avez des petites chaussures rouges, petite robe rouge, petite chemise rouge, et puis cette banane, cette espèce de sourire que vous avez, et deux yeux qui fixent l'objectif. Et on sent dans ces yeux que oui, vous êtes l'enfant très heureuse, mais qu'en même temps, il ne faut pas vous titiller trop, j'ai l'impression.
5: Exactement.
4: Ouais, c'est vrai. Hein.
5: Et d'ailleurs, ce sourire, il ne m'a jamais, laissé, parce que peu importe les situations où on est, ben, j'essaie toujours de surmonter à travers ce sourire-là qui m'a toujours fait vivre. Lorsque j'ai perdu mon papa ou lorsque maman nous a élevés tout seul, etc. Et tout, ben le but, ça a toujours été de continuer à persévérer, ne pas lâcher, mais toujours avec le sourire.
4: Ouais.
5: C'est pas grave, on se dit, c'est pas grave, on sourit, c'est pas grave, ça va aller, tous les jours, ça va aller.
4: Et prendre une décision importante, hein, c'est un moment de vous dire, toute petite, et on va revenir sur cette notion, ben voilà, moi je suis né à Anvers, je parle néerlandais, mais j'ai envie de parler convenablement français. Ouais. Et donc tous les jours, je vais faire la route pour aller à l'école. À Bruxelles, Jasmine Del Monte, vous êtes notre invitée. On va évidemment parler d'éloquence, on va parler de la place de la parole aussi, de ce que ça peut apporter aux jeunes femmes que vous accompagnez. On va revenir aussi sur cette enfance, hein, comment est-ce qu'on grandit quand un papa a disparu, comment est-ce qu'on grandit quand on fait le trajet tous les jours vers Bruxelles. Regardez un peu cette petite fille bien droit dans les yeux, là, maintenant. Oh, c'est marrant, vous souriez.
5: Ah, mais en fait, elle est en face de moi.
4: On a des écrans partout dans ce c'est ça qui est formidable. Qu'est-ce que vous avez envie de lui dire aujourd'hui en la regardant dans les yeux, cette petite?
5: Ben, en lui disant vraiment, t'as pu arriver là où tu souhaitais arriver, et malgré tous les obstacles que t'as eu dans la vie, en étant tout seul, sans connexion, sans piston, ben tu l'as fait. Donc même si voilà, t'as été élevée par une maman solo, en étant la deuxième maman, parce que j'ai un petit frère, et que ben là j'ai pas vraiment vécu mon adolescence parce que je devais aussi m'occuper de mon petit frère parce que maman elle travaillait. Ben je disais, ben malgré tout ça, ben t'es arrivée ici aujourd'hui où je te regarde à la télé, où plusieurs personnes t'écoutent, tu peux être fière de toi. De ce que tu as pu accomplir, et je pense que encore le meilleur reste encore toujours à venir, quoi.
4: Et vous avez même ému Sandra Beras qui est en train de regarder votre photo. Sandra Beras qui fait partie, comme Marcellino Costenaro évidemment, de l'équipe du jour. Vous êtes notre invité jusqu'à 11h.

0: Duel au soleil, Étienne Dao à 10h et à 10 minutes. Merci d'être avec nous.
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0: Jasmine Del Monte est donc notre invitée. Vous aidez les femmes et les jeunes femmes à développer leur leadership à travers eh bien, votre association, hein, Stronger with Words. On va revenir encore un peu sur votre parcours, si vous le voulez bien, parce que pendant Étienne Dao, vous ne vous êtes pas arrêté de causer. C'est le côté italien, ça. Qu'est-ce qui se passe? Pourquoi vous avez toujours le besoin de parler
2: Andiamo, oui, andiamo.
0: Mais pourquoi? Ça vient d'où, vous pensez, ça?
2: Mais en fait, je pense que naturellement, si vous remarquez, bah, les Italiens, ils ont toujours ce côté-là en mode allez, dernièrement, va, et ora, allez, on parle avec nos mains. Enfin, pour les personnes qui auront l'occasion de revoir la diffusion et tout, ils vont voir que je parle énormément avec les mains. Oui. En fait, c'est un truc qu'on fait de manière extrêmement naturelle. D'ailleurs, quand je vous ai dit, je me suis un peu calmée parce qu'on était jeunes, j'arrêtais pas de parler. Je suis vraiment une pipette qui arrête pas de parler. Mais j'aime bien ce côté humain, cet échange. Je suis extrêmement sociable. Justement, le fait que j'ai cette chance-là, que j'ose parler, j'ose aller vers les personnes, bah, ça m'a ouvert aussi les portes, parce que dans le monde d'aujourd'hui, surtout dans le fait d'entreprendre, avoir une organisation ou vendre des services, etc. et tout, bah, il faut savoir parler, il faut savoir échanger, savoir se faire confiance à ce qu'on peut apporter autour de la table, et justement, et le délivrer avec les bons mots, mais toujours avec le verbal, le non-verbal, ça joue aussi énormément.
0: Qu'est-ce qui fait qu'à un moment, Jasmine, vous dites, moi j'ai envie d'apprendre le français convenablement, donc je vais partir à Bruxelles, je vais faire la route toute ma scolarité à Bruxelles alors que je vis à Anvers.
2: Ben, en fait, c'était plutôt un instinct de survie. Justement, comme je vous disais.
0: De survie, à ce
2: moment-là. Oui, en fait, c'est vraiment de survie, parce que c'était le mindset, honnêtement, de ma mère, parce que quand on est jeune, on est enfant, j'avais 11 ans quand je suis venue étudier à Bruxelles, en prenant tous les jours le train à Bruxelles-Anvers. Je me rappelle encore avec mon petit sac à dos rouge aussi, c'est trop drôle quand j'y pense. Et en fait, c'est parce que ma mère, elle nous disait toujours que s'il faut survivre ici en Belgique, ben, il faut être parfaitement bilingue pour pouvoir t'ouvrir les portes, pour pouvoir plus tard décrocher le job que tu souhaites décrocher, etc. Il faut parler les deux langues, il faut savoir bien te débrouiller. Peut-être que moi, je serais pas toujours là pour vous. On sait pas ce qui peut arriver, donc il faudrait que vous appreniez vraiment à vous débrouiller par vous-même. Et les langues, c'est extrêmement important. Nous, on nous a appris depuis très petit que les langues, c'est super, super important. Et donc, c'est la raison pour laquelle tous les jours, à l'âge de 11 ans, je prenais le train Anvers, Bruxelles, justement pour pouvoir devenir parfaitement bilingue et parler français, quoi.
0: Mais comment est-ce qu'on tient dans ce cas-là? Comment est-ce qu'on se dit pas de temps en temps, quand il pleut au mois de novembre, quand il n'y a pas de lumière, qu'est-ce que je fais dans ce train?
2: Ouais. En fait, quand il faut survivre. Il faut se créer des opportunités. Et on savait que si les opportunités, on n'avait pas à les chercher, ils ne vont pas venir vers nous. Et donc, le premier pas, c'était de prendre le train et d'aller découvrir, d'aller se former, d'aller s'outiller pour pouvoir justement se créer ces opportunités-là. Et justement, ce trajet m'a énormément forgée, en fait, parce que c'est grâce à ce trajet-là qu'aujourd'hui, je suis la personne que je suis aujourd'hui. En fait, je me suis forgée, mais aussi j'ai appris une chose, c'est que les choses ne viennent pas facilement. Il faut travailler dur pour y atteindre. Et vu qu'on est dans ce mindset-là de survie, en fait, on doit se dire que, en fait, on doit tout faire pour y arriver.
0: La petite Flamande, au début, je suppose que comme tout le monde, elle n'ose pas parler en français à l'école. Qu'est-ce qui fait qu'à un moment, vous allez commencer à oser parler?
2: En fait, il faut savoir que moi, avant que, vu que ma maman, elle parlait déjà français, donc j'avais quelques petites notions à la maison. Elle essayait de nous parler avec nous en français pour qu'on apprenne un peu le français avant d'aller à l'école. Et en fait, moi, j'étais quelqu'un que j'avais très confiance en moi. C'est trop drôle parce que c'est vrai que c'est un peu difficile de dire qu'elle est une jeune à 11 ans, confiance en elle. En fait, moi, vu que je suis partie avec ce mindset de combattante, je vais pas me laisser faire. Je sais que ça va être compliqué. Je sais que je vais me faire harceler parce qu'il y en a des enfants qui se moquent parce que quand tu prononces un mot, je l'ai vécu, hein, ce côté-là. Mais moi, je l'ai toujours pris à la rigolade.
0: Mais comment on fait pour prendre ça tout le temps à la rigolade parce que d'autres ne le font pas? Ou est-ce que c'était vraiment prendre à la rigolade, ou c'est se forger une carapace en disant...
2: Là, t'as touché. un point. On va dire que c'est plutôt, pour être honnête, c'est plutôt la deuxième option. C'est plutôt se forger cette carapace de tenir debout face à ces personnes-là, en fait, malgré que ce n'est pas facile, quoi. Et c'est beaucoup dans le mindset, en fait, de toujours se rassurer, d'avoir un mantra, de se parler soi-même. Tu dis, voilà, ça, il faut passer par là pour arriver là où tu souhaites arriver. Il faut passer par là, il faut faire face à ces personnes-là pour apprendre, pour t'épanouir, tu es obligé de passer par là. Donc, il faut que tu patientes, il faut que tu survives à ça, en fait.
0: Et dire aux petits cons qui se moquaient de vous à l'âge de 11-12
2: oui,
0: ans.
2: Oui, mais c'est drôle parce que quand je vois où je suis arrivée aujourd'hui et où ces personnes-là ils sont arrivées, tu vois vraiment, ils sont différents. Donc, c'est pour ça, croyez en vous, ne laissez pas vous abattre par ces personnes qui vous harcèlent à l'école ou qui vous harcèlent dans les rues ou dans le milieu de travail, parce que plus vous continuez à persévérer, plus vous allez pouvoir y atteindre vos objectifs. De toute façon, il n'y a que les personnes qui sont mal dans leur peau qui vont aller utiliser ces méthodes-là envers d'autres personnes, quoi.
0: Alors, à un moment, vous allez partir, on va découvrir votre photo déclic. Vous allez partir vers les États-Unis. On vous voit là à l'université d'Harvard, la Kennedy School de Harvard. Quel était le point de départ de ce voyage et pourquoi cette photo est importante et elle représente, et en quoi représente-t-elle finalement ce déclic? Le fait qu'à un moment, vous vous êtes dit, ah là, je suis dans le bon chemin, j'ai trouvé ma voie, oui. Et ce sera celle-là.
2: Mais en fait, il faut savoir qu'avec ma passion des mots, quand j'étais jeune à l'université, grâce à un prof de français, j'ai commencé à... Elle a découvert ce talent de moi que j'ai dans la prise de parole, dans le débat. Du coup, elle m'a jetée sur scène une fois. Et donc, de là, mon parcours, mon amour vers l'éloquence, l'oratoire et le débat, ça s'est développé. Donc, j'ai commencé à participer à des compétitions, etc. Et vu que j'étais active, j'étais une activiste dans différentes associations, je me suis fait repérer par l'ambassade américaine ici aux États-Unis, l'ambassade américaine ici en Belgique, pour représenter la Belgique dans le cadre d'un programme international de leadership féminin aux États-Unis. Donc j'étais encore adolescente, j'avais à l'âge de 15 ans. Donc c'était trop drôle parce que ma mère ne les croyait pas au début quand elle m'a déposée. Elle m'a quand même ramenée à l'aéroport en me disant « Mais non, ça c'est pas possible, il n'y a rien qui est gratuit dans la vie. » Dans la vie, j'ai dit « Non, mais maman, ils vont vraiment tout prendre en charge, etc. » Vraiment, donc elle n'y croyait pas. Elle m'a dit « Mais je te dépose quand même. » C'est trop genre. À chaque fois, je raconte cette anecdote-là. Et en fait, et là, mon parcours s'est lancé depuis là aux États-Unis.
0: Donc, à 15 ans, vous découvrez ça.
2: Ouais, à 15 ans.
0: Qu'est-ce que ça change dans la vie à 15 ans de se rendre compte, de partir aux États-Unis, de devoir défendre finalement un pays, la Belgique, l'éloquence belge, et de se dire waouh, je crois que j'ai trouvé ma voie.
2: Oui, en fait, c'est vraiment grâce à ce programme-là que je me suis forgée, que je me suis formée, parce qu'il te forme au leadership, parce que dans le cadre de ce programme, il y a différentes formations, dont des formations à l'université, notamment à l'université d'Harvard. Donc, on a été vraiment formés au leadership féminin, à la légitimité, vraiment à ce développement. On se développe en tant qu'une personne très jeune. Et en fait, j'ai fait ça pendant plusieurs années, parce que à chaque année, donc, je partais dans le cadre de ce programme-là. Et puis, j'ai grimpé des échelons dans ce programme-là. Donc, déléguée, puis alumna, puis leader et puis coach à mon tour. Donc je formais moi-même des jeunes filles qui venaient du monde entier. Et du coup, en fait, c'est ce programme-là, honnêtement, qui m'a vraiment ouvert ces portes-là, parce qu'il m'a montré une autre façon de leadership, en fait, une autre façon de voir les choses. Et donc, et grâce à ça, je me suis forgée, je me suis vue créer un nom aux États-Unis. J'ai commencé à être conférencière aux États-Unis et Canada. Et grâce à toutes ces expériences que j'ai eues, je me suis fait repérer pour travailler, commencer mon parcours en Nations Unies des femmes à New York. Et donc, c'est là que j'ai fait mes études universitaires en Amérique, etc. Donc, vraiment, ça, en fait, ça, c'était l'élément déclencheur qui m'a lancé, on va dire, ma carrière, qui a lancé ma carrière, quoi.
0: Ça fait à peu près 75 fois que vous parlez de leadership et de leadership au féminin. Ça veut dire quoi, le leadership? Qu'est-ce que vous découvrez lors de ce programme que vous ne connaissiez pas de votre propre côté féminin, de votre propre prise de parole en tant que femme, de votre propre prise de parole dans une société en tant que femme. Qu'est-ce qui va vous marquer dans cette notion de leadership féminin?
2: Mais en fait, il y en a trois, en fait. La première, c'est vraiment le fait de la légitimité, c'est-à-dire c'est à nous qu'on s'accorde cette légitimité-là. C'est pas une personne qui va déterminer notre légitimité ou sentir qu'on est vraiment à notre place. C'est nous qu'on se l'accorde, en fait. C'est nous qu'on s'accorde cette confiance-là, cette légitimité-là. Et aussi, un truc qu'ils enseignent, c'est que ta place, elle est là, en fait. Il y a personne qui pourra prendre ta place. Et donc, ta place, c'est aussi toi que tu te l'accordes. Et donc, et ce que je dis toujours, et ce qu'on nous a appris là-bas, c'est que si lorsqu'on ne t'offre pas une place autour de la table, c'est toi qui dois, tu ramènes ta chaise et tu crées ta propre place. Et donc, c'est ça ce qu'on nous apprend vraiment là-bas.
0: C'est un vrai changement culturel. On ne vous avait jamais dit ça en Belgique?
2: Non.
0: Quelque part, on le disait différemment.
2: En fait, on ne le disait pas parce qu'on disait que tu étais encore jeune. que t'as pas encore assez d'expérience. La Belgique, c'est, ils nous disaient ça, qu'il faut avoir 10 ans d'expérience, 15 ans d'expérience. Alors que là-bas, ce qu'on privilégie, ce n'est pas l'âge, ce n'est pas la personne, c'est la capacité, c'est cet atout que cette personne-là, qu'eux, ils essayent de ressortir pour le mettre autour de la table et se faire confiance justement à la jeunesse en leur donnant les outils pour les former, pour justement plus tard grimper les échelons, quoi.
0: Qu'est-ce que vous dites aujourd'hui à ceux ou celles qui disent bah, « tu n'as pas l'âge, tu n'as pas encore d'expérience, oh, tu verras plus tard ». Parce que vous n'êtes pas très, très, très âgé non plus.
2: Non, pas du tout. Je suis jeune, donc j'ai 27 ans aujourd'hui.
0: Ouais. Parce qu'on l'entend très souvent, ça. Voilà, t'as pas encore toute l'expérience. Oh, tu verras plus tard, ma petite.
2: Oui, c'est ça. Mais en fait, ce truc, c'est que là-bas, on t'apprend. En fait, t'es tout à fait à ta place. T'as tout à fait les outils, les atouts que tu as. Et en fait, c'est à toi de les mettre. Ça va pas être facile parce que même quand moi je suis revenue en Belgique, ça n'a pas du tout été facile parce qu'il faut se créer sa place. Mais justement, il faut se créer cette place-là. En fait, personne va te l'accorder autour de la table. C'est toi qui dois la créer. C'est toi qui dois se battre pour cette place-là. Mais surtout, il faut faire autant confiance en soi, autant confiance en ce projet. Et de se dire que j'ai tout à fait ma place à l'endroit où je trouve. J'ai les capacités, j'ai les opportunités. Et ces opportunités, s'ils ne m'y arrivent pas, moi, je vais aller me les créer. Moi, je vais aller les chercher, en fait.
0: Mais Jasmine, je me mets à la place de ceux et celles qui nous écoutent, qui se disent, elle est très gentille, la Jasmine, mais moi, je ne me crois pas en moi, je n'ai pas confiance en moi. On m'a toujours dit que j'étais nulle, on m'a dit que je n'étais pas capable. On m'a dit, ouais, non, tu devrais faire autre chose parce que je ne crois pas que tu sois bonne dans cette voie-là.
2: Oui.
0: Il pourrait ou elle pourrait se dire, elle est gentille, la Jasmine, c'est du vent, tout ça. Moi, c'est plus compliqué que ça.
2: Bah oui, mais c'est pour ça que Stronger with Words existe, en fait. Ce Jasmine, il existe pour ça. Mon retour en Belgique, ça a été pour ça, pour former ces jeunes-là, que ce soit des jeunes, filles, garçons, que ce soit des femmes, justement, à reprendre cette confiance, à leur montrer que ils ont les atouts, ils ont les capacités. Il faut juste les faire sortir, en fait. Tout le monde a des atouts, tout le monde a des capacités, mais il faut les travailler.
0: Mais c'est
2: pas
0: le rôle de
2: l'école, en fait.
0: Ça, de l'éducation, d'abord des parents, des amis, des connaissances, mais aussi de l'école, de se dire tu as des atouts, tu peux les sortir.
2: Oui, mais malheureusement, à l'école, on ne nous apprend pas ça, en fait. On n'apprend pas le fait d'être un leader, on n'apprend pas la prise de parole en public, on ne nous apprend pas tous ces côtés-là. Et justement, Strong With Words, c'est devenu aujourd'hui la deuxième école ici en Belgique, à l'international, pour former ces jeunes, ces femmes qui ont vraiment du potentiel, qui peuvent y arriver, parce qu'à partir du moment où un jeune ou une femme commence à croire en elle, croire en eux, ben en fait, c'est un atout pour la société d'aujourd'hui. C'est des personnes qui vont décrocher un emploi, c'est des personnes qui vont travailler dans des institutions, c'est des personnes qui vont mettre leur capacité, leur talent au service de la société d'aujourd'hui et de nos institutions et de nos entreprises belges, etc. Donc, et c'est ça ce qu'on essaie de développer au sein de Stronger With Words. Et justement, l'ASBL que j'ai créé à l'âge de 22 ans à mon retour en Belgique, ben c'est justement cette Strong With Words qui aide les jeunes et les femmes à développer leur leadership, leur prise de parole, leur légitimité. Et c'est ça ce qu'on essaie de... C'est, et en fait, et moi je peux dire, je suis le produit final de tous ces atouts-là, ces outils-là, qu'aujourd'hui je mets, justement, que je développe et que je mets pour les personnes, à disposition des personnes, quoi.
0: Ce qu'il y a de rigolo, c'est qu'il y a 7 minutes, vous avez dit que vous étiez calmé un peu. Eh ben, j'ai pas l'impression, dès qu'on pousse sur play, j'ai l'impression qu'il y a ce torrent, ces envies, évidemment, de parler, de soutenir également ces jeunes et ces jeunes femmes en particulier. On va s'attarder quelques instants sur votre regard par rapport à la société. Est-ce qu'il y a des événements qui vous ont marqué ces derniers mois, qui ont un rapport ou non, d'ailleurs, avec Stronger With Words? On en parle dans quelques instants.

0: Comet, c'est le titre de l'escope Comet. Elle est dans ce studio également, Jasmine Delmonte, qui parle, même pendant les disques.
1: Même off.
0: Ouais.
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0: Jasmine Delmonte est notre invitée. Elle a créé cette ASBL Stronger with Words pour aider justement à la prise de parole, comment mieux trouver sa place dans la société. La notion de leadership dont on a déjà pas mal parlé, on va y revenir dans quelques instants. Cette partie d'émission, Jasmine, on va vous demander de réagir par rapport à des événements qui vous ont peut-être marqué ces derniers mois, que ce soit dans la société, dans ce qui vous entoure. Est-ce qu'il y a des points pour lesquels vous dites « Ouah, là, il y a une belle avancée dans notre société » et d'autres vous dites « Là, quel recul ? »
1: Mais déjà, on va commencer par le négatif puis finir en beauté avec le positif. C'est de se dire que malheureusement, avec tout ce qui se passe aujourd'hui, avec les nouvelles réformes, que ce soit dans la matière de nouvelles exigences de matière d'activation, donc on voit que aussi le marché du travail, ça devient très compétitif. Et donc, on sent que les jeunes sont perdus, les femmes, ils ont du mal parce qu'il y a énormément d'exigences en fait avec tout ce qui se passe. Donc justement, on a eu des jeunes, des femmes qui faisaient partie de nos programmes, où ils disaient du jour au lendemain, où ils sont en train de préparer leur plan d'action, ils disaient que j'ai perdu toutes les aides à cause de toutes nouvelles réformes qui ont eu lieu, donc ils sont perdus. Mais à la fois, c'est ce qu'on essaie de récupérer ces personnes-là au sein de Stronger With Words et de leur montrer que de pouvoir développer ces compétences-là pour qu'ils puissent, ils soient un bon candidat dans le marché de travail.
0: Et qu'est-ce qu'elles vous disent, ces femmes, quand elles, ou ces jeunes qui viennent vous voir, qui disent tiens, moi je me sens perdu par les réformes, par l'activation, par tout ce qui se passe. Moi, je suis maman solo, je suis jeune solo, par exemple. Qu'est-ce qu'elles vous disent très concrètement? C'est quoi leur crainte et leur peur aujourd'hui?
1: En fait, leur peur, c'est qu'ils se sentent délaissés. En fait, ils ne se sentent pas écoutés. Et donc, ils ont peur qu'ils n'aient pas d'avenir. En fait, ils ont peur qu'ils n'aillent pas... ils avaient un chemin tracé, mais maintenant, ils se retrouvent à devoir choisir un autre chemin avec tous les derniers événements qu'ils ont eu dans leur vie. Donc, ils perdent espoir aussi. Ils baissent les bras, ils baissent les épaules, ils baissent la tête. Et donc, un truc que je peux leur dire aujourd'hui, c'est d'essayer de se dire que chaque problème, il a sa solution. Et en fait, si on veut être vraiment un bon candidat ou un bon candidat dans le marché d'emploi aujourd'hui, il faut développer des compétences que d'autres personnes n'ont pas. Justement, ce qu'on essaie de leur former au sein de Stronger With Words, d'essayer de développer des activités complémentaires ou développer... Et peut-être c'est aussi le moment, ce que je leur dis aussi, c'est que si aujourd'hui vous avez une idée en tête que vous voulez lancer, peut-être c'est le moment de se lancer. Donc c'est d'essayer de voir ça de manière positive, quoi.
0: Mais vous dites, il y a la peur pour ces jeunes femmes en particulier, etc. Mais la peur de se lancer, elle est là aussi. C'est compliqué aujourd'hui d'oser se lancer, peut-être particulièrement dans une société ou dans une culture en Belgique où on soutient très peu finalement ceux et celles qui se lancent, je dis bien par rapport à d'autres pays.
1: Oui, bien sûr.
0: Cette peur-là, elle existe. Donc, qu'est-ce qui fait qu'à un moment, la personne qui est en face de vous, qui dit « j'ai une idée », elle va croire en son idée et elle va aller jusqu'au bout, comme vous avez fait finalement avec Stronger With Words.
1: En fait, c'est ça, c'est justement l'instinct de survie, parce que là, ils sont vraiment aussi dans un instinct de survie. C'est un peu comme moi, j'ai vécu, mais c'est une autre manière. Bien sûr, c'est pas du tout comparable. Mais donc, quand t'es dans un instinct de survie, en fait, t'essaies de tout faire pour que ça réussisse, pour que tu puisses sortir de ce problème-là. Le plus important, c'est vraiment de donner les moyens. Et si on a une idée, c'est de croire dans cette idée-là, mais se donner aussi les moyens pour réussir et pour entreprendre cette idée-là.
0: C'est quoi se donner les moyens pour réussir et pour entreprendre cette idée-là aujourd'hui, alors que, vous l'avez dit, il y a moins de moyens pour soutenir, il y a moins de politiques publiques, par exemple, en tout cas dans certains domaines et pour certaines catégories de population aujourd'hui. Comment est-ce qu'on fait?
1: En fait, c'est d'abord de faire le premier pas, de se lancer soi-même, de montrer que tu as un service que tu souhaites mettre en avant, c'est développer son personal branding, c'est développer vraiment une marque autour de soi pour avoir une certaine crédibilité. Et en fait, c'est aller étape par étape. Ça ne veut pas dire dès le lendemain ouvrir une entreprise et se lancer, ou ouvrir une association et se lancer, mais aller vraiment step by step. Et il faut faire au moins le premier pas de commencer, parce que si on ne fait jamais ce premier pas-là, on ne sait pas en fait si ça va réussir ou ça ne va pas réussir.
0: Mais pour ça, il faut se connaître, Jasmine Delmonte. Ouais. Tout à l'heure, je parlais de carapace. Ouais. Je ne vais pas revenir là-dessus parce que j'ai bien compris qu'on n'irait pas plus loin. Mais quand même, ça veut dire qu'au fond de vous-même, avec votre carapace de plus en plus solide et de plus en plus blindée, vous saviez qui vous étiez, ou en tout cas, vous espériez être cette personne-là.
1: Oui.
0: C'est compliqué parfois de savoir qui on est.
1: Oui.
0: C'est compliqué de se poser, surtout quand on a des tourments, surtout quand on doit survivre, comme vous le dites, surtout quand on doit s'occuper des enfants, quand on doit s'occuper de tout, qu'on est maman solo par exemple. C'est très compliqué avant de se dire, en fait, je vais me poser et je vais réfléchir à qui je suis.
1: Oui. En fait, c'est ça. C'est vraiment prendre une self-reflection avec soi-même. C'est de se dire que, OK, qui suis-je en fait? Qu'est-ce que je veux réellement? C'est d'apprendre, de savoir aussi qu'est-ce qu'en tant que personne, en tant que femme, en tant que jeune, qu'est-ce qu'on veut au fin fond de nous en fait? Qu'est-ce qu'on souhaite faire? Et quelle est la personne à laquelle on se projette en fait? Et donc, et puis se dire, OK, en fait, essayer de se dire, OK, qu'est-ce que je peux apporter autour de la table? Quels sont mes points positifs que je peux amener? Et quels sont mes points négatifs? Et puis, travailler sur ces points négatifs-là, ou ces défauts-là, de plus en plus, de se dire, OK, voici mon premier défaut, comment je peux y remédier? Par exemple, je sais pas prendre bien la parole, je sais pas me vendre. OK, ben, je prends des cours de prise de parole en public. Et en fait, et de continuer à se former étape par étape, jusqu'au fait d'y arriver. En fait, c'est comme moi, je prenais le train pour apprendre le français. Quand je suis arrivée, je disais à peine bonjour. Mais aujourd'hui, je suis dans une émission où je parle français. Donc, c'est quelque chose qui prend du temps, de la persévérance. Et donc, plus ça devient compliqué, plus c'est là qu'on est proche du résultat qu'on souhaite atteindre.
0: Mais ça, c'est parce que vous avez un caractère de feu, diront certains. D'autres ont moins ce caractère et donc ne parviennent pas à se vendre, ne parviennent pas à se dire « j'en vaut la peine ».
1: Mais, et c'est là en fait le déclic qu'il faut avoir. C'est vraiment tout est dans le déclic. C'est un moment de se dire que ok, moi je veux sortir de cette situation là, je veux sortir de cette vie que j'entreprends aujourd'hui, je veux une meilleure vie pour moi. Et donc il faut avoir ce déclic en fait. Une fois que tu déclenches ce déclic là, ben tu peux oser aller un peu plus vers l'avant. Et de toute façon, lorsqu'on accompagne chez nous chez Stronger With Words, ben en fait quand la personne qui arrive le premier jour n'est plus la même qui arrive le dernier jour. Il y a juste avant-hier une des jeunes femmes qui m'a appelée, qui m'a dit mais merci beaucoup, grâce à Stronger With Words, grâce aux ateliers de prise de parole, ateliers de leadership, tout ce que j'ai eu par rapport au personal branding, ben j'ai pu décrocher un emploi. Jamais j'aurais cru autant me vendre, autant bien m'exprimer, autant mettre en avant justement mes compétences autour de la table. Et j'ai pu, grâce à Stronger With Words, grâce à toi, j'ai pu décrocher cet emploi-là. Ouais. Merci beaucoup, parce que juste avant de toquer à cette porte-là, jamais j'aurais cru que j'y arriverais, en fait.
0: Jasmine Del Monte, on va peut-être regarder une autre photo que vous nous avez envoyée, puisque cette année, vous avez décroché un prix.
1: Oui.
0: La femme de l'année, c'était en 2025, du magazine Elle Belgique. Est-ce que vous pensez qu'aujourd'hui, on a besoin de prix, on a besoin de représentation féminine, de femmes qui réussissent, de femmes qui soutiennent, de femmes qui aident? Est-ce qu'elles ne sont pas suffisamment représentées et que c'est important de mettre des visages aujourd'hui sur ces femmes?
1: Oui, c'est extrêmement important, parce que cette photo-là, ça montre à d'autres jeunes filles. C'est pour ça que moi, j'ai dit cette nomination. Donc, j'ai été nominée femme de l'année par le Elle Magazine, en étant la plus jeune femme nominée à l'âge de 26 ans. Et en fait, là, c'est plutôt un message. C'est pas qu'un accomplissement personnel, mais c'est un espoir de montrer que c'est possible malgré notre âge. Parce que généralement, quand on voit des personnes nominées, elles ont 40, 50, 60 ans, qu'elles ont déjà eu une carrière énorme derrière elles. Et c'est pour dire qu'il n'y a pas d'âge par où commencer. Tu peux commencer très jeune, comme tu peux te réorienter plus tard en étant beaucoup plus âgé. Et ici, ça, c'est vraiment un message pour toutes les jeunes qui nous écoutent aujourd'hui, les jeunes femmes, de leur dire que si moi, je peux y arriver et j'ai pu être là ce jour-là, c'est que vous aussi, vous pouvez y arriver, en fait. C'est vraiment ça, c'est le message que j'ai envie de projeter, que c'est être un rôle modèle, en fait, une rôle modèle pour toutes ces personnes-là qui me suivent, qui me regardent, qui viennent à mes formations, que j'accompagne, que je coach aussi. C'est de leur donner cette petite espoir, cette petite graine d'espoir, en fait, en eux, quoi.
0: Est-ce que à ces jeunes femmes que vous accompagnez, Jasmine Del Monte, vous présentez la photo de vous petite avec vos petits souliers rouges, votre petite...
1: Non, en fait, c'est vraiment... Ça, c'est la première fois que vous découvrez cette photo-là, à part la famille, etc.
0: On va la montrer, évidemment. Vous allez voir sur Ovio, pour ceux et celles qui nous suivent sur Ovio, évidemment. Comme tous les jours, vous pouvez nous suivre sur Ovio. Et les différents invités, eh bien, vous pouvez les retrouver dans cette collection d'été, puisqu'on n'a pas fini, évidemment, de rencontrer des hommes et des femmes dans le cadre de Tendance Première en version estivale. On va parler d'espoir, vos espoirs dans la société. Ce mouvement, oui. Je voudrais qu'on parle un peu de la jeunesse, de ce que la jeunesse, justement, peut apporter à notre société. On fera ça après avoir écouté Bad Dreams. Tiens, de Telly Swims.

0: Teddy Swims et Bad Dreams sur RTBF, la première.
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0: Et on va parler d'espoir avec vous, hein, votre regard vers l'avenir aussi. Espoir, je trouve, dans la jeunesse. J'ai envie avec vous de revenir un peu sur cette jeunesse, parce que vous n'êtes pas la première à dire que la jeunesse, et les jeunes en particulier, ont envie de changement, ont des choses à dire, ont des choses à vouloir mettre en avant, qui se sentent souvent peu entendus, peu écoutés, mais peu entendus également. Qu'est-ce qu'ils vous disent, vous, dans vos formations? Qu'est-ce qu'ils ont envie de changer, ces jeunes qui viennent vous voir? Qu'est-ce qu'ils ont envie de mettre en place dans un monde qui est compliqué? Situation économique compliquée, canicule compliquée, réflexion autour de l'avenir de la Terre. Est-ce qu'on veut des enfants ou pas, décrochage scolaire pour certains. Le tableau est quand même assez sombre. Et pourtant, ils ont envie de sortir de de ce côté sombre.
2: Oui, en fait, il faut savoir que la jeunesse, contrairement à ce qu'on croit, c'est une jeunesse qui veut en fait se dépasser. C'est une jeunesse qui veut sortir de la vie qu'est là aujourd'hui, parce qu'on croit beaucoup que les jeunes, non, ils veulent pas se lancer, ils veulent pas aller chercher un emploi, ils veulent pas étudier, alors que pas du tout. En fait, c'est des jeunes qui ont juste besoin d'un espace, une safe place, pour justement sortir ce potentiel-là. Et tous les jeunes qu'on rencontre et qu'on forme, que ce soit des jeunes, des femmes, en fait, c'est des jeunes qui veulent en fait sortir de leur milieu. Donc, ils ont un milieu où ils souhaitent, en fait, ils veulent une meilleure vie, ils veulent décrocher un emploi. Une meilleure vie, c'est de sortir, parce qu'il y a des personnes qui sont de milieux défavorisés. Ils se disent que non, mais en fait, moi, j'ai envie de sortir des quartiers défavorisés, j'ai envie de sortir, j'ai envie d'être une meilleure personne, j'ai envie de persévérer, j'ai envie de réussir dans ma vie et choisir et de dessiner moi-même, en fait, la trajectoire de ma vie. Et justement, nous, ce qu'on a réussi à faire, c'est Strong Old Wars, c'est en fait créer ces déclics-là, qu'aujourd'hui, on a changé des trajectoires de vie de personnes qu'au début, qu'ils n'arrivent pas à décrocher un emploi, ils ont pu décrocher un emploi. Des jeunes qui étaient en décrochage scolaire, qu'aujourd'hui ils sont à l'université, qu'ils ont eu leurs 60 crédits, qu'ils ont validé leurs années, alors qu'il y a 2-3 ans, ils ont dit qu'ils allaient quitter l'école, qu'ils n'avaient peut-être pas le potentiel ou les capacités d'aller entreprendre des études universitaires. Et donc c'est là qu'on se rend compte que c'est des jeunes qu'en fait, si on leur donne cette graine d'espoir, si on leur donne l'espace où ils peuvent se former, se développer, sortir ce potentiel, en fait, ils peuvent vraiment être des atouts pour la société d'aujourd'hui.
0: Quel est alors, du coup, votre regard sur les études supérieures, que ce soit haute école, université, formation professionnelle, aujourd'hui, par rapport à ces attentes de jeunes, par rapport à l'espoir, par rapport à ce que dit souvent la quête de sens, on n'a pas encore utilisé ce terme aujourd'hui dans cet entretien, mais beaucoup disent cet emploi, il manque de sens, cette formation manque de sens. Quel est votre regard sur la réponse donnée par les structures traditionnelles que sont les écoles supérieures, les universités ou les...

0: les instituts de formation professionnelle.
1: Mais en fait, il faut savoir, déjà en Belgique, on doit avoir la chance. Par exemple, moi, vu que j'étais formée aux États-Unis, avec une maman solo, je n'avais pas les moyens, clairement, parce que c'est grâce à une bourse que je me suis formée, que j'ai créé tout cela. Mais aujourd'hui, en Belgique, on a cette chance-là d'avoir l'enseignement qui n'est pas au prix extravagant des États-Unis. Les formations ne sont pas aussi extravagantes qu'aux États-Unis. C'est d'essayer de se dire que nous, on a cette chance-là en Belgique de se faire former, qu'on a des bonnes universités. C'est d'essayer d'oser en fait toquer la porte de ces universités, de cette haute école, et d'essayer de se former en fait, et de ne pas se dire que ah non, moi je suis pas du tout faite pour l'université, ou je suis pas du tout faite pour l'école supérieure, l'haute école. Tant qu'on n'a jamais essayé, on ne sait pas en fait. Donc s'il y a des personnes que je vous dis aujourd'hui, toutes les personnes qui m'écoutent aujourd'hui, qu'il y a des personnes qui étaient en décrochage scolaire, qui aujourd'hui à l'université sont par exemple en sciences politiques et qui décrochent leurs 60 crédits, et d'autres jeunes encore qui ont eu leur master dernièrement, grâce à cet espoir-là, ben ça veut dire que vous aussi, vous pouvez y arriver.
0: Ça veut dire qu'il faut aussi parfois changer le regard que posent des parents ou des proches, ou certains dans le milieu scolaire, sur ces jeunes oui, plus en difficulté, etc. Qu'est-ce que vous dites à des parents qui viennent vous rencontrer lorsque vous les côtoyez justement à l'inscription chez Stronger With Words, pour essayer eh bien, de leur dire « Hey, c'est ton avis, mais tu vas voir que ta fille ou ton fils, en fait, a un autre potentiel. »
1: Mais en fait, c'est ce qu'on essaie de le dire. Et ce qui est drôle, c'est que généralement, c'est que parce que il y a des jeunes qui viennent et tout en disant « Oui, ma maman, elle a vu Stronger With Words. » Elle m'a dit « Voilà, inscris-toi. » Mais moi, je ne sais pas à quoi m'attendre, mais je suis venue au programme, etc. J'ai envie de me développer. Je me suis dit « C'est une graine d'espoir. » En fait, ce qui est drôle, c'est que ces parents-là, ben, en fait, avec tout ce qu'on projette et le trajectoire de vie, le déclic qu'on a créé, ben, ces parents-là, ils nous voient comme un espoir, en fait, pour leurs jeunes. En fait, ces femmes-là qui nous voient aujourd'hui, qu'en voyant justement l'impact qu'on a eu dans la vie d'autres personnes, ben en fait, ils viennent chez nous avec cette petite paillette dans les yeux, des étoiles dans les yeux, avec cet espoir-là. Et ce qu'on dit à leurs parents, c'est de croyez en vos enfants, en fait. Parce qu'en fait, on ne sait pas du tout vraiment les enfants, qu'est-ce qu'ils peuvent accomplir. Si on les donne les moyens, vraiment, ils peuvent arriver extrêmement loin. Et d'ailleurs, il ne faut pas obliger de faire aussi des études. S'il y a des personnes qui sont très douées dans l'entrepreneuriat, qui sont très doués dans sales, qui sont très doués dans la vente, qui veulent développer un produit, qui veulent se lancer, aussi, lancez-vous. Donc, on peut avoir... Il n'y a pas une trajectoire linéaire, en fait. Il y a différentes trajectoires qu'on peut avoir. C'est pas parce qu'on n'a pas fait des études qu'on ne peut pas réussir dans nos vies non plus, en fait. C'est aussi se devoir. C'est pour ça que je dis que c'est important de se voir qu'est-ce qu'on souhaite faire dans la vie, et de là voir est-ce que ça va être dirigé plutôt vers des études, ou est-ce qu'il va être dirigé plutôt vers l'entrepreneuriat, quoi.
0: Et quand on se casse la gueule, quand on se lance, quels sont les mots que vous utilisez pour dire, en fait, c'est pas grave, t'as appris quelque chose? Parce que ça, c'est de la belle théorie. Quand on se casse la gueule, on a le nez dans le mur et on se dit waouh, j'ai quelque part déconné.
1: Mais en fait, c'est bien, en fait, pour moi, je trouve que c'est bien de se casser, en fait, qu'au début, ça va être difficile, surtout en entrepreneuriat, ça vient pas, on a claquement de doigts. On l'a vécu aussi chez Stronger With Words, quand moi, j'ai ouvert Stronger With Words à l'âge de 22 ans. Quand je suis arrivée, c'était la petite jeune qui arrive en mode avec un mindset à l'américaine, l'empowerment, etc. J'ai reçu que des claquements de portes dans ma gueule, comme ça, en mode qu'il y a des portes qui se ferment. Et pourtant, en fait, j'ai jamais abandonné, en fait. Je continue à persévérer, je continue à moi-même même créer des opportunités, sans connexion, sans piston. Et aujourd'hui, ben voilà, Stronger With Words, c'est ce qu'elle est aujourd'hui, ce que je suis aujourd'hui. Donc l'échec, ça fait partie de leçon de vie, en fait. Justement, grâce à l'échec, ben, on comprend qu'est-ce qui ne va pas pour pouvoir s'y rattraper et s'y améliorer. En fait, jamais il faut prendre l'échec comme quelque chose de négatif.
0: Ouais. Est-ce que vous avez l'impression aujourd'hui qu'au niveau politique, par exemple, on entend ce que vous dites et qu'on se dit, tiens, on va mettre des moyens en place pour suffisamment soutenir ces jeunes femmes en particulier?
1: Ben, en fait, voilà, on connaît la situation financière actuelle de la Belgique, spécialement de Bruxelles. Malheureusement, il n'y a pas assez de moyens, en fait, pour subvenir aux attentes des organisations comme nous, par exemple, ou bien parfois tout. Ce que je trouve aussi dommage, c'est que on néglige beaucoup les organisations comme nous et on privilégie plutôt des grandes structures, alors que peut-être que notre organisation, en fait, elle fait trois fois plus d'impact que les grandes structures. Je trouve que tous les politiques qui nous écoutent aujourd'hui, c'est de donner les moyens à des organisations comme nous, parce qu'il y a nous, mais il y a d'autres organisations. Bruxelles, c'est petit, il y a de la place pour, c'est grand, il y a de la place pour tout le monde, de pouvoir former ces jeunes-là, parce qu'ils ont ont vraiment, vraiment besoin et on a vraiment besoin de recevoir les moyens nécessaires pour accompagner cette jeunesse. Parce que vous voulez des jeunes qui, demain, toquent à vos portes pour justement trouver un job, pour faire des études, pour justement quitter le chômage, ben donner aussi les moyens à des personnes pour les former, pour aussi arriver à vos attentes, quoi. Ça doit être du donnant-donnant.
0: Jasmine Del Monte, je suis très frappé aujourd'hui et de plus en plus d'entendre dans les rues de Bruxelles, mais aussi dans d'autres villes en Belgique, des jeunes issus de l'immigration parler plusieurs langues. Est-ce que c'est un choix d'abord? Est-ce que c'est un véritable tremplin aujourd'hui? Et est-ce que c'est indispensable aujourd'hui pour se dire, ok, on est issu de l'immigration, mais on va vous montrer qu'en fait, on parle plus de langue que vous et que quelque part, on a été plus loin que vous.
1: Ouais. Ben, en fait, c'est comme j'avais dit, c'est un instinct de survie. En fait, lorsque tu parles plusieurs langues, ça t'ouvre les portes et ça, on le sait en fait. Et aussi, on n'a pas le choix. Si on a envie de survivre en Belgique et de pouvoir décrocher l'emploi qu'on souhaite décrocher ou bien entreprendre ce qu'on souhaite entreprendre, c'est d'essayer de savoir communiquer dans les deux langues, que ce soit dans le côté francophone, le côté néerlandophone. Donc, on doit être bilingue. En fait, justement, nos parents nous poussent à être bilingue, en fait. En fait, c'est pas un choix, en fait. C'est une obligation d'être, en soi, à la maison, d'être bilingue, quoi.
0: Mais on va se déconnecter un peu, on va se poser, on va écouter votre choix musical, on va découvrir également votre photo de déconnexion, Jasmine Del Monte, dans quelques instants. Tendance première.

0: avez parlé de l'importance des langues. On vous entend chanter à Jasmine Del Monte sur ce titre de Carol G, Ivoni Bonita. Votre chanson de déconnexion, j'ai l'impression que vous n'avez pas déconnecté, vous avez bougé et vous avez chanté.
1: Oui,
0: c'est pas possible de déconnecter votre cerveau, j'ai l'impression.
1: Non, en fait, j'adore parce que justement... ça m'aide beaucoup parce que la signification de ces chansons-là, parce que j'aime beaucoup Carol G, parce que c'est une femme colombienne qui s'est vraiment imposée dans tout ce qui est reggaeton, qui c'était un milieu qui est super dominé par les hommes, mais que maintenant elle est connue à l'international. Et en fait, c'est une femme qui a pu s'imposer en fait dans un milieu qu'on l'attendait pas forcément, en créant elle-même ses propres opportunités. En fait, et la signification de cette chanson que j'adore. Enfin, à chaque fois, j'ai nouvelle chanson, mais la chanson du moment, c'est vraiment celle-là, parce que c'est une chanson qui me rappelle beaucoup moi, parce qu'en fait, elle parle d'Ivoni, qui est une jeune fille dans la vingtaine, et en fait, qui est extraordinaire, magnifique, qui est unique, et justement, elle parle de ses rêves, elle parle de ses envies, qu'elle a vraiment confiance en elle. Ben, en fait, ça me rappelle beaucoup moi, parce que même en déconnexion, parce que c'est un mantra, c'est ce qu'on écoute, c'est super important, les musiques qu'on écoute, les podcasts qu'on écoute, les livres qu'on lit, parce que ça permet d'alimenter nos cerveaux, parce que c'est une manière de se parler, et juste en train juste de cuisiner ou faire son sport, etc. Et avec on a ce message là qui projette dans le cerveau, mais se dire que moi je suis extraordinaire, je suis unique, je te parle de mes rêves, etc., dont j'y crois à fond. Ben en fait, c'est quelque chose qu'on se le répète de manière inconsciente. Et justement, pourquoi? Parce que ça me rappelle beaucoup mon moment où je suis avec mon mari. Justement, mon mariage, c'était un moment qui a aussi beaucoup changé ma vie, parce que j'ai eu la chance d'avoir un partenaire qui me soutient énormément. Enfin, j'aime pas beaucoup parler de ma vie privée, mais pour dire que le choix, pourquoi je vous dis ça aujourd'hui, c'est parce que le choix de partenaire, c'est extrêmement important. Et justement, le moment de déconnexion, c'est au moment où, par exemple, je suis à Miami, c'est ma destination préférée, parce que c'est aussi là le fruit de notre amour, où l'amour entre moi et mon mari, ça a commencé. Donc c'est une de nos destinations vraiment on y va chaque année pour se déconnecter. Et en fait, quand on est allongé à la plage, ben en fait, je parle à mon mari de mes rêves, et mon mari est toujours là à m'écouter, à me dire que oui, tu vas y arriver, regarde tout ce que tu as pu accomplir jusqu'à aujourd'hui, et tu t'inquiète pas que ça, c'est que le début, tu vas encore y aller. Donc c'est pour ça que j'ai dit oui, elle est unique, elle te parle de ses rêves. Et donc cette chanson-là, ça décrit beaucoup en fait qu'au moment de déconnexion où je suis en vacances, parce que même en vacances et tout, ben, je continue à rêver, regarder le ciel, la plage.
0: Il est jamais fatigué, votre mari, puisqu'il est là dans la régie en train de...
1: Ouais.
0: Il n'en a pas marre de temps en temps de vous entendre causer, de vous entendre parler de vos rêves, de vous entendre parler de projets, de vos moteurs. Il n'a pas envie de dire à un moment, hey, switch un peu off et fous un peu ton cerveau en pause. Là, on est en vacances et tais-toi.
1: Non, franchement, jamais. En fait, c'est quelqu'un qui est très patient et justement, et c'est quelqu'un qui me donne beaucoup de feedback. C'est grâce à lui que aussi j'évolue, parce que lui, il a le regard extérieur. Ce que j'aime bien de Maurice, c'est quelqu'un qui est très juste. C'est-à-dire, si je fais bien quelque chose correctement, il va me dire oui, voilà, t'as super bien fait ça. Mais si je fais pas bien ça quelque chose, il va dire non, mais Jasmine, là, t'as déconné, il fallait pas faire ça comme ça, etc. Et donc, c'est important d'être bien entouré, que ce soit partenaire ou une partenaire ou famille ou ami. Choisissez bien votre entourage, parce que votre entourage, il peut être votre réussite, comme peut être votre chute, en fait.
0: C'est marrant, vous revenez toujours au boulot. Vous revenez toujours au propos de Stronger With Words. Vous revenez toujours sur voilà, les projets, les rêves, etc. La vraie déconnexion, c'est quoi alors pour vous? Quand est-ce que vous dites, à un moment, là, je mets tout ça de côté,
1: ouais,
0: et je déconnecte vraiment?
1: Okay. Franchement, à ce moment-là, vous savez, c'est quoi?
0: Non.
1: C'est trop drôle, hein, parce que vous n'allez jamais vous y attendre, parce que vous dites, cette femme avec carapace, etc. Eh bien, c'est le moment où je suis devant la plage avec ma Kindle, ou parce que je suis trop une booktok girl, où je lis des livres de romance et je me plonge dans un univers ailleurs, en fait. Et vraiment, et j'enchaîne les livres. Mais vraiment, j'enchaîne, parce que parfois, je prends des sagas avec 3-4 livres. Et vraiment, qui sont rien à voir avec le développement personnel. Rien à voir, c'est vraiment des histoires. J'aime beaucoup les histoires de romance, d'amour, etc. Au moins de la joie. Et en fait, je suis autour de la plage avec ma Kindle et en train de lire. Et parfois, même quand je me plonge, je me baigne dans l'eau, je suis avec ma Kindle en mode comme ça, en train de lire, tellement que je suis fascinée par l'histoire. Et ça, c'est vraiment mon moment où je suis complètement déconnectée. Là, vraiment, tu m'appelles.
0: Vous appelez ça de la déconnexion, vous?
1: Donc, oui.
0: De ce que je viens d'entendre et ce que nos auditrices et auditeurs ont entendu, c'est je n'arrête pas, je suis avec ma Kindle, je lis. Donc...
1: Mais ça te plonge dans un autre... En fait, la lecture, ça te plonge... Avant, je n'étais pas du tout quelqu'un qui aimait bien lire. Hein. Mais au fur et à mesure du temps et de l'âge, et quand je devais me former, etc., ben, j'ai commencé à lire, ben, comme tout le monde, des livres de développement personnel, de leadership, etc. Et puis, et là, en fait, je suis trop devenue une booktok girl où, à chaque fois sur TikTok, je mets en favori les livres que je sais que je dois acheter avant de mon départ en vacances pour pouvoir les lire en vacances. Mais vraiment, mon moment de déconnexion, c'est... Moi, je suis trop une personne... La plage, c'est ce moment où je me déconnecte et aussi je recharge les batteries. Si je ne vais pas à la plage en été pour recharger les batteries... On m'a perdu pendant l'année.
0: J'ai regardé la tête de votre mari. Il a la liste des livres à acheter. Et je pense qu'il est prêt.
1: Disons, c'est lui qui va... Parce que d'habitude, je ramène dans ma valise les kilos. C'était que mes livres. Et puis, il m'a offert la quenelle. Il m'a dit, voilà, regarde là, t'as tous tes livres. On n'a pas besoin d'ajouter des kilos en plus.
0: J'ai la marre de porter tout ça. Jasmine Del Monte, merci beaucoup pour ceux et celles qui sont intéressés. Il y a bien entendu le site de Stronger With Words pour en savoir un petit peu plus. C'était un plaisir de vous accueillir aujourd'hui. Cet entretien, il est à redécouvrir évidemment sur Ovio dans quelques instants, tout comme tous les autres entretiens depuis le début de cet été. Il y aura une belle collection à découvrir sur toutes les plateformes de téléchargement et de podcast. Donc n'hésitez pas à aller jeter un œil et surtout à écouter les différents invités de ce Tendance Première.

0: Aurel et ce titre là-bas pour terminer ce tendance première.
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2: Il est 5 heures.
3: David Riffon avec vous pour ces informations. L'Espagne est qualifiée pour la finale de la Coupe du Monde de football. Les Espagnols ont battu la France ce mardi soir dans la première demi-finale, 2-0. Un premier but de Mikel Oyarzabal sur pénalty en première période et un deuxième signé Pedro Porro peu avant l'heure de jeu. L'Espagne a très bien géré sa demi-finale, beaucoup mieux en tout cas que la France. Le sélectionneur Didier Deschamps.
4: On a été un ton en dessous. Sur le plan technique, face à une équipe qui a bien maîtrisé son sujet, plus, mais c'est d'abord de notre faute. Il faut l'accepter, c'est le très haut niveau, même si ça fait mal, c'était la dernière étape avant cette possible finale. On va jouer la petite finale du coup, mais ça n'enlève à rien. Je ne veux pas jeter tout ce qui a été fait, mais sur ce match-là, l'Espagne a montré quelque chose de plus.
3: L'Espagne disputera sa deuxième finale de Coupe du Monde après celle victorieuse de 2010. La deuxième demi oppose l'Angleterre à l'Argentine ce mercredi soir. L'affiche de la finale sera, quoi qu'il en soit, inédite. L'incendie qui a frappé un immeuble en construction, place de Brouckère à Bruxelles, a fait 6 morts. Les corps des victimes ont été sortis un à un d'une des cages d'ascenseur ce mardi après-midi. 6 personnes manquaient officiellement à l'appel, mais les recherches se sont poursuivies car certains ouvriers pourraient avoir été présents sur le chantier sans s'enregistrer officiellement. À Fontainebleau, en France, les 2 incendies étaient fixés ce mardi soir. Cela veut dire qu'ils ne progressaient plus. L'origine volontaire semble se confirmer. 4 personnes restaient en garde à vue ce mardi soir, dont un pompier volontaire qui a avoué avoir mis le feu à des brindilles avec un briquet et de l'essence. Les États-Unis ont lancé de nouvelles frappes en Iran ce mardi soir. L'armée américaine avait déjà bombardé le pays la nuit précédente pour un 3e jour d'affilée. Ce mardi, Donald Trump a aussi décidé de renoncer à sa taxe de 20% qu'il comptait imposer sur la cargaison des navires qui traversent le détroit d'Ormuz. Cette hausse est, selon lui, remplacée par des investissements des pays du Golfe aux États-Unis. Par contre, le blocus américain des ports iraniens est de nouveau entré en vigueur ce mardi à 22h heure belge. La 3e victoire d'étape pour Tadej Pogacar sur le Tour de France 2026. Le Slovène s'est imposé au lit au rang. Il renforce encore un peu plus son avance en tête du classement général. Remco Evenepoel a terminé 2e de l'étape. Le Belge grimpe d'une place au classement général. Il est désormais sur le podium 3e. Ce mercredi, 11e étape, elle est promise au sprinter avec arrivée prévue à 9h. Merci de nous suivre. Où que vous soyez, passez une belle et douce nuit.
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6: Bon début de soirée sur RTBF la première. Bienvenue à vous. L'info décryptée jusqu'à 19h, c'est le programme de cette prochaine heure. Décryptée grâce à Bertrand Haine, qui revient sur l'accord historique concernant la vignette routière. Et puis décryptée par Arnaud Rosen avec un épisode des clés consacré à l'alcool. Arnaud Rosen qui pose cette question importante. L'alcool est-il une drogue sous-estimée? Il en débat avec une classe de réto de l'Athénée Royale de Warem et apporte l'éclairage de Thomas Orban, médecin généraliste et addictologue. Mais avant toute chose, un morceau au titre, hélas, d'actualité, l'incendie de Vanessa Paradis.

0: Elle était en tête d'affiche du festival L'Acémo samedi, Vanessa Paradis. C'était l'incendie et c'est quand même préférable quand le feu embrase les cœurs plutôt que les fleurs. Mais à présent, zoom sur le bitume avec un accord sur la fameuse vignette routière. Un accord historique au sens propre, comme nous l'explique Bertrand Haine dans Les coulisses du pouvoir.
1: Une vignette pour tous, les automobilistes qui utilisent les routes belges. La décision a donc été prise par les trois régions. C'est un accord historique à propos d'un vieux dossier, un très vieux dossier, Bertrand, puisqu'on peut en parler, donc, on va retourner dans les années 70, 80 même. Un nouvel impôt aussi, on peut dire, qui en annonce d'autres ?
2: Oui, et d'abord, donc, dire qu'un accord est historique, vous allez me dire que c'est un peu facile. Souvent, on dit ça pour souligner que c'est important, mais on ne fait pas de référence à l'histoire. Or, ici, oui, cet accord entre les trois régions pour instaurer une vignette auto, eh bien, c'est au sens le plus strict, historique. Écoutez cette archive.
3: La fameuse vignette autoroutière pourrait apporter aux caisses de l'État un bol d'air de 3,5 milliards. C'est en 1978 déjà que le gouvernement a décidé le principe de cette nouvelle taxe.
2: 1978, vous avez bien entendu, là c'était une archive de 80, et on trouvait que ça faisait déjà long, que ça datait depuis 1978. 1978, imaginez-vous qu'à l'époque on roulait en 4L, par exemple, et que sur les radios, ben, y avait ça. Michel Thor, emmène-moi danser ce soir. On parlait déjà donc d'instaurer une vignette, rendez-vous compte, à l'époque.
1: Mais pourquoi est-ce qu'il a fallu alors près de 50 ans, finalement, pour que cette vignette voie le jour ?
2: Alors, la première raison, elle est simple. L'idée avait suscité un tollé chez les automobilistes contribuables. Allez, on retourne une dernière fois dans les archives.
4: Oh, je trouve ça stupide.
5: Quoi ?
4: On paye déjà assez de taxes.
6: C'est absurde, hein ?
5: C'est absurde.
6: Parce que bon, on paye déjà les autoroutes, on les a payées, je crois, hein, jusqu'à présent. Et maintenant, on doit encore payer une vignette en plus.
5: Vous êtes contre ?
6: Ah oui, absolument.
5: Absolument. Vous êtes prêt à payer ou non ?
6: Non.
2: Voilà, et ce qui a définitivement enterré la taxe à l'époque, c'est le deuxième choc pétrolier qui survient en 1979. Il refroidit les politiques. On a préféré augmenter alors d'autres taxes, les accises, la taxe de circulation, la TVA, mais aussi d'augmenter les cotisations sociales et la fiscalité sur le travail pour essayer d'équilibrer le budget. Et puis il y avait une autre raison, la Belgique a cette lenteur pour mettre cette vignette, la Belgique devient un État fédéral, les routes et la fiscalité automobile est régionalisée, les trois régions ne parviendront jamais à se mettre d'accord, mais donc, cette fois, face aux difficultés budgétaires, elles ont signé.
1: Enfin, mais cette vignette coûtera quand même 90 à 125 euros par an. Mmh. Elle n'est pas présentée alors comme une taxe supplémentaire ?
2: Non, ne dites pas taxe, surtout pas, on ne peut pas. En effet, en Wallonie, la majorité MR engagée a fait tourner les stagiaires en communication pour tout ce week-end pour faire savoir partout que cette vignette n'était pas une nouvelle taxe, que les Wallons et les Wallonnes ne paieraient pas un euro de plus et qu'elle servait à faire payer les automobilistes étrangers. Problème ? Les règles européennes interdisent une taxe qui ne viserait que les autres Européens. L'Allemagne s'y est déjà cassée les dents et elle a dû revoir son système. Le mécanisme de compensation, donc, n'est pas encore connu en Wallonie ni à Bruxelles, mais en Flandre, oui. Et là, on le sait, la compensation ne sera pas complète. La moitié, à peu près, des automobilistes flamands paieront plus cher qu'aujourd'hui au Nord. C'est donc bien une nouvelle taxe.
1: Et est-ce qu'on peut vraiment croire que les automobilistes bruxellois et wallons ne vont pas payer plus cher ?
2: C'est difficile à croire quand même. Dans un premier temps, peut-être que la compensation fonctionnera avec la taxe de circulation qui serait revue. Mais face aux difficultés budgétaires du sud du pays, il est quasiment inéluctable qu'il y aura bien augmentation de la fiscalité automobile. Et ce, pour une raison simple, c'est qu'avec le développement de la voiture électrique, l'État touche de moins en moins de recettes d'accises sur les carburants. Cette vignette numérique qui fonctionne par reconnaissance des plaques par caméra, hein, c'est ça qu'on va avoir en 2027, eh bien ça ouvre la voie à une taxation au kilomètre, comme le connaissent déjà les camions. On en reparlera donc avant 48 ans, à mon avis, de cette taxation au kilomètre, c'est à peu près certain.
0: Le rendez-vous est pris. Merci Bertrand Haine pour ses coulisses du pouvoir. Bertrand Haine que vous retrouvez chaque matin en semaine dans Matin Première. Nous étions sur les routes avec Bertrand N et nous y restons avec un coup d'œil sur vos conditions de circulation. L'alcool est-il une drogue que l'on sous-estime ? C'est ce que se demande Arnaud Ressen dans Les Clés, un épisode passionnant réalisé avec une classe de réto et avec Thomas Orban, médecin généraliste et addictologue, auteur de 2 ouvrages sur l'alcool. Avant cela, nous sommes en déplacement sur la première. Déplacement, c'est le nouveau single de la française Cléa Vincent en collaboration avec le Québécois Félix Diot.

0: Cléa Vincent, Félix Diot, ensemble pour Déplacement. Et il n'y a pas qu'en musique que l'union fait la force. Pour réfléchir aux grands sujets de société aussi, croiser les regards fait avancer. Arnaud Recen le sait bien, dans Les Clés, il interroge des experts et tend aussi régulièrement le micro aux jeunes. C'est d'ailleurs le cas dans l'épisode du jour, un épisode consacré à l'alcool. Arnaud Recen est allé à la rencontre d'une classe de réto en sciences sociales de l'Athénée Royal de Warem. À l'initiative de cette classe, Les Clés s'interrogent sur notre rapport à l'alcool. Avec l'aide de Thomas Orban, médecin généraliste et addictologue, auteur des livres « Alcool, ce qu'on ne vous dira jamais » et « Alcool sans tabou », Arnaud Recen et ses jeunes élèves tentent de savoir si l'alcool est une drogue sous-estimée. C'est la rediffusion d'une réflexion menée en deux épisodes au printemps 2026.
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8: Bonjour à toutes, bonjour à tous et bienvenue dans Les Clés pour un double épisode où nous allons questionner le rapport de notre société avec l'alcool. Une question épineuse que l'on va aborder au départ de questions et réflexions d'élèves de 17 et 18 ans venus de Warem, en province de Liège. C'est une émission spéciale jeune, donc, comme on le fait régulièrement dans Les Clés. Mais attention, vous allez l'entendre, les constats qui sont dressés, l'analyse des effets de l'alcool sur notre santé, tout cela nous regarde tous, jeunes et moins jeunes. Alors c'est parti pour un double épisode qui commence par un petit portrait de classe, signé Sarah Pousse.
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9: On vient de l'Athénée Royal de Warem.
10: Et on est des élèves de dernière année.
9: Donc là, on est tous une classe de réto en sciences sociales.
11: C'est avec une classe de Warem que nous avons enregistré cette émission. Tous ces élèves partagent une option commune, les sciences sociales. Et c'est dans le cadre de ce cours qu'ils sont venus à la RTBF. Alors ils nous font découvrir ce qu'ils étudient dans cette option.
12: On parle un peu des droits, les addictions, les maladies.
13: On voit comment le handicap il est accepté dans la société.
14: On apprend les événements de la vie, les différentes personnes et leur, pour le moment leur handicap et leur maladie. Et on apprend à vivre dans la société un peu.
10: On a du droit, un peu d'économie. Et moi, j'ai choisi sciences sociales parce que c'est quelque chose qui m'intéresse, mais je me voyais peut-être faire ça plus tard.
11: Et dans le cadre du cours de sciences sociales, les élèves s'intéressent aussi au type d'addiction et notamment à l'alcool. Notre sujet du jour, ils l'ont donc déjà partiellement évoqué en classe.
9: Souvent, nos cours nous mènent à des débats avec notre professeur. Et donc, on parle de ce qui se passe entre les jeunes, donc d'addiction, alcool, drogue. C'est plus de la prévention qu'autre chose. Et ça permet aussi à la professeure de faire un topo sur ce que les jeunes font en dehors, etc.
10: Entre nous, l'alcool, c'est quelque chose qui est fort présent. On a une facilité déconcertante à trouver de l'alcool, consommer avec nos amis ou de la famille, ça peut arriver. Et on a juste parlé de ça avec nos professeurs parce que c'est quelque chose qui nous touche tous.
11: Voilà pour les premiers échanges que cette classe a déjà eu avant notre rencontre. Mais ensemble, on va essayer d'aller un peu plus loin pour questionner notre rapport à l'alcool.
8: Et pour entrer tout de suite dans le vif du sujet, on a commencé par demander aux élèves ce qu'ils pensaient que l'alcool fait à notre corps, à notre cerveau, en quoi l'alcool vient un peu nous transformer quand on en consomme.
9: Donc moi, en tout cas, ce que j'ai entendu parler, c'est que l'alcool, ça grillerait des neurones dans le cerveau, ce qui fait qu'on est dans un état où on ne se souvient pas de grand-chose, où on oublie, on n'est plus nous-mêmes, on ne sait pas forcément comment on agit, qu'est-ce qu'on fait, avec qui on est, ce qu'on dit. Et en positif, je pense, en soi, il n'y en a pas trop, mais si les gens boivent, c'est qu'il y en a forcément. C'est plus que ça permet un peu plus de se libérer pour ceux qui sont un peu timides, un peu réservés, tout ça.
10: Moi, j'ai un peu l'impression que l'alcool, ça enlève le filtre qu'on a en nous. Ça veut dire que peut-être qu'on va arriver, on est sobre, etc. On est peut-être un peu timide. Et une fois qu'on a bu quelques verres, on relâche tout. On a notre fil qui s'en va et on dit le moindre mot qui nous passe par la tête. On pense des choses qu'on va pas forcément penser si on n'avait pas consommé d'alcool. Et ça peut être bénéfique s'il faut aller parler à une fille, mais ça peut aussi être négatif si on est dans un moment de sérieux avec des gens qui sont pas forcément dans le même état que nous.
15: Moi, j'étais plus sur le fait que l'alcool, ça nous déshydrate beaucoup. Le fait de boire, après, le foie, il doit travailler, on va dire. Et le lendemain, c'est souvent compliqué. La gueule de bois, la déshydratation. Je sais que le matin, par exemple, j'ai un gobelet dans ma chambre. Le lendemain, toujours, j'affonne un verre d'eau parce qu'il faut que je me réhydrate, parce que sinon, ça va pas. Au début, ça allait, mais maintenant, les lendemains, il y a plus les mal de tête, il y a les mal de ventre. Ça devient de plus en plus galère.
8: On sent que nos scientifiques en herbe n'ont pas hésité à déjà tenter quelques expériences pour évaluer les effets de l'alcool sur leur métabolisme, sur leur cerveau. Alors, ces retours d'expérience et impressions, on les a soumis au regard d'un spécialiste de ces questions que l'on avait invité, en l'occurrence le docteur Thomas Orban.
16: Donc je suis médecin généraliste et je suis médecin addictologue, donc je passe le plus clair de mon temps à soigner des personnes qui ont des problèmes avec des drogues, dont l'alcool. L'alcool est une drogue.
8: Alors vous avez entendu ce que les élèves ici pointent comme effet de l'alcool, selon eux, sur leur corps, sur leur esprit, sur leur cerveau. Qu'est-ce que vous retenez là-dedans et comment est-ce que vous définiriez justement ce que nous fait l'alcool ?
16: L'alcool est un produit plaisir, c'est la première chose qu'on entend. Hein. L'alcool donne du plaisir, que ce soit parce que c'est euphorisant, c'est désinhibant, donc c'est assez fun. On n'a pas trop parlé de l'effet déplaisir, sauf les effets secondaires quand on en prend trop, donc les problèmes de gastrite, de vomissement, de nausée, de mal de tête, de gueule de bois, de réhydratation nécessaire. Donc sont les effets immédiats qui engendrent effectivement des risques. Hein. Il y a des risques de violence, on se tape dessus, on écrit des textos, on prend des photos qu'on ne devrait pas faire nécessairement ou qu'on peut regretter le lendemain. Et puis, il y a les effets aussi sur le long terme, et ça, on n'en a pas beaucoup parlé, qui sont des effets sur le cerveau. L'alcool est effectivement, ça a été évoqué, une drogue neurotoxique. Donc, sa particularité, c'est qu'elle atteint les neurones, elle va faire fonctionner le cerveau autrement et elle va le faire fonctionner sur le long terme autrement. Pour donner un simple exemple, une ivresse ponctuelle garde des effets sur le cerveau pendant au moins 6 mois. Donc voilà, c'est important de le savoir parce que les effets sur le cerveau sont des effets qu'on appelle dysexécutifs. C'est quoi ? C'est le cortex frontal, celui qu'on a là-devant, là, hein, devant notre cerveau. C'est celui qui nous fait nous comporter un peu correctement, enfin quand on essaye de pas faire n'importe quoi. C'est aussi celui qui nous aide à prendre des décisions, à organiser notre vie, à anticiper, à mémoriser aussi ce qu'on est en train d'étudier. Ça, c'est le cortex. Et donc, s'il est perturbé dans son fonctionnement, un peu comme si on mettait un virus dans un ordi, eh bien, ça va moins bien fonctionner. Et donc, on sait, par exemple, aujourd'hui très bien, les études ont été faites dans les unifs, qu'un échec sur 4, par exemple, est lié à l'alcool. Très clairement, parce que ça fait dysfonctionner le cerveau, même si on boit plus depuis déjà quelques semaines, pour des gens qui ont l'habitude de faire des ivresses, on va dire, par exemple, une fois par semaine.
8: Et concrètement, qu'est-ce qui se passe en fait dans notre cerveau quand on prend de l'alcool qui fait qu'on a à la fois cet effet qu'on peut considérer comme positif, des filtres qui s'en vont, du fait qu'on va aller peut-être plus facilement vers les autres, qu'on va avoir ce sentiment de plaisir, et en même temps qu'on va avoir ces effets négatifs et potentiellement destructeurs que vous nous décrivez ici.
16: Mais donc, l'alcool va intervenir sur différents circuits du cerveau qui sont des circuits à la fois de la mémoire, à la fois du plaisir, mais aussi à la fois des circuits qui vont créer petit à petit des réflexes. Donc, c'est un petit peu comme si vous mettiez un programme dans l'ordi qui fait fonctionner l'ordi autrement. Ça, c'est le principe d'un psychotrope. Donc, n'importe quelle drogue est capable de faire ça. L'alcool a des particularités, c'est qu'il est euphorisant. C'est important de rappeler aussi que par rapport à ses effets, on n'est pas égaux devant l'alcool. Dans beaucoup de familles, on connaît quelqu'un qui a un problème avec l'alcool. Et donc, il y a des aspects génétiques par rapport à la fragilité face à l'alcool qu'on ignore souvent. Il faut connaître sa carte d'identité, j'ai envie de dire. La carte d'identité, j'ai l'habitude de dire à mes patients, si vous avez une carte d'identité hollandaise ou japonaise, ça ne va pas déterminer votre avenir. Par contre, ça détermine quand même dans quel univers vous allez fonctionner. C'est pas la même chose de vivre au Japon qu'en Hollande, aux Pays-Bas. Et donc, c'est la même chose pour la carte d'identité. Si vous avez une génétique particulière, vous avez des parents qui ont des problèmes d'alcool, des grands-parents, des frères, des sœurs, des cousins, des oncles, des tantes, des grands-oncles, des grands-tantes, on peut s'arrêter. Eh bien, ça vous fragilise, en fait. Et donc, prendre ce produit, si vous êtes un homme et une femme aussi, ça change. Parce que une femme va devenir beaucoup plus vite ivre qu'un homme. Pourquoi? Parce que l'équipement qu'on a pour nettoyer l'alcool du corps, n'est pas le même en fait, ou pas en même quantité. Le poids n'est pas le même. La teneur en eau et en graisse n'est pas la même non plus. Et donc, il faut savoir que l'alcool, une fois qu'on le boit, il va monter plus ou moins vite. Donc, plus on boit vite, plus il monte vite dans le cerveau, plus il monte vite dans le cerveau, plus la tour de contrôle, notre fameux cortex cérébral, eh bien, elle fait grève. Et donc, si elle fait grève, ça veut dire qu'on dit « Oh, bah, je prends encore un, je prends encore un, je prends encore un. » Et puis, ça se termine avec des blackouts ou des tas d'autres choses horribles. On en parlera sans doute.
8: Retenons donc que l'alcool vient pirater, en quelque sorte, le fonctionnement normal de notre cerveau. Et que s'il est piraté fortement et à répétition, eh bien, cela peut engendrer des conséquences à long terme pouvant atteindre nos capacités cognitives. Retenons aussi que l'on n'est pas tous égaux face à l'alcool. En fonction de notre patrimoine génétique, de notre poids, de si l'on est un homme ou si l'on est une femme, tout cela crée des terrains de base différents qui font que les effets de l'alcool ne sont pas les mêmes chez tout un chacun. Mais penchons-nous alors maintenant sur la façon dont notre société considère l'alcool. Et pour cela, d'abord un petit sondage express. Par rapport à des drogues, je ne sais pas moi, la cocaïne, par rapport au cannabis, etc., est-ce que pour vous, l'alcool, c'est aussi grave, plus grave ou moins grave? Qui considère que c'est moins grave, en fait, l'alcool que la consommation d'autres drogues? Un petit sondage à main levée qui montrait que 2/3 des élèves environ estimaient que l'alcool est moins grave que d'autres substances qui sont plus volontiers qualifiées de drogue dans notre société. Alors, retournons chez le docteur Thomas Orban pour voir justement où se situe l'alcool par rapport à d'autres drogues, d'autres psychotropes.
16: Il y a différentes manières de classer les drogues. La première, c'est... quelle est la drogue qui rend le plus vite addict? Ça, c'est l'héroïne. Après, vous avez la cocaïne. Ensuite, vous avez, par exemple, des médicaments qu'on n'utilise quasi plus, qui sont des barbituriques. Puis, vous avez la nicotine, le tabac. On n'en a pas parlé, mais c'est aussi une drogue fort utilisée, surtout chez les jeunes qui commencent tôt. Et puis, vous avez l'alcool. Donc, l'alcool, de ce point de vue-là, il est derrière la cocaïne. Si on regarde l'impact de la drogue sur l'individu, sur son fonctionnement, sur son évolution, sur sa famille, sur la société, la drogue dure, la plus dure, c'est l'alcool.
17: Oui, ça c'est assez perturbant de se dire ça, parce qu'on est dans une société où l'alcool il est assez admis, on va en consommer régulièrement, dans les familles aussi, on considère pas normal aussi de proposer à ses enfants, à un moment donné, d'essayer un peu d'alcool. Alors que vous nous dites que, quelque part, c'est aussi une drogue dure, l'alcool.
16: C'est la drogue dure la plus dure, c'est pas moi qui l'ai dit, c'est des spécialistes, à l'époque c'était britannique, ils avaient été mandatés par le gouvernement pour faire cette étude, et puis on les a virés parce que le résultat n'a pas plu au gouvernement, justement. Ce qui veut dire quoi? Ce qui veut dire qu'on vit dans une société qui a dénormalisé le fait de ne pas boire. Aujourd'hui, si vous êtes en groupe avec des copains ce soir, et que vous ne buvez pas, la première chose qu'on va vous dire, c'est ça va pas, t'es malade, qu'est-ce qui t'arrive? On n'en est pas encore à vous dire, tiens, tu prends pas un rail de coke ce soir, qu'est-ce qui t'arrive, t'es malade, t'es pas bien. Ça va peut-être venir, parce que la coke est en train d'augmenter assez fort. Mais l'alcool, c'est évident. Donc, on a dénormalisé. Ça, c'est l'effet d'entreprises qu'on appelle des alcooliers, ceux qui fabriquent de l'alcool, et qui ont tout fait pour associer l'alcool à la fête. Et donc, aujourd'hui, on est en fait biberonné à cette idée-là que l'alcool, c'est fait pour s'amuser. Si on prend pas d'alcool, je dis souvent, une fête sans alcool, ça s'appelle une réunion. Et donc voilà, dans notre société, c'est comme ça, c'est un choix sociétal, mais une drogue reste une drogue, et notre société a décidé que cette drogue était légale et que d'autres drogues étaient illégales. Ça en fait quand même des drogues.

0: et pour mesurer à quel point cette drogue est aujourd'hui ancrée dans nos pratiques sociales, à quel point elle est associée à des valeurs positives chez nombre d'entre nous, écoutez ce petit extrait de l'émission « Quelle époque ?» sur France 2, télévision, on le rappelle, de service public en France. La présentatrice, Léa Salamé, recevait l'humoriste et réalisateur Arcus.
1: C'est quoi votre petit truc en plus pour vous blinder contre les angoisses? Parce que vous dites que vous êtes un très très gros angoissé.
2: Ouais, eh ben alors j'ai fait plein de petits trucs en plus et ça va beaucoup mieux. J'ai arrêté de boire, j'ai arrêté de fumer.
1: Ah, vous êtes devenu chiant. Non mais je veux dire, vous êtes plus angoissé mais vous êtes chiant.
2: Oui, c'est très français ça, de dire. C'est marrant parce que dès qu'on dit qu'on arrête de boire, on devient chiant. Alors que putain, c'est bien en fait de pas boire de l'alcool forcément.
1: Oh là là,
2: bien sûr.
1: Donc.
2: Mais quoi, je vous emmerde. Mais c'est quoi ce truc-là? Si j'avais dit j'ai arrêté la coke, tout le monde m'aurait dit putain, bravo. Ah bravo, c'est cool, t'as arrêté la coke.
3: C'est vrai,
2: génial.
3: C'est vrai,
2: en France, tu dis t'arrêtes de boire.
0: La séquence avait suscité beaucoup de critiques, mais elle montrait bien comment l'alcool s'est inscrit dans nos vies sociales et à quel point il est difficile d'en faire évoluer les représentations. Mais revenons à nos jeunes. Âgés, on le rappelle, de 17-18 ans, sur les 25 élèves présents, seuls 3 disaient n'avoir jamais consommé la moindre goutte d'alcool, tous les 3 d'ailleurs, pour la même raison.
4: C'est pour raisons religieuses et aussi, je vois pas trop l'intérêt.
0: Les autres, eux, avaient déjà consommé au moins une fois une ou des boissons alcoolisées. Alors je leur ai demandé de nous raconter tout simplement quel était précisément le cadre de la première fois.
5: Moi, c'était au beach volley en 2023. Et franchement, j'ai vu une facette de moi que j'avais jamais vue avant. Donc ça m'a un peu fait bizarre.
3: Donc si je comprends bien, c'était pas juste un verre.
5: Non, mais c'était 4, c'était la première fois, donc ça va.
3: Ok. Toi, la première fois, c'était quoi? C'était dans quel cas?
6: C'était avec mes parents. J'ai essayé un verre de vin, mais j'ai pas aimé, donc voilà.
7: Moi, j'ai bu très très peu. Maintenant, je bois plus du tout depuis 2 ans. Mais au début, je buvais surtout pour essayer un peu d'échapper mes problèmes personnels. Et puis après, j'ai remarqué qu'en fait, ça arrangeait pas du tout les choses, donc j'ai arrêté.
8: Moi, c'était tout simplement chez moi. Lors d'un anniversaire, mes parents m'ont proposé un verre de vin. Et voilà, j'ai accepté, mais pas plus que ça.
3: Et tu avais quel âge ?
8: 14 ans, je pense.
9: Moi aussi, c'était avec mes parents pour une occasion, quoi, un petit cocktail, voilà.
3: À quel âge ?
9: 15 ans.
10: Moi, mes parents me faisaient goûter de temps en temps des petites bières. Donc, voilà, je goûtais avec eux. Après, je prenais pas un verre complet, je prenais genre une petite gorgée ou deux. Et voilà, c'est ça, au début.
3: À partir de quel âge ?
10: Je sais pas, mais j'étais petit.
3: 5 ans ?
10: Non, quand même pas 5 ans, mais... Je pense que j'étais quand même en primaire.
11: Ma première goutte d'alcool, c'était chez mon grand-père. On recevait des amis. Il m'a proposé une bière, une Desperados. Et je l'ai bien bu. Elle était bonne, elle était savoureuse.
3: À quel âge, du coup ?
11: 13 ou 14 ans, je ne me souviens plus très bien.
12: Moi, c'était avec des amis, mais je ne saurais pas dire à quel âge.
13: Moi, c'était aussi avec mes parents. Lors d'un repas de famille, ils m'ont laissé goûter dans leur verre.
14: Ok. Moi, c'était quand j'étais petit, ils m'ont laissé goûter dans leur verre pendant un repas, juste comme ça.
3: Quand tu dis j'étais petit ?
14: Bah oui, 10 ans peut-être.
15: C'était chez mes grands-parents et j'ai goûté de l'alcool un peu fort, j'aimais pas trop. J'avais 11 ans, je crois.
3: On te l'avait proposé ou c'est toi qui t'étais dit d'initiative, j'ai envie d'essayer ce truc ?
15: J'avais envie de goûter, ils m'ont laissé goûter.
16: Moi, c'était pour l'anniversaire de ma meilleure amie, comme ça on avait pris un verre, c'est tout.
0: Thomas Orban, quand même quelque chose qui ressort ici de ce qu'on vient d'entendre, c'est que souvent le premier contact qu'on a avec l'alcool, c'est dans le cadre familial, avec les parents, les grands-parents.
17: Oui, oui, c'est vrai, c'est assez connu. Alors, un petit clin d'œil quand même pour rigoler, peut-être ou pas, je ne sais pas. Mais en fait, en Belgique, il est illégal de proposer, donner ou vendre de l'alcool à quelqu'un qui a en dessous de 16 ans. On pense toujours que ça concerne les magasins, mais en fait, ça concerne tout le monde. Donc, tout ce que je viens d'entendre est illégal. Ça, c'est la première chose. On l'oublie, hein, et les parents l'oublient aussi. C'est fait pour protéger les jeunes. Pourquoi ? Parce que c'est un deuxième point qui est important. J'ai parlé de la carte d'identité des fragilités à l'addiction. Donc moi, je vois pas mal de patients qui sont addicts. Et une des questions que je leur pose, c'est celle que vous venez de poser. À quel âge vous avez commencé ? Plus on consomme jeune, plus le risque de dépendance est élevé. Donc ça, c'est un des facteurs de fragilité à mettre sur sa carte d'identité, de la fragilité à l'addiction. Si on rajoute à ça l'aspect génétique dans la famille, c'est-à-dire on retrouve papa, maman, les grands-parents ou les autres, eh bien, vous avez déjà un risque qui est encore plus multiplié. Si ça concerne directement vos parents, ça peut devenir un risque qui se multiplie fois 7, fois 6, fois 5. Donc, ça devient très élevé. Consommer jeune, c'est prendre un risque parce qu'on met, en fait, une drogue dans cet ordinateur qui est en train de se fabriquer et qui ne sera terminé qu'à 25 ans. Donc là, il est en pleine fabrication. Donc, on ne voit pas aujourd'hui des parents proposer à leurs jeunes de sniffer un rail de coke parce que ça tombe sous le sens. Eh bien, ça devrait peut-être un peu plus tomber sous le sens de faire attention aux boissons alcoolisées. Mais ça montre bien, parce que je ne veux pas pointer les individus, ça montre bien que c'est une affaire de société. L'alcool, c'est la drogue de notre société. C'est celle avec laquelle on fait la fête, c'est celle avec laquelle on se rencontre. Et donc, on pense faire bien en faisant ça. Et en fait, on rend nos enfants fragiles.
18: Est-ce qu'il n'y a pas, de la part sans doute de beaucoup de parents, l'idée de se dire que comme cette drogue, elle est présente dans notre société, comme les jeunes vont y être confrontés très rapidement, dans des soirées, dans une série de contacts sociaux, de se dire, bah, peut-être je l'organise dans le cadre familial au début, comme ça j'ai l'impression de donner un peu le contrôle, de pouvoir un peu mettre en garde, de pouvoir surveiller comment ça se fait. Est-ce qu'il n'y a pas presque un côté un peu éducationnel de la part de certains parents, c'est particulier de le dire comme ça vu que c'est un risque, mais de le jouer comme ça dans le cadre familial?
17: Mais le fait d'avoir un risque n'empêche pas non plus d'avoir ce point de vue éducationnel. J'encourage beaucoup les familles à discuter d'alcool, parce que encore trop souvent l'alcool est un sujet tabou. On parle de plein de choses mais pas de ça. On devrait en parler, justement. Donc, c'est une bonne chose d'en parler. Et c'est peut-être un moment de discussion en disant, tiens, mais comment ça se passe avec, à l'école, avec les copains? On a vu évoluer entre les années 60 et maintenant, justement, l'initiation à l'alcool. Donc, même si le premier contact se fait dans les familles, les premières ivresses se font rarement dans les familles, par contre. Elles se font avec une bande de copains. On a été chercher en général une bouteille d'alcool fortement concentrée. Hein. C'est souvent de la vodka ou d'autres choses. Et puis on fait des mélanges et on devient ivre ensemble. On n'est pas dans la surveillance de la famille, de la communauté.

0: Ils ont des discussions là-dessus avec leurs parents. Elles portent sur quoi alors, du coup, les discussions ?
1: Moi, c'est surtout de la prévention, surtout avec des cas du papa, de mon papa qui était violent, etc. Donc, nous, on fait fort attention à ça. Puis, à chaque fois que je sors, même s'ils savent très bien que je bois pas, toujours, ils me répètent si jamais, fais attention à ton verre, qu'on ne te mette pas quelque chose dedans, tout ça. Donc, c'est beaucoup de la prévention.
2: Okay. Oui, moi aussi, surtout de la prévention. Enfin, après, on me dit que boire un petit verre, c'est pas très grave. C'est plus vraiment quand ça arrive à des consommations extrêmes, alors faut quand même faire attention.
3: Oui, moi aussi, c'est beaucoup de la prévention. Par exemple, en soirée, il y a beaucoup de personnes qui viennent mettre quelque chose dans les verres. Donc, faut faire très attention et aussi faire attention avec qui on est pour être bien entouré au cas où si on a trop bu.
4: Moi, il y a deux cadres différents. Il y a ma mère qui accepte plus la chose. Je lui raconte souvent mes soirées, elle rigole. Enfin, elle est un peu dans mon délire, on va dire. Mais mon père, c'est complètement différent, quoi. Il me parle de ça. Souvent, on voit les soirées, c'est ouais, faut pas que tu boives trop, faut pas que tu rentres trop sous. C'est souvent les mêmes choses et il a pas tort, mais bon, voilà, on n'écoute pas trop ce qu'il dit, quoi.
5: Moi, en ce qui me concerne, j'ai eu une discussion avec mes parents à propos de ça. C'était à l'âge de 15 ans, quand je commençais à sortir, etc. Ils m'ont bien expliqué les dangers que ça pouvait être, avec qui il fallait traîner dans les cas d'ivresse, etc. Et une deuxième discussion après avoir passé le permis, etc., avoir la voiture, de surtout pas boire tout court au volant, faire attention à sur la route parce qu'il y a des gens qui sont ivres sur la chaussée publique, enfin sur la voie publique, pardon. Voilà, j'ai eu que deux discussions, mais c'était deux très claires.
0: Une étude de l'Institut de santé publique Sienzano publiée en 2024. Rapportait le fait que plus de la moitié, 56% des jeunes adultes aujourd'hui, ont commencé à consommer de l'alcool avant l'âge de 16 ans. Et alors que des mesures sont prises par les autorités pour augmenter la prise de conscience des risques aujourd'hui, eh bien cette même étude montre que le nombre de jeunes qui consomment comme cela avant 16 ans a plutôt tendance à augmenter par rapport aux générations précédentes. Et puis, il y a la question de quelle consommation aussi ? Est-ce que c'est une fois de temps en temps, à de rares occasions, ou bien est-ce que ça devient une consommation véritablement régulière ? Chez nos élèves de Warem, un quart des élèves environ disaient avoir une consommation régulière autour d'une fois par semaine. Alors, on leur a demandé dans quel cadre ils avaient pris l'habitude de boire de l'alcool.
4: Eh ben, on en consomme en soirée, avec des amis, ça dépend, ou l'apéro avec les parents. Voilà, les parents sortent une bouteille ou un truc comme ça, et les soirées, voilà quoi.
0: Et c'est meilleur la fête ou les moments d'interaction sociale quand il y a l'alcool en plus, selon toi ?
4: Ben, ça détend l'atmosphère. Il y a un côté chaleureux, entre guillemets, où ben, tout le monde boit, c'est amusant. Ouais, voilà.
6: Ben, en soi, maintenant, les vendredis soirs, on sait un peu tous que tout le monde va sortir pour un peu relâcher la pression et tout. Et du coup, ouais, un petit verre, ça fait pas de mal. Après, il y en a beaucoup, ils abusent vraiment trop. Quand je sors le vendredi et que j'en vois beaucoup complètement ivres dehors, alors que c'est un peu dangereux, entre guillemets, on sait pas ce qui peut arriver dehors, bah, je trouve ça un peu pitié.
1: Moi, je vais souvent au restaurant avec mes parents. Donc, on commande un apéritif pour commencer. Après, ça prend du vin, puis encore. Donc,
4: Par exemple... Au sport, par exemple, après un match, par exemple, de foot, y a souvent un casier ou quelque chose qui est mis justement pour fêter la victoire ou juste pour détendre après. Ou alors, par exemple, là, c'est la saison des carnavals. Du coup, les gens veulent sortir pour fêter et l'alcool rentre beaucoup dans ça aussi.
0: Bref, c'est souvent parce qu'il est associé à la fête, à la convivialité, que pour certains, pour certaines, l'alcool devient une sorte d'habitude. Un constat qui ne surprend pas du tout le docteur Thomas Orban.
7: Mais oui, mais parce que c'est lié au produit. L'alcool, c'est un euphorisant, quelque part. Donc c'est un des effets psychotropes du produit. C'est un euphorisant. Maintenant, on remarque finalement assez vite, l'alcool devient un réflexe aussi. C'est pas seulement parce qu'on fait la fête. Aujourd'hui, on met un casier pour fêter la victoire. Mais on met aussi un casier si on a une défaite. parce que là il faut qu'on se console quand même un peu. Donc on fait la fête, mais si on n'est pas

0: bien, on va aussi en prendre pour se soulager. Donc finalement, tout devient bon pour consommer. Et c'est là que l'engrenage un peu vicieux s'enclenche, c'est qu'on consomme d'office. Et ça devient systématique. C'est là que j'attire l'attention. Quand on commence à consommer de manière automatique, chaque fois qu'on sort, chaque fois qu'on fait la fête, je dis là, il y a déjà un problème. Parce qu'en fait, le cerveau, qui est une super machine, est en train d'apprendre à cet âge-là. Et on est en train de lui apprendre que faire la fête, c'est consommer. On est en train de lui apprendre à consommer régulièrement. Et comme tout bon cerveau, il va retenir ce qu'il a appris. Et donc, à un moment donné, il va le faire par réflexe, de manière assez conditionnée. Et c'est là que moi, je vais voir les patients qui me disent « Oui, quand je leur dis pourquoi vous buvez, la plupart me disent « Je sais pas ».
1: Et c'est comme cela que peut commencer la spirale de l'addiction. Quand on ne consomme plus pour le plaisir de consommer, mais pour combattre un manque qui se manifeste lorsque l'on ne consomme pas. Tout cela, on en parlera dans le deuxième volet de ce numéro. Puisqu'on a trouvé la discussion tellement riche avec les élèves que l'on a décidé de prolonger dans une suite. Donc, pour explorer les ressorts de l'addiction, comprendre aussi pourquoi l'alcool est si implanté dans notre société, analyser le poids des lobbies, la complexité de légiférer en la matière, rendez-vous dans notre épisode 2. À la réalisation de ce premier numéro, il y avait Valentine Gourdange. À la préparation, Sarah Pousset et Arnaud Reussen. Et si ce contenu vous a intéressé, n'hésitez pas à le partager autour de vous.
2: Merci à l'équipe des Clés. Rendez-vous donc demain pour le deuxième épisode qui continue à questionner notre rapport à l'alcool. Avec comme fil rouge cette fois cette question, peut-on parler d'addiction sociétale à l'alcool ? Vous retrouvez bien entendu les épisodes des Clés sur RTBF Ovio. Et à présent une addiction bien plus safe, l'addiction à la musique et notamment à celle de notre chère Angèle. Voici Amour, haine et danger.

0: Bonjour et bienvenue, vous êtes sur la première, vous avez choisi la bonne chaîne pour vous informer ce matin. Et d'ailleurs, on va commencer par votre journal de 6h, il vous est présenté par Eva Secker. Personnes ont perdu la vie hier dans un incendie à Bruxelles. Leur identification est en cours. Un homme inculpé pour assassinat a été libéré. En cause, une erreur administrative à la prison de Haren. Et puis l'Espagne en finale de la Coupe du Monde après avoir battu la France 2-0. Bonjour, 6 personnes ont perdu la vie hier dans l'incendie de la tour Oxy à Bruxelles sur la place de Brouckère. Leur identification est en cours. Le bâtiment était en chantier de rénovation. Environ 250 ouvriers se trouvaient sur place au moment du départ du feu. 2 personnes ont été hospitalisées pour des brûlures graves. Valentina Marocchi, substitut de l'auditorat du travail.
1: En cet instant, il y a 6 morts et donc maintenant on passe à l'identification un par un avec la collaboration des familles. Voilà, quand le médecin légiste, maintenant c'est plutôt externe qu'on fait pour l'identification et puis après il y aura l'autopsie qui pourra peut-être dire quelque chose sur la raison du décès.
0: Les services de secours ont poursuivi leurs opérations dans la soirée. La 2e cage d'ascenseur, inaccessible toute la journée, a pu être vérifiée. Aucune nouvelle victime n'a été découverte. En France, après 48 heures de lutte, les 800 pompiers mobilisés à Fontainebleau ont réussi à fixer les 2 incendies en cours. Plus de 2000 hectares de forêt ont été ravagés. Les flammes n'avancent donc plus, mais les feux ne sont pas encore totalement éteints. Pour ça, il faudra encore plusieurs jours, voire semaines. Chez nous aussi, les forêts souffrent du dérèglement climatique et sont plus à risque face au départ de feu, mais aussi face aux parasites comme les scolytes, ces petits insectes qui creusent des galeries sous l'écorce des arbres. Pour mieux répondre, anticiper et éviter de telles crises, le Parlement wallon doit modifier le code forestier cet après-midi. Désormais, les spécialistes de l'administration pourront plus facilement surveiller les parcelles privées, ce qui représente la moitié des 560 000 hectares des forêts wallonnes. Rudy Hermans.
2: Les forêts, c'est un tiers du territoire wallon, davantage fragilisé et menacé aujourd'hui. Alors désormais, l'Observatoire de la santé des forêts pourra aussi accéder aux parcelles privées pour une vision globale des massifs. Son directeur, Quentin Leroy.
3: L'important dans ce genre de situation, c'est de détecter au plus tôt pour pouvoir agir le plus rapidement et surtout minimiser l'impact. Et pour cela, on ne peut plus se permettre d'ignorer 50% du territoire ou en tout cas de se reposer uniquement sur les constats des propriétaires privés qui parfois passent de manière très irrégulière sur leurs parcelles.
2: Les propriétaires forestiers privés sont environ 80 000 en Wallonie.
4: On ne demande pas mieux qu'une saine collaboration avec les administrations. Ça n'empêche que cet outil ne doit pas être un outil de pouvoir absolu de l'administration par rapport aux propriétaires privés, en ce compris en forêt.
2: Sébastien Cassard possède des bois à Florène. C'est aussi le secrétaire général de la Fédération des propriétaires ruraux.
4: On attend de l'administration, une administration aidante, qui sache effectivement conseiller également les propriétaires sur certains aspects. Et on attend d'une administration qu'elle laisse faire les propriétaires privés, qu'elle ait confiance en eux.
2: On l'entend, la réforme semble s'imposer dans un souci de cohérence et d'efficacité. Mais à ce stade, les propriétaires privés de parcelles forestières restent sur leur garde.
0: À Bruxelles, la commission d'enquête parlementaire consacrée au foyer Anderlechtois touche à sa fin. Son président, le PS Lotfi Mostefa, était accusé de favoritisme dans l'attribution de logements sociaux. Hier après-midi, le rapport final a été présenté. Ses 26 recommandations d'amélioration ont été vivement critiquées par l'opposition, qui a d'ailleurs quitté la séance. Le rapport a donc été voté par la majorité MR, PS, Engagé, Groenlanders, Voreut et CDNV. Il doit passer en séance plénière du Parlement bruxellois. Ces lois ce vendredi. Un homme suspect d'une fusillade mortelle liée au trafic de drogue a été libéré sans contrôle judiciaire. La RTBF a eu accès à ces informations exclusives. En cause, une erreur administrative à la prison de Haren. L'homme est inculpé d'assassinat, mais il a dû être relâché, le Paul Lonsin.
5: Les faits remontent à décembre 2024 à Anderlecht. Une fusillade à l'arme lourde, un mort. Le suspect est inculpé pour assassinat, incarcéré à la prison de Haren dans l'attente de son procès. Mais depuis vendredi, il est libre. La faute à un vice de procédure. Il n'a pas pu faire appel de son maintien en détention préventive dans les délais légaux. En fait, l'appel est signifié au greffe de la prison via un carnet papier et la prison doit le transmettre à la justice pour une nouvelle audience en déant les 15 jours. Et ici, le document a été transmis trop tard, ce qui amène cette libération.
0: Et Paul, ce n'est pas une première, les erreurs se multiplient à la prison de Haren.
5: L'année dernière, au moins deux autres libérations de ce type ont eu lieu pour des faits moins graves comme des vols de voitures. Et selon de nombreux avocats, les problèmes administratifs se multiplient. Pour les syndicats, cela vient des conditions de travail. Ruben Van Lanker, délégué CSC.
6: À plusieurs reprises, on a déjà interpellé l'autorité. Il faut savoir que la surpopulation engendre plus de dossiers. Et le fait de rajouter des dossiers, à un moment, avec le sous-effectif, on n'arrive pas à suivre.
5: L'administration reconnaît des problèmes et indique y travailler, tout comme le cabinet de la ministre de la Justice. Une enquête administrative a été ouverte concernant la libération de l'inculpé.
0: En sport, l'Espagne en finale de la Coupe du Monde. Et qui sait, elle décrochera peut-être un deuxième titre mondial. Hier, les Espagnols ont gagné 2-0 face à la France. Benjamin de Soninck, retour sur ce match où l'équipe espagnole a brillé.
7: Une équipe contre des individualités. Et dans cette première demi-finale, c'est l'équipe, le collectif espagnol, qui a imposé sa loi aux stars françaises. On se demandait dans cette opposition de style qui allait émerger. Et on a vite compris que l'Espagne n'allait jamais se renier. Longue phase de possession, un jeu de passe bien huilé, de la patience avant d'attendre le bon moment pour piquer. En face, vous savez que vous ne devez pas commettre d'erreur. Et Lucas Digne a manqué de concentration sur le pénalty qu'il provoque sur Lamine Yamal au cœur de la première mi-temps. Un Lamine Yamal qui s'est lui aussi fondu dans le collectif espagnol pour contrôler le reste de la partie. Une magnifique combinaison Poro-Olmo a permis à l'Espagne de faire le break. La révolte d'Mbappé, Dembélé ou Doué a été timide, trop timide. La France ne s'en est jamais relevée. L'Espagne jouera la deuxième finale de son histoire. Sûre de sa force et de sa cohésion, elle n'a encaissé qu'un seul but en 7 matchs dans le tournoi, celui de Charles de Ketelaar.
0: Et la deuxième demi-finale, c'est ce soir à 21h entre l'Angleterre et l'Argentine. Un match à suivre sur Ovio et sur Tipeee. Voilà pour les infos. Très belle matinée à notre écoute.
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9: Alors Eva, hier vous n'aviez pas envie que la France gagne.
0: Et j'ai gagné.
9: Voilà, vous avez gagné. Aujourd'hui, Angleterre-Argentine, vous êtes pour quoi ?
0: Moi je suis pour l'Argentine.
9: Pour l'Argentine ?
0: Oui, c'est les racines espagnoles que je n'ai pas, je crois, hispanophone, voilà.
9: Eh bien écoutez, on débriefe tout cela demain, à la même heure évidemment.
0: Oui.
9: Merci beaucoup Eva. C'est l'heure d'accueillir Denis Collard et lui, est-ce qu'il est plus argentin ou anglais ce matin ?
10: Écoutez, moi je serais plutôt British, mais bon, voilà, il faut.
9: Mais la météo, elle est plutôt argentine, quoi.
10: Oui, c'est ça, en fait. La météo, elle est caliente.
9: Voilà, c'est ça.
10: Oui, et une journée qui ressemble assez fort à celle d'hier. On a un ciel bien dégagé. Si on veut chercher quelques petits voiles nuageux, on les trouve sur le plateau de Herve ce matin aussi, près de la Campine, mais c'est vraiment anecdotique. On note déjà des températures bien agréables et ça va grimper rapidement. On devrait déjà atteindre les 25 degrés vers midi sur le centre du pays et puis ça va se développer comme hier. Hier, on a eu quelques petites averses, notamment dans la région de Bastogne avec un petit coup de tonnerre et c'est encore sur le sud-est aujourd'hui que l'on pourra avoir un petit orage isolé en cours d'après-midi. À noter qu'il y aura un petit peu plus de vent de secteur nord-est et côté température, allez, c'est 1 à 2 degrés de moins qu'hier, donc un rien moins chaud, 26 à 30 ou 31 degrés. Tout est dans la nuance. La nuit prochaine sera calme et étoilée et demain, eh bien, là aussi, une matinée ensoleillée et l'après-midi, 26 à 31 degrés. C'est toujours très chaud, mais le risque orageux sera plus important. Et cette fois-ci, il ne se limitera plus au sud-est, mais ce sera l'ensemble de la partie sud du Sillon-Sambre-et-Meuse qui sera concerné avec des orages qui pourraient localement être soutenus. Et puis, confirmation progressive d'une bascule vers de l'air moins chaud. Vendredi, encore un temps assez lourd. Et puis, samedi, des températures plus respirables, comprises entre 20 et 25 degrés.
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9: Bonjour et bienvenue à vous, bon réveil sur la première, mercredi 15 juillet. Aujourd'hui, il est 6h09, j'espère que vous allez bien. On va revenir sur cet incendie hier à De Brouckère dans la tour Oxy, incendie qui a piégé dans des ascenseurs 6 ouvriers qui travaillaient sur le chantier. Le porte-parole de l'auditorat du travail sera avec nous à 6h40, on fera le point sur les derniers éléments de l'enquête avec lui. C'est aussi dans la presse du jour, on va y revenir dans un instant. Espagne-France 2-0 hier soir, la France éliminée en demi-finale de la Coupe du Monde, on y reviendra bien entendu. attendu dans votre journal des sports. Ce sera à 6h35. Il y aura aussi d'ici quelques instants le fait du jour et la frontière entre l'Espagne et Gibraltar qui désormais n'existe plus. On va revenir sur l'histoire de l'enclave et le pourquoi de cette levée de frontière avec Aline Gonsalves. Et merci à toute l'équipe qui m'accompagne pour cette émission. Il y a Émilie Malice et Benjamin Dileroux à la préparation, Elena Pantazidis en régie, Xavier Mathieu et Valentine Pardoun à la réalisation. Très bon début de journée sur la première. Voici Blondie pour entamer cette matinale et pour vous réveiller de bonne humeur. Merci d'être là.

0: Heart of Glass, c'était Blondie sur la première. On était en 1978 avec ce titre. Il est 6h12.
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0: L'heure d'accueillir les dames qui sont installées en studio. Il y a Aline Gonçalves, bonjour.
2: Bonjour Marie, bonjour à toutes et à tous.
0: Et Mélanie Joris, bonjour Mélanie.
3: Bonjour Marie.
0: Avec la revue de presse, ce sera dans un instant avec vous. Mais avec vous, Aline, on commence tout de suite avec le fait du jour. C'est l'ouverture de l'une des dernières frontières en Europe. Cette nuit, on a arraché les clôtures entre l'Espagne et l'enclave britannique de Gibraltar.
2: Oui, et pour célébrer l'ouverture de cette frontière, on entend ces voitures, ces personnes qui ont afflué un peu après minuit pour traverser librement la frontière pour la première fois sans devoir passer de contrôle douanier. Ils étaient quelques centaines avec des drapeaux espagnols ou britanniques sur les épaules. Alors on va tout d'abord resituer un peu Gibraltar. C'est une enclave minuscule, moins de 7 km carrés, une péninsule flanquée d'un gros rocher tout au sud de l'Espagne. C'est un territoire britannique d'outre-mer où vivent 40 000 habitants. L'Espagne a cédé ce bout de territoire aux Britanniques en 1713, ce qui ne l'a pas empêché d'en réclamer depuis la souveraineté et ça donne lieu à des tensions régulières entre Madrid et Londres. En 1969, Gibraltar avait voté massivement lors d'un référendum en faveur du maintien sous la souveraineté britannique. Franco avait alors carrément fermé la frontière. Elle n'a rouvert qu'en 85, mais avec ses contrôles douaniers. Alors tous les jours, 15 000 travailleurs espagnols s'y rendent pour bénéficier de salaires plus élevés que chez eux, c'est la moitié de la main-d'œuvre à Gibraltar. Il faut dire que l'enclave affiche l'un des revenus par habitant les plus élevés au monde, avec une économie fondée sur les services financiers et les jeux d'argent en ligne. Mais jusqu'ici, passer cette frontière se faisait au prix de longs et fastidieux contrôles douaniers. C'est ce qu'explique Consuelo. Elle est aide-soignante à Gibraltar.
4: 4 heures, inclusive, había días que más tiempo. Hubo una temporada con esto de la huelga que estuvimos 7 horas en cola.
2: Elle explique que le passage de frontière prenait 4 heures, voire plus certains jours jusqu'à 7 heures quand il y avait des grèves. Tout ça, c'est désormais terminé.
0: Et pourquoi cette ouverture de frontière pile poil maintenant ?
2: Eh bien, c'est grâce à un accord qui a été signé hier à Bruxelles entre l'Espagne et le Royaume-Uni sous l'égide de l'Union européenne. En fait, le sort de ce territoire britannique avait été un peu oublié lors du traité du Brexit. Et puisque les relations se sont quelque peu réchauffées entre Londres et Bruxelles, on est finalement parvenu à trouver un accord pour Gibraltar. C'est une très bonne chose, nous dit Damon Bossino. Il est député du Parlement de Gibraltar.
5: C'est important.
6: À mon avis, il est important qu'il n'y ait plus d'obstacles entre les deux communautés, les deux sociétés, afin que nous puissions, une fois pour toutes, profiter concrètement de la libre circulation des personnes. C'est également un moment historique que nous devons célébrer.
2: Une très bonne chose, c'est aussi ce que pense Elisabeth, elle est citoyenne britannique de Gibraltar. Elle explique que c'est une bonne chose pour les Espagnols et pour nous. Nous bénéficions d'une grande fluidité, des allers-retours, des navetteurs, des personnes qui travaillent ici. C'est fantastique, nous dit-elle. Le Premier ministre espagnol Pedro Sanchez, lui, doit se rendre dans la zone frontalière aujourd'hui, là où des ouvriers démontent depuis plusieurs semaines déjà l'ancienne clôture métallique et les postes frontières. Le Premier ministre espagnol qui se réjouit. Il dit qu'il va désormais être possible d'abattre le dernier mur qui subsiste au sein de l'Union européenne.
0: Voilà pour la suppression donc de cette frontière entre Gibraltar et l'Espagne. Merci beaucoup Aline Gonçalves pour ce fait du jour. 6h16 et on se tourne vers vous Mélanie et Joris avec la revue de presse. Les unes de ce matin reviennent sur l'incendie qui a touché le bâtiment Oxy dans le centre de Bruxelles hier.
3: Oui, avec un mot qui revient à la une de plusieurs quotidiens. Tragédie dans la Libre, le chantier vire à la tragédie. Dans la dernière heure, tragédie sur le chantier. Du côté de la presse flamande, De Morgen insiste sur le caractère exceptionnel de cet accident en montrant la visite du roi Philippe sur les lieux. Et De Standard évoque le bilan très lourd de cet incendie. 6 travailleurs morts dans le feu de la tour Oxy. Le témoignage d'un ouvrier se retrouve dans plusieurs journaux néerlandophones, celui de Didier. Hier matin, il faisait des travaux d'électricité sur le chantier. Dans De Standard, Il explique qu'il était occupé avec plusieurs collègues au premier étage quand il a commencé à sentir une forte odeur de brûlé. Il a alors crié pour prévenir tout le monde et évacuer les lieux. Au total, quelques 250 ouvriers travaillaient sur le chantier. Le feu est rapidement maîtrisé, mais au moment de faire l'appel, certains travailleurs ne répondent pas. Dans De Morgen, Didier poursuit son témoignage. En 36 ans de chantier, il n'a jamais vécu un incident aussi tragique. Et puis il s'inquiète, il pressent qu'une des victimes est un de ses collègues, un jeune homme de 23 ans qui travaillait pour l'entreprise depuis un mois. Alors que l'incendie s'est déclaré aux alentours de 7h30, ce n'est que vers 16h que les pompiers de la protection civile accèdent au corps coincé dans un ascenseur. Le service d'identification des victimes entre en action. Il a fallu croiser les informations pour ensuite informer les familles.
0: Vous avez donné le bilan, 6 morts, 2 blessés. C'est l'accident de travail le plus grave qu'ait connu la Belgique ces dernières années.
3: Oui, la dernière heure se souvient de cet autre accident sur un chantier il y a 5 ans à Anvers, après l'effondrement d'une école en construction. Le bilan était alors très lourd, 5 morts et 9 blessés. Plus récemment, l'année dernière, à Oudin, près de la Louvière, un pont s'était effondré sur la E42, entraînant la chute de plusieurs grues. 13 personnes travaillaient sur ce chantier. Bilan, 1 mort et 2 blessés, mais donc effectivement, l'incendie qui a touché le bâtiment Oxy est le plus meurtrier de ces dernières années.
0: Mmh. Alors l'autre actualité qui occupe la une des journaux ce matin, c'est cette note d'économie dans les soins de santé prévue par Frank Vandenbroucke.
3: Oui, et ce chiffre à la une de l'Écho, l'INAMI envisage jusqu'à 6 milliards d'économies, un chiffre issu d'une note que s'est procuré le journal économique. On y retrouverait 263 propositions pour alléger le budget des soins de santé. La piste qui rapporterait le plus d'argent, mais qui est aussi la plus radicale, c'est l'introduction d'une franchise annuelle pour accéder au remboursement des soins de santé. Et l'Écho de sortir sa calculette, si chaque Belge devait payer 500 euros de soins de sa poche avant que l'assurance maladie n'intervienne, eh bien l'économie pour le budget de l'État atteindrait les 4,7 milliards d'euros. Autre calcul, cette fois-ci en excluant toutes les personnes précaires qui n'auraient pas les moyens de payer cette franchise, l'économie tournerait alors autour des 1 à 2 milliards d'euros. Alors idée miracle, idée validée, l'INAMI émet des doutes car une telle mesure remettrait en cause les fondements du système de sécurité sociale, à savoir l'égalité d'accès au remboursement.
0: Et la Libre Belgique fait également sa une sur les soins de santé. Elle évoque aussi les économies à faire.
3: Oui, la Libre a mis la main sur une lettre de mission rédigée par le ministre Vandenbroucke à destination des mutuelles et des dispensateurs de soins. Là aussi, des économies sont à faire. Parmi les mesures annoncées, il est envisagé de supprimer ou de revoir le remboursement des médicaments dont l'efficacité n'a pas été suffisamment démontrée. Le gouvernement veut aussi tirer profit de la concurrence entre les firmes pharmaceutiques pour obtenir les prix les plus bas, tout en maintenant évidemment la qualité des traitements. Beaucoup d'économies donc, mais aussi des objectifs prioritaires en matière de soins. Le ministre voudrait étendre le remboursement des stérilets et permettre l'accès à la kinésithérapie sans prescription, une manière de prévenir les absences au travail à cause par exemple de problèmes de dos.
0: Voilà pour ces premiers titres de la presse. Merci beaucoup Mélanie, on vous retrouve vers 7h40 pour le tour des éditos cette fois. Il est 6h20 et on vous salue Olivia Rox, bonjour.
5: Bonjour Marie, bonjour tout le monde.
0: Est-ce qu'il fait calme sur les routes à cette heure-ci?
5: Mais oh oui, tout à fait. Soit on dort, soit nous sommes peut-être en vacances. Alors j'ai quand même un petit souci, mais par contre c'est au niveau du rail. On a une circulation des trains interrompue entre Philippeville et Couvain. Vous pouvez prendre des bus de remplacement munis de votre ticket de train.
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0: 6h21 et on entame votre tour des régions. Le secteur des arts et de la culture se mobilise aujourd'hui à Bruxelles contre la réforme des pensions qui doit être votée à la Chambre. Le texte du projet de loi dans sa version actuelle prévoit un régime d'exception pour les professions soumises à l'intermittence. Mais contrairement aux travailleurs saisonniers, comme les pêcheurs ou les dockers par exemple, dont toute la carrière sera prise en compte dans le calcul de la pension, la carrière des artistes, elle, ne bénéficiera de ce régime d'exception qu'à compter du 1er avril 2014. Une différence de traitement vécue comme une injustice. Illustration avec ce témoignage recueilli par Bénédicte Allier du côté de Liège.
10: Un calcul rapide fait que si cette loi passe, je serai amputé de 12 à 13 ans d'années de cotisation. Ou pour le dire avec un peu d'humour, pour avoir le nombre d'annuités, je devrais travailler jusqu'à mes 80 ans.
11: Patrick Béby, 60 ans, professeur d'art dramatique et sous contrat CDI depuis 2019 au Conservatoire Royal de Liège. Mais pendant 28 ans, le comédien et metteur en scène liégeois a travaillé comme intermittent du spectacle. Pour Patrick Béby, ce projet de loi, je cite, extrêmement violent, est aussi profondément injuste.
10: Il va de soi qu'en 91, quand je commence à être travailleur, jamais on ne se dit que les cotisations avec lesquelles je contribue vont être invalidées un beau jour. Et ça, je pense que c'est juste un ballon d'essai. Donc, de d'abord attaquer les retraites du plus petit secteur des intermittents, et puis les dockers, c'est un peu plus costaud. Je veux dire que si vous allez leur enlever 12 ans ou 13 ans de cotisations, c'est évident que ça va réagir de manière un peu plus rude. Donc, je pense que c'est vraiment un ballon d'essai pour tester, vraiment, pour voir comment ça réagit.
11: Patrick Béby dénonce une attaque généralisée contre les secteurs culturels, pointant aussi l'augmentation du Minerval ainsi que la baisse de 25% de la dotation des frais de fonctionnement des écoles d'art en Fédération Wallonie-Bruxelles.
0: À Bruxelles, la commission d'enquête parlementaire consacrée au foyer Anderlechtois touche à sa fin. Une commission qui avait été mise en place après un reportage de la VRT dans lequel le président socialiste du foyer, Lotfi Mostefa, était accusé de favoritisme dans l'attribution de logements sociaux. Hier après-midi, le rapport final avec 26 recommandations d'amélioration a été présenté. Un rapport pas du tout au goût de l'opposition qui a critiqué méthode et contenu et qui a finalement quitté la séance. Ce rapport a donc été voté par la seule majorité, PSMR engagé, Groen, Anders Voreut et CDNV. Il doit passer en séance plénière du Parlement bruxellois, ce sera vendredi. Nous allons du côté de Marche-en-Famenne à présent, après l'assassinat d'une jeune femme la nuit de dimanche à lundi en plein centre de la ville. Le principal suspect, un marchois de 20 ans, a été arrêté. Il devait comparaître devant la juge d'instruction hier après-midi. Lundi, entre minuit et 1h du matin, une jeune femme, donc de nationalité étrangère, active dans le milieu de la prostitution, a été agressée mortellement. Elle a été poursuivie en pleine rue et elle a reçu plusieurs coups de couteau avec une arme tranchante, une machette. Une autre jeune femme a été blessée, mais ses jours ne sont plus en danger. Beaucoup de riverains ont assisté à cette violente agression. Loïc Richard est magistrat au parquet du Luxembourg.
12: Ce qui est notable dans ce dossier, c'est que les faits ont eu lieu au vu et au su de tous, effectivement sur la voie publique. Et effectivement, les faits présumés peuvent être traumatisants pour ces témoins-là, raison pour laquelle la commune de Marche-en-Famenne a ouvert une cellule de crise avec un numéro de téléphone pour toute personne qui souhaiterait avoir une assistance psychologique.
13: Et c'est un quartier qui était déjà réputé pour de la violence.
12: Je ne saurais pas répondre à votre question. L'enquête devra déterminer effectivement si le quartier en question posait problème, si effectivement depuis un certain nombre de temps il y avait des difficultés avec ce quartier, mais je ne saurais pas en l'état répondre à votre question.
0: Une interview d'Anne Lemaire. Et puis le début des grandes vacances marque le départ au camp pour certaines unités scouts. 2747 camps seront organisés cet été par les mouvements de jeunesse reconnus en Fédération Wallonie-Bruxelles. Environ 80% de ces camps auront lieu en Belgique et majoritairement dans des bâtiments. À la Fédération des scouts, ce sont les provinces de Liège et de Luxembourg qui sont les plus prisées. Le Brabant wallon arrive en bout de classement. La jeune province n'est pas très demandée par les camps. Pour quelles raisons ? Élément de réponse avec Hugues Van Peel.
14: Antoine, Juliette et Mathis sont chefs louveteaux à l'unité scout du Petit Ry à Otigny. Cette année, ils passeront leur camp à Neuchâteau, en province de Luxembourg.
15: Donc là, on est en plein dans les préparatifs. On part le 17, les animés arrivent le 21 et on est en camp jusqu'au 31. Et il y en a qui partent en intendance en prairie déjà dès demain.
14: Partir au camp dans le sud est une évidence pour ces jeunes brabançons en quête de dépaysement.
16: On reste pas souvent vraiment ballon parce qu'il n'y a pas assez de terrains verts ou de rivières. Le fait d'avoir des grands espaces verts, des forêts, c'est vraiment ce qu'on recherche pour des louveteaux.
14: Et pour se mettre dans l'ambiance du camp, le trajet est aussi très important.
17: Si on fait pas vraiment de route, pour moi, on est trop proche de la maison et donc on n'est pas vraiment en vacances camp. Et donc ça fait partie un peu du truc pour moi.
14: Pour ces chefs, un camp près de chez eux n'est donc pas vraiment une option. Et si ça l'était, il faudrait encore trouver l'endroit. Or, le Brabant Wallon ne dispose pas d'une offre très étoffée. La Fédération des scouts voudrait que ça change, mais la mission n'est pas facile. Gilles Beckers, porte-parole.
18: On cherche à décentraliser l'offre d'endroits de camp, c'est-à-dire à ne pas la concentrer en province de Luxembourg et au sud des provinces de Liège et de Namur, mais aussi à pouvoir explorer d'autres territoires comme le Hainaut et comme évidemment le Brabant Wallon. Il y a des discussions qui étaient en cours avec toute une série de communes qui continuent à se poursuivre. Sur ces dernières années, c'est vrai qu'on ne voit pas un développement aussi important que ce qu'on aurait voulu. Par contre, on est convaincu du potentiel qu'il existe dans le Brabant Wallon pour développer une offre d'endroits de camp.
14: Sur les quelques 1800 camps de la Fédération des scouts organisés cet été, seuls 38 auront lieu en Brabant Wallon.
0: Pour et petite pensée à toutes celles et ceux qui partent donc en camp cet été. Il est 6h27, on va poursuivre en musique. Chico et Mendes.

0: Chicos y Mendes avec ce titre Primavera. Chicos et Mendes que vous retrouverez à l'ancienne Belgique. Ce sera le samedi 19 septembre. Il est 6h30. Le petit journal d'Eva Secker, c'est tout de suite.
1: 6 personnes ont perdu la vie hier dans l'incendie de la tour Oxy à Bruxelles sur la place de Brouckère. Leur identification est en cours. Le bâtiment était en chantier de rénovation. Environ 250 ouvriers se trouvaient sur place au moment du départ de feu. 2 personnes ont été hospitalisées pour des brûlures graves. Les services de secours ont poursuivi leurs opérations dans la soirée. La deuxième cage d'ascenseur, inaccessible toute la journée, a pu être vérifiée. Aucune nouvelle victime n'a été découverte. C'était il y a 5 ans, le 15 juillet 2021. La commune des Auprelles, dans le Hainaut, était touchée par les inondations. 348 ménages ont été sinistrés. Karl en fait partie. Il a vu l'eau et la boue atteindre son plafond et ses souvenirs sont encore très clairs.
2: Les eaux ici, ça commence à monter un petit peu. Puis j'ai vu l'eau qui repartait. Mais à un moment donné, l'eau est revenue. Une demi-heure après, c'était plein, hein, jusqu'au plafond. J'ai dû monter à l'étage. J'ai dû aller faire monter les chiens, tout ça en haut, et voilà, tous les meubles qui étaient, on a tout sorti. Et puis ils sont venus avec des conteneurs et ils ont tout embarqué.
3: Vous avez dû quoi, recommencer presque à zéro après?
2: Ben, on a dû recommencer à zéro. Parce que bon, le plafonnage, l'ancien plafonnage, j'ai dû tout arracher, ramener tout à la brique pour que ça ressèche. Et puis après, replafonner. Et... Disons maintenant, on a toujours une crainte.
1: Une interview de Philippine Wambersi. Le Parlement wallon doit modifier le code forestier cet après-midi. Désormais, les spécialistes de l'administration pourront plus facilement surveiller les parcelles privées, ce qui représente la moitié des 560 000 hectares de forêt wallonne. Pour mieux répondre, anticiper et éviter des départs d'incendie ou le développement de parasites. En France, après 48 heures de lutte, les 800 pompiers mobilisés à Fontainebleau ont réussi à fixer les 2 incendies en cours. Plus de 2000 hectares de forêts ont été ravagées. Les flammes n'avancent donc plus, mais les feux ne sont pas encore totalement éteints. Pour ça, il faudra encore plusieurs jours, voire semaines. 2 suspects ont reconnu avoir démarré l'incendie. Le premier, un pompier volontaire, a mis le feu à des brindilles avec un briquet et de l'essence. L'autre homme a reconnu avoir accidentellement mis le feu en jetant sa cigarette. Et puis l'administration Trump a ordonné la suspension des contrôles routiers effectués par la police de l'immigration après la mort de 2 personnes tuées par balle par des agents de l'ICE, dont un Colombien de 26 ans dans le Maine et un ressortissant mexicain à Houston, au Texas. Les 2 hommes se trouvaient à bord de leur véhicule quand ils ont été abattus.
0: Voilà qui referme ce journal. Merci beaucoup Eva, on vous retrouve à 8h. Et c'est Christine Anquet qui s'est installée en studio. Bonjour Christine.
4: Bonjour.
0: Journal des sports avec vous. Évidemment, l'Espagne disputera donc la finale de la Coupe du Monde dimanche soir. Elle a éliminé hier la France 2-0.
4: Oui, le beau collectif espagnol a éteint les individualités françaises, notamment les attaquants qui n'ont pas réussi à se trouver. Les buts ont été inscrits par Mikel Oyarzabal sur pénalty et par Pedro Porro, 1 but par mi-temps. La Roja, championne d'Europe en titre, va donc jouer sa deuxième finale de Coupe du Monde. Elle avait gagné la première il y a 16 ans. Écoutez le sélectionneur espagnol Luis de la Fuente.
5: Il est difficile de décrire ce que je ressens, mais je dirais que c'est un mélange de bonheur et de fierté. Fierté, je ne cesse de le répéter, de diriger un groupe de joueurs aussi exceptionnel. Et nous voulons continuer à progresser. Il nous reste une étape à franchir. Nous allons tout faire pour y arriver.
4: De son côté, la France est tombée de très haut. Défaite nationale le jour de la fête nationale et 3e échec de suite face à l'Espagne après la demi-finale de l'Euro il y a 2 ans et la demi-finale de la Ligue des Nations il y a 1 an. Le milieu offensif des Bleus, Ryan Cherki.
6: C'est une déception immense, immense. Parce qu'aujourd'hui, on a perdu contre nous-mêmes. On n'a pas perdu contre l'arbitre, on n'a pas perdu contre l'Espagne, on a perdu contre nous-mêmes. Ici, vous le savez tous, on sait tous qu'on faisait peur à tout le monde. La seule équipe capable de nous éliminer, c'était nous-mêmes. Et aujourd'hui, c'est ce qui est arrivé. On a été battus techniquement, on a été battus tactiquement, on a été battus dans les duels. C'est une très grande déception aujourd'hui.
4: La carrière de sélectionneur de Didier Deschamps n'est pas encore terminée, puisque la France jouera la petite finale samedi.
0: Et ce soir, on connaîtra le nom du deuxième finaliste, soit l'Argentine, soit l'Angleterre.
4: Oui, c'est un duel particulier entre deux nations qui auront toujours des comptes à régler. Il y a eu la guerre des Malouines il y a 44 ans, il y a eu le goal inscrit de la main par Diego Maradona 4 ans plus tard, déjà en demi-finale de la Coupe du Monde. Mais ça, c'est le passé. Aujourd'hui, il y a le pays qui a inventé le football contre le tenant du titre. Il y a Jude Bellingham et Harry Kane contre Lionel Messi. À eux trois, ils ont marqué 20 fois pendant ce mondial et Harry Kane est impatient de recommencer.
7: Oui, c'est très excitant de jouer une demi-finale de Coupe du Monde contre l'Argentine. Ce sont les tenants du titre et il n'y a rien de plus grand. Quand tu es petit et que tu rêves de football, c'est exactement ce genre de match que tu t'imagines jouer. Bien sûr, on sait que ce sera dur, qu'il y aura de la pression. Mais c'est pour ça que nous jouons, c'est pour ça qu'on travaille si dur toute l'année et c'est pour ça qu'on reste loin de nos familles tout ce temps. Tout ça pour vivre des nuits comme celle de ce soir. On a du respect pour l'Argentine, mais nous sommes aussi une des meilleures équipes du monde, nous le savons. C'est pour cela que nous n'avons rien à craindre.
4: Argentine-Angleterre aura lieu à Atlanta et commencera à 21h, heure belge.
0: Les Diables Rouges sont rentrés depuis plusieurs jours et certains sont en train d'organiser leur déménagement.
4: Oui, Youri Tielemans s'est engagé pour 5 ans avec Manchester United. Il évoluait depuis 3 saisons à Aston Villa. Leandro Trossard, champion d'Angleterre et finaliste de la Ligue des Champions avec Arsenal il y a quelques semaines, file au Beşiktaş Istanbul. Et puis Thomas Meunier quitte Lille pour Sunderland. Un transfert qui doit encore être officialisé par le club anglais. Enfin, le Danois Jes Torup est le nouvel entraîneur de Genk. Il avait déjà occupé ce poste il y a 6 ans, mais pendant 5 semaines et 5 matchs seulement.
0: On passe au Tour de France à présent avec une nouvelle victoire pour Tadej Pogacar, la 3e déjà en 10 étapes.
4: Oui, et peut-être pas la dernière parce qu'il est glouton. Dès que cela grimpe un peu ou beaucoup, il veut gagner. Alors, comme d'habitude, ses équipiers ont durci la course, puis lui, il est parti seul. Il s'est imposé au Lioran, là où Jonas Vingegaard l'avait battu il y a 2 ans. Tout va bien pour le Slovène.
8: Jusqu'ici, le tour s'est déroulé à la perfection pour moi et pour l'équipe. Le parcours nous convenait vraiment bien, comme aujourd'hui en fait, avec des ascensions parfaites pour chacun de mes

0: Isaac Del Toro, lâché par les autres cadors. Il y en a un autre qui a été décroché dans la dernière difficulté, c'est Remco Evenepoel. Mais lui, il a réussi à revenir à son rythme et il a même pris la deuxième place.
1: Bah, je me suis battu, comme je le fais toujours. J'avais l'impression qu'il y avait quelques gars qui accéléraient très fort dans les relais, donc ça m'a fait un petit peu mal. Mais je me suis battu, j'ai gardé mon rythme parce que je pensais que c'était mieux pour faire mon rythme au lieu d'exploser. Aussi avec le sprint dans la tête, car je connaissais les derniers 500 mètres, c'était très dur. Et donc, j'avais gardé quelques forces pour faire un bon sprint. Puis au final, le deuxième, ça fait du bien.
0: Des interviews signées Jérôme Elgers. Au classement général, Tadej Pogacar a maintenant 3 minutes et 36 secondes d'avance sur Jonas Vingegaard. Evenepoel est troisième à 4 minutes 6. Suivent Juan Ayuso et Paul Sexas. Aujourd'hui, Tim Merlier pourrait encore se régaler. La 11e étape entre Vichy et Nevers est promise à un sprinter. La course à étape La Baloise, les 10 tours, commence aujourd'hui aux Pays-Bas avant d'arriver en Belgique pour 4 jours. Lotte Kopecky qui sera au départ. Également au programme du jour, le meeting d'athlétisme de Liège avec Nafi Thiam en tête d'affiche. Ce sera à la longueur.
2: Et voilà qui referme ce journal des sports. Merci beaucoup Christine. Prochain point sur le sport, ce sera vers 7h25 avec votre journal de la Coupe du Monde comme chaque jour. Il est 6h39. On vous retrouve de Nicolas, une journée chaude encore.
3: Oui, peut-être un petit peu moins qu'hier, mais bon, tout est dans la nuance. On attend pour aujourd'hui, eh bien, une matinée encore baignée de soleil, même si on note quelques nuages sur une partie centrale du pays, mais c'est assez temporaire d'une manière générale. Le soleil sera bien présent, les températures vont vite grimper, déjà 25 degrés à midi, et puis cet après-midi, un petit peu comme hier, c'est sur le sud-est que l'on pourrait voir quelques nuages bourgeonner davantage. Une averse isolée, un coup de tonnerre possible près de la frontière grand-ducale. C'était déjà le cas hier, ça pourrait l'être aujourd'hui. À noter un petit vent modéré aujourd'hui de secteur nord-est et des températures qui seront un petit peu moins extrêmes qu'hier. On notera plutôt 26 degrés du côté du littoral et 30 à 31 degrés très localement sur le centre du pays. C'était plutôt 32 hier. Et donc pour la nuit prochaine, retour à un temps calme, sec et étoilé. Demain, un peu le même schéma, matinée ensoleillée, mais l'après-midi le risque orageux va gagner du terrain. On parlera d'orages parfois soutenus sur le sud du Sihon-Sambre-et-Meuse avec des températures à nouveau chaudes, 26 à 31 degrés. La situation devrait commencer à changer à partir de vendredi avec davantage de nuages. Et puis samedi, une masse d'air beaucoup plus respirable et des maxima de 20 à 25 degrés.
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2: La suite du programme, c'est la suite de notre série sur les trains d'exception à travers l'Europe. On ira aujourd'hui en Charente-Maritime en France, dans la plus ancienne locomotive à vapeur du pays. Mais tout de suite, on va revenir sur l'incendie meurtrier qui a touché hier la tour Oxy au centre de Bruxelles. 6 personnes ont donc perdu la vie dans l'incendie qui a touché cette tour Oxy, place de Brouckère, au centre de Bruxelles. Un incendie qui a touché une cage d'escalier. Les 6 personnes sont des ouvriers qui travaillaient dans le bâtiment. On va faire le point sur les derniers éléments ce matin avec notre invité, Brecht Speybrucht. Bonjour.
13: Bonjour madame.
2: Vous êtes le porte-parole de l'auditorat du travail de Bruxelles.

0: Elle, c'est la branche spécialisée du parquet qui est spécialisée, entre autres, dans le droit du travail. Vous avez ouvert l'enquête sur cette affaire. Alors, il est 6h42. Est-ce que les recherches se sont poursuivies hier soir et cette nuit?
1: Non, en fait, on a terminé hier soir les recherches dans le bâtiment. C'est-à-dire, je pense que vers 10-11 heures, en fait, on a pu vérifier dans un deuxième ascenseur qui était utilisé comme porte-charge s'il y avait encore des corps là-dedans. Mais heureusement, dans cet ascenseur, on n'a plus rien retrouvé. Alors, le bilan à ce moment reste sur 6 personnes qui sont décédées et alors 2 personnes qui sont gravement blessées suite à l'incendie.
0: Est-ce qu'on commence à avoir aujourd'hui des éléments sur ce qu'il s'est passé ?
1: Ben, les éléments ce matin sont encore les mêmes qu'hier, c'est-à-dire on sait qu'il y a un incendie qui a eu lieu. Qu'est-ce qui a provoqué cet incendie ? Ça, c'est pas clair. Est-ce que c'est un défaut à l'ascenseur qui a provoqué l'incendie ? Et qu'ensuite l'incendie est retourné vers le cache d'ascenseur, c'est possible. C'est aussi possible qu'il y a une source extérieure qui a provoqué l'incendie et que par après l'incendie est allé dans le cache d'ascenseur ou dans un des ascenseurs. Alors il y avait 6 personnes dans une cabine d'ascenseur qui a ensuite tombé et qui sont malheureusement décédées dans cette cabine-là.
0: Est-ce qu'on est sûr à ce stade que c'est un incendie accidentel ou même ça, ce n'est pas confirmé à ce stade ?
1: Disons que il n'y a pas d'indication que l'incendie a été provoqué par quelqu'un volontairement. Alors, on part toujours d'un accident. Mais aujourd'hui, normalement, l'expert incendie va passer sur les lieux et on espère d'obtenir une double confirmation. Mais on part toujours d'un malheureux accident.
0: Quel est le profil des victimes ? Parce qu'on sait qu'il s'agit d'ouvriers du chantier. Est-ce que ça, c'est bien confirmé ? Est-ce qu'on en sait plus sur ce qu'ils faisaient, leur âge, leur fonction au sein du chantier ?
1: Sur leur âge, fonction et tout ça, je ne peux pas dire grand-chose parce que malheureusement, l'identification de certains corps est toujours en cours. Hein, alors, on a 6 personnes qui sont disparues et il y a 6 corps qu'on a retrouvés dans la cabine des ascenseurs. Mais concernant les gens qui sont disparus, là, je peux vous dire qu'il s'agit des personnes d'origine belge et une personne d'origine roumaine.
0: Alors, j'imagine bien que l'enquête va se poursuivre. Quelles sont les prochaines étapes ? Que va-t-il se passer aujourd'hui, par exemple ?
1: Aujourd'hui, en fait, la vraie enquête commence sur les causes et les circonstances spécifiques de l'accident. C'est-à-dire, hier, on s'est focalisé toute la journée à retrouver les corps et de pouvoir les évacuer. Suite à ça, on a sécurisé les lieux et on a mis les scellés. Et maintenant, ce matin, les experts vont retourner sur les lieux et vont commencer leur enquête. Et en fonction de leur constat, il est probable ou il est possible qu'on va désigner des autres experts techniques si ça s'avère nécessaire. Ce qui va aussi sans doute se passer, c'est qu'il y aura un deuxième contrôle de l'inspection sur le bien-être au travail.
0: Et donc évidemment cet expert incendie qui va aussi passer sur place, vous l'avez évoqué. Est-ce que dans un cas comme celui-ci, l'employeur peut être mis en cause pour négligence ?
1: Ça pourrait, dans un cas si on voit ou on doit constater que tout a été provoqué suite à des grosses négligences de l'employeur pour protéger le lieu de construction ou pour protéger ses employés ou pour pas utiliser les outils qui sont normalement nécessaires pour faire ce boulot. Ben là, ça va être qualifié comme des infractions sur la législation sur le bien-être au travail et on pourrait aussi considérer qu'il s'agit d'une négligence à la législation alors par l'employeur et il pourrait être mis en cause. Mais c'est à ce moment pas du tout possible de dire si on pourrait parler d'un cas de figure pareil.
0: Oui, il faudra évidemment déterminer les différents éléments et l'enquête qui commence, donc vous l'avez dit, aujourd'hui, après la recherche des victimes, hier, toute la journée. Merci beaucoup, Brecht Spijbrocht. On rappelle que vous êtes le porte-parole de l'auditorat du travail de Bruxelles. Et donc, derniers éléments concernant cet accident dans la tour Oxy hier, eh bien, 6 morts, bilan confirmé et recherche des victimes qui s'est donc arrêtée hier vers 22-23 heures. Merci à vous. Il est 6h48.

0: Tiana Spiro, retenez bien ce nom, chanteuse britannique toute jeune. Elle sera en concert avec la première mardi 16 mars 2027 à Forêt Nationale à Bruxelles. Olivia Rox, on vous retrouve pour faire un petit point sur nos conditions de circulation. Tout à l'heure, vous nous disiez que c'était assez calme. Est-ce que c'est toujours le cas à cette heure-ci?
1: Alors, les premiers ralentissements débutent. Tout d'abord, ralentissement habituel sur le ring de Bruxelles. Ajouté 5 minutes entre Grimbergen et Machelen en direction de Zaventem. Quelques ralentissements également sur le 411 en direction du Grand-Duché. Entre Sterpenich et Kapellen, ajouté une dizaine de minutes. Et on rappelle ce souci sur le rail. Si vous devez prendre le train, attention, circulation des trains interrompu entre Philippeville et Couvin. Des bus de remplacement ont été mis en place, mais il faut être muni de votre ticket de train.
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0: On valide le ticket et on monte à bord. On poursuit à 6h53 notre série sur les trains d'exception en Europe et nous vous emmenons aujourd'hui sur la côte atlantique française, en Charente-Maritime, dans la plus ancienne locomotive à vapeur de France. Elle date de 1891 et elle parcourt le trajet du train des Mouettes entre La Tremblade et Saujon. Un voyage à 20 km/h avec Aline Percept et Thomas Chantepie.
8: C'est déjà un spectacle voir cette grosse machine noire rutilante qui crache sa vapeur. La locomotive baptisée Progrès est sur les rails avec son conducteur couvert de suie qui nous sourit à la fenêtre de la cabine.
9: C'est une véritable locomotive à vapeur, donc chauffe au charbon avec chaudière à eau bien évidemment.
8: Mécanicien hors norme, Yann Janody s'occupe de cette locomotive Schneider de 1891, la plus ancienne de France en fonctionnement sur les rails.
9: Toutes les pièces sont complètement d'origine et ce qui nous oblige, nous, à avoir beaucoup de vigilance avec elle, parce que c'est une vieille dame, donc il faut l'entretenir régulièrement pour éviter qu'elle ait des problèmes.
8: Le bois peint du wagon, de la fumée épaisse et une odeur qu'on ne retrouve nulle part ailleurs, les voyageurs tombent sous le charme, comme ce jour-là le chroniqueur et comédien Stevie Boulet.
10: Je passe un moment extraordinaire dans ce train, surtout que ça vit grâce à des bénévoles. C'est grâce à ces gens-là qu'on peut faire des petits voyages comme ça l'été.
8: Le train des Mouettes longe les marais salants de Charente-Maritime depuis 1876. C'est grâce à cette ligne que les huîtres locales, affinées dans les parcs, ont pu être vendues à Paris, puis à Bruxelles à l'époque.
11: Donc ça s'est appelé effectivement un temps le train des huîtres.
8: Denis Esther, le chef de train, est bénévole depuis 16 ans.
11: L'avantage qu'on a eu, c'est que la ligne n'a jamais été déferrée et on a pu donc recréer un train touristique parce qu'à beaucoup d'endroits, on a enlevé les voies très rapidement. Et là, évidemment, on a fait des voies vertes, c'est bien, mais c'est pas le même charme que le train.
8: Dans la petite gare de Mornac-sur-Seudre, on croise le train du retour. L'un des conducteurs, Guilhem, saute de la cabine pour échanger avec son collègue dans la locomotive d'en face un bâton pilote à l'ancienne, comme un passage de relais.
12: Là, j'ai appelé les bâtons pilotes qui nous permet d'être sûr qu'il n'y a aucun train sur la ligne. Là, on va s'engager.
8: Avec cette locomotive à vapeur, le trajet est semé d'aventures. On s'arrête régulièrement. Penché auprès des roues, Didier vérifie la température des bielles par cette journée de canicule.
13: Ça peut monter très vite, donc on préfère s'arrêter, regarder, vérifier, remettre un peu d'huile et on repart.
14: Et là, tout va bien ?
13: Tout va bien. On peut repartir.
8: Après une pause à Saujon, le train des Mouettes repart pour le trajet du retour, 21 km et 69 passages à niveau. il lui faudra, si tout va bien, 1h40 environ.
0: Voilà pour ce petit voyage à bord du train des mouettes entre Tremblade et Jodon, c'est en Charente-Maritime. Et on va poursuivre le voyage, puisque tout de suite on s'arrête à la station balnéaire. C'est le titre de ce titre de ML.

0: ML avec Station Balnéaire sur la première. D'ici quelques secondes, votre journal de 7h arrive. Vous annoncez tout de même notre invité à 7h45, l'invité de la matinale. Ce sera Yves Copiters, ministre wallon de la Santé et de l'Environnement. On reviendra sur les épisodes de canicule que l'on enchaîne, quelles mesures à prendre sur le long terme. On parlera aussi de la réforme des soins de première ligne. Et on vous attend sur WhatsApp si vous posez vos questions. 0471 200 500. Voici Florence Urner.
1: Bonjour à tous. Le bilan définitif de l'incendie du bâtiment Oxy à Bruxelles est de 6 morts. Aucune nouvelle victime n'a été découverte dans le deuxième ascenseur. Le feu désormais fixé dans la forêt de Fontainebleau près de Paris. Fixé mais pas encore éteint. Plus de 2000 hectares sont partis en fumée. Et puis on connaît le premier finaliste de la Coupe du Monde de football. L'Espagne s'est imposée face à la France. Bienvenue à tous. Aucune nouvelle victime n'a donc été découverte dans le bâtiment en chantier Oxy près de la place de Brouckère après l'incendie qui s'y est déclaré hier. On va retrouver tout de suite sur place ce matin Barbara Boulet. Alors Barbara, quelles sont les toutes dernières informations dont vont vous disposer sur ce drame ?
2: Eh bien Florence, l'information de la nuit, c'est que le bilan est désormais définitif. Lourd, certes, mais définitif. 6 corps ont été donc retrouvés dans un ascenseur et il n'y en aura pas d'autres car la deuxième cage d'ascenseur, qui était également difficile d'accès, a pu être vérifiée. Personne ne s'y trouvait et ça, c'est un vrai soulagement. Le bâtiment qui a pris feu hier et devant lequel je me trouve est désormais immobilisé par des scellés. Le chantier est à l'arrêt car l'enquête doit se poursuivre. Une enquête à charge de X est menée par l'auditorat du travail. Les devoirs d'enquête ont bien commencé, mais dans les prochaines heures doivent encore venir ou revenir un expert en incendie et un expert du contrôle du bien-être au travail. L'inspection de la sécurité sociale a aussi été sollicitée. Toutes ces expertises vont devoir maintenant déterminer la cause du drame qu'on ne connaît toujours pas, mais aussi comment sont mortes les victimes.
1: Des victimes probablement de nationalité belge et roumaine, probablement car l'identification est évidemment toujours en cours, mais on sait que c'est le profil des ouvriers qui était recherché. On rappellera également que cet incendie a fait 2 blessés toujours à l'hôpital. La chaleur impacte l'activité économique en ce moment dans de très nombreux secteurs. Après l'importante vague de chaleur fin du mois de juin, le syndicat neutre pour indépendants révèle d'ailleurs que 2/3 des PME ou des indépendants ont vu leur activité perturbée par la chaleur. Le secteur tertiaire, c'est-à-dire celui des services et du commerce, est le plus impacté, évidemment, sur tous les lieux qui ne sont pas climatisés. Reportage de Cédric Loriot.
3: Oui, beaucoup moins de gens à l'extérieur.
4: Dans son magasin de prêt-à-porter, Erika a vu la fréquentation nettement chuter avec la chaleur. Son commerce n'est pas climatisé.
3: Bon, les clients, ils veulent toujours acheter des petites robes et tout, mais bon, voilà, la réalité est ce qu'elle est. J'ai de la chance d'avoir une cave, donc là, malgré la chaleur, avec un peu de ventilateur, bah, même sans clim, c'est respirable, je dois dire.
4: Aujourd'hui, Alessio lui respire. La climatisation de son salon de coiffure est tombée en panne pendant plusieurs jours et il a vu la différence.
5: On a dû faire avec, on a pris des dispositions, ses cheveux un peu plus froids, tout ça, donc voilà.
6: Et quoi, les cheveux collent à ce moment-là ?
5: Ah, ça colle partout, c'est compliqué, les clients transpirent, moi aussi je transpire, donc voilà, on fait avec hein, malheureusement.
4: Dans les commerces alimentaires, la chaleur perturbe aussi le rythme de travail, comme dans cette fromagerie tenue par Emmanuel.
7: On va lutter contre la chaleur, c'est pour pouvoir surtout aider nos systèmes de froid, aider nos frigos à pouvoir maintenir les fromages à bonne température. L'après-midi, au moment les plus chauds, on va fermer pour pouvoir laisser le local redescendre en température.
4: Selon la dernière enquête du syndicat neutre pour indépendants, 3/4 de ses membres ont constaté une baisse du chiffre d'affaires en raison de la chaleur.
1: Une chaleur qui va d'ailleurs continuer. L'IRM maintient son avertissement jaune jusqu'à vendredi sur tout le pays, sauf à la côte. Les maxima approcheront parfois même les 32 degrés sur certaines régions. Une vague de chaleur record écrase également en ce moment une partie des États-Unis. De l'ouest vers la côte est, des villes comme Boston, Philadelphie, New York ou encore Washington sont touchées. Le Canada n'est pas épargné non plus. Au total, plus de 100 millions de personnes ont été placées sous alerte canicule en raison de l'air chaud et humide, avec des records de température enregistrés notamment à Billings. C'est la plus grande ville du Montana où le mercure a atteint les 44 degrés. Plus près de chez nous, à présent en France, le feu est désormais fixé dans la forêt de Fontainebleau. Cela signifie qu'il n'avance plus, mais il n'est pas encore éteint. Les flammes ont parcouru plus de 2000 hectares. Les pompiers sont toujours mobilisés sur place pour éteindre définitivement l'incendie. On écoute le préfet de Seine-et-Marne, Pierre Horry.
6: on peut considérer que ces deux feux sont fixés. Ils sont fixés, ça ne veut pas dire qu'ils sont éteints, soyons clairs. Ils sont fixés, ça veut dire qu'ils sont bloqués dans leur périmètre, mais ça permet aux pompiers, évidemment, ou plutôt ça impose aux pompiers de continuer pendant un temps qui risque d'être long, vu la nature, on l'a déjà évoqué ensemble, tourbeuse du sol de ce massif de Fontainebleau, ça impose aux pompiers de continuer à être extrêmement présents, évidemment, dans les jours, peut-être davantage d'ailleurs, peut-être les semaines qui viennent.
1: Des propos recueillis par nos confrères de Radio France. L'enquête, elle, avance vite. Plusieurs personnes ont été placées en garde à vue, dont notamment un pompier volontaire qui a reconnu les faits. Un autre homme a également avoué avoir accidentellement déclenché un feu en jetant sa cigarette dans la nature au niveau de la forêt de Fontainebleau. En bref, à présent, après de nouvelles frappes américaines et le rétablissement d'un blocus des ports iraniens par les États-Unis, les gardiens de la Révolution annoncent de leur côté que le détroit stratégique d'Ormuz restera fermé tant que les opérations américaines se poursuivront. Ils menacent également de bloquer d'autres voies d'exportation de pétrole et de gaz. L'ONU s'inquiète des conséquences économiques et humanitaires alors que le trafic maritime dans la région est très fortement perturbé. Et justement, la fin du cessez-le-feu et la reprise des hostilités entre les États-Unis et l'Iran entraînent à nouveau beaucoup d'incertitudes sur les marchés financiers. Le prix du pétrole est reparti à la hausse depuis lundi. Celui du gaz devrait suivre. Or, nous sommes en Europe et en Belgique en pleine période de réapprovisionnement des stocks de gaz avant l'hiver. La flambée des prix pourrait donc toucher directement les citoyens et les entreprises. Écoutez Adèle El-Gamal, il est professeur de géopolitique de l'énergie à l'ULB.
8: Nous sommes en pleine période de réapprovisionnement des stockages de gaz au niveau européen, qui aujourd'hui sont à un niveau de remplissage de 52%, relativement fort en deçà de ce qu'il devrait être pour atteindre le niveau idéal de 90% de remplissage au 1er novembre. Et donc, on se trouve à des niveaux de remplissage plus bas que d'habitude, avec des prix du gaz qui s'envolent, puisqu'aujourd'hui, on a passé la barre des 50 euros du mégawatt-heure, ce qui va évidemment créer des problèmes à la fois pour l'économie, pour les entreprises, mais également pour le citoyen, dont les frais de chauffage, d'énergie vont augmenter drastiquement.
1: Des propos recueillis par Cédric Loriot. Les artistes se mobilisent aujourd'hui à Bruxelles contre la réforme des pensions qui doit être votée demain à la Chambre. Le texte du projet de loi, dans sa version actuelle, prévoit un régime d'exception pour ces métiers qui exercent bien souvent par intermittence. Mais contrairement aux travailleurs saisonniers, par exemple, dont toute la carrière sera bien prise en compte dans le calcul de la pension, eh bien la carrière des artistes, elle, ne va pas bénéficier du régime d'exception, pas avant le 1er avril 2014. Une différence de traitement qui est vécue comme une injustice, d'où cette manifestation cet après-midi. En football, c'est donc l'Espagne qui jouera dimanche la deuxième finale de la Coupe du Monde de son histoire. Hier soir, l'Espagne a battu la France 2-0. Parfaite sur le plan collectif, cette équipe espagnole a totalement muselé les attaquants français. Cette cohésion, c'est la clé du succès pour le premier buteur, Mikel Oyarzabal.
9: Tout le monde tire dans le même sens, avec la même idée. Chacun est conscient de ce qui compte vraiment, apporter sa contribution, penser à ce qu'on a à offrir au collectif, à l'équipe. Je suis immensément heureux, évidemment. Je pense qu'en Espagne aussi, tous ceux qui sont derrière nous sont heureux. Ici, on ne se rend pas bien compte de ce qui se passe chez nous. C'était déjà le cas à l'Euro. On était si loin. Une fois de retour au pays, on réalise tout ce que cela représente. On est à un pas du but, on est proche d'accomplir quelque chose d'historique, on est vraiment ravis, j'espère qu'on y arrivera.
1: Et les Français, eux, devront donc se contenter d'un match pour la troisième place samedi. La deuxième demi-finale de cette Coupe du Monde aura lieu ce soir à 21h heure belge. Elle opposera l'Argentine à l'Angleterre. Et puis au Tour de France, nouvelle victoire d'étape pour Tadej Pogačar. C'est la troisième depuis le début. Le Slovène possède désormais 3 minutes 36 d'avance sur Jonas Vingegaard. Remco Evenepoel, lui, est désormais troisième. L'étape du jour va emmener les coureurs de Vichy à 9h. Voilà qui marque la fin de ces infos. Que vous soyez, merci de nous écouter.
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11: Alors Florence, vous étiez pour l'Espagne hier,
1: oui,
11: n'est-ce pas?
1: Hola.
11: Mais vous n'avez pas regardé le match.
1: Olé, non. J'ai été faire dodo, Marie.
11: Évidemment, quand on se lève à 3h du matin, il faut bien accumuler un petit peu de sommeil, un minimum. Bon, on vous retrouve pour le journal de 9h de toute façon. Ce soir, Angleterre-Argentine, et là, votre pronostic?
1: Écoutez, bientôt je vais à Londres, donc l'Angleterre, voilà.
11: Allez, l'Angleterre, c'est parti, on retient et on débrief demain, 7h09. On passe à la météo de Nicolas. De votre côté, une journée chaude toujours, mais un petit peu moins qu'hier.
12: Oui, tout est dans la nuance évidemment, mais une journée qui aura quand même un peu le même déroulé, le même scénario, à savoir beaucoup de soleil le matin, quelques petits champs nuageux de ci de là, mais rien de bien méchant. On aura déjà 25 degrés à midi sur le centre du pays, et puis cet après-midi, ce sera plutôt une moyenne de 30 degrés, c'était 32 hier, donc en effet, un rien moins chaud, avec un petit vent de nord-est qui sera un petit peu plus présent, notamment près du littoral. Comme hier, on pourrait voir bourgeonner l'un ou l'autre petit nuage avec un petit coup de tonnerre et une ondée près de la frontière avec le Grand-Duché. Ça a déjà été le cas hier. C'est encore là, aujourd'hui, que l'on aura un faible risque d'une ondée orageuse. On revient à un temps calme et étoilé la nuit prochaine. Une nuit un peu moins chaude que la précédente. Et puis demain, eh bien, ce sera encore une matinée ensoleillée. L'après-midi, le risque orageux augmentera. Il concernera cette fois le sud du Sion-Sambre-et-Meuse avec des orages potentiellement un petit peu plus forts. Il fera toujours très chaud. Les températures ont commencé à baisser vendredi, mais surtout de manière plus spectaculaire samedi.
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11: Bonjour à toutes et tous et bienvenue à vous dans Matin Première. Nous sommes le mercredi 15 juillet, il est 7h10. C'est Yves Copiters qui sera l'invité de la matinale à 7h45, ministre wallon de la Santé et de l'Environnement. Nous allons revenir sur les épisodes de chaleur que l'on enchaîne, quelles mesures sont à prendre sur le long terme. On parlera aussi de la réforme des soins de première ligne et on vous attend sur WhatsApp si vous voulez poser vos questions, 0471 200 500. Ce 15 juillet marque le 10e anniversaire de la tentative de coup d'État en Turquie. Un événement qui a renforcé la mainmise du président Erdogan sur le pays. On y revient avec notre correspondante, ce sera dans un instant. On vous parlera aussi du film événement de l'été, voire de l'année, L'Odyssée de Christopher Nolan. Cathy Immelen l'a vu, elle va revenir avec nous sur cette histoire millénaire. Il y aura aussi votre journal de la Coupe du Monde et un petit focus sur l'affiche de la demi-finale de ce soir, Angleterre-Argentine. Une demi-finale pas comme les autres. Pierre Marlet vous expliquera pourquoi. Très bon début de journée sur la première.
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11: C'était donc le 15 juillet 2016 en Turquie, une tentative de coup d'État secouait le pays. Une décennie plus tard, le pays vit toujours dans l'ombre de cet épisode violent. Un épisode qui a permis au président Recep Tayyip Erdogan de remodeler profondément l'État et le paysage politique turc. On va en discuter avec notre correspondante en Turquie, Anne Enloer. Bonjour Anne.
13: Bonjour.
11: Anne, peut-être qu'on va commencer avec vous par rappeler brièvement ce qui s'est passé il y a 10 ans, ce 15 juillet 2016.
13: Oui, c'est important en effet parce que pour les Turcs qui ont vécu cette tentative de putsch, électeurs de Tayyip Erdogan ou pas d'ailleurs, la nuit du 15 au 16 juillet 2016 reste un traumatisme. À Ankara, des avions de combat ont bombardé le Parlement, le palais présidentiel, le siège des forces spéciales de la police. À Istanbul, des soldats perchés sur des tanks ont mitraillé la foule qui tentait de les arrêter. Mené par un petit groupe de militaires et de civils, ce coup d'État a vite échoué grâce à des soldats loyalistes et grâce à la mobilisation populaire, mais avec un bilan très lourd de 253 morts, sans compter les putschistes. Le président Erdogan a aussitôt imputé le complot à une structure parallèle et à son dirigeant, exilé aux États-Unis, le prédicateur Fethullah Gulen, qui est un ancien allié du pouvoir.
11: Avec le recul, pourquoi cet événement est-il considéré comme un tournant politique ?
13: Eh bien parce qu'après avoir déjoué le putsch, Tayyip Erdogan a profondément transformé les institutions et le système politique. Alors ça a commencé avec des purges massives de la fonction publique à la faveur d'une période d'état d'urgence qui a duré 2 ans. En tout, 125 000 fonctionnaires ont été limogés et les purges se sont étendues bien au-delà des réseaux de l'imam Gulen. En fait, l'épuration s'est transformée en une refonte idéologique de l'appareil d'État qui a permis au pouvoir de placer des fidèles aux postes clés de la bureaucratie, de la magistrature et des forces de sécurité. Et il faut bien comprendre que l'après 15 juillet 2016 en Turquie, ça a d'abord été ça, une prise de contrôle totale d'Erdogan sur l'État.
11: Alors après les purges, une révision constitutionnelle est venue enraciner ce verrouillage institutionnel. Qu'est-ce qu'elle a changé cette réforme ?
13: Alors cette réforme de 2018, elle a consacré le passage du régime parlementaire à un régime présidentiel fort. Le texte a liquidé le poste de Premier ministre et fait du président en fait l'unique chef de l'exécutif dominant les autres pouvoirs puisqu'il nomme la majorité des membres du Conseil des juges et procureurs, ce qui lui donne la haute main sur le judiciaire. Et ce n'est pas différent du tout du côté du législatif. Pour le politologue Armet Hintzel, le constat est sans appel.
14: il n'y a plus de contre-pouvoir institutionnel. La justice n'est plus du tout un contre-pouvoir. Surtout la justice pénale sont vraiment contrôlées par des juges nommés après les grandes purges de 2016. Le deuxième contre-pouvoir, ça pourrait être normalement le Parlement, mais comme le président de la République, il est chef d'État, chef de gouvernement et chef de parti, et son parti dispose de la majorité parlementaire, il n'y a pas non plus un contre-pouvoir législatif.
11: Mais alors Anne, les autorités turques avancent que ces purges et ces réformes, elles étaient nécessaires après une tentative de coup d'État.
13: Oui, c'est effectivement leur argument. Elles affirment qu'il fallait démanteler cette organisation guléniste infiltrée dans l'État pour empêcher un nouveau putsch. Mais les ONG, de nombreux juristes ici, estiment que cette lutte s'est transformée en répression beaucoup plus large, visant les opposants, les universitaires, les médias, les associations, encore les syndicats. Les ONG de défense des droits humains décrivent souvent la décennie qui vient de s'écouler comme une période d'état d'urgence permanent. Elles estiment que cette décennie a été celle d'une répression sans précédent de la société civile en Turquie.
11: Et est-ce le cas ?
13: Incontestablement, la Turquie a connu 10 ans d'une criminalisation inédite de la société civile, des universités à la scène culturelle, des médias aux réseaux sociaux en passant par les ONG. Evrim Gulez est secrétaire d'éducation d'Eğitim Sen, l'un des principaux syndicats d'enseignants. Elle tire un constat plus qu'amer de la décennie écoulée.
15: Souvenez-vous, la première réaction du chef de l'État après le coup d'État manqué a été de présenter cet événement comme une bénédiction d'Allah. Le putsch avorté a permis à ce régime déjà autoritaire de se renforcer davantage et de bafouer encore davantage l'État de droit. Il a permis au pouvoir en place de mettre en œuvre beaucoup plus facilement les mesures qu'il voulait, en prétendant sans cesse lutter contre des ennemis de l'intérieur et de l'extérieur. En tant que représentante syndicale, je dois dire à regret que cette décennie a été celle d'un recul de l'engagement. Et comment ne pas le comprendre ? Les gens ont peur. On les menace avec leur emploi, avec leur liberté ou celle de leurs proches.
11: Cette syndicaliste regrette un recul de la mobilisation au sein de la société civile. Qu'en est-il de l'opposition politique ?
13: Eh bien, le paradoxe de la décennie, c'est que cette répression et cette concentration extrême du pouvoir ont été de pair avec une forte érosion de la base électorale de Tayyip Erdogan et un renforcement politique de ses opposants. En mars 2024, le principal parti d'opposition, le CHP, a même remporté les élections municipales en infligeant à Tayyip Erdogan sa première défaite dans les urnes. Mais depuis cette défaite, en arguant de soupçons de corruption, la justice a fait emprisonner une vingtaine de maires du CHP, dont celui d'Istanbul, le principal rival du président Erdogan, Ekrem İmamoğlu. En mai dernier, c'est toute la direction du CHP qui a été destituée. Un tribunal l'a remplacé par l'ancienne, impopulaire, discréditée, divisant d'autant plus une opposition turque déjà fragmentée. 10 ans après le coup d'État manqué, le tableau est donc très sombre pour les opposants turcs. Les prochaines élections auront lieu au plus tard en mai 2028, mais elles seront sans doute avancées pour permettre à Recep Tayyip Erdogan de se représenter. Le chef de l'État aura alors déjà passé 25 ans au pouvoir.
11: Merci beaucoup Anne Andlauer pour ce retour sur les 10 ans de ce coup d'État manqué en Turquie et ses conséquences. On rappelle Anne Andlauer que vous êtes notre correspondante sur place. C'est un événement cinéma incontournable cet été, voire cette année. Ce mercredi, c'est la sortie de l'Odyssée de Christopher Nolan. Bonjour Cathy Mullen.
16: Bonjour à tous.
11: Vous avez pu le découvrir en avant-première. Vous me dites même que vous l'avez déjà vu 2 fois, c'est
16: oui,
11: pour dire.
16: C'est vrai.
11: Vous avez aussi rencontré le réalisateur et plusieurs acteurs du film. Alors une question pour commencer. Comment expliquer un tel engouement autour de l'adaptation d'un poème qui a été écrit, il faut le rappeler, il y a près de 3000 ans ?
16: Eh bien tout d'abord parce que Christopher Nolan fait partie aujourd'hui des très rares réalisateurs capable de convaincre un studio d'investir des centaines de millions de dollars dans un projet aussi ambitieux. Ensuite, parce qu'il ne s'est pas contenté d'adapter Homère, il y a retrouvé toutes les grandes obsessions de son propre cinéma. Et enfin, parce que derrière ce spectacle gigantesque, ce casting hollywoodien très glamour, Matt Damon, Anne Hathaway, Tom Holland, Zendaya, Robert Pattinson, derrière les stars, il y a une histoire intemporelle.
11: Mais oui, on rappelle que c'est l'adaptation d'un poème épique écrit pendant l'Antiquité grecque et attribué donc à Homère.
16: Oui, c'est la suite de l'Iliade, en quelque sorte, l'histoire du long voyage d'Ulysse qui tente de rentrer chez lui après la fameuse guerre de Troie. Des années d'errance, de tempêtes, de monstres, de dieux capricieux et de tentations, avant de retrouver enfin son épouse, la fidèle et très patiente Pénélope. C'est un immense récit d'aventure, mais surtout l'un des textes fondateurs de la culture occidentale. Aussi, l'histoire d'un homme qui veut juste rentrer chez lui, après avoir été transformé par la guerre. Et c'est précisément ce qui a séduit Christopher Nolan.
17: Quand j'ai commencé à travailler sur l'adaptation du poème, je me suis rendu compte que j'y retrouvais tous les thèmes de mes propres films que je pensais pourtant si uniques et originaux. Si ce récit a survécu, a traversé le temps, c'est grâce à l'aspect humain universel de l'histoire qu'il raconte.
16: Eh bien, cette réponse, elle résume presque tout le cinéma de Christopher Nolan. Interstellar racontait l'histoire d'un père prêt à traverser l'espace pour retrouver ses enfants. Inception, celle d'un homme qui cherchait désespérément à rentrer chez lui. Oppenheimer parlait, lui, de culpabilité. Alors, dans l'Odyssée, derrière le Cyclope, les sirènes, les dieux de l'Olympe, Homer racontait déjà les conséquences de la guerre, l'amour, le deuil, la fidélité et ce désir universel de retrouver tous ceux qu'on aime.
11: Pour donner vie à cette histoire, Christopher Nolan a privilégié le réel, pas de tournage en studio, pas de fond vert ni d'effets spéciaux numériques.
16: Et oui, uniquement des décors naturels pour offrir un maximum d'authenticité, de la Grèce à la Sicile, en passant par le Maroc ou encore l'Écosse. Il nous emmène, il nous plonge dans de vrais palais, sur de vrais navires. La mer, le vent, les falaises, c'est une immersion totale pour le spectateur. Une immersion dans le réel qui a aussi impressionné les acteurs, comme Benny Safdie qui incarne le roi Agamemnon.
18: Sur le tournage, tout autour de moi, je vivais, je voyais exactement le résultat final, ce que le spectateur allait lui aussi voir. Et c'est rare, c'est incroyable en fait. En tant qu'acteur, on est plongé dans le réel, pas besoin de faire appel à son imagination. Par exemple, j'étais réellement sur une vraie falaise. Ça aide évidemment.
11: Évidemment. Alors l'Odyssée est également une prouesse technologique.
16: Oui, c'est historique. C'est le premier long-métrage tourné entièrement dans le format pellicule 70 mm IMAX. Alors à l'écran, ça se traduit par une image plus riche, très immersive et tout simplement plus grande. Mais pour y arriver, il fallait résoudre un énorme problème. Ces caméras sont très, très bruyantes. La solution, Christopher Nolan a travaillé avec la société IMAX et ils ont créé un énorme caisson insonorisé pour la pellicule pour que les acteurs puissent se concentrer et qu'on entende leur dialogue. Alors si vous en avez l'occasion, allez voir le film dans ce format 70 mm IMAX. Très peu de salles dans le monde sont équipées, seulement 6 en Europe. Mais en Belgique, on a de la chance. Le Kinépolis Bruxelles fait partie des rares cinéma capable de le projeter exactement comme Christopher Nolan l'a tourné. Par contre, je vous préviens, je trouve que les tickets coûtent vraiment très très cher.
11: Oui, c'est une trentaine d'euros.
16: Oui, si oui, oui. Minimum.
11: Pour un cinéma, c'est quand même.
16: C'est assez onéreux, mais c'est complet sur des semaines. Ça veut dire qu'il y a un public qui attend ce format très spécifique. Je vous propose d'écouter Anne Hathaway qui incarne Pénélope. Elle nous résume très bien l'expérience qui attend le spectateur.
19: J'avais lu l'Odyssée, le texte m'était familier. Et puis j'ai fait le film, j'ai lu le script, j'étais sur le plateau, et malgré tout, je n'étais absolument pas préparée au résultat final. Ce n'est pas juste une adaptation de l'Odyssée, c'est la vision de Christopher Nolan. Aucun de nous ne pouvait anticiper ce que ce génie allait en faire. Alors même si vous pensez bien connaître le récit, je vous garantis que vous allez être surpris.
16: Et c'est vrai, Christopher Nolan ne signe pas une adaptation scolaire d'Homère, et malgré sa réalisation qui est époustouflante, d'une ampleur folle, eh bien il n'étouffe jamais l'émotion au profit du spectacle. Derrière les scènes grandioses, il y a de l'humain, des émotions et des personnages qui nous touchent terriblement. Moi j'ai pleuré à plusieurs reprises, je vous cache pas. À une époque où Hollywood vise la rentabilité avec des franchises, des suites, des remakes, voir un studio investir autant d'argent dans un poème vieux de 3000 ans, eh bien c'est déjà un événement en soi. Et c'est peut-être ça la plus grande réussite de Christopher Nolan. Nous rappeler qu'une œuvre si ambitieuse peut encore voir le jour dans une industrie qui mise rarement sur des projets aussi singuliers.
11: Bon, on vous sent en tout cas conquise.
16: Enthousiaste.
11: Vous avez donné envie d'aller jeter un œil à cela aussi. Merci beaucoup, Cathy.
16: Avec plaisir.
11: L'Odyssée donc, de Christopher Nolan, sans prendre trop de risques. On peut le dire, probablement l'un des cartons de l'année. Et c'est donc à voir en salle dès aujourd'hui, 7h23. On vous retrouve, Olivia Rox. Est-ce que vous êtes un peu notre Pénélope au bout du chemin? Dites-nous comment ça roule jusqu'à vous.
20: Bon, mais globalement, ça se passe bien. 7h06, 5 petites minutes sur le ring de Bruxelles, ajouté à votre temps de parcours entre Grimbergen et Vilvoorde en direction de Zaventem. On a aussi des ralentissements plutôt habituels en direction du Grand-Duché sur le 411, entre Sterpenich et Capellen, ajouté une dizaine de minutes. Et on termine avec une information qui concerne le rail. Si par exemple vous devez prendre le train entre Philippeville et Couvain. Attention, aucun train ne circule, des bus de remplacement ont été mis en place.
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11: Voilà qui nous met dans l'ambiance. Bonjour Pierre Marlet.
22: Bonjour.
11: Ce soir, on va connaître le nom du deuxième finaliste de la Coupe du Monde. On va en parler d'ailleurs dans un instant avec Lise Burion dans son journal de la Coupe. Mais tout d'abord, un petit mot d'histoire avec vous. Vous avez récemment réalisé, Pierre, un podcast sur l'histoire de la Coupe du Monde. On peut d'ailleurs le retrouver sur RTBF Ovio ou les plateformes tierces. Alors dites-nous, pourquoi cette Angleterre-Argentine, ce n'est pas un match comme les autres?
23: D'abord, bien entendu, parce qu'il y a eu cette guerre entre les deux pays. Une guerre pour quelques îles près de l'Antarctique, l'archipel britannique des Malouines, que l'Argentine a voulu conquérir par la force en 1982. 250 soldats britanniques et 650 argentins sont morts dans cette confrontation entre deux pays. Tous les deux alliés de l'Amérique, alors qu'on était encore en pleine guerre froide. Et cette guerre eut deux conséquences diamétralement opposées. En Grande-Bretagne, vainqueur du conflit, une immense popularité pour Margaret Thatcher, jusque-là contestée. Alors qu'en Argentine, vaincue, eh bien ce fut exactement l'inverse. La dictature aux commandes du pays s'effondre à la suite du conflit. À quelque chose, malheur est bon, peut-on dire. Mais cela ne rendit pas pour autant les Anglais sympathiques auprès des Argentins.
11: Alors on en vient au football, avec une rivalité qui remonte à la Coupe du Monde de 1966. C'était en Angleterre.
23: Il y a tout juste 60 ans. Et à l'époque, aucune de ces deux nations n'avait encore remporté la Coupe du Monde. Les Anglais vont précisément y parvenir cette année-là, avec donc sur leur chemin, en quart de finale, l'Argentine. L'arbitre allemand a bien du mal à gérer une rencontre, disons, très engagée. Et voilà que, subitement, il arrête la rencontre et intime au capitaine argentin, Antonio Ratín, de quitter le terrain. Celui-ci ne comprend pas. Écoutez son témoignage.
24: I merely asked for an interpreter so he could explain what was going on. Sadly, he used that as an excuse to send me off.
11: J'ai seulement demandé un interprète pour qu'on puisse comprendre ce qui se passait. Il s'en est servi comme excuse pour m'expulser, explique des années plus tard le capitaine argentin.
23: Qu'il n'a toujours pas digéré d'ailleurs à cette interview. Et il refuse à l'époque de quitter le terrain. Il faudra d'ailleurs une intervention de la police après plus de 10 minutes. Et c'est à la suite de cet incident mémorable que le corps arbitral va inventer, figurez-vous, le carton jaune et le carton rouge en guise de langage universel. Alors en attendant, l'Argentine en 1966 va résister longtemps à 10 contre 11 avant d'encaisser un but en fin de match avec en plus un soupçon de hors-jeu. Ce match a été qualifié en Argentine de Roblo del Siglo, le hold-up du siècle.
11: On comprend mieux du coup le contexte du fameux match de 1986 à Mexico. 20 ans plus tard, l'Angleterre affronte l'Argentine de Maradona.
23: Maradona qui va marquer ce fameux but entré dans l'histoire, inscrit comme il le dira lui-même, avec la main de Dieu. Comme une sorte de justice divine venue venger l'Argentine. Mais 4 minutes après ce goal controversé, n'oublions pas qu'il y a ce second but de Diego Maradona qui achève de construire sa légende. Parti de son camp, il dribble chaque Anglais qu'il croit sur le terrain, gardien compris. Voilà ce que cela donne en direct à la télévision avec le commentateur argentin.
11: Il y a de l'ambiance, évidemment.
23: Il y a de l'ambiance. Et la phrase de la fin, parce qu'on comprend le goal, goal, goal, goal, voilà, il en perd évidemment sa voix, ce commentateur argentin, mais la phrase de conclusion vaut ce pesant d'or. Il l'a dit, Maradona, cerf-volant cosmique, comment fais-tu donc pour laisser en chemin autant d'Anglais?
11: Alors, sans doute, quelle poésie en
23: sans
11: plein
23: doute
11: direct.
23: Que Messi va s'en souvenir aujourd'hui de l'ombre de ce dieu argentin.
11: Mais sera-t-il un cerf-volant cosmique lui aussi? Nous et verrons
23: voilà.
11: Bien.
23: Pas
11: merci
23: facile.
11: Beaucoup, Pierre.
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11: Et on passe au journal de la Coupe du Monde avec vous, Lise Burion. Alors l'Espagne, un peu plus près des étoiles, d'une deuxième étoile sur son maillot en tout cas.
3: Oui, l'Espagne qui a éteint la France hier en demi-finale, même si on a l'impression que les Bleus n'ont pas vraiment allumé la lumière. Hier à Dallas, Mikel Oyarzabal a mis le premier but sur pénalty après une faute de Lucas Digne sur Lamine Yamal. Et puis Pedro Porro a signé le 2-0 en deuxième mi-temps. L'Espagne a dessiné de beaux mouvements dont elle a le secret. Elle a frustré aussi les stars offensives françaises. Mbappé n'a pas marqué, Olise et Dembélé sont passés à côté. Bref, la France est tombée de son nuage, plutôt sympa jusqu'ici. Le résumé de cette demi-finale en 10 secondes par le sélectionneur Didier Deschamps.
4: Je ne vais pas condamner quoi que ce soit et enlever quoi que ce soit qu'on a fait, mais je le répète, sur un tel match face à une telle équipe, il faut être au maximum, mais l'équipe de France ne l'était pas ce soir.
3: L'Espagne, elle, eh bien, elle a tout simplement rappelé l'essence du football, le collectif. On le sait, c'est la base, mais c'était flagrant hier soir et Luis de la Fuente, le sélectionneur espagnol, était particulièrement fier de cette leçon de football.
5: Nous avons affronté l'une des meilleures sélections du monde, mais qui avait en face d'elle la meilleure équipe du monde. Et ça, c'est essentiel. Jouer en équipe, c'est imparable. J'ai toujours dit que pour moi, le footballeur espagnol était le meilleur du monde justement grâce à cette conception du football. Il sait comment faire en attaque, en défense, en groupe. C'est une grande réussite du football espagnol, des entraîneurs espagnols, des clubs espagnols. Aujourd'hui, c'était un exemple flagrant. On doit en être fier et mettre ça en avant. Maintenant, il nous reste encore une étape à franchir et c'est évidemment toujours la plus difficile. J'ai très hâte d'affronter l'Argentine parce que le coach Lionel Scaloni est un ami. Mais je respecte énormément le potentiel de l'Angleterre, que j'avais placé parmi les favorites du tournoi avant même de venir ici.
3: On a entendu le prono, ou plutôt le désir du sélectionneur espagnol pour la finale.
11: La France devra donc se contenter de la petite finale.
3: Bah oui, comme la Belgique il y a 8 ans, battue par la France en demi-finale, faut-il le rappeler. Et les Bleus vont d'abord devoir soigner leur bleu au cœur. Oui, désolé, c'était facile, mais c'est aussi l'avis de Ryan Cherki, le médian français entré en deuxième mi-temps.
7: Pour l'instant, on n'a qu'une seule envie, c'est... Oublier ce qui vient de se passer, parce que c'est dur, c'est très très dur. Je vais parler pour mon ressenti, moi quand je suis rentré, j'ai pas senti une équipe d'Espagne au-dessus. Par contre, quand j'étais sur le banc, oui, c'est vrai qu'ils font bien tourner le ballon, ils jouent sur leur faux rythme, ils jouent comme ils ont aimé jouer au football. Nous, on n'a pas joué comme on aime jouer au football. Vous l'avez ressenti jusqu'à maintenant, quand on joue notre football, c'est extraordinaire. C'est extraordinaire. Mais là, aujourd'hui, ils ont joué comme ils voulaient, et pas nous.
3: Et la petite finale samedi, ce sera le dernier match de Didier Deschamps à la tête de l'équipe après 14 ans tout de même dans le costume de sélectionneur et en attendant l'arrivée sans doute de Zinedine Zidane.
11: Et on aura donc droit à une finale inédite pour cette Coupe du Monde.
3: L'Espagne jouera, oui, la deuxième finale de son histoire. Ce sera face à l'Angleterre ou à l'Argentine qui s'affrontent ce soir. Les deux nations, liées par leur histoire politique, la guerre des Malouines, mais aussi par leur histoire footballistique avec une vraie rivalité, née en Coupe du Monde 66 et 86. Mais le sélectionneur allemand de l'Angleterre, Thomas Tuchel, veut évacuer cette pression.
22: Je pense que c'est important qu'on n'aille pas sur le terrain de l'histoire parce que ça n'a rien à voir avec nous et ça ne nous aide pas. On comprend le fait que c'est une grande chose pour la culture argentine, une thématique qui leur donne pas mal de motivation. Il n'y a pas de problème avec ça, mais ce n'est pas quelque chose qui nous aide. Nous, on vient pour un match de football. Ce sera intense et ce sera fort émotionnellement. La façon dont les équipes vont jouer, l'enjeu du match, je serais surpris si cela débouche sur un match calme, facile, où tout le monde est relax. Je pense au contraire qu'il y aura des retournements de situation, de grands moments d'émotion, un peu comme dans les montagnes russes.
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11: On devrait donc connaître un peu avant minuit l'affiche de la finale de ce dimanche.
3: Et pour le match en lui-même en tout cas, l'affiche, parce que pour ce qui est de la petite cérémonie de clôture prévue avant la rencontre, on sait depuis hier que Tom Cruise y participera. La FIFA en tout cas l'a confirmé. Tom Cruise, un habitué des cérémonies en somme, puisqu'il a déjà participé à celle des Jeux Olympiques de Paris en 2024. Robbie Williams et Laura Pausini sont aussi au programme. Et Jennifer Hudson chantera l'hymne américain. Et on n'oublie pas qu'il y aura aussi un show à la mi-temps. On est aux États-Unis, il ne faut pas l'oublier. Et on se demande quand même combien de temps il va durer, ce show.
11: Un petit ambiance Super Bowl, peut-être.
3: Oui, c'est censé durer 11 minutes à peu près. Mais bon, les télévisions ont peut-être besoin d'analyser le match.
11: Bon, vous serez avec nous lundi pour débriefer tout ça?
3: Je serai là lundi. Est-ce que je serai avec vous? Je ne sais pas. J'hésite.
11: On verra. Suspense. On verra. Merci beaucoup, Lise Burion.
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11: Rapide point sur les titres de l'information à 7h34. L'incendie qui a frappé le bâtiment en chantier Oxy, place de Brouckère à Bruxelles, a fait 6 morts confirmés. L'identification est toujours en cours. Il semble qu'il s'agisse d'ouvriers belges et roumains. Aucune nouvelle victime n'a été découverte dans la seconde cage d'ascenseur. Le chantier est mis sous scellé et des experts, notamment en incendie, sont attendus aujourd'hui sur place. L'enquête devra faire la lumière sur la cause de l'accident et le déroulement précis des événements. En France, les deux incendies en forêt de Fontainebleau sont à présent fixés. Les flammes ont parcouru 2050 hectares. Elles ont mobilisé au plus fort de leur intensité 850 sapeurs-pompiers ainsi que 4 canadaires. Les secours sont toujours sur place, évidemment, jusqu'à ce que les flammes soient totalement éteintes. 6 hommes ont été arrêtés, dont un pompier volontaire de 19 ans dans cette affaire. L'Espagne s'est qualifiée pour la finale de la Coupe du Monde en battant la France 2-0 en demi. C'était hier à Dallas et affrontera l'Angleterre ou l'Argentine pour un deuxième sacre mondial. Après son premier titre conquis en 2010. La demi-finale aura lieu ce soir. Il est 7h35.
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11: Ah, c'est Marie Van Kutsem plutôt, mais ce n'est pas grave, vous m'aurez reconnu. À venir d'ici 8h, il y aura l'invité de Daniel Welter, ce sera Yves Copiters, le ministre wallon de la Santé et de l'Environnement. L'occasion de revenir sur les épisodes de chaleur que l'on enchaîne, comment s'y préparer, qu'est-ce qui est prévu. On parlera aussi réforme des soins de santé et des économies à faire. Et si vous avez des questions pour Yves Copiters, on vous attend sur WhatsApp 0471 200 500. Il y aura votre revue de presse, les éditos reviennent ce matin sur le Détroit d'Ormuz. Vous retrouverez aussi Bertrand Hainé et ses coulisses du pouvoir et petit coup d'œil enfin sur la météo avec une journée assez similaire à celle d'hier, de la chaleur jusqu'à 30 degrés dans le centre du pays et une averse orageuse qui n'est pas à exclure en fin de journée.
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0: aux États-Unis et de préciser sa pensée. Chaque menace proférée par Donald Trump sur ce corridor maritime stratégique fait grimper les prix du pétrole et en cascade les prix à la pompe. Alors que Donald Trump a mené sa campagne présidentielle sur une promesse, rendre du pouvoir d'achat aux Américains. Il avait habilement capitalisé sur l'inflation qui avait explosé sous Biden. Peu importe que les causes de cette inflation soient extérieures à la politique de Biden, crise du Covid, guerre en Ukraine, si aujourd'hui l'inflation touche à nouveau l'Amérique, cette fois-ci, c'est bien à cause des décisions de Trump, qui tantôt lance des frappes sur l'Iran, tantôt veut imposer des droits de douane. Alors cette promesse de récupérer du pouvoir d'achat, elle part en fumée à chaque fois qu'il faut passer à la pompe. Et si une chose est sûre aux États-Unis, c'est que les électeurs votent avec leur portefeuille. Trump voulait rassurer les ménages, il est devenu un facteur d'incertitude pour l'évolution du coût de la vie.
1: C'est aussi sur Trump et sur le détroit d'Ormuz que se focalise l'édito du Morgan ce matin.
0: Oui, ici l'éditorialiste insiste plus précisément sur un trait de caractère de Donald Trump, son imprévisibilité. Alors que les hostilités ont repris entre l'Iran et les États-Unis, Donald Trump annonce soudainement vouloir imposer, écoutez bien, une taxe de 20% sur les marchandises qui passent par le détroit d'Ormuz. Une folie qui joue contre son camp et contre le droit international. Pour l'éditorialiste, Trump n'est rien d'autre qu'un mafieux new-yorkais. Il demande des sommes colossales en échange de la protection contre les missiles iraniens. Et de poser cette question face aux lubies de Donald Trump, qui sera la prochaine victime ? Demandera-t-il bientôt aux Européens d'investir aux États-Unis en échange de protection ? Pour l'éditorialiste, face à ce Trump capricieux, l'Europe doit agir et se dépêcher de déployer sa propre force maritime pour protéger ses intérêts énergétiques.
1: La question de l'approvisionnement en énergie dans ce contexte, c'est aussi l'angle développé par The Standard.
0: Oui, car si le conflit entre l'Iran et les États-Unis met une chose en lumière, c'est notre dépendance aux énergies fossiles. Depuis que les Américains bombardent la région et depuis la fermeture du détroit d'Ormuz, ça n'a pas pu vous échapper, la facture à la pompe est pour nous aussi plus salée. L'éditorialiste se demande alors, la Belgique va-t-elle de nouveau faire le dos rond plutôt que de s'engager dans une transition énergétique ? De nouveau, oui, car cette crise a un air de déjà-vu. Lors de l'invasion de l'Ukraine par la Russie, les prix avaient déjà bondi. Mais l'éditorialiste le constate, on préfère mettre les problèmes sous le tapis. Comme pour la canicule, la sécheresse et les feux de forêt, quand l'automne arrive avec la pluie et les températures plus fraîches, eh bien on oublie tout. Ce serait pourtant l'occasion de se tourner vers le renouvelable. Aujourd'hui, le vent et le soleil sont les sources d'électricité les moins chères. Alors plutôt que d'être paresseux, dit l'éditorialiste, il serait temps d'être courageux.
1: Et c'est aussi de courage dont il est question dans l'édito du soir.
0: Oui, du courage, non pas pour régler les questions énergétiques, mais bien pour aborder les questions éthique. L'éditorialiste du soir rappelle que c'est aujourd'hui que la France doit voter sa loi sur l'aide à mourir. Après des années d'errance où des malades devaient passer la frontière pour venir mourir dignement en Belgique, la Belgique qui a réglé cette question il y a un quart de siècle, qui a osé affronter l'un des plus grands tabous de notre société, qui a eu le courage de mettre de côté convictions morales et religieuses avec un débat serein et équilibré. Mais aujourd'hui, il reste d'autres questions éthiques importantes. Sur l'euthanasie toujours, avec l'aménagement de la loi pour les personnes démentes, mais aussi sur l'extension du délai légal et la dépénalisation de l'avortement. Ou encore, la reconnaissance et l'encadrement de la gestation pour autrui. L'éditorialiste se demande alors si la Belgique sera à nouveau à la hauteur et choisira ce qui est juste, même si ce n'est pas payant électoralement.
1: Voilà pour la revue de presse. Merci beaucoup Mélanie Joris. On la retrouve en ligne sur rtbf.be/info. 7h42. Les coulisses des pouvoirs avec vous Bertrand, bonjour.
2: Mais bonjour.
1: Les ballons d'essai continuent de s'envoler autour du budget fédéral. Aujourd'hui, les questions des soins de santé avec la publication d'un document de l'INAMI qui évoque 6 milliards d'euros dans les soins de santé.
2: Oui, et les ballons d'essai, c'est un peu comme les emmerdes, ça vole en escadrille. Regardez ces dernières semaines, les faux malades de longue durée, la taxe sur les grands patrimoines, le dérapage des flexi-jobs. Bon, j'arrête la liste parce qu'elle est très longue de ces listes des petites idées. Aujourd'hui, nouveau ballon d'essai avec un document publié par l'Echo et de Tate, un document qui émane de l'INAMI, qui n'a visiblement pas été commandé par hasard et qui n'a pas été glissé par hasard dans la presse. Un document qui fait état d'économies potentielles, possibles, dans les soins de santé, effectivement, de 6 milliards d'euros.
1: Bon, alors 6 milliards d'euros, c'est un montant colossal. Pour rappel, le gouvernement souhaite économiser 10 milliards d'euros.
2: Oui, ce serait donc déjà une très grosse partie des économies. Alors selon l'Echo, c'est une note dont le commanditaire ou les commanditaires n'est pas ou ne sont pas établis, mais les yeux se tournent plutôt vers les parties de l'aile droite.

0: gouvernement, NVA ou MR, qui depuis plusieurs mois lorgne vers des économies dans les soins de santé, pas que là hein, d'ailleurs, mais aussi là. Alors parmi les pistes les plus radicales, révèle l'Écho, l'idée d'établir une franchise annuelle pour accéder au remboursement des soins de santé. Ainsi, si chaque Belge devait payer 500 € de soins de sa poche avant que l'assurance maladie intervienne, hein, c'est bien ça le principe d'une franchise, eh bien l'économie pour le budget de l'État atteindrait 4,7 milliards d'euros. Plusieurs niveaux de franchise, avec exclusion ou non de certains publics plus précaires, existent dans la note, et effectivement à chaque fois avec plus ou moins d'économies possibles.
1: Ce serait une révolution pour le système de soins de santé en Belgique, ça.
0: Ah oui ? Et non. Alors oui, car il n'y a jamais eu une telle franchise. Le système est basé sur l'idée de l'universalité d'accès. Tout le monde y a droit. Et l'égalité de traitement. Tout le monde est traité de la même manière. Tout le monde a droit à être remboursé, riche, pauvre, jeune, vieux, dès la première visite chez le médecin. Mais en même temps, il faut quand même modérer cela. Car déjà aujourd'hui, les patients doivent payer une partie des frais de leur poche. C'est le fameux ticket modérateur. Et puis, il existe aussi des différences d'accès aux soins. Par exemple, entre les bénéficiaires de l'intervention majorée, c'est le fameux statut BIM, et les autres, entre ceux par exemple aussi qui ont une assurance complémentaire privée, et les autres, alors ce serait un pas de plus, et un fameux, vers plus d'inégalités dans l'accès aux soins, et mettrait en cause quelque chose qui dure depuis au moins la fin de la Seconde Guerre mondiale, l'acceptabilité sociale du système de soins de santé.
1: Alors Bertrand, il y a d'autres pistes aussi dans ce document.
0: Oui, et on reparle par exemple du nombre de bénéficiaires du statut BIM, hein, c'est le fameux statut majoré dont je vous parlais. Plus de 2,5 millions de Belges y ont droit, c'est un cinquième de la population. Plusieurs pistes sont proposées pour réduire l'accès au système. On trouve aussi d'autres idées, par exemple l'idée de doubler le ticket modérateur, c'est-à-dire la part que vous payez chez le médecin. Si vous payez 4 €, hein, c'est ce qui vous revient chez le généraliste, eh bien ce serait peut-être 8 demain. Bon, ben, la liste est encore longue, et si vous mettez toutes ces petites idées et économies bout à bout, eh bien l'Écho évoque 6 milliards d'économies possibles. Alors ce n'est qu'un ballon d'essai, hein, il faut le rappeler, il n'est assumé par aucun parti jusqu'ici, mais il est là, ce petit ballon d'essai, désormais à flotter dans le ciel de la rue de la Loi.
1: Oui, bien visible par tout le monde. C'est une confirmation, en tout cas, les soins de santé vont figurer au menu de la discussion budgétaire à la rentrée.
0: Oui, ça se confirme sous l'impulsion de l'aile droite du gouvernement. Les soins de santé vont faire partie, plus qu'aujourd'hui et depuis le début de la formation du gouvernement, du train d'économie. Voreuth, les engagés, le CDNV qui avait réussi jusqu'ici à éviter les coupes les plus claires, les plus fortes, bah, vont sans doute devoir un peu manger leur pain noir, mais ils ne vont sans doute pas pouvoir continuer longtemps à tenir. Donc, et ces partis qu'on peut appeler l'aile centriste, de toute façon, ils ont eux aussi lancé leur ballon d'essai. On a reparlé de la taxe, par exemple, sur les patrimoines, et vont sans doute encore le faire d'ici la rentrée, avant la grande explication. Ce sera donc pour le mois de septembre.
1: Économie et soins de santé, ce sera aussi l'un des sujets que l'on va aborder avec notre invité qui sera là d'ici quelques instants, le ministre wallon de la Santé et de l'Environnement, Yves Copiters. Merci beaucoup, Bertrand Hen. Les coulisses des pouvoirs à retrouver, comme chaque jour, en ligne sur RTBF Ovio, ainsi que sur notre site rtbf.be/info. 7h47, l'heure de vous retrouver. Olivia Rox, un petit point sur nos conditions de circulation. Comment ça roule?
2: Alors, ça roule très bien si vous tentez de rejoindre Bruxelles. Arrivez sur le ring de la capitale entre Strombeek-Bever et Vilvoorde vers Zaventem. Ajoutez 5 petites minutes et puis quelques ralentissements habituels sur l'E411 en direction du Grand-Duché. Entre Sterpenich et Capelen, ajoutez 10 à 15 minutes.
1: Yves Copiters, c'est donc ministre wallon de la Santé et de l'Environnement et il est l'invité de Matin Première aujourd'hui. Bonjour Daniel Velter.
3: Bonjour, et oui, on enchaîne les épisodes caniculaires. Comment éviter de nouveaux drames? Fin juin, la Wallonie a enregistré une surmortalité de 76%, deux fois plus importante qu'en Flandre. Alors a-t-on tiré quelques premières leçons? Quelles sont les mesures prises dans l'urgence? La Wallonie a décidé de doubler son budget prévention et entend réorganiser sa première ligne de soins. De quoi s'agit-il? Est-ce que cela suffira? Crise environnementale et santé publique semblent étroitement liés, alors comment agir? Et puis alors qu'il faut faire des économies à tous les étages, faut-il revoir le modèle d'attribution des allocations familiales comme le souhaite le partenaire libéral?
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1: Yves Copiters, bonjour.
5: Bonjour.
1: Alors une première réaction peut-être par rapport à ce terrible incendie survenu hier à Bruxelles. Incendie qui a fait 6 victimes, 6 ouvriers dans la tour Oxy à De Broeker. Malgré toutes les mesures prises sur les chantiers, ce genre de drame peut encore arriver.
5: Oui, d'abord mes pensées vont bien sûr aux victimes, aux familles et aux travailleurs qui ont été bien sûr impactés par ce drame. C'est clair que la prévention des risques, la prévision des risques est réelle dans le monde du travail et puis on l'a vécu avec la canicule. Donc on est dans une société où il faut encore faire plus de prévention. Alors ici, bien sûr, il y a une enquête, donc j'ai pas d'hypothèse par rapport à ce qui s'est passé, mais il y a un travail à faire par rapport à l'environnement qui évolue et par rapport à la prévention qu'il faut faire. Je voudrais aussi vraiment saluer aussi les services de secours, les pompiers, le professionnalisme de tous les opérateurs de terrain, parce que quand même, la crise ici, c'était vraiment un drame, a été quand même très bien géré.
3: Yves Copiters, vous êtes ministre wallon de la Santé. Comment la Wallonie traverse-t-elle ce nouvel épisode caniculaire ?
5: Alors, on la traverse de deux façons. D'abord, en gérant la situation aiguë, ces fortes chaleurs avec un plan forte chaleur et pic d'ozone qui a été mis en place en Wallonie et ça a fonctionné très bien dans les collectivités. Vraiment, la VIC a fait un travail tout à fait considérable dans les maisons de repos, les hôpitaux, les collectivités, les soins à domicile pour justement, dans une phase de vigilance puis d'alerte, prévenir, je dirais, les drames. Mais c'est vrai qu'on a vu une surmortalité tout à fait anormale en région wallonne, liée bien sûr à un manque d'anticipation de notre part, on en prend bien sûr une part de responsabilité, et aussi à des différences par rapport aux caractéristiques de la population. C'est vrai qu'on a des disparités territoriales fortes à l'échelle wallonne, mais bien sûr à l'échelle de la Belgique, et les caractéristiques de population en Wallonie ne sont pas les mêmes qu'en Flandre. Si on regarde l'espérance de vie simplement en région wallonne, on est quasi à 80 ans en région wallonne, et à 83 ans en Flandre. Et on a même des disparités très fortes au niveau des provinces en Wallonie, parce que si on regarde par exemple une commune comme Hautigny-Louvain-la-Neuve, espérance de vie 82 ans, si on regarde des communes dans le Hainaut, on est plutôt à 76-77 ans.
3: Donc et ça a joué aussi pour vous.
5: Mais bien sûr, ce sont des caractéristiques liées au vieillissement de la population, à la paupérisation, à la vulnérabilité d'une tranche très importante de la population, à risque de précarité, et puis à les conditions environnementales, on le sait, le logement, etc., le bâti. Et donc il y a un travail à la fois de gestion de la crise aiguë, et ça on doit mieux faire, et on doit anticiper les choses, protéger les personnes les plus vulnérables, et puis on doit se projeter sur le long terme. Quelle société on veut pour demain par rapport à cette transition climatique ? Est-ce qu'on veut une société dans laquelle il y a des climatiseurs partout ? C'est impossible. Ou est-ce qu'on veut une société dans laquelle il y a une résilience par rapport au bâti, par rapport à l'environnement, par rapport à les zones de fraîcheur, par rapport à la végétalisation, etc. Et donc là, je pense que ça, c'est des discussions à avoir à tous les niveaux de pouvoir.
3: Il ne faut pas des climatiseurs dans les maisons de retraite, dans les hôpitaux, allons ?
5: Oui, bien sûr, il faut protéger les plus vulnérables. On le voit très bien, cette canicule a touché essentiellement en termes de surmortalité les personnes isolées, vieillissantes bien sûr, à domicile. Alors bien sûr, la surmortalité s'est fait partout, mais c'est surtout dans des situations sociales particulières que ça s'est fait. Hier, j'étais encore dans le cadre des commémorations par rapport aux inondations de 5 ans, des présidents de CPS qui me disaient, attention, la vulnérabilité de nos personnes âgées à domicile. Et c'est pour ça qu'ils mettent en place, et ça s'est mis en place, et ça c'est l'intelligence collective. Maintenant, on contacte les personnes, on leur donne des coups de fil, les personnes passent à domicile, et donc c'est ça qu'il faut mettre en place. Il faut vraiment mettre en place vraiment cet accompagnement individuel des personnes les plus fragiles.
3: Mais des coups de fil, ça va suffire ? Parce que c'est vrai qu'il est conseillé aux médecins généralistes d'appeler les plus fragiles, mais alors vraiment un coup de fil et ça va aller.
5: Mais c'est déjà énorme et on le sait très bien, garder le contact avec la personne est déjà important. De nouveau, les médecins généralistes ont pris beaucoup d'initiatives. Certains d'entre eux téléphonent à leur patientèle, alors pas eux directement, peut-être leur secrétariat, mais c'est très important d'avoir ce coup de fil et bien sûr d'avoir des signes d'alerte, d'avoir aussi de donner des conseils. Et puis on le sait aussi que tout ce qui est service à domicile, les aides familiales, sont vraiment aussi des bons appuis pour détecter des situations fragiles ou des situations vulnérables. Et dans notre volonté d'avancer, je dirais, dans une première ligne de soins plus efficace, on veut aussi travailler sur ce qu'on appelle la garantie autonomie. C'est-à-dire de mettre en place, grâce à un système de sécurité sociale wallonne, plus de services à domicile pour les personnes en perte d'autonomie. Et ça aussi, ce serait une garantie, je dirais, par rapport aux crises à venir, de plus de sécurité pour ces personnes fragiles.
3: La crise environnementale et la santé publique, vous avez dit, sont étroitement liées. Diminuer les subsides à Canopéa, les employés sont actuellement en chômage économique, c'est une association qui se bat pour la protection de l'environnement. Est-ce que c'est selon vous logique ?
5: Alors, on diminue les subsides. Alors, ce ne sont pas les subsides qui viennent de chez moi. Ce sont les subsides qui viennent d'autres portefeuilles ministériels. Quoi qu'il en soit, non, bien sûr, il faut continuer à renforcer les associations environnementales. Canopéa et l'ensemble des organismes font un travail tout à fait considérable, dont l'éducation environnementale, et bien sûr, dans les conseils aussi aux politiques publiques. Donc, bien sûr, ça reste une priorité. Mais lorsqu'on diminue les subsides, on diminue des subsides qui sont dits facultatifs, qui ne sont pas des subsides structurels. Et ça aussi, ce sont des choix parfois qu'on doit faire dans un cadre budgétaire dans lequel, de toute manière, on doit diminuer les dépenses.
3: Mais leurs subsides ne seront pas coupés, on peut les rassurer ce matin ?
5: Alors, je ne peux pas parler pour mes collègues des autres ministres, mais en tout cas, dans mes compétences environnementales, les subsides sont maintenus.
3: La crise réveille des failles sociales, sociétales. À l'avenir, il faudra revoir les infrastructures face aux fortes chaleurs.
5: Oui, bien sûr, il faut revoir les infrastructures et il faut revoir l'organisation du système de santé. Et c'est pour ça qu'on veut travailler aujourd'hui, enfin, le plus vite possible en Wallonie, sur une réforme à la fois des hôpitaux, mais ça c'est une réforme fédérale dans laquelle on veut une meilleure répartition de l'offre de soins spécialisés, mais on veut aussi faire une réforme de la première ligne de soins. On veut que les acteurs sur le terrain travaillent plus ensemble, donc à l'échelle du territoire, pour mieux anticiper les besoins spécifiques des populations. Et je vous ai dit, les besoins dans le Hainaut ne sont pas ceux du Brabant Wallon ou de la province du Luxembourg. Donc, mieux appréhender les besoins spécifiques des personnes. Et surtout que tous ces acteurs de la première ligne qui font un travail considérable ne travaillent plus en silo, de façon solo, travaillent beaucoup plus de façon coordonnée et qu'on appréhende ces besoins et qu'on fasse adapter l'offre de services à ces besoins évolutifs.
3: Mais pratiquement, ça prendra quelle forme ? C'est un comptoir, c'est un site internet et c'est à partir de quand ?
5: Non, alors ce sera la mise en place de ce qu'on appelle d'organisations loco-régionales de santé. Ce sont des organes. Alors, ce n'est pas une nouvelle couche qu'on rajoute dans le système de santé, rassurez-vous, c'est simplement des organes de coordination. Coordination à l'échelle méso, c'est-à-dire entre, je dirais, le terrain et l'hôpital, par exemple, c'est une coordination entre tous les acteurs. Et on le voit très bien dans le cadre de la gestion de la canicule. Qu'est-ce qui nous a manqué ? Il nous a manqué d'abord une coordination entre les acteurs, il nous a manqué une continuité entre la médecine générale, les services d'urgence qui ont été débordés très rapidement, et bien sûr les hôpitaux qui devaient assumer, je dirais, une prise en charge beaucoup plus importante. Donc ce niveau de coordination était insuffisant, donc ça on va y travailler et on veut aussi que les acteurs locaux, les acteurs de la santé, mais aussi les acteurs du social travaillent beaucoup plus ensemble. Si les médecins généralistes travaillent avec les CPAS, qui travaillent avec les autres acteurs de première ligne, alors on pourra avoir une offre beaucoup plus efficace et aussi une offre, je dirais, qui travaille plutôt sur la collectivité, sur la prévention. On veut aussi changer le paradigme à l'échelle de notre santé. On veut que ces acteurs soient des acteurs de la promotion de la santé et de la prévention, bien sûr aussi de la prise en charge, hein, bien sûr le curatif encore toute sa place dans notre système de santé, mais on veut travailler, je dirais, de façon, je dirais, beaucoup plus optimale là-dessus.
3: Alors, cette coordination doit faciliter, vous l'avez dit, la prévention. Il manque une culture de la prévoyance, de la prévention en Wallonie.
5: Oui, clairement, on le voit bien. On le voit bien par rapport au vieillissement de la population, où on n'anticipe pas, je dirais, la façon dont on va gérer ça dans les années à venir. On le voit très bien sur la gestion des maladies chroniques, où beaucoup donc, de personnes ont des maladies chroniques cardiovasculaires, etc. Et le continuum de cette prise en charge est insuffisant. On le voit très bien par rapport à la problématique de la santé mentale, qui est une priorité de santé publique à l'échelle de notre société, dans laquelle, je dirais, on n'arrive pas à faire de la prévention. On arrive surtout, je dirais, à prendre en charge sur un plan psychologique les personnes. Et on le voit bien aussi par rapport à l'isolement social. Et c'est pour ça que cette réforme de la première ligne, c'est de travailler vraiment sur ces facteurs déterminants de la santé. Le logement, la précarité sociale, l'isolement, etc. Et on veut que tous les acteurs jouent un rôle majeur et travaillent beaucoup plus ensemble. Le pharmacien, le médecin généraliste, le psychologue, etc.
3: Mais la région va y consacrer un budget à part ?
5: Ah oui, bien sûr, ça, je n'ai pas les chiffres, puisque tout ça doit être, je dirais, réfléchi et négocié dans le cadre du conclave budgétaire qui va arriver en septembre-octobre prochain. Mais bien sûr, il faut des renforcements. Alors, il ne faut pas toujours plus de ressources. Hein. Alors, bien sûr, ici, il faudra soutenir le système, mais quoi qu'il en soit, coordonner les acteurs, ça ne demande pas toujours des ressources. Alors, pour l'instant, on met en place des projets pilotes à l'échelle des territoires wallons et on voit que les acteurs commencent à s'organiser. Mais bien sûr, les pouvoirs publics devront donner une impulsion pour stabiliser le système.
3: Les scientifiques anticipent une pandémie. Ici, ils mettent en garde contre des phénomènes extrêmes depuis des années, et puis rien, ou presque rien. Il y a un défaut de prévoyance.
5: Ah oui, bien sûr, il y a un défaut de prévoyance et d'anticipation sur les crises sanitaires à venir, qu'elles soient climatiques ou sanitaires, comme on l'a vécu malheureusement avec la Covid-19, et puis sur les crises simplement structurelles de nos sociétés, le vieillissement de la population ou d'autres problématiques particulières liées à la précarité ou aux inégalités qui s'inscrivent dans le temps. Donc oui, il faut anticiper ces problématiques. Alors je pense qu'en termes de réflexion au niveau des gouvernements, la réflexion existe. Ce qui manque, je pense, et c'est pas une critique, c'est une meilleure coordination entre les niveaux de pouvoir, parce que fatalement, les compétences sont parfois, je dirais, partagées entre les niveaux de pouvoir. Et bien sûr, il faut des ressources et des moyens.
3: Et ça, on annonce de nouvelles économies au niveau fédéral.
5: Oui, il faut faire des économies, mais il faut aussi investir. Ça, on le sait. Les deux ne sont pas incompatibles. Il faut investir par rapport au climat, à l'écologie. Il faut investir par rapport au vieillissement de la population. Et il faut trouver des solutions par rapport, je dirais, à l'anticipation des crises à venir. Donc, sans investissement, on n'y arrivera pas. Donc, bien sûr qu'il faut faire des économies, mais il faut faire aussi des choix de société sur l'investissement, le logement, la précarité ou d'autres déterminants.
3: On parle beaucoup de flexi-jobs. Ils sont étendus aux soins de santé depuis le 1er juillet. C'est sans limite, c'est vraiment la solution, ou alors on creuse encore le trou de la sécu?
5: Alors, je ne vais pas rentrer dans ces débats qui se passent au niveau fédéral, mais on sait très bien que les flexi-jobs, d'abord, c'est une solution intéressante, et on le sait, par rapport, je dirais, à la pénurie ou au manque de personnel dans certains, je dirais, métiers particuliers. Mais on le sait très bien que par rapport aux soins de santé, à la santé en général, ce n'est pas une solution. Hein, au niveau des, c'est pas une solution. Nous, ce qu'il nous faut, c'est de gagner en attractivité dans les métiers du soin. Il faut que plus de jeunes rentrent dans les professions médicales, paramédicales. Ça, c'est tout l'enjeu actuellement. Il faut revaloriser les professions, il faut revoir les normes d'encadrement et pas travailler avec des flexi-jobs. Donc, il faut surtout, je dirais, rendre les métiers beaucoup plus attractifs, ça, j'ai aucun doute, mais surtout beaucoup plus, je dirais, valorisés sur un plan structurel.
3: Un effort budgétaire reste à faire et l'EMR, votre partenaire au gouvernement, veut revoir le modèle d'attribution des allocations familiales. La Wallonie, elle dépense trop en allocations ?
5: Alors, la Wallonie a un système d'allocation familiale tout à fait intéressant, pour lequel, d'abord, dans la DPR, donc la Déclaration de Politique Régionale, on nous a demandé de voir, je dirais, comment mieux... c'est pas une question de rationaliser des allocations familiales, mais en tout cas, assurer une meilleure gestion au niveau des allocations familiales, ce que nous avons fait avec les caisses d'allocation familiale. Et nous avons pris aussi des mesures pour les 21-25 ans, vous savez, où il n'y a pas, je dirais...
3: elles vont diminuer bientôt.
5: Alors, l'idée, bien sûr, et je l'ai dit l'année passée, on ne touche pas a priori aux allocations familiales. C'est quelque chose qu'on veut préserver. On veut préserver, bien sûr, cet avantage qui n'est pas un avantage, qui est simplement un dû pour les familles et qui aide vraiment les familles. Moi, je ne veux pas qu'on touche aux allocations familiales et qu'il y ait une répercussion ni sur la classe moyenne, ni bien sûr sur les populations les plus précarisées. Et donc, quand le MR fait cette proposition, il n'y a aucun souci. On peut faire des hypothèses sur l'ensemble des grosses masses budgétaires en Wallonie. Les allocations familiales en sont une. Mais maintenant, est-ce qu'il faut y toucher? Je pense que ça, on atteint peut-être une ligne rouge, parce que dans notre déclaration de politique régionale, ce n'était pas ça la volonté. Et donc, je pense que, et en tout cas, je me battrai en tant que ministre de l'Action sociale et de la famille, bien sûr, pour protéger cela.
3: En un mot, il y a un malaise avec l'EMR, avec votre partenaire?
5: Non, il n'y a aucun malaise. Tout ça se fait en discussion intelligente, je vous assure. Et bien sûr qu'on n'est pas d'accord sur tout, bien sûr qu'il y a des débats et des discussions intéressantes en gouvernement. Ça fait partie de l'exercice. Les grosses matchs budgétaires, je les assume, ça se passe en santé, ça se passe sur les allocations familiales, mais ça se passe aussi sur d'autres portefeuilles d'autres ministres. Donc on verra ça. Chacun doit faire des efforts, on fera des efforts, mais des efforts proportionné.
1: Merci beaucoup Yves Kopiters d'avoir été notre invité ce matin. On rappelle que vous êtes le ministre wallon de la Santé et de l'Environnement. Et merci à vous, Daniel Welter. À la une, on connaît le bilan définitif après l'incendie hier à Bruxelles.
4: 6 personnes ont perdu la vie hier. Leur identification est en cours. Protéger les forêts wallonnes, oui, mais aussi les forêts privées. Le Parlement wallon s'apprête à voter la réforme du code forestier. Un homme inculpé pour un assassinat a été libéré en cause une erreur administrative à la prison de Arran. Ce soir, l'Argentine affronte l'Angleterre en demi-finale de la Coupe du Monde. Hier, c'est l'Espagne qui s'est qualifiée pour la finale après avoir battu la France 2-0.
1: Un coup d'œil sur la météo de Nicolas, c'est avec vous.
6: Matinée lumineuse et rapidement un temps chaud qui s'installe. Et comme hier, quelques petits développements plus menaçants sur le sud-est l'après-midi avec une ondée et pourquoi pas un coup de tonnerre. On attend de 26 à 30 degrés.
1: Et c'est Eva Secker qui vous présente ce journal de 8 heures. Bonjour Eva.
4: Bonjour.
1: 6 personnes ont donc perdu la vie hier dans l'incendie de la tour Oxy à Bruxelles.
4: Leur identification est en cours. Le bâtiment était en chantier de rénovation. Environ 250 ouvriers se trouvaient sur place au moment du départ du feu. 2 personnes ont été hospitalisées pour des brûlures graves. Barbara Boulet, vous êtes sur place. Que sait-on de l'enquête ce matin ?
7: Eh bien, qu'elle ne fait que commencer, Eva, parce qu'on ne sait encore rien des circonstances du drame. Comment et où le feu a-t-il pris? Comment a-t-il pu se propager entre le deuxième étage et le moins 2? Et surtout, comment 6 ouvriers ont-ils pu être piégés dans une cage d'ascenseur? Quelle est enfin la cause de leur décès? Ce matin, j'ai croisé ici une dizaine de leurs collègues qui œuvrent dans ce bâtiment en transformation de la place de Brocker. Ils ne s'expliquent pas le drame. Ces ouvriers sont venus ce matin par acquis de conscience, disent-ils, mais ils n'ont pas pu entrer. Le chantier est en effet immobilisé par l'auditorat du travail pour les besoins de l'enquête. Dans les prochaines heures, doivent d'ailleurs arriver ici la magistrate, un expert en incendie et un contrôleur du bien-être au travail. Un inspecteur de la sécurité sociale a également été sollicité. Un soulagement tout de même, après ce terrible incendie hier soir, les équipes de recherche ont pu atteindre le deuxième ascenseur qui était encore difficile d'accès. Elles ont pu se rendre compte que personne ne se trouvait à l'intérieur.
4: Merci Barbara pour ces explications en direct.
1: Et notez que Philippe Clauze, le bourgmestre de la ville de Bruxelles, sera notre invité juste après ce journal de 8 heures pour évoquer cette tragédie.
4: Et hier soir, au port d'Anvers, 130 personnes ont été transportées à l'hôpital à la suite d'une fuite de substances toxiques. Il s'agirait d'un conteneur de fluorure d'hydrogène, un produit chimique dangereux qui aurait donc fui lors du chargement d'un navire. La substance s'est écoulée et totalement évaporée. Les membres d'équipage et les personnes qui travaillaient sur le quai ont été hospitalisés après avoir potentiellement ingéré des fumées toxiques. Une personne a été emmenée aux soins intensifs. On ne sait pas combien de personnes sont encore hospitalisées ce matin. En France, après 48 heures de lutte, les 800 pompiers mobilisés à Fontainebleau ont réussi à fixer les 2 incendies en cours. Plus de 2000 hectares de forêt ont été ravagés. Les flammes n'avancent plus, mais les feux ne sont pas encore totalement éteints. Pour ça, il faudra encore plusieurs jours, voire semaines. Chez nous aussi, les forêts souffrent du dérèglement climatique. Pour mieux anticiper les risques de départ de feu ou le développement de parasites, le Parlement wallon doit modifier le code forestier cet après-midi. Désormais, les spécialistes de l'administration pourront plus facilement surveiller les parcelles privées, ce qui représente la moitié des 560 000 hectares de forêt wallonne, Rudy Hermans.
8: Les forêts, c'est un tiers du territoire wallon, davantage fragilisé et menacé aujourd'hui. Alors désormais, l'Observatoire de la santé des forêts pourra aussi accéder aux parcelles privées pour une vision globale des massifs. Son directeur, Quentin Leroy.
9: L'important dans ce genre de situation, c'est de détecter au plus tôt pour pouvoir agir le plus rapidement et surtout minimiser l'impact. Et pour cela, on ne peut plus se permettre d'ignorer 50% du territoire ou en tout cas de se reposer uniquement sur les constats des propriétaires privés qui parfois passent de manière très irrégulière sur leurs parcelles.
8: Les propriétaires forestiers privés sont environ 80 000 en Wallonie.
10: On ne demande pas mieux qu'une saine collaboration avec les administrations. Ça n'empêche que cet outil ne doit pas être un outil de pouvoir absolu de l'administration par rapport aux propriétaires privés, en ce compris en forêt.
8: Sébastien Cassard possède des bois à Florennes. C'est aussi le secrétaire général de la Fédération des propriétaires ruraux.
10: On attend de l'administration, une administration aidante, qui sache effectivement conseiller également les propriétaires sur certains aspects. Et on attend d'une administration qu'elle laisse faire les propriétaires privés, qu'elle ait confiance en eux.
8: On l'entend, la réforme semble s'imposer dans un souci de cohérence et d'efficacité. Mais à ce stade, les propriétaires privés de parcelles forestières restent sur leur garde.
1: Les travailleurs des arts sont en colère contre la réforme des pensions.
4: Le secteur se mobilise ce mercredi à Bruxelles contre la réforme des pensions qui doit être votée demain à la Chambre. Le projet de loi prévoit un régime d'exception pour les métiers soumis à l'intermittence. Mais contrairement aux pêcheurs ou aux dockers, les artistes ne pourraient en bénéficier pour leur carrière qu'à partir du 1er avril 2014. Pour ceux dont la carrière a commencé plus tôt, leur travail pourrait ne pas être comptabilisé. C'est le cas de Sandrine Bergo, comédienne et metteuse en scène liégeoise.
11: Si cette proposition de M. Jambon passe, s'il prend effectivement comme année repère cette fameuse année 2014, dans mon cas très concret, c'est 20 ans de carrière, donc de 1994 à 2014, 20 ans où effectivement je n'ai pas assez de contrats dans le calcul de ma pension. Concrètement, c'est une catastrophe. Ça veut dire que ces 20 années chez moi vont se transformer en 4 années, 20% de 20 ans. Donc autrement dit, c'est 16 ans de travail effectif que je perds. 16 ans où j'ai travaillé à contribuer à la vie culturelle de ce pays, et oui, et dans le cadre du collectif mensuel, à son rayonnement à l'international. Et oui, je le vis comme une énorme injustice.
4: Une interview de Bénédicte Allier à Bruxelles. Les 26 recommandations de la commission d'enquête parlementaire consacrée au foyer anderlechtois ont été présentées hier. Son président, le PS Lotfi Mostefa, était accusé de favoritisme dans l'attribution de logements sociaux. L'opposition a quitté la séance après avoir critiqué le rapport final de la commission d'enquête. Il a donc été voté par la majorité et doit passer en séance plénière du Parlement bruxellois ce vendredi. Un homme suspect d'une fusillade mortelle liée au trafic de drogue a été libérée sans contrôle judiciaire. La RTBF a eu accès à ces informations exclusives. En cause, une erreur administrative à la prison de Haren. L'homme a dû être relâché alors qu'il est inculpé d'assassinat, Paul Loncin.
12: Les faits remontent à décembre 2024 à Anderlecht. Une fusillade à l'arme lourde, un mort. Le suspect est inculpé pour assassinat, incarcéré à la prison de Haren dans l'attente de son procès. Mais depuis vendredi, il est libre. La faute à un vice de procédure, il n'a pas pu faire appel de son maintien en détention préventive dans les délais légaux. En fait, l'appel est signifié au greffe de la prison via un carnet papier. Et la prison doit le transmettre à la justice pour une nouvelle audience en déant les 15 jours. Et ici, le document a été transmis trop tard, ce qui amène cette libération.
4: Et Paul, ce n'est pas une première, les erreurs se multiplient à la prison de Haren.
12: L'année dernière, au moins deux autres libérations de ce type ont eu lieu pour des faits moins graves comme des vols de voitures. Et selon de nombreux avocats, les problèmes administratifs se multiplient. Pour les syndicats, cela vient des conditions de travail. Ruben Van Lanker, délégué CSC.
13: À plusieurs reprises, on a déjà interpellé l'autorité. Il faut savoir que la surpopulation engendre plus de dossiers. Et le fait de rajouter des dossiers, à un moment, avec le sous-effectif, on n'arrive pas à suivre.
12: L'administration reconnaît des problèmes et indique y travailler, tout comme le cabinet de la ministre de la Justice. Une enquête administrative a été ouverte concernant la libération de l'inculpé.
4: C'était il y a 10 ans, jour pour jour, la tentative de coup d'État en Turquie. Le 15 juillet 2016, ce jour-là, 253 personnes ont été tuées, sans compter les putschistes. 10 ans plus tard, le pays vit toujours dans l'ombre de cet épisode violent qui a permis au président Erdogan de transformer les institutions et de renforcer son pouvoir. À Ankara, Annenlauer.
14: Dès le lendemain du 15 juillet 2016, après l'échec du putsch en Turquie, le pouvoir lance des purges d'ampleur inédite. Plus de 125 000 fonctionnaires sont limogés pendant 2 ans d'état d'urgence. Officiellement, il s'agit de démanteler les réseaux du prédicateur Fethullah Gülen, accusé d'avoir orchestré le coup d'État. Mais très vite, l'épuration dépasse ce seul objectif et permet au président Erdogan de remplacer une grande partie de l'appareil d'État par des fidèles. Le politologue Ahmet İnsel.
15: Il a eu la possibilité pendant 2 années de diriger la Turquie sous l'état d'exception. Ça lui a donné beaucoup de moyens pour suspendre les droits de l'homme, les institutions, etc.
14: En 2018, une réforme constitutionnelle achève cette transformation. Le poste de Premier ministre disparaît et le chef de l'État détient seul le pouvoir exécutif, tout en exerçant une influence déterminante sur la justice et le Parlement.
15: Donc du coup, les deux institutions classiques de la séparation des pouvoirs, de fait et de droit, n'existent plus.
14: La répression s'est étendue aux médias, aux ONG, à tous les opposants. Pourtant, le camp présidentiel s'est affaibli dans les urnes jusqu'à la victoire de l'opposition aux municipales de 2024. Mais une vingtaine de ses maires, dont celui d'Istanbul, Ekrem İmamoğlu, principal rival du président Erdogan, ont depuis été emprisonnés. Pour leurs partisans, le pouvoir cherche déjà à verrouiller le scrutin présidentiel attendu d'ici 2028.
4: L'administration Trump a ordonné la suspension des contrôles routiers effectués par la police de l'immigration après la mort de 2 personnes tuées par balle par des agents de l'ICE, dont un Colombien de 26 ans dans le Maine et un ressortissant mexicain à Houston, au Texas. Les 2 hommes se trouvaient tous les deux à bord de leur véhicule quand ils ont été abattus.
1: On passe au sport, c'est un classique du football qui se joue ce soir.
4: Argentine-Angleterre en demi-finale de la Coupe du Monde. En tout, les deux pays se sont affrontés 15 fois, tout championnat confondu, et 5 fois en Coupe du Monde. Un match a marqué l'histoire, 1986, 4 ans après la guerre des Malouines qui a opposé l'Argentine et l'Angleterre dans les îles Malouines. Les supporters argentins attendent donc le match de ce soir avec impatience. Reportage à Buenos Aires de notre correspondante Caroline Vic.
16: Cela faisait 24 ans que les Argentins attendaient un match contre l'Angleterre et depuis l'annonce de cette demi-finale, la tension est montée d'un cran. Stades ou des salles de concert, des chants comme « Celui qui ne saute pas est un Anglais » ou encore « Je veux de nouveau voler un but au voleur ». Pour Jonathan, jouer contre l'Angleterre, c'est presque personnel.
17: Ça représente la guerre, les 600 gamins qui sont morts aux Malouines pour un sol qui nous avait été arraché 150 ans plus tôt, puis occupé. Ce match est presque une question de vie ou de mort, et c'est le match du mondial qu'on veut le plus gagner.
16: En 1982, l'Angleterre de Margaret Thatcher gagne la guerre des Malouines. 629 Argentins y perdent la vie. Et 4 ans plus tard, à Mexico, Maradona rendra justice à ses jeunes soldats avec 2 buts légendaires contre les Anglais, dont celui mis avec la main. Diana.
18: La main de Dieu, ça a été vécu comme une revanche. Nous, les Argentins, on est très passionnels. Et cette mystique, on l'inculque à nos enfants, nos neveux, nos petits-enfants. Donc c'est un match particulièrement attendu.
16: Drapeau, chant patriotique et hymne des Malouines, le spectacle aura aussi lieu dans les tribunes ce soir pour ce match hautement symbolique pour les Argentins.
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4: Et on connaît déjà le premier finaliste de la Coupe du Monde. L'Espagne a gagné hier soir 2-0 face à la France. Les Espagnols affronteront le vainqueur du match de ce soir, ce dimanche. En cyclisme, Tadej Pogacar a encore gagné. C'est la 3e fois depuis le début du Tour. Il s'est imposé en solitaire dans la station de ski du Lioran, dans le Massif Central. Le Slovène possède maintenant 3 minutes et 36 secondes d'avance sur Jonas Vingegaard. Remco Evenepoel, 2e hier, monte lui sur le podium. Il est 3e au classement général. L'étape du jour entre Vichy et Nevers aura lieu donc
1: Elle aura lieu aujourd'hui, voilà.
4: Aujourd'hui.
1: C'est l'un des événements cinématographiques de l'année. Ça aussi, ça a lieu aujourd'hui.
4: Et oui, Marie, c'est l'Odyssée de Christopher Nolan qui sort aujourd'hui en salle. Le réalisateur, connu pour sa trilogie Batman, Interstellar ou encore Oppenheimer, adapte cette fois-ci le célèbre poème d'Homère, l'histoire du long voyage d'Ulysse qui tente de rentrer chez lui après la guerre de Troie. Pour la première fois dans l'histoire du cinéma, le film est tourné entièrement avec des caméras IMAX, des caméras à la qualité d'image supérieure et sur pellicule. Et le hasard faisant bien les choses, puisque le groupe Kinépolis va inaugurer ce mercredi une salle IMAX 70 mm, la seule du Benelux. Imad Messoudi s'est glissé dans les coulisses des derniers préparatifs techniques.
20: Nous entrons ici dans le Saint des Saints, la salle de projection IMAX. Au centre, deux projecteurs numériques. À gauche, la nouveauté, un projecteur 70 mm, un projecteur analogique.
21: Donc en fait, ici, vous voyez le plateau. Donc le film, il est chargé ici, il est complètement ici. Donc il va passer dans le projecteur et il va être re-embobiné sur un autre niveau.
20: Nicolas Hamon est le responsable technique de la projection chez Kinépolis. Face à nous, cette bobine pèse près de 400 kg, longue de quasi 18 km pour près de 3 heures de film. L'installation est tellement lourde qu'il a fallu renforcer le sol qui doit supporter 2 tonnes de plus qu'avant. Tout cela pour envoyer les images sur un écran de 500 mètres carrés. Nicolas Hamon.
21: C'est en fait une expérience beaucoup plus immersive. On est plus proche de l'écran, l'écran est beaucoup plus grand, le son est différent. Et en plus, avec la pellicule, on a une expérience unique qu'on ne peut pas avoir autre part.
20: Faire appel à la pellicule, une technologie aussi vieille que le cinéma, c'est la réponse du 7e art aux assauts du monde du streaming. Et ça semble marcher. Kinépolis a déjà vendu 17 000 tickets pour l'Odyssée en IMAX.
1: Vous irez voir, Eva ?
4: Oui, oui, quand j'aurai 12h53
1: de libre.
4: De libre.
1: Vous qui êtes 100% du temps à la première pour travailler. Merci beaucoup, Eva, en tout cas, pour ce journal de 8h. On reviendra d'ailleurs sur la sortie de ce film vers 8h40 avec la chronique d'Ayrton Tweed. Vous entendrez que ce thème de l'Odyssée, il a déjà inspiré le cinéma par le passé. Ce sera donc vers 8h40. En attendant, c'est sur les routes que l'on va. On vous retrouve, Olivia Rox. Est-ce que vous avez des accidents ou des ralentissements à nous signaler?
22: Alors, pas d'accident à vous signaler, mais quelques ralentissements plutôt habituels sur le 411 en direction du Grand-Duché, entre Starpenich et Capelun. Ajoutez une bonne dizaine de minutes. On termine avec quelques ralentissements sur le ring de Bruxelles, entre Grand-Bigard et Zaventem. Ajoutez 5 à 10 minutes.
1: Côté de la météo de Nicolas, un temps ensoleillé et chaud ce matin, puis peut-être une ondée orageuse en fin de journée sur le sud du pays.
6: Oui Marie, et finalement, cette météo, ce sera quasiment un petit peu un copier-coller celle d'hier, avec une matinée très lumineuse, on attend déjà 25 degrés vers midi, puis quelques champs nuageux qui vont bourgeonner davantage. Hier, on a relevé un petit orage dans la région de Bastogne, c'est encore sur le sud-est du pays qu'on pourrait avoir un petit développement orageux en cours de journée, mais ce sera assez isolé. Les températures, un petit peu moins extrêmes qu'hier, de 26 à 30 degrés, et on notera aussi un petit vent un petit peu plus présent de secteur nord-est pour cet après-midi. Pour la suite, eh bien, demain, la menace orageuse se précisera en deuxième partie de journée sur le sud du Sion-Sambre-et-Meuse. Il fera encore assez chaud. Les températures vont commencer à fléchir vendredi et surtout samedi.
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1: Bonjour et bienvenue si vous venez de nous rejoindre sur la Première, mercredi 15 juillet, il est 8h18. 6 personnes ont perdu la vie hier au centre-ville de Bruxelles dans la tour Oxy à Debrouckère, une tour en chantier. Le bourgmestre de Bruxelles, Philippe Claus, est notre invité. Dans un instant, nous allons revenir avec lui sur ce drame. Nous irons sur la route du Tour de France retrouver notre envoyé spécial Samuel Grulois. Ce sera vers 8h35 et on reviendra aussi sur la sortie très attendue, je vous le disais, d'un film événement, l'Odyssée de Christopher Nolan. Ayrton Tweed vous expliquera comment le poème d'Homère a déjà inspiré le cinéma par le passé. Ce sera donc vers 8h40. Merci à toute l'équipe de Matin Première. Il y a Émilie Malice, Benjamin Diloro, Elena Pantazidis, Xavier Mathieu et Valentine Pardoun.
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1: 6 ouvriers sont morts pris au piège dans un ascenseur alors qu'ils travaillaient à la rénovation d'un bâtiment, le bâtiment Oxy au cœur de Bruxelles, près de la Monnaie et de Debrouckère. On va donc revenir sur ce drame qui nous choque tous avec Philippe Claus, le bourgmestre de Bruxelles. Bonjour.
23: Bonjour.
1: Daniel Velter, vous êtes également avec nous, on va poursuivre cette interview ensemble. Philippe Claus, d'abord un mot sur les faits que l'on comprenne bien. Au départ, quand l'alerte est donnée hier avant 8h du matin, il s'agit juste, entre guillemets, d'un petit incendie signalé dans l'ancien centre administratif de Bruxelles.
23: Alors, évidemment, d'abord, petit incendie, attention, il y a tout de suite 6 camions autopompes qui arrivent des pompiers de Bruxelles, donc ils ne prennent pas ça à la légère, d'ailleurs ils arrivent à circonscrire l'incendie rapidement. Mais c'est vrai qu'au début, alors, il faut se rendre compte, il y a 250 ouvriers qui sont présents, on a l'impression que l'incendie étant tellement vite maîtrisé, qu'on espère qu'il n'y ait pas de victimes. Immédiatement, on sait qu'il y a 2 blessés très graves qui sont évacués vers l'hôpital militaire de Roverenbeek et vers Louvain, et très vite, on constate qu'il y a un disparu, en fait, au début. Et puis, c'est dans le décompte, évidemment, des ouvriers présents qu'on se rend compte qu'en fait, il y en a 6. Donc, c'est vrai que le phénomène d'incendie est très vite arrêté. Et malheureusement, après, commence la longue attente pour retrouver les victimes.
24: Et en fait, le feu est éteint, mais des flammes, en fait, ont atteint la cage d'ascenseur.
23: Exactement.
24: C'est là que tout va se jouer.
23: Donc les 6 victimes sont en fait mortes dans cet ascenseur. Alors on ne sait pas encore si elles sont mortes du fait que l'ascenseur est lâché ou est-ce que parce que les flammes sont engouffrées dedans. Ça, je vais laisser les experts travailler dessus. Mais donc les 6 personnes, en effet, c'est à un endroit très précis. C'est les personnes qui étaient montées pour leur boulot dans cet ascenseur et qui malheureusement n'ont pas survécu.
1: 6 travailleurs ont été pris au piège dans l'ascenseur. Ils ont péri et il y a plusieurs personnes brûlées. Vous l'avez dit, 2 personnes qui sont emmenées
23: encore
1: à l'hôpital.
23: Encore en état très grave.
1: À ce stade, on a arrêté le nombre des victimes. C'est confirmé.
23: Oui.
1: On s'arrête à 6.
23: Oui, donc en fait, il y a quand même quelque chose qui était intéressant, c'est qu'on a pu faire le décompte de tous les ouvriers, d'abord présents, puisque toutes les entreprises, l'auditorat du travail était là. On a pris l'ensemble des ouvriers dans le bâtiment de la ville, on les a accueillis dans le restaurant administratif pour pouvoir d'abord qu'ils puissent redescendre, parce qu'ils avaient quand même vécu un choc, et pour vérifier que tout le monde était là. Et donc on a repris les feuilles d'inscription, on a appelé les entreprises, l'auditorat du travail a fait le check, et puis les pompiers sont allés étage par étage. Il se fait que pendant longtemps, il y avait des étages qui n'étaient pas visitables correctement, parce qu'il y avait encore beaucoup de fumée. C'est ça le problème des incendies, à un moment donné, c'est que votre immeuble, pas parce que l'incendie est circonscrit que vous pouvez l'inspecter. Puis la protection civile est venue, et puis on a dégagé les débris, et encore hier, jusqu'à 22h, ils ont travaillé, et on peut dire aujourd'hui avec certitude qu'il n'y a plus personne dans l'immeuble.
24: Alors c'est un énorme choc pour les travailleurs, et un centre psychologique a été rapidement mis en place, c'est ça?
23: Immédiatement, le service d'aide aux victimes de la police de Bruxelles était présent. J'ai moi-même rencontré 2 familles, et c'était un moment, je vais le dire, terrible, parce qu'on savait qu'il y avait des victimes, on savait que c'était sans doute des membres de leur famille, mais on ne pouvait pas leur confirmer, puisque les personnes n'étaient pas identifiées. Et donc il y a eu une longue attente de ces personnes, de se dire, est-ce que c'est mon proche qui est parti ? Et c'était un moment évidemment extrêmement pénible, et je veux vraiment remercier tous les services publics qui étaient présents, depuis les pompiers, les services de secours, la police, les services en effet d'être victimes, la protection civile, enfin toutes les personnes étaient vraiment mobilisées. C'est ça aussi de se dire que, voilà, dans ce moment-là, bah, nos services publics, ils fonctionnent. Quoi.
1: Alors la gestion hier des victimes, aujourd'hui c'est l'enquête qui démarre. Que s'est-il passé selon vos toutes dernières informations ? Est-ce qu'on sait déjà plus ou moins ce qui s'est passé ?
23: Bah, alors l'auditorat du travail reste très prudent, et je les comprends, donc pour l'instant les experts sont en fait occupés à regarder. On sait qu'il y a un pompier qui me faisait cette réflexion que je trouve assez judicieuse, parce que je disais, tiens, pour vous, qu'est-ce que vous sentez ? C'était le capitaine Freuville qui gérait un peu l'opération et qui disait, mais dans le fond, ce qu'on constate dans ces incendies, les immeubles, c'est dangereux au moment où ils naissent et au moment où ils meurent, quand ils sont trop vieux et qu'ils ne sont plus entretenus, au moment où on les finit. Et on a tendance, parce qu'on a aussi beaucoup évolué sur les règles de sécurité sur les chantiers, à se dire que ces chantiers ne sont plus à risque. Mais c'est pas vrai. Ces ouvriers qui construisent nos immeubles, en fait, ils font un métier dangereux, quoi. Ils font un métier compliqué. C'est pour ça que toutes ces règles de bien-être, mettre un casque, les chaussures de protection, les chasubles, le badgeage, des choses, toutes ces choses qui ont l'air parfois des contraintes, elles sont faites pour réduire le risque et éviter le drame qu'on a eu hier.
24: Et ici, les travaux étaient pratiquement terminés.
23: Ah oui, donc, je crois qu'on réceptionnait le bâtiment, enfin c'est pas nous, on allait réceptionner le bâtiment dans le mois. Alors c'est un bâtiment très iconique à Bruxelles, parce que c'est là qu'était le bureau central de la Poste et le siège de la ville de Bruxelles. Historiquement, on a déménagé de ce bâtiment il y a 2 ans, il va accueillir une grande entreprise, il va accueillir un hôtel, des logements, donc il est placé sur une des places les plus connues, la place de Brouckère de Bruxelles. Donc c'est vrai que c'est un bâtiment dont tout le monde attendait l'ouverture. Et donc, bon, aujourd'hui, évidemment, place évidemment à l'enquête et surtout... place évidemment à toutes nos pensées par rapport aux familles des victimes.
1: Je reviens sur l'enquête. Les experts vont descendre sur place aujourd'hui, notamment un expert incendie.
23: Voilà, il y avait déjà des gens hier, et là tout est dans les mains de l'auditeur du travail qui va mettre le bâtiment sous scellé, c'est ce qu'on a encore vu hier soir, pour pouvoir effectuer le premier devoir d'enquête. Comme il nous le disait, le temps judiciaire n'est pas le temps non plus, n'est pas un temps rapide, c'est normal qu'ils prennent le temps, il faut qu'on comprenne ce qui s'est passé. D'abord, pour la mémoire des victimes aussi, et puis pour évidemment éviter que ça se reproduise.
24: Philippe Claus, vous êtes bourgmestre de Bruxelles et vous ne vous souvenez pas d'un incendie aussi meurtrier dans la capitale ?
23: Non, honnêtement, je me souviens d'incendies parfois qui touchent une famille entière dans un immeuble, mais sur un chantier, d'avoir comme ça 6 morts, honnêtement, ça fait quand même quelques années que je suis là à la ville, je ne me souviens pas d'un incident aussi grave.
1: Est-ce que vous vous dites que ça aurait pu être pire ?
23: Ben c'est vrai que quand j'ai vu les 250 ouvriers présents, et je rediscutais avec des sociétés qui travaillent dans ces immeubles, parfois c'est plus de 1000 personnes qui travaillent dans ces buildings, quoi. Et donc c'est vrai que les règles de sécurité, on comprend pourquoi ce bien-être au travail, c'est comme ça, c'est pas juste pour le bien-être des ouvriers, c'est d'abord leur propre sécurité qui est là. Et donc ces process, ils doivent perpétuellement être remis en effet sur le métier pour réfléchir, pour que ça n'arrive pas. Mais c'est vrai que heureusement qu'on a nos pompiers qui vont faire un boulot incroyable et dans des conditions toujours très complexes, mais qui connaissent bien leur métier, je veux vraiment le dire et leur rendre vraiment un hommage incroyable. Ils ont été d'une efficacité vraiment énorme.
24: Combien d'hommes ont été déployés ?
23: Je n'aurais pas vous dire, parce qu'il y avait vraiment et les pompiers, les ambulanciers et la police qui a aussi circonscrit tout le périmètre pour qu'évidemment les gens ne se promènent pas autour. Je sais qu'on a dû faire appel à certains camions de pompiers qui étaient en périphérie pour revenir en appui au cas où d'autres incendies se déclaraient à Bruxelles, parce que c'est toujours ça, le danger c'est d'avoir plusieurs incidents comme ceux-là. Mais je veux vraiment le dire, on a eu affaire à de grands professionnels. Malheureusement, 6 personnes ont péri dans un, en fait, à mon avis, quasi le début de l'incendie. Ça s'est passé, ça l'enquête le déterminera. Mais je le répète, on a eu vraiment des personnes qui connaissaient leur métier et qui ont évité que ce soit plus grave.
1: Est-ce que c'est un immeuble maudit ? On se souvient qu'en 2024, il y avait déjà eu un sinistre avec la ventilation qui était en cause.
23: Voilà, c'était sur le toit. Je ne crois pas que c'est un immeuble maudit. Vous savez, c'est ce que je disais, les chantiers connaissent des incidents. Je crois que c'est surtout, il faut qu'on se redise.
1: C'est ça qu'il faut qu'on retienne aujourd'hui.
23: Il faut retenir que les chantiers, c'est des choses.
1: C'est un métier.
23: Des phases dangereuses, que ces ouvriers, bah, c'est dangereux, que si on doit travailler sur le bien-être, si maintenant, il y a des coordinateurs qui sont là, pour les coordinateurs sécurité sur chaque chantier, qu'il y a un auditorat du travail qui est là, c'est pas pour arrêter ou pour empêcher les sociétés de fonctionner, c'est parce qu'on veut protéger les travailleurs. Regardez l'évolution qu'on a en ces dernières années. On veut pas que des drames comme ça arrivent.
24: Mais quelles seront les premières leçons à tirer ?
23: Je vais laisser l'enquête se faire. Il faut d'abord comprendre ce qui s'est passé pour pouvoir en tirer des leçons. Donc il faut se donner un tout petit peu de temps par rapport à ça. Mais la leçon à tirer, c'est que des hommes sont venus travailler et ne sont pas rentrés chez eux. Et c'est ça le plus terrible.
1: En tant que bourgmestre, chef de la police, vous siégez au conseil de la zone des secours. Vous intervenez régulièrement sur ce genre de chantier ?
23: Ben, on intervient d'abord, on a les services de pompiers qui sont là et qui authentifient les chantiers, et puis on a l'inspection qui peut arriver, de l'auditorat du travail, quoi. Donc, mais objectivement, ça nous arrive de devoir fermer des chantiers, mais dans l'immense majorité des cas, ces sociétés bien établies sur le territoire ne prennent pas ce genre de risque. Je l'ai répété, dès 18h, l'auditorat du travail me confirmait qu'il y avait tous les ouvriers étaient déclarés, tous étaient listés, tous étaient avec ce qu'on appelle les dimonas, donc les inscriptions comme quoi ils travaillaient. On sent quand même une évolution. Le plus grand danger, c'est parfois des chantiers un peu pirates, des choses comme ça, où les gens prennent des risques complètement inconsidérés. Et ben là, on a l'autorité comme bourgmestre, comme autorité administrative, de les interrompre. Et on le fait quand c'est nécessaire.
24: Mais des contrôles sont effectués, mais il faudra encore être vigilant et les renforcer.
23: Et surtout la prévention. Je pense qu'au-delà des contrôles, les contrôles souvent, c'est quand c'est malheureusement un peu trop tard et dangereux. Ce qu'on doit vraiment continuer à faire, c'est comprendre ce qui s'est passé et se dire, OK, maintenant, mettons une politique en place pour éviter que ça se passe.
1: Merci beaucoup, merci Philippe Cause. On rappelle que vous êtes donc le bourgmestre de Bruxelles et aujourd'hui, sur ce chantier de la Tour Oxy à De Broeckere, eh bien, l'enquête s'ouvre, elle va continuer et on va essayer de déterminer quelles étaient les causes de ce qui est très probablement un accident. Merci à vous et merci à vous, Daniel Welter. Il est 8h27 pour vous emmener jusqu'au journal de 8h30. Voici Noah Hill sur la première.

0: 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C'était Noah Hill sur la première. Il est 8h29. D'ici quelques secondes, votre journal de 8h30.
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0: Votre petit journal de 8h30 vous est présenté par Eva Secker.
3: 6 personnes ont perdu la vie hier dans l'incendie de la tour Oxy à Bruxelles sur la place de Brouckère. Leur identification est en cours. 2 personnes ont également été hospitalisées pour des brûlures graves. Le bâtiment était en chantier. Environ 250 ouvriers se trouvaient sur place au moment du départ de feu. Les services de secours ont poursuivi leurs opérations dans la soirée. La deuxième cage d'ascenseur inaccessible toute la journée d'hier a pu être vérifiée. Aucune nouvelle victime n'a été découverte. 5 ans après les inondations de 2021, les communes de la vallée de la Vesdre continuent de se reconstruire. Parmi les conséquences, des stations d'épuration hors service. À Wénié, par exemple, les dégâts étaient très importants. La remise en service a pris du temps, mais 5 ans plus tard, ça y est, le site fonctionne à nouveau. Retour sur un chantier hors normes et ses conséquences pour les riverains, avec Audrey Degrange et Chloé Hanon.
4: Des pluies torrentielles et la Vesdre qui se déchaîne. En 2021, la station d'épuration de Wénié subit des dégâts colossaux. Les eaux usées de 110 000 riverains ne peuvent plus être traitées. Aujourd'hui, ils en subissent toujours les désagréments.
5: Des odeurs, il faut faire avec, mais ce n'est pas évident tous les jours, quoi.
4: Les réparations ont pris beaucoup de temps. Les installations techniques ont été très endommagées. Des parties du collecteur qui permet d'acheminer les eaux usées ont même été arrachées. Florence Herry de l'AIDE, l'intercommunale pour l'épuration des communes.
6: Il faut savoir que pendant ces années où la station n'a pas fonctionné, l'eau était déversée en Vesdre directement. De manière certes parfois un petit peu diluée, mais quand même déversée dans le milieu environnemental.
4: 5 ans après la catastrophe, la station de Wénié vient seulement d'être remise en route et pas encore totalement. Jean-Daniel Alusiac, chef du département conception et surveillance.
7: Donc ce qui a été remis en service principalement, c'est la ligne d'eau. Donc les eaux maintenant, la vanne est ouverte, elles traversent la station d'épuration, elles sont dégrillées, elles sont désablées et elles subissent une épuration biologique.
4: C'est donc un premier soulagement, la station fonctionne maintenant en grande partie, la remise en état complète est espérée dans les prochains mois.
3: Le Parlement wallon doit modifier le code forestier cet après-midi. Désormais, les spécialistes de l'administration pourront plus facilement surveiller les parcelles privées, ce qui représente la moitié des 560 000 hectares de forêt wallonne, pour mieux répondre, anticiper et éviter des départs d'incendie ou le développement de parasites, par exemple. 4e jour consécutif de frappe entre les États-Unis et l'Iran. Des dizaines de cibles militaires près du détroit d'Ormuz et dans des zones côtières ont été visées. Téhéran a de nouveau fermé le passage et ce jusqu'à, je cite, la fin des actes d'agression américains. De leur côté, les États-Unis déclarent avoir rétabli un blocus des ports iraniens.
0: Merci beaucoup Eva, il est 8h33.
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0: Et comme tous les matins, depuis début juillet, on va retrouver le carnet de route du Tour de France de Samuel Grulois et de son consultant Rick Verbrugge au lendemain d'une nouvelle victoire d'étape pour Tadej Pogacar, cette fois au Lioran, au cœur du Cantal. Alors déçus de n'avoir pu assister à une victoire française le 14 juillet, les fans bleu-blanc-rouge se sont donc rabattus en soirée sur le foot, mais hélas pour eux, sans plus de succès. Bonjour Samuel, bonjour Rick.
8: Bien le bonjour à toutes et à tous. En effet, on était au centre de Clermont-Ferrand où on a passé une troisième et dernière soirée. À un moment, il faudra remonter. On va remonter aujourd'hui si vous regardez la carte du Tour de France. Et nous étions sur la place de la Victoire. On s'est dit, on va choisir un endroit stratégique. La place qui se trouve juste à côté de la magnifique cathédrale de Clermont-Ferrand qui a été bâtie en pierre de lave puisqu'on est dans une région de volcans. Ça vaut vraiment le coup d'œil. Et on s'est dit, là, on va avoir une grosse ambiance. Et bien, que nenni, évidemment, vu les circonstances, l'ambiance est vite retombée et on a vu des supporters français particulièrement déçus et on les comprend, même si on se rassure, nous, côté belge, en se rappelant qu'on a marqué un but aux Espagnols et que jusqu'à preuve du contraire, on est le seul pays à l'avoir fait. Mais c'est vrai que, Rick, on aurait presque souhaité pour l'ambiance une victoire française, parce que là, on a eu zéro ambiance.
9: Non, mais c'est vrai que bon, il y avait une certaine ambiance, mais pas comme à l'habitude que la France a pu avoir jusqu'à présent, du moins au niveau de la Coupe du Monde. Mais bon, il y avait quand même une ambiance relativement sympathique, même s'ils ont perdu. Et que nous, on est les seuls à avoir battu, enfin non, mis un goal à l'Espagne.
8: Ouais, alors voilà, on va arrêter de d'en faire de trop sur le foot, mais ça fait vraiment partie de ce Tour de France particulier. Et en rentrant à l'hôtel, eh bien, on a constaté que nous logions dans le même hôtel que l'équipe UnoX. Il y a quelques jours, nous étions avec NSN et Net Company Ineos, et ça aussi, c'est intéressant pour nous, évidemment, dans le contact qu'on peut avoir avec les coureurs et les responsables d'équipe. Hier, on a aussi assisté, et on parle vélo cette fois-ci, hein, à une victoire de Pogacar et à une très belle performance de Remco Evenepoel qu'on a cru, et en direct, on l'a cru vraiment craqué et qui finalement est derrière Pogacar, celui qui a passé la meilleure journée au classement.
9: Non, mais c'est un petit peu aussi la marque des champions, hein, puisque même s'il était, si Remco était à sa limite, il a su gérer ça en tant que, comme un chronomène, je veux dire, gérer vraiment sa montée pour revenir et recoller au groupe où il faisait partie. Et puis, tout simplement, s'imposer au sprint. Et ça, c'est vraiment la marque des grands champions.
8: Un Belge qui a donc réussi hier, c'est Remco Evenepoel, deuxième de l'étape après un beau comportement dans le final. Et puis, on a paniqué aussi dans le final pour Tim Merlier, le seul Belge à avoir remporté et même plutôt deux fois qu'une une étape sur ce Tour de France, puisqu'il a franchi la ligne trois bonnes minutes avant d'être mis hors délai avec d'autres coureurs. Il n'était pas le seul, mais c'est ça aussi le Tour de France. Aujourd'hui, une étape pour sprinter, il pourrait s'imposer, il pourrait, 24 heures après être passé à ça de l'élimination.
9: Oui, mais c'est aussi, c'est tout est dans la gestion en fait. Hein. On a des équipiers autour, on calcule les temps limites, on essaye de rentrer dans les délais. Et quand on voit qu'on est dans la marche de sécurité, ben on laisse un petit peu filer. On sait qu'on a 2-3 minutes d'avance sur les délais. Et donc voilà, on rentre dans les délais. Et on sait que le lendemain, on a une opportunité ou une chance de peut-être remporter une troisième victoire. Mais il y a d'autres coureurs, d'autres sprinters qui étaient dans le même cas que lui, qui faisaient aussi partie de ce groupe-là. Je pense à un Philipsen et à d'autres, un Girmay qui faisait partie du groupe juste avant. Mais voilà, les sprinters, ils savent qu'il faut rentrer dans les délais, et puis après, ils ont une chance peut-être de s'imposer le lendemain.
8: Et ils ont terminé ces coureurs-là avec la voiture balai juste derrière eux. Et croyez-moi, ça met une pression pendant toute l'étape, mais ouf, ils sont tous rentrés dans les délais.
0: Merci beaucoup Samuel Grulois. On vous retrouve demain pour un nouveau carnet du Tour, bien entendu. Il est 8h38.
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0: Et c'est Ayrton Touahed que l'on accueille tout de suite. Bonjour Ayrton.
10: Bonjour Marie, bonjour tout le monde.
0: Vous venez nous parler du film de tous les superlatifs qui sort aujourd'hui en salle. L'Odyssée est le spectacle le plus attendu de l'été, voire de l'année. Christopher Nolan a réussi l'impensable, aboutir à une aventure aussi homérique que l'épopée antique qui l'adapte. Et avant de retourner à la source de l'adaptation de 1954 portée par Kirk Douglas, eh bien on va revenir rapidement sur ce film événement donc, qui sort aujourd'hui.
10: Oui, une fresque qui mêle le spectaculaire et l'intime, une narration puissante, soutenue par des personnages complexes et tourmentés, aucun doute. L'Odyssée est le texte fondateur de la culture occidentale qui synthétise tous les motifs du cinéaste oscarisé que Cathy Mullen a rencontré.
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0: continue de fasciner les générations. Hein. Ça parle de retour au foyer, d'amour. C'est aussi évidemment une œuvre sur la guerre, sur la violence, sur le deuil. Toutes ces expériences profondément humaines et universelles. Et c'est sans doute ce qui a intéressé l'auteur d'Inception et d'Oppenheimer, qui a réuni devant ses caméras IMAX 70 mm Matt Damon sous l'armure d'Ulysse, Tom Holland qui incarne son fils Télémaque, Anne Hathaway et son épouse Pénélope, et Lupita Nyong'o joue Hélène de Troie. Et l'actrice explique d'ailleurs le caractère matriciel des œuvres attribuées à Homère.
1: Ce que j'ai découvert, c'est à quel point l'Iliade et l'Odyssée sont des œuvres fondatrices et combien elles ont façonné notre manière de raconter des histoires aujourd'hui. On y retrouve tellement d'archétypes qui sont encore présents dans nos récits modernes.
2: Et 72 ans avant l'Odyssée de Nolan, un film d'aventure avait déjà relevé le défi de transposer le mythe sur grand écran.
0: Oui, c'était en 1954, à l'époque où le péplum connaît un tel engouement que Rome devient le nouvel épicentre du 7e art. On parle alors de Hollywood sur Tibre pour désigner cette période faste. Et il fallait les talents des nababs, hein, des grands producteurs Dino De Laurentiis et Carlo Ponti pour restituer le périple du fin stratège qui mit fin à la guerre de Troie. En précipitant la chute de la ville grâce à la ruse du cheval, il s'est attiré les foudres des dieux.
3: Cassandre le maudit en ces termes.
4: Malédiction sur vous, ô grec profanateur. Sois trois fois maudit Ulysse, que la colère de Neptune descende sur toi. Tu ne reverras plus ta patrie, tu ne vivras jamais en paix.
2: Grec profanateur.
0: Voilà, et 10 longues années seront nécessaires pour qu'il regagne enfin Ithaque, son royaume où l'attendent les siens.
2: Et dans le cas présent, le film ne reprend pas le titre du poème de l'Aède Homère, mais celui de son héros Ulysse.
0: Oui, le rôle-titre revient à la superstar américaine Kirk Douglas afin d'ouvrir le film au marché international. Alors son Ulysse s'avère moins brisé que dans le texte, mais l'acteur confère au personnage une belle énergie, de l'humour même, et une humanité touchante quand il confesse le dilemme qui l'anime.
5: Je ne suis jamais satisfait, moi. Un jour, je regrette la famille. Je voudrais rentrer à la maison et je deviens triste et sombre. En moi, il y a un autre qui attend sa part et qui réclame l'aventure, les voyages, la mer et aussi ses tempêtes. Il a tellement soif d'inconnu, tout l'attire, les îles, les démons, les géants.
2: Un peu comme vous, Ayrton.
0: C'est vrai, je suis un peu une sorte d'Ulysse moderne, toute
2: voilà.
0: Proportion gardée.
2: Et la tâche n'a pas dû être simple pour condenser autant de rebondissements dans un film de moins de 2 heures.
0: Oui, surtout que l'œuvre repose sur une structure éclatée. Alors, 7 scénaristes sont ici crédités, contrairement à la version 2026, où seul Nolan s'est adapté, s'est chargé de l'adaptation. Alors, ce cheptel de scénaristes a toutefois conservé l'essence du poème qui narre à la fois les pérégrinations d'Ulysse et les intrigues à la cour d'Ithaque où se bousculent les prétendants de Pénélope pour s'emparer du trône laissé vacant. Alors, cette partie patine un petit peu dans le film de 1950. Et c'est pourquoi elle se concentre progressivement sur Ulysse, qui se remémore une sélection, c'est important, de ses exploits passés. Alors ce long flashback rassemble les épisodes les plus célèbres, comme la rencontre avec le cyclope anthropophage Polyphème.
6: Bienvenue à vous.
7: J'ose souhaiter que tu n'oublieras pas les lois de l'hospitalité, les lois de Zeus qui protègent les voyageurs.
6: Que m'importe la loi de ce dieu ? Je suis Polyphème, fils de Neptune.
7: Le fils de Neptune ! Nous sommes perdus !
0: Qui va les manger tout cru.
2: Oui, voilà, c'est ça. C'est Ulysse. Il a encore fière allure hein, grâce aux costumes, aux décors majestueux et aux nombreuses trouvailles visuelles de l'époque.
0: Oui, on perçoit tout le savoir-faire des équipes italiennes. Le réalisateur Mario Camerini n'abuse pas d'effets spéciaux pour illustrer la dimension mythologique du récit. Il préfère jouer au besoin la carte de la suggestion lors de la scène du chant des sirènes. Mais le film ose aussi être plus flamboyant grâce à des idées audacieuses qui culminent lors du passage sur l'île de Circé, la magicienne qui offre l'immortalité au héros pour qu'il reste à ses côtés.
5: Si les hommes un jour parlent de moi, qu'ils en parlent avec orgueil et me considèrent comme un des leurs.
4: Crois-tu que leur orgueil te servira quand tu iras dans le royaume des ombres ? Songe que je t'offre des siècles de lumière.
5: Crois-tu qu'il sera douloureux pour moi de clore mes yeux à l'instant de la mort ?
4: Et crois-tu que les morts jouissent d'une éternelle félicité ?
0: Convaincre, elle ressuscite le souvenir de ses compagnons disparus. L'ambiance se fait baroque, presque inquiétante, avec des éclairages lugubres. C'est assurément un des moments forts du film.
2: Alors ce péplum, il a connu un grand succès et il demeure très apprécié, malgré des maladresses aujourd'hui qui sautent aux yeux.
0: Oui, il faut se rappeler que le film a 72 ans, alors on lui pardonne sa dimension kitsch et raccourcis parfois grossiers, son tempo pas toujours équilibré. Cette Ulysse de 1954 est une lecture du mythe au ton enjoué, léger, naïf, qui diffère totalement avec la version contemporaine, beaucoup plus réfléchie, ample, profonde, spectaculaire, immersive et grandiose. On pourrait continuer aussi les superlatifs pour parler du film de Nolan, mais cela confirme une chose, l'Odyssée demeure un mythe inépuisable au pouvoir de fascination éternelle.
2: Et dans lequel on peut aller se plonger dès aujourd'hui au
0: en
2: cinéma.
0: IMAX 70 mm, c'est un,
2: si on veut,
0: c'est un coût, mais ça vaut effectivement
2: oui, c'est
0: le
2: ça,
0: déplacement.
2: 30 € la place, il faut quand même le rappeler. Merci beaucoup Ayrton Touedd pour cette chronique. Et à 8h43, eh bien, c'est l'équipe de l'agence Tourisme que l'on accueille avec vous, Marion Jomotte.
8: Bonjour tout le monde.
2: Alors qu'est-ce qu'il va y avoir au programme ?
8: Eh bien, je vous propose d'aller vous perdre ce matin, d'aller
2: se perdre carrément dans des labyrinthes. Est-ce qu'il y avait des labyrinthes dans le...
0: Non,

0: C'est un des défis qu'il n'y a pas.
1: Ah, bon, ben voilà, on va vous mettre au défi ce matin de sortir vivant de ce labyrinthe. À tout de suite.
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1: h 44, et c'est parti pour l'agence Tourisme. Bonjour à tous, je suis heureuse de vous retrouver ce matin, une fois de plus. Comme tous les matins de l'été, on vous emmène vous balader, on vous emmène en évasion. On dit souvent que le voyage est une question de regard plus que de kilomètres. Alors cet été, eh bien, on prend le temps d'explorer, de s'émerveiller et de se laisser surprendre par les trésors qui nous entourent. Parce qu'au fond, la curiosité, eh bien, c'est peut-être le plus beau des passeports. Je suis une fois de plus bien accompagnée dans cette proposition d'évasion. Sa curiosité est sans doute son plus beau GPS. Elle pousse les portes qu'on n'oserait pas ouvrir, emprunte les chemins de traverse, déniche des expériences qui nous donnent envie de découvrir notre pays. Notre exploratrice de bon plan, c'est Nadia.
5: Waouh,
6: là là là, dithyrambique.
1: Bonjour Nadia.
5: Incroyable. Bonjour, mais quel accueil.
6: La princesse Nadia, on va continuer dans la légende.
1: C'est vrai qu'on pourrait vous appeler la princesse Nadia.
6: Un petit quelque chose.
1: Voilà, vous avez une fois de plus un coup de cœur à nous proposer ce matin. Où va-t-on ?
5: On va à Mons, dans une maison incroyable.
1: Une maison incroyable.
5: Ouais, dans le Hainaut.
1: J'ai hâte de découvrir ça. Tous les mercredis, notre professionnel du jour nous vient de la capitale. Il s'appelle Jeroen Rop. Il vient de Visit Brussels. C'est avec lui, on va découvrir le programme de la fête nationale qui arrive à grands pas. Et oui, c'est ça, dans moins d'une semaine déjà. Quels sont les incontournables et les petites surprises à ne pas rater ? Eh bien, réponse dans quelques instants. Et puis après 9h, notre reportage nous emmènera du côté de la Semois. Alors quand on pense vallée de la Semois, on imagine ses méandres, ses forêts. Mais il y a une autre histoire qui flotte encore dans l'air, celle d'un tabac à la réputation internationale. Une tradition centenaire qui continue de faire battre le cœur de quelques irréductibles. Enfin, oubliez le GPS, aujourd'hui, on vous propose de vous perdre volontairement. Cap sur les labyrinthes les plus originaux de Belgique. Et c'est avec notre guide Françoise Walravens qu'on va découvrir ça.
5: Alors, incroyable guide.
6: 1m82. Alors, oui, Marion, des labyrinthes de haies, de maïs ou même en acier, je vais vous emmener nous perdre dans 5 labyrinthes insolites près de chez nous.
1: Allez, on n'oublie pas notre boussole pour en sortir, évidemment. Mais avant d'aller un peu plus loin dans cette émission, on doit féliciter notre gagnante du jour.
5: Mais oui, c'est Clarisse Janssen de Woluwe-Saint-Pierre. Elle nous a envoyé une très jolie photo du cinquantenaire en fleurs. Situé à Bruxelles, le parc du cinquantenaire est à la fois un ensemble de jardins à la française et un site historique où découvrir monuments, sculptures et musées. Sur la photo de Clarisse, en avant-plan, on découvre de jolies tulipes et en arrière-plan, l'Arc de Triomphe, monument emblématique du parc. Grâce à ce cliché, l'hôtel Le Mont des Pins près de Durbuy lui offre un bon de 200 euros à dépenser comme elle veut.
1: Eh bien, bravo Clarisse. 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
1: Direction Mons, donc, pour votre coup de cœur, Nadia. Vous allez nous faire découvrir un endroit que parfois même les Montois ne connaissent pas.
5: Mais oui, rue de Nuit. Rue de Nimy, à deux pas de la Grand Place, il y a une façade discrète, presque banale. Rien ne laisse deviner ce qui se cache derrière et c'est justement ça qui rend la maison Losso si particulière. Quand on pousse la porte, on tombe dans un autre monde. Des vitraux, des mosaïques, des boiseries sculptées, des parquets marquetés, des motifs floraux du sol au plafond dans chaque pièce de la maison. Un intérieur art nouveau d'une beauté absolue classé au patrimoine exceptionnel de Wallonie. Les gens qui le visitent le disent. On ne s'attendait vraiment pas à ça.
1: Ah bah je confirme parce que j'ai eu l'occasion de la visiter et elle est exceptionnelle cette maison. Rappelez-nous pourquoi elle s'appelle comme ça, Maison Losso.
5: Parce qu'elle appartenait à Léon Losso, qui est un personnage fascinant, avocat montois, bibliophile, photographe et mécène, passionné de littérature. Cet homme voulait faire de sa maison un véritable foyer intellectuel. À partir de 1900, il confie la rénovation de sa demeure à l'architecte Paul Saint-Eunois, avec les finitions assurées par les architectes parisiens Henri Sauvage et Charles Sarrazin. Le résultat, eh bien, il s'inspire de l'école de Nancy plutôt que du courant d'Horta, ce qui en fait une rareté absolue, en Belgique. publique. Et quand la rénovation s'achève en 1913, eh bien c'est la première maison privée de Mons qui est équipée de l'électricité et du chauffage central. Léon Losseau était vraiment en avance sur son temps.
1: Et alors pour les férus de littérature, je pense que cette maison est aussi liée intimement à Rimbaud. Racontez-nous cette histoire incroyable.
5: Alors ça, c'est l'histoire la plus romanesque de tous les lieux. En 1873, Arthur Rimbaud publie Une saison en enfer à compte d'auteur à l'Alliance typographique de Bruxelles. Il tire 500 exemplaires, en distribue quelques-uns à ses amis, dont Verlaine. Puis, selon la légende, il aurait tout brûlé. Sa sœur Isabelle affirme l'avoir vu détruire les exemplaires de sa propre main. Pendant des décennies, on croit l'œuvre perdue. Et puis, en 1901, Léon Losseau descend dans la cave de l'imprimeur bruxellois pour rechercher un autre document. Et là, sous la poussière, eh bien, il découvre un ballot. 425 exemplaires intacts d'Une saison en enfer. Rimbaud n'avait simplement pas payé sa facture et l'imprimeur avait gardé les ouvrages. Losseau en distribue quelques-uns à Stefan Zweig quand même, Émile Verhaeren, Maurice Maeterlinck et il garde le reste. Aujourd'hui, certains de ces exemplaires sont encore là dans la maison soigneusement protégée.
1: Donc ça vaut le coup d'œil évidemment. C'est ouvert à qui et comment on s'y rend?
5: Ça, c'était la dernière question.
1: Ah.
5: Non, on n'avait pas une question à Je ne sais pas. En fait, c'est quand même un musée, c'est un centre d'interprétation et un centre de littérature. On entre dans l'univers de Léon Losseau à travers une scénographie immersive qui évoque la bibliothèque et le cabinet de curiosité. Le deuxième étage abrite un centre de littérature ennuyère avec des espaces de lecture, un espace consacré à la BD et à la littérature jeunesse. Qu'est-ce qu'on peut dire encore sur cette maison? Eh bien, elle est ouverte du vendredi au dimanche de 13h à 18h. L'entrée est à 7€ pour les adultes, c'est vraiment un prix tout doux. 5€ pour les seniors, les étudiants et les enfants. Les visites guidées, elles, sont sur réservation.
1: Il y a aussi un très beau jardin dans lequel il se passe pas mal d'événements.
5: Oui, il y a deux rendez-vous à noter. Le samedi 22 août d'abord de 10h à 18h, il y aura des ateliers créatifs autour de la nature, des initiations yoga, tai chi, qigong, de la méditation pleine conscience. L'accès est gratuit, le bar est ouvert. Et puis du 28 au 30 août, c'est le festival Brinque chez Léon. Des soirées musicales dans le désordre assumé des genres, du rock au slam, des ateliers liés au rythme et à la danse. Un catch littéraire carrément, des rencontres avec des auteurs, des food trucks. Le dimanche, c'est particulièrement pensé pour les familles, avec des activités pour les enfants. Et la littérature, malgré l'ambiance festive, garde toujours sa place.
1: Eh bien, merci beaucoup Nadia pour cette belle proposition de coup de cœur. J'aime beaucoup le nom de ce festival, Bringue chez Léon.
5: Oui, on a vraiment envie de faire la bringue.
1: C'est pas mal, hein, bringue.
5: Ouais.
1: Toutes ces infos, vous allez pouvoir les retrouver sur le site de la première pour ce coup de cœur. La maison Losseau, si vous êtes fan, vous l'avez compris, d'art nouveau, mais aussi de littérature, d'histoire, de patrimoine. Je pense que c'est vraiment le rendez-vous à ne pas manquer. Voilà, et puis un petit rendez-vous festif aussi, on l'a dit. Allez, l'agence tourisme revient dans un instant.
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1: Du belge dans la playlist de l'agence tourisme avec Rory et son titre Plus jamais. Elle sera à l'affiche des Francopholies de Spa le 25 juillet prochain. Mais tout d'abord, elle est dans notre radio. RTBF la première.

0: C'était Rory avec son titre Plus Jamais. On prend la direction de Bruxelles tout de suite pour parler de la fête nationale le 21 juillet qui arrive à grands pas.
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0: Il a sorti son costume trois pièces pour nous venir nous parler de la fête nationale. Évidemment, c'est Jeroen Rob de Visite Brussels qui est là ce matin, avec un programme chargé du côté de la capitale, évidemment, Jeroen.
2: Oui, bonjour Marion, vous êtes les bienvenus à Bruxelles tous les jours de l'année parce que nulle part ailleurs il se passe autant de choses que dans la capitale de notre pays. Mais mardi prochain, il faut absolument venir, toute l'attention sera alors tournée vers Bruxelles parce qu'il y a énormément d'activités un peu partout dans la région. L'épicentre sera évidemment le quartier royal, mais il y aura des activités aussi dans les Marolles et dans d'autres communes bruxelloises.
0: Bah justement, commençons par le quartier royal. Qu'est-ce qu'on pourra faire comme activité ?
2: Si vous aimez le sport, Marion, il faudra aller au parc de Bruxelles. Là, il y aura des initiations toute la journée au taekwondo, yoga, acrobranche, zumba. Bref, donc, si vous aimez le sport, c'est au parc de Bruxelles qu'il faut être. Autre bon plan, le Parlement fédéral et le Sénat ouvrent leurs portes au public. C'est une occasion unique.
0: Oui, c'est exceptionnel, ça.
2: Oui,
0: hein,
2: c'est exceptionnel. Un peu plus loin, vous pourrez aussi visiter l'église Saint-Jacques sur Koudenberg. Vous pourrez découvrir ce que fait notre armée, entrer dans de nombreux bâtiments et institutions situés aux alentours, et vous pourrez également assister au défilé dans la rue royale. Et le soir, Marion, il faudra absolument rejoindre la Belgian Party au parc du cinquantenaire. C'est toujours une immense fête avec des concerts, une ambiance formidable, un spectacle lumière avec des drones et un spectaculaire feu d'artifice.
0: Ah oui, le feu d'artifice, on a évidemment très envie de le voir. Est-ce que le code couleur pour la Belgian Party, c'est noir, jaune, rouge ?
2: Ah oui, bien sûr.
0: Évidemment. Il y a encore des activités un peu plus spéciales, voire carrément exceptionnelles à tester le 21 juillet. Quelles sont-elles ?
2: Oui, vous pouvez saisir l'opportunité du 21 juillet pour passer un moment hors du commun dans le cadre de l'exposition Picture Perfect, une exposition aux Beaux-Arts qui explore toutes les nuances de la beauté et de la laideur à l'époque contemporaine. Il y aura un beauty market très inspirant. Donc, vous pouvez aller voir l'expo à moitié prix et avec votre billet d'entrée, vous faites tirer le portrait, vous accordez une manucure personnalisée ou une séance de colorimétrie. Vous pouvez même faire une séance de dessin avec modèle. Donc, tout ça au beauty market de Beaux-Arts le 21 juillet. J'avais encore un bon plan, c'est d'aller visiter le Palais Royal. C'est assez unique, mais il faudra choisir une autre date pour visiter le Palais Royal, parce que ce n'est malheureusement pas possible le 21 juillet, mais on peut la visiter cette année. Encore à un autre moment, jusqu'au 16 août.
0: Oui, ça c'est vraiment quelque chose à faire. Hein. Si vous venez à Bruxelles cet été, passez par le Palais Royal, puisque c'est assez exceptionnel que pouvoir rentrer dedans, et c'est vraiment, vraiment magnifique. Et on le rappelle, hein, il est vraiment en plein cœur de Bruxelles, du côté de la place des Palais, tout simplement. Ensuite, Jeroen, vous nous donnez naturellement rendez-vous dans le quartier des Marolles. C'est un grand classique, ça, pour la fête nationale.
2: Oui, les Marolles, ça a toujours été un quartier populaire à Bruxelles. Donc, c'est le quartier parfait pour le bal national. Chaque année, organisé la veille du 21 juillet, donc lundi soir, rendez-vous à la place du jeu de bal pour

0: qu'on n'a pas encore affiché notre meilleur niveau. Je dis ça parce que je vois ces choses régulièrement à l'entraînement. Après, c'est sûr que dans ce genre de tournoi, tous nos désirs ne deviennent pas réalité comme par magie. Il y a des adversaires en face, et ils sont souvent très forts. Malgré tout, c'est une belle chose d'arriver en demi-finale et d'avoir encore le sentiment qu'on peut jouer mieux.
1: Une demi-finale, Angleterre-Argentine, qui aura donc lieu ce soir à 21h, heure belge. Rencontre à suivre sur tous les médias de la RTBF. L'Espagne, elle est déjà certaine de jouer la finale du dimanche, puisqu'elle a battu la France 2-0 hier soir. Et puis au Tour de France, nouvelle victoire d'étape hier pour Tadej Pogacar, la troisième depuis le début. Le Slovène possède désormais 3 minutes 36 secondes d'avance sur Jonas Vingegaard. Remco Evenepoel, lui, est troisième au classement général à 4 minutes 6 secondes. L'étape du jour emmènera les coureurs de Vichy à 9h. Voilà qui marque à fin de ces infos, que vous soyez. Merci de nous écouter.
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3: Merci Florence pour ce journal. On retrouve l'information à 9h30. D'ici là, c'est l'agence tourisme. Mais avant de continuer l'émission, on prend des nouvelles de nos routes avec Olivier Rox. Et comment ça roule ce matin ?
4: Ah bah écoutez, c'est un bonheur de rouler sur un réseau routier comme ça, si calme. On a quelques ralentissements en direction de la capitale si vous arrivez depuis Liège, depuis le 40 vers le ring de Bruxelles. Ajoutez vraiment 5 minutes tout au plus. Quelques ralentissements sur le 411 en direction du Grand-Duché, hauteur de Sterpenich. Ajoutez là aussi 5 petites minutes et plus aucune perturbation si vous devez prendre le train.
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3: 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Merci et bienvenue si vous nous rejoignez. Si vous êtes en manque de vacances, eh bien vous êtes au bon endroit puisque c'est l'agence tourisme jusqu'à 9h30 et j'espère que vous êtes confortablement installés parce qu'on a encore de jolies idées d'escapades, je vais y arriver, à partager avec vous des lieux étonnants, des histoires inspirantes et puis des expériences qui donnent envie de ralentir un petit peu. Dans un instant, notre reportage du jour nous fera découvrir une culture tout à fait étonnante, Nadia.
13: Oui, pendant des décennies, elle a façonné les paysages, rythmé les saisons et fait vivre des villages entiers. Aujourd'hui, il reste quelques passionnés qui perpétuent ce savoir-faire unique. Direction la vallée de la Semois, sur les traces d'une culture qui fait partie de l'ADN de la région. C'est quoi ? C'est la culture du tabac.
3: Ouais, surprenant. J'aimerais aussi vous faire une proposition pour le moins insolite ce matin. Et si on allait se perdre, mais pour le plaisir ? Direction les labyrinthes les plus étonnants de Belgique avec Françoise Wallerhavens, notre guide.
14: Un jardin secret à Bruxelles, un labyrinthe géant sur le thème des Schtroumpfs, une œuvre d'art en métal ou encore un immense champ de maïs. Patience, on va bientôt se perdre.
3: Et on se retrouvera, j'espère aussi, surtout. Enfin, sortez les agendas, car en fin d'émission, Nadia va nous proposer un bon plan chouette et pas cher dont elle seule a le secret. Une activité originale à faire cet été en Wallonie avec qui vous voulez, histoire de créer des beaux souvenirs à partager. Ben voilà, à se remémorer au coin du feu en hiver, par exemple. Et puis, dans une poignée de minutes, le moment tant attendu des auditeurs, Nadia nous révélera quel est le cadeau du jour. Donc, encore un tout petit peu de patience, où ça arrive.
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3: Place au reportage du jour dans l'agence Tourisme. Avec vous, Nadia, on le disait, on va s'intéresser à la culture du tabac en Belgique. Ça peut surprendre, mais ça existe.
13: Mais oui, c'est pas à Cuba, c'est bien en Belgique. La culture du tabac qui est très importante dans la vallée de la Semois dès le 19e siècle.

0: On parle de 20 millions de plants répartis dans la vallée quand tout allait bien. Il faut dire que le climat doux et les brumes de la vallée conviennent bien à la culture du tabac. Une industrie florissante qui a fait vivre des dizaines de familles et qui a commencé à péricliter dans les années 80. Non, 60, pardon.
1: 60.
0: Depuis lors, la production de tabac est plutôt d'ordre artisanal et même patrimonial. Marianne Périlleux a d'ailleurs rencontré le dernier planteur de tabac. Il s'appelle Antoine Poncelet. Il est lui-même issu d'une famille de planteurs de tabac. La rencontre s'est déroulée dans son séchoir à tabac situé à Grosfailly.
2: Antoine, d'abord une première question sur l'endroit où nous sommes. C'est un séchoir à tabac. Quelle est l'histoire de ce séchoir ?
3: Donc ici, on est en dessous d'un séchoir. C'est un séchoir que j'ai récupéré donc de mon grand-père et de mon arrière-grand-père, qui était déjà un séchoir à tabac sur la vallée de l'Assommoie dans 1900, jusqu'après la guerre, etc. Ben moi, je l'ai rénové et donc ici, ben, on est en dessous du tabac qu'on a cultivé avec les ateliers du tabac organisés cette année sur l'Assommoie.
2: Alors, ça se passe au-dessus de nos têtes. Ouais. Donc, alors, expliquez-moi. Je suppose que le tabac, donc, il était récolté à la fin du mois d'août. Il a été coupé, je pense, plus ou moins au ras du sol.
3: Oui, coupé au ras du sol, oui.
2: Donc, on a les feuilles du haut qui sont vers le bas.
3: Voilà. Et les feuilles du bas qui sont en haut, voilà.
2: C'est ça.
3: Et donc là, on voit comment il commence à sécher. Donc, il a sa teinte brune qui arrive. Il y a encore un peu des feuilles vertes, un peu jaunes. Et donc ça, c'est les feuilles qui sont encore en train de sécher. Pour sécher complètement, ben, il faut 2-3 mois. Donc, on fera les feuillages au mois de novembre.
2: Alors, les feuillages, c'est-à-dire qu'on va donc sur ce plan donc enlever toutes les feuilles. Mmh. Ça se fait à la main ?
3: Donc, on reprend toutes les feuilles, oui, ça se fait à la main. Et après, une fois qu'on a récolté les feuilles, on les lie entre elles avec une autre feuille. On appelle ça une manoc. Donc, cette opération se fait au mois de novembre. Et donc là, j'ai un petit abri où on se met autour du feu à plusieurs et on se raconte des histoires en effeuillant le tabac.
2: Les histoires de l'Assommoie ?
3: Des histoires, oui, de tabac, de contrebande. Et, puisque l'Assommoie est toujours associé à la contrebande. Et puis alors, bah, les personnes qui viennent m'aider, souvent sont les personnages du village qui vont me raconter un petit peu des anecdotes du village, de la vie autrefois, quoi.
2: Mm-hmm. Alors, est-ce que les conditions idéales sont réunies ici, dans votre hangar, dans votre séchoir, pour faire sécher ce tabac, justement ?
3: Donc, on est le tabac de l'Assommoie, donc il y a le sol de l'Assommoie qui va donner un goût au tabac, et le séchage aussi, puisqu'ici, on a un séchage à l'air libre, donc juste sous pan, quoi, donc sous les pans de toit des séchoirs, mais il y a de l'air, et donc il y a les brumes de l'Assommoie qui remontent, et donc le tabac va sécher lentement, quoi. Il va être réhumidifié par les brumes de l'Assommoie, par le vent qui va venir le sécher, puis il va être humidifié et donc il va avoir cet effet de séchage lent.
2: Mm-hmm. On va se mettre en dessous. J'essaie de voir si ça sent, mais ça n'a pas d'odeur.
3: Aujourd'hui, ça ne sent pas, mais d'habitude, ça sent plus fort. Ça dépend parce qu'aujourd'hui, on a une journée qui est assez sèche et donc l'odeur n'est pas reconnaissable. Autrement, ça sent assez fort, surtout les premiers jours de séchage où une odeur qui est très caractéristique, un peu de vieille chaussette.
2: Et donc, ça donne envie.
3: Voilà, ça donne envie. Mais ça se sent même dans la rue et donc les gens, quand ils passent, qui ont connu cette odeur-là, se rappelle de cette odeur de tabac qui sèche, surtout au début, quoi.
2: Alors pourquoi est-ce important à vos yeux de perpétuer cette tradition ?
3: Le tabac, donc, c'est vraiment un patrimoine local, donc, qui a été un élément de vie dans toute la vallée de l'Assommoie pendant plusieurs dizaines d'années. Pour moi, je suis fort attaché à la région, à l'artisanat, au patrimoine local, et donc pouvoir transmettre ces gestes et que ça se perpétue, c'est vraiment important parce que c'est quelque chose qui a fait vivre nos grands-parents, nos arrière-grands-parents, même nos parents, qui a rythmé la vie
2: de toute la vallée.
3: De toute la vallée.
1: Et après avoir découvert le travail du dernier cultivateur de tabac de l'Assommoie, je vous propose de prendre la direction de Corbion-sur-Semois. C'est ici que l'atelier musée du tabac fait revivre tout un pan de l'histoire de la vallée. Et Vincent Manil nous y attend. Bonjour Vincent.
4: Bien bonjour.
1: Merci d'être dans l'agence tourisme ce matin. Expliquez-nous ce qu'on peut découvrir dans votre musée quand on passe la porte de celui-ci, donc l'atelier musée du tabac. Qu'est-ce qu'on y voit ? Qu'est-ce qu'on y sent ? Quelle est l'ambiance ? Décrivez-nous.
4: Mais pour le moment, c'est très agréable parce qu'il fait bien frais.
1: Ah.
4: Donc, un peu une zone très agréable à découvrir pour le moment. Tout se passe dans les caves. Donc, lorsqu'on rentre dans l'atelier musée, il y a le petit magasin, la petite boutique, qui a beaucoup changé suivant maintenant en fonction des nouvelles normes. Mais lorsqu'on descend dans le musée, vous pouvez voir toutes les machines qui datent notamment du 19e siècle, d'autres du début du 20e siècle, qui ont été fabriquées ici à Corbion par les ateliers Pierret, et donc René Pierret. Et ensuite, vous rentrez dans le musée, et là, il y a des centaines d'objets. Il y a une petite vidéo qui explique toute la fabrication du tabac. Vous avez des centaines d'objets. Naturellement, les principales, c'est lié au tabac de la soie. Mmh. Donc, j'ai récolté pendant 35 ans toutes les marques du tabac de la soie. Il y a quand même eu 60 fabricants de tabac. C'était quand même extraordinaire. Vous disiez tout à l'heure, on plantait entre 18 et 20 millions de plants. Ça a vraiment été bénéfique pour toute la vallée de la soie, de nombreux fabricants. Notamment ici, il y en avait 6 fabricants à Corbion. C'était vraiment formidable.
1: On a l'impression que c'est une histoire qui est méconnue quand même. On n'est pas au courant que ça existait.
4: Oui et non, c'est un peu une niche, mais non, les vrais amateurs, vous savez, les amateurs de tabac de la semoie, c'est principalement des fumeurs de pipe et de cigares, donc c'est pas le fumeur de cigarettes. Mmh. Et donc ce sont des gens passionnés, et tous les gens qui arrivent ici dans le musée, c'est des gens qui sont en recherche justement un peu d'une nostalgie de ce qui a existé sur la vallée. Mais ils peuvent retrouver aussi des vieux paquets que le grand-père a fumé. C'est toute une ambiance. Et alors, toutes les odeurs aussi, naturellement, de tabac qui est encore dans le musée et dans la fabrique. Et donc ça, c'est vraiment assez exceptionnel pour les gens qui passent à porte ici et qui viennent voir.
1: Ouais, avec la baisse de consommation de tabac et les risques connus pour la santé, hein, le musée ne célèbre pas vraiment le fait de fumer, évidemment. Il raconte surtout ce patrimoine, hein, cette mémoire collective. Et c'est vraiment devenu ça, votre principale mission.
4: Exactement, exactement. Ici, on n'a jamais fait. D'ailleurs, personne ne fait la promotion du tabac. On ne pousse pas les gens à fumer. On essaie d'éduquer plus les gens à fumer convenablement, ceux qui veulent fumer. Mais le fumeur de pipe, s'il ne fume pas pendant une semaine, c'est pas grave. Oui, c'est vraiment des gens passionnés qui, à un tel moment de la journée, voilà, je vais déguster une bonne pipe tranquillement. Bien souvent, on ne les voit pas dans la rue non plus, parce que c'est des gens qui respectent beaucoup les lois et qui ont ce besoin de se retrouver tranquillement. C'est vraiment un geste tout à fait différent du fumeur de cigarette qui lui est un geste nerveux et assez désagréable.
1: Alors parmi les objets qui sont exposés, hein, vous avez dit des pipes, des crachoirs, des anciens paquets de tabac, est-ce qu'il y en a un qui vous rend particulièrement fier? Et aussi, où est-ce que vous les avez trouvés parfois en faisant des trouvailles dans des greniers?
4: Oui, j'en ai trouvé quelques-uns dans des greniers, mais c'est vraiment ce qui me tient le plus à cœur, c'est vraiment d'avoir retrouvé toutes les vieilles bandes à firmes et les vieux paquets de tabac de la soie, donc pour vraiment retrouver la trace. Autrement, j'ai une collection extraordinaire de pots à tabac Bernard Bloch, j'ai un cendrier également René Magritte, enfin il y a des centaines d'objets, mais quand je craque encore pour quelque chose, c'est vraiment pour tout ce qui a touché ou lié des plaques émaillées ou des choses comme ça au tabac de la soie. Quoi. Ça, c'est vraiment le but. Mais naturellement, j'ai ouvert avec beaucoup d'autres choses le musée. Quoi. Il y a eu d'autres objets que le tabac de la soie. Quoi. C'est parce que les objets autour du tabac étaient incroyables. Quoi. Des pots à tabac, des pipes en terre, des pipes en écume, des pipes en morta.
1: On sent qu'on a affaire à un collectionneur passionné. Hein.
4: Oui.
1: En décembre dernier, les savoir-faire liés à la culture du tabac de la semoie ont été reconnus comme éléments emblématiques du patrimoine culturel immatériel de la Fédération Wallonie-Bruxelles. Ça change quoi pour vous? J'imagine que c'est une bonne nouvelle pour les passionnés, comme vous d'ailleurs.
4: Non. Je vais être un peu négatif, mais ça n'a pas changé grand-chose. Sauf que maintenant, il y a quand même eu la route du tabac, c'est ce qui amène quand même un peu des gens. Mais je voudrais quand même préciser qu'il faut absolument prendre rendez-vous pour venir visiter le musée, parce que je suis pas toujours disponible. Mmh. Et c'est mieux de donner un petit coup de téléphone pour rassembler les visites ensemble, quoi.
1: Préciser. On peut tout de suite donner le site aussi, hein, www.tabac-semoie.com.
4: Sur le site, il n'y a pas grand-chose.
1: Oui,
4: c'est le 061 46 81 29.
1: Eh bien, parfait. On a bien noté tout ça, donc on prend rendez-vous pour venir vous voir cet été, par téléphone.
4: Oui, mais si je pouvais encore dire, parce que je fais partie du syndicat d'initiative de Bouillon, et j'aimerais prévenir, parce qu'on a recréé cette année-ci le retour du spectacle Son et Lumière légendaire, donc de Bouillon 1521, et il a été diffusé énormément partout et énormément apprécié, mais le problème, c'est que voilà, il est supprimé, il est postposé au 15 août. Donc c'est un peu triste, mais bon, avec les conditions climatiques qu'il y a pour le moment, donc tout est postposé au 15 août, le samedi 15 août. Et c'est vraiment un son et lumière extraordinaire, parce que ça reprend l'ancien son et lumière d'il y a une quinzaine d'années, 15-20 ans, où il y a l'explication de la prise du château par les armées de Charles Quint. Et c'est vraiment... C'est pour les touristes, mais c'est surtout... Au départ, on a voulu le refaire pour les gens de Bouillon et pour les gens de la vallée de la Semois.
1: C'est bien noté, un double rendez-vous. On vient vous voir au musée en prenant rendez-vous par téléphone, on n'oublie pas. Et puis on ira voir ce spectacle qui aura donc lieu le 15 août. Merci beaucoup Vincent d'être passé pour nous faire découvrir votre musée qui a l'air absolument fascinant. N'hésitez pas à aller lui dire bonjour et on vous souhaite un bel été du côté de la Semois. Tout de suite on s'écoute
4: Merci beaucoup.
1: Popstar de la chanteuse Louve.

0: C'était Louve avec son titre Popstar. Si vous avez reconnu sa voix, c'est normal. C'est parce que c'est la chanteuse du groupe L'Impératrice, Flore Benguigui, qui continue sa carrière en solo. Et c'est très bien aussi.
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0: Cet été, si vous avez envie de changer un peu des terrasses et des festivals, eh bien, pourquoi ne pas aller vous perdre volontairement ? Oui, oui, littéralement se perdre. Parce qu'en Belgique, il existe des labyrinthes complètement fous. Et c'est Françoise Wahlravens qui nous y emmène par la main.
2: Alors, on commence à Bruxelles, à Uccle précisément, avec un endroit que beaucoup de gens ignorent complètement, le labyrinthe du musée Van Buren, un petit bijou caché dans les jardins de la villa Art Déco de Alice et David Van Buren. Ici, pas de musique stressante ni de chrono, on est dans quelque chose de très poétique. Le labyrinthe a été imaginé dans les années 60 par le célèbre paysagiste belge René Peucher, inspiré par un rêve d'Alice Van Buren elle-même. Elle se voyait habillée de blanc, marcher dans un labyrinthe. Le résultat, un jardin élégant, romantique, presque cinématographique. Prix d'entrée, jardin uniquement 12 € pour les adultes, 8 € pour les 12-25 ans et gratuit pour les moins de 12 ans. Info sur le site museumvanburen.be.
0: Eh bien, je ne savais pas qu'il y avait un labyrinthe dans les jardins Van Buren. C'est plutôt sympa de faire un rêve et puis de pouvoir le
2: réaliser.
0: Le réaliser comme ça. Donc là, on a compris qu'on s'opère avec classe.
2: Oui, exactement. Autre ambiance maintenant, direction la région de Bruges, au château de Lopem. Là, on retrouve le grand classique du labyrinthe de haies à l'ancienne. Ici, ce sont des êtres rouges et verts, celui qu'on imagine dans les films anglais. Des couloirs verts, des impasses, une tour centrale et des gens qui pensent avoir trouvé la sortie avant de revenir exactement au même endroit 5 minutes plus tard. Le labyrinthe est ouvert de 13 à 18 heures en été et géré par la commune de Zedelgem. Prix 2 € pour les plus de 4 ans.
0: Ouais, c'est un prix d'ami, ça. 2 € c'est un très bon plan. Le fameux « non mais attends, je connais un raccourci », ça arrive aussi, non ?
2: Ouais. Et voilà. Et puis alors, changement total de décor à Genk, dans le Limbourg, avec le labyrinthe de Sémine. Là, on oublie complètement les plantes. Ce labyrinthe est une immense œuvre d'art en acier, construite sur un ancien site minier, les anciennes mines de charbon de Winterslach. On marche dans des couloirs métalliques géants, avec des jeux de lumière et des ouvertures géométriques partout. Franchement, on se croirait dans un décor de science-fiction. Le labyrinthe extérieur est gratuit et accessible toute l'année. Info sur le site semine.be.
0: Ça doit être un peu plus compliqué, parce qu'avec les plantes, on peut parfois voir à travers les branches, mais là, avec le métal, j'imagine que c'est pas possible. Mais par contre, ça peut faire de très belles photos, je pense.
2: Oui, exactement, mais pas que là. À Tarsienne aussi, on a 15 minutes de Charleroi. C'est leur 3e édition cette année. Ce sont les célèbres petits lutins bleus qui ont envahi les 13 hectares de ce labyrinthe de maïs géant. Pardon. C'est une quinzaine de bénévoles qui organisent ce parcours de A à Z. Marcelin Marchal est l'un d'entre eux.
3: Cette année-ci, on a signé une collaboration avec la maison d'édition PO, donc la maison d'édition des Schtroumpfs. Il faut savoir que les Schtroumpfs, c'est une BD qui était traduite dans 55 langues quand même. Et donc, on souhaite que les gens viennent se perdre et découvrir les activités et découvrir les énigmes à résoudre pour sortir de ce labyrinthe. Toutes ces énigmes et toutes ces questions sur le thème des Schtroumpfs. Donc, on a le labyrinthe des petits qui est à partir de 2 ans et demi, 3 ans, accompagné des parents évidemment ou de membres de la famille. Jusque 5-6 ans, ça fonctionne. Ensuite, on a le grand labyrinthe, qui est le labyrinthe familial. Là, c'est des énigmes qui sont posées. Et alors, on a le labyrinthe des experts. Là, c'est un labyrinthe sans plan. Donc, c'est en fait des questions de logique qui sont posées et des énigmes qui sont posées. Si on répond bien, on prend le bon chemin. Si on répond mal, ben, on se trompe et on prend le mauvais chemin.
0: Et est-ce que le maïs continue de pousser tout l'été ?
2: Oui, alors là, il est plus ou moins 1m20 parce qu'il fait très chaud. Mais à la fin du mois d'octobre, il fera 3m50. Alors, c'est cela, la beauté de la nature. À la fin du mois d'octobre, d'ailleurs, ce maïs récolté à l'ancienne par les passionnés du coin se fera avec des machines de plus de 40 ans pour nourrir les vaches au fond de la ruche.
0: Ah, excellent.
2: Alors, ce labyrinthe vivant n'est pas encore ouvert. Il s'ouvre le 20 juillet jusqu'à fin octobre. Le tarif est mini, 9 euros par personne, gratuit pour les moins de 3 ans. Mais surtout, le site propose une vraie expérience. Rooftop avec vue sur les champs, guinguettes, jeux en bois, produits locaux. En gros, même si vous êtes perdu, vous êtes bien. Info sur le site labyrinthe maïs géant en un mot.be.
0: Puis il y en a un aussi plus connu, mais moins grand, celui de 11 hectares à Barvaux-sur-Ourthe. Celui-là, je l'ai déjà testé d'ailleurs.
2: Alors oui, là, il y a des acteurs, des énigmes, des animations et parfois même des parcours nocturnes. Cette année, le thème est Interstellar Ella, une aventure cosmique immersive en l'an 2525.
0: Waouh !
2: Je serais diamant. L'entrée du labyrinthe de Durbuy est plus chère, comptez environ 17 euros pour les 3-12 ans et 20 euros pour les plus de 12 ans. Il est ouvert et ferme ses portes le 4 octobre. Info sur le site lelabyrinthe.be.
0: Là, je crois que je n'ai jamais autant eu envie de me perdre.
2: Tous ces labyrinthes, c'est vrai, valent le détour, mais chacun a son style. Alors, à vous de choisir entre le défi grandeur nature, le spectacle immersif, l'œuvre d'art en métal ou les plus classiques faits de haie.
0: Allez, moi, je choisis l'œuvre d'art en métal. Voilà.
2: Et vous ?
4: Non, moi, je vais voir les petits champignons. Les petits schtroumpfs.
2: Qu'on appelle les schtroumpfs. Les petits lutins bleus.
0: Voilà, si cet été, vous voulez tester votre sens de l'orientation, eh bien, vous savez ce qu'il vous reste à faire. Allez vous perdre dans un labyrinthe belge. Et bonne chance pour retrouver la sortie. Merci beaucoup, Françoise, pour ces super propositions très originales, une fois de plus. Et on termine par une autre idée de sortie avec vous, Nadia. C'est l'heure du bon plan. Chouette et pas cher.
4: Mais oui, je vous en ai trouvé un à Falun, l'un des plus beaux villages de Wallonie. Les ruines du château fort de Montaigle, c'est le spot à ne pas rater cet été. Si vous aimez l'histoire et la grimpette, le lieu est perché sur un éperon rocheux qui domine la vallée de la Molinier. C'est vraiment canon, c'est sauvage, c'est grand, c'est beau. On explore, on s'imagine au Moyen-Âge. Les enfants adorent. De quoi passer une belle journée sans se ruiner. Pourquoi ? Parce qu'en fait, ça coûte 6 euros pour les adultes et 2 euros pour les enfants.
0: Eh ben, c'est un excellent bon plan. Et puisqu'on aime partir à la découverte de la Belgique, on aime aussi recevoir les photos de ces escapades que vous testez en famille. Alors, pourquoi jouez-vous aujourd'hui ? C'est Nadia qui nous révèle le cadeau du jour.
4: Ce matin, notre partenaire est le musée de l'hôpital Notre-Dame à la Rose à Lessine. 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Ce lieu vous propose un véritable voyage dans le temps au travers d'une vingtaine de salles et retrace près de 7 siècles d'histoire hospitalière. L'hôpital Notre-Dame de la Rose vous gâte ce matin en vous offrant 2 entrées au musée, 2 menus découvertes à la table d'Alix, 1 panier gourmand, 1 nuitée pour 2 personnes à l'hôtel L'Artiste. C'est vraiment canon. La personne qui va gagner ça, vraiment, je l'envie.
0: Mais oui, bonne chance à cette personne. 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L'agence tourisme, c'est déjà terminé pour aujourd'hui, mais on se retrouve demain, bien évidemment. Tout de suite, c'est les informations avec Florence Urner.
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7: Bonjour à tous, le bilan est désormais définitif. 6 personnes ont perdu la vie dans l'incendie qui s'est déclaré hier à Bruxelles dans le bâtiment en chantier Oxy près de la place de Brouckère. 2 ouvriers ont également été hospitalisés. Le bâtiment est désormais sous scellé. Place aujourd'hui à l'enquête sur les causes de l'incendie. Les experts sont attendus sur place ce matin. Trafic maritime suspendu pour le moment dans la zone de Westland au port d'Anvers en cause une fuite de fluorure d'hydrogène, un produit chimique dangereux. Fuite constatée hier sur un cargo. 155 personnes ont dû être examinés pour avoir inhalé le produit. 28 sont toujours hospitalisés, dont une aux soins intensifs. Des équipes spécialisées s'occupent désormais de colmater le conteneur qui a fui. Pas de feux d'artifice ou d'autres dispositifs pyrotechniques ce week-end à Tomorrowland, le festival de musique électronique. Décision des bourgmestres et de la gouverneure de la province d'Anvers. Une décision prise sur recommandation des pompiers en raison du risque d'incendie dû à la sécheresse dans les environs. En France, les 2 incendies en forêt de Fontainebleau sont à présent fixés, c'est-à-dire qu'ils n'avancent plus, mais ils ne sont pas éteints. Les flammes ont parcouru plus de 2000 hectares et le travail des pompiers est encore loin d'être terminé. 4 hommes ont été placés en garde à vue, dont notamment un pompier volontaire. Instaurer un couvre-feu pour les réseaux sociaux et les rendre inaccessibles entre minuit et 6 heures du matin, c'est la mesure que le gouvernement britannique veut imposer aux jeunes de 16 et 17 ans. Aline Gonsalves, cette mesure viendrait s'ajouter à l'interdiction pure et simple des réseaux sociaux pour les plus jeunes.
8: Oui, le gouvernement britannique avait déjà annoncé l'interdiction de toute une série de plateformes comme Instagram, TikTok, YouTube ou Snapchat pour les moins de 16 ans et ce, dès le printemps prochain. Voilà qu'il prévoit aussi maintenant des limites pour les plus grands ados comme ce couvre-feu, une fonctionnalité qui serait installée par défaut sur les plateformes pour les utilisateurs de 16-17 ans. Liz Kendall est ministre britannique du numérique.
9: Il me semble parfaitement raisonnable de dire que de minuit à 6 heures, vous devriez dormir. Si vous avez 16-17 ans, vous avez des examens à préparer, vous devez vous concentrer sur votre avenir.
8: Le gouvernement britannique prévoit aussi de désactiver par défaut des fonctionnalités jugées addictives, comme la lecture automatique des vidéos, des réglages que les utilisateurs pourront toutefois désactiver. Pour la ministre du numérique, ce paquet de mesures doit aider les jeunes à dormir suffisamment et à passer plus de temps de qualité avec leur famille et leurs amis.
7: En football, place ce soir à la seconde demi-finale de la Coupe du Monde. L'Angleterre affronte l'Argentine, coup d'envoi à 21h. Hier, faut-il le rappeler, l'Espagne s'est qualifiée pour la finale en battant la France 2-0.
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0: Matin Première continue jusque 10h et dans les bonnes colonnes aujourd'hui, Mélanie. Bonjour déjà.
19: Bonjour Marion.
0: Vous avez lu la presse pour nous et vous nous faites un compte-rendu. Vous revenez ce matin sur les incendies qui touchent la France. Plusieurs personnes ont déjà été arrêtées pour avoir déclenché par accident ou intentionnellement ces feux de forêt. Et vous avez trouvé un article qui dresse le portrait justement de ces personnes.
19: Oui, quand j'ai appris qu'un pompier volontaire était en aveu pour le feu de la forêt de Fontainebleau, je me suis demandé pourquoi, comment. Et ce matin, eh bien Libération répond à ces questions en mettant en lumière plusieurs études qui dressent le profil des auteurs de feux volontaires. Mais d'abord, il faut rassurer, si 90% des départs de feux sont d'origine humaine, seul 1 sur 3 est issu d'actes malveillants. Alors je reviens à ma question, hein. Qui sont les auteurs ? Julie Palix est chercheuse au centre hospitalier universitaire Vaudois en Suisse. Dans un article publié pour la revue médicale suisse, elle montre qu'une grande majorité des auteurs sont des hommes âgés de 18 à 35 ans et intégrés socialement. Une autre étude, britannique cette fois-ci, montre que ces auteurs habitent généralement dans un rayon de moins de 2 km de la zone des faits. Vient alors cette autre question, ces hommes sont-ils malades ? Ici, il y a deux profils à distinguer. D'abord, l'incendiaire dont le mobile est criminel. Il agit par vengeance ou pour une fraude à l'assurance, par exemple. Ensuite, il y a le pyromane qui agit sans but apparent. On peut le comparer au kleptomane ou au joueur compulsif. Il s'agit d'un trouble du contrôle des impulsions.
0: Mais est-ce qu'on sait ce qui déclenche concrètement ce type de comportement ?
19: Alors, une étude américaine est la référence en la matière. Elle date de 2010. Elle montre qu'il y a souvent un lien avec d'autres types de comportements antisociaux, comme la destruction des biens d'autrui, la conduite à risque, le vol, l'agression et le viol. Ces auteurs de départs de feu volontaires ont aussi souvent des troubles liés à la consommation d'alcool et parfois à la consommation de cannabis. Enfin, un dernier point commun entre ces auteurs, c'est qu'une fois qu'ils ont été attrapés par la justice et jugés, ils représentent un faible taux de récidive. Mais pour cela, bien sûr, il faut qu'il y ait eu une enquête et qu'elle ait abouti.
0: Bah justement, comment se passent les enquêtes ? Et a priori, s'il y a eu un incendie, on peut se dire que toutes les preuves ont été détruites.
19: Oui, bah là, c'est un article du Monde qui va répondre à cette question grâce à une immersion immersion avec une équipe pluridisciplinaire chargée de déterminer l'origine des feux. Dans cette équipe, il y a un pompier, expert en comportement du feu, un agent forestier et un gendarme ou un policier formé à l'enquête scientifique. Leur mission, eh bien, c'est de comprendre le début de l'histoire. Vous vous en doutez, ce n'est pas une mission facile. Parfois, la preuve est partie en fumée. L'ADN, par exemple, est détruit dès 75 degrés. Donc, même si un mégot est retrouvé, eh bien, il ne pourra pas forcément livrer ses secrets. Alors, les enquêteurs se basent sur d'autres indices. On apprend, par exemple, que le feu avance en dessinant un cône en V. La pointe du V, c'est le point d'allumage. Dans cette zone, tout est scruté. Une coquille d'escargot ou une pierre peuvent être des indices précieux parce que la suie se concentre là où le brasier est arrivé. Un tronc d'arbre peut aussi apporter des réponses. Lors d'un feu, les flammes s'enroulent et montent sur la face opposée à l'attaque. Et puis, comme dans toute enquête, l'équipe procède par élimination. Est-ce qu'une ligne électrique est présente à proximité du feu ou une voie ferrée? Est-ce que la foudre a frappé? Est-ce qu'il y a eu des travaux dans la zone ou une partie de chasse?
0: Avec tous ces éléments, est-ce qu'on remonte régulièrement aux auteurs?
19: Alors, les statistiques sont relativement basses, mais l'équipe interrogée par Le Monde voit le taux d'élucidation augmenter ces dernières années, notamment grâce à l'appui de chiens spécialisés, de drones et d'avions équipés de caméras thermiques. Et cela mène à des condamnations. Selon la nature du départ d'incendie, l'auteur risque jusqu'à 15 ans de prison. Et si une ou plusieurs personnes sont décédées à cause de cet incendie, eh bien la peine est alors la perpétuité.
0: Un sujet à la fois passionnant mais effrayant aussi dans les bonnes colonnes ce matin. Merci Mélanie Joris pour ces bonnes colonnes qu'on retrouve à volonté sur Ovio, bien évidemment. Et puis surtout, on vous retrouve demain matin, même heure, même endroit pour un autre pour un autre compte-rendu de l'actualité. Tout de suite, on continue en musique. On s'écoute le groupe Belle Stars, un groupe 100% féminin, issu de la pop britannique des années 80, avec son titre « Sign of the Times ».

0: C'est un voyage dans le temps qu'on vous proposait, direction les années 80, mais on revient en 2026, hein, puisque on va écouter de la musique live. On vous l'avait promis en début de semaine. C'est Valentine Nyongen qui est arrivée en studio avec son invité. On découvre tout de suite qui c'est.
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0: Bonjour Valentine.
2: Bonjour Marion.
0: On a de la chance avec vous et cette musique live en studio avec votre invité. Qui est-ce aujourd'hui ?
2: Eh bien aujourd'hui c'est Innocent. Bonjour.
3: Bonjour.
2: Alors Innocent de son vrai nom Antoine Innocent. Alors on va prendre le temps évidemment de revenir sur votre carrière, sur vos débuts, vos influences, vos aspirations aussi. Mais d'abord je vais vous laisser vous présenter en musique. D'abord quand même quelques mots aussi sur ce que vous allez nous chanter, puisqu'il y a quelques mois vous avez sorti un nouveau single. Vous allez nous l'interpréter en live ici dans le studio d'RTBF, la première. Mais d'abord ce single il s'intitule A Mama Should Know, littéralement une maman doit savoir ou devrait savoir. Donc je vous pose la question en tant que maman, qu'est-ce que je devrais savoir ?
3: En soi, moi, cette chanson, c'est l'histoire d'un ami à moi, qui en fait, c'est l'histoire d'un enfant qui est en train de demander à sa maman pourquoi est-ce que tu pars ? Et il a grandi avec une mère qui était, enfin pour lui, qui était assez compliquée, qui buvait beaucoup, qui menaçait de partir à chaque fois. Et lui, c'était juste... La chanson a été écrite vraiment de son point de vue, où c'est juste un enfant qui regarde sa maman et qui dit « Moi, je vois mes amis qui ont des mamans qui sont là et qui les aiment et qui sont présentes. Et pourquoi est-ce que j'ai pas ça ?» C'est vraiment ça.
2: Ben, on vous laisse nous traduire ça en musique. Innocent, Mama Should Know.

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1: Mama should know, Innocent dans notre studio en live. Alors on n'applaudit pas parce qu'on est deux dans le studio avec Marion. Voilà, on peut applaudir, mais ça fait vite. Mais sachez qu'en régie, ils applaudissent aussi. On les remercie d'ailleurs aussi en régie pour le travail de son qu'ils ont fait. Parce que franchement, Innocent, ça donnait extrêmement bien. On a presque l'impression que cette chanson, elle a été écrite comme ça, pour guitare-voix en version acoustique. Or, si on écoute le single sur les plateformes ou en disque, on se rend compte qu'il y a toute une prod derrière. Justement, comment est-ce que vous travaillez quand vous imaginez la chanson? Vous nous avez raconté ce qu'elle signifie pour vous, comment elle vous était venue, mais musicalement, qu'est-ce qui se passe? C'est vous dans votre chambre guitare-voix et puis vous allez en studio ou...
2: J'écris toujours la chanson en guitare-voix, souvent. Et après, en fait, je vais jouer avec les musiciens. Donc, j'ai un groupe et des potes de longue date maintenant, et ils m'accompagnent sur toutes mes tournées, et on jam en fait les chansons. Après, en général, on va en studio, et c'est là que j'ai un arrangeur avec moi. Moi, je fais déjà des maquettes un petit peu à l'avance, et on essaye de construire quelque chose.
1: Ouais. Et justement, vous avez un parcours qui est hyper fascinant. Vous parlez de votre groupe, j'imagine que c'est un peu votre famille, mais votre famille aussi, elle est fascinante. Je vais rappeler un petit peu qui vous êtes, d'où vous venez. Vous êtes né à Paris, donc Antoine Innocent. Votre maman, c'est la première d'une famille roumaine à être née en France. Votre papa, lui, vient d'Haïti, mais à 20 ans, il part aux États-Unis pour faire une carrière de chanteur. Vous inquiétez pas, vous me regardez les étonnés. Moi, j'ai juste lu les informations qu'on m'a envoyées. Mais c'est quand même assez fascinant parce que j'ai lu aussi que vous, enfant, vous êtes parti, vous avez suivi votre papa en tournée sur les routes. C'est quoi la vie comme ça d'un enfant, d'un ado qui suit son père sur les routes américaines? C'est quand même un rêve.
2: C'était un rêve. Non, franchement, c'était un rêve. C'était donc ce qui se passait, c'est que mon père chantait et moi je vendais les CD. Donc je vendais ces CD.
1: C'est vous le merch.
2: J'étais littéralement devant lui sur une petite table en train de vendre des CD toute la journée. Et c'était pas des tournées, c'était pas des grandes tournées. C'était vraiment le monde de la musique, le vrai monde de la musique pour moi. Et c'est en fait, c'était ma première découverte de ce monde, et c'était incroyable. Je vendais les CD jusqu'au moment où mon père a dit, écoute, tu chantes assez bien pour que je te laisse chanter une ou deux petites chansons.
1: D'accord, ouais. Et là, vous avez quel âge?
2: Ça, c'était quand même 9-10 ans, quoi.
1: 9-10 ans, et vous avez pu monter sur scène aux États-Unis avec votre papa.
2: Ah ouais, ouais.
3: Ah, c'est génial. Ah,
2: c'est trop cool.
1: Ouais, c'est assez incroyable. On va continuer à parler de tout ça parce que, évidemment, on veut en savoir plus sur votre carrière. On doit faire une petite pause et on vous retrouve juste après Innocent.
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1: Et on est toujours avec Innocent dans ce studio. Il vient de nous interpréter son nouveau single Mama Should Know en live. Innocent, vous nous racontiez que quand vous étiez enfant, vous suiviez votre papa sur les scènes américaines. C'est quand même un American Dream, une vie incroyable pour un enfant qui vend donc les CD. On imagine que les gens, parfois, ils vous achetaient des CD juste parce que vous étiez un enfant, à mon avis, très craquant et que vous vendiez les CD de votre papa. Il y avait du favoritisme, vous pensez?
2: Malheureusement, non.
1: Vous n'avez pas vendu tant de CD que ça.
2: Je n'étais pas un enfant très craquant.
1: Et donc, vers 9-10 ans, vous montez sur scène avec votre papa. Est-ce que c'est à ce moment-là que c'est une révélation que vous vous dites « Ah, je veux faire ça plus tard » ou pas tout de suite?
2: Ben, en fait, j'ai toujours voulu le faire. Parce qu'en copiant mon papa, j'ai encore des photos de moi à 3 ans en train de tenir un pied de micro exactement de la même façon que je le tiens. D'ailleurs, c'est un peu bizarre. Et en fait, ça a toujours été là. Tellement que quand j'ai eu 22-23 ans, j'ai commencé à me poser la question « Est-ce que j'ai envie de faire de la musique parce que j'ai envie de faire de la musique ou est-ce que j'ai envie de faire de la musique parce que j'étais programmé pour faire de la musique ?»
1: Ouais, parce que vous avez toujours pensé à ça et donc en fait, est-ce que...
2: J'ai jamais eu besoin de découvrir ma passion. Ma passion a toujours été là. Donc ça, c'est un luxe. Mais à la fois... À 23 ans, je me suis quand même posé la question. Après, je suis monté sur scène quelques jours après m'être posé la question et je me suis rendu compte. Je pense que j'ai été mis sur cette terre pour faire ça, en tout cas, parce que c'est ce que j'aime.
1: Ouais, et parce qu'on voit aussi, hein, nous, dans ce studio, on est là avec Marion, on a tout de suite senti que vous aimez ça, le micro, le live, le contact avec le public, même si on n'est que deux ici dans le studio. C'est quoi votre rapport, vous, à la scène, justement, que ce soit en tant que jeune, quand vous étiez sur scène enfant, et aujourd'hui, quand vous êtes sur des scènes à votre âge, vous aimez le public, vous aimez ça, la scène?
2: J'adore ça. J'adore ça et je trouve que, bizarrement, à la seconde où je suis sur une scène, j'ai l'impression que j'arrive à montrer une facette de moi que je peux pas montrer dans la vraie vie, quoi. C'est en fait, tu transformes. Il y a beaucoup d'acteurs ou de chanteurs qui sont très introvertis et à la seconde où ils vont sur scène, ils sont, ça devient une nouvelle personne. Moi, je suis pas très introverti, un petit peu. Mais quand je suis sur scène, effectivement, j'ai l'impression que je peux montrer une facette de moi et connecter avec un public. Émotionnellement, il n'y a rien de plus beau, je trouve.
1: Ouais. Et alors, justement, pour reprendre un peu votre parcours, vous avez cette enfance aux États-Unis avec votre papa, où vous tournez sur des scènes. Après, je pense que vous passez brièvement par Ottawa, au Canada. Exactement. Et puis, vous arrivez à Bruxelles. Votre maman décide de s'installer à Bruxelles. Qu'est-ce que vous en pensez? Vous aimez cette ville? Vous y vivez depuis
2: Bruxelles, c'est la ville que je connais le mieux.
1: Ouais.
2: Pour moi, Bruxelles, c'est chez moi.
1: Ouais.
2: Parce qu'en fait, j'ai grandi à Paris, mais de 0 à 4 ans, je me souviens pas de Paris, je me souviens pas de la France. Après, j'ai grandi au Canada, j'étais enfant, donc romantisé, et j'arrive à Bruxelles à 12 ans, et c'est là où c'est ma ville, quoi. Je suis pas reparti depuis, donc... Il n'y a rien à dire, j'adore Bruxelles.
1: Ouais, pour vous, vous êtes bruxellois, ouais. Vous êtes d'ici. Mais d'ailleurs, nous, on vous considère comme un artiste Fédération Wallonie-Bruxelles, vous faites carrière ici. Justement, il y a un moment aussi de votre vie qui est assez important, je pense, c'est la pandémie de Covid-19. Il y a un moment, c'est le moment en fait où il y a un déclic pour vous sur votre carrière, expliquez-nous.
2: Ben, en fait, ce qui s'est passé, c'est que il y a eu le Covid qui est arrivé. Moi, j'étais supposé rentrer en studio avec toute mon équipe une semaine avant le Covid, avant le premier confinement. Finalement, ça s'est pas fait, ça a été retardé de 2 ans, et pendant 2 ans, je me suis dit, le live n'existe plus. Et moi, j'ai eu très peur, parce que c'est ce que j'aime faire. Et du coup, je fais de l'informatique. Donc, j'ai étudié l'informatique, je travaillais, et je me disais, bon, faut trouver un nouveau rêve, quoi. Et bien sûr, dans ma cage, je faisais toujours de la musique, et après, quand le Covid s'est calmé, et que j'ai vu que le live revenait, c'est là que j'y suis allé à fond. Et je trouve que depuis le Covid, justement, le live, ça a explosé. Et ça continue d'exploser, c'est ça que j'adore.
1: Ouais, et nous, on continue à le faire vivre aussi sur RTBF, la première. Le live, justement, bah, c'est toutes vos dates de concert. Hein, je vais en citer quelques-unes. Déjà, il y a quelques mois, vous étiez sur la scène du blues bar Tour à Lannes. Vous avez été aussi au Réflecteur à Liège. Vous avez des dates la semaine prochaine, notamment le 20 et le 21 juillet prochain. Ce sera aux Estivales de Peridaisa. Vous allez chanter devant les otaries. Ça, franchement, j'aimerais cool, hein. Vraiment venir voir ça. Puis il y a ce petit concert intimiste auquel vous conviez nos auditeurs. Hein, c'est jeudi 23 juillet. C'est à la Flore en papier doré à Bruxelles. C'est un live intimiste. Vous m'avez dit c'est pour vos amis, mais si on veut venir, on peut venir.
2: Exactement. Je suis même pas sûr que je vais avoir un micro. Je crois que ça va être vraiment guitare-voix.
1: Eh ben, ce sera l'occasion de le voir. Vous serez aussi au Solidarité à Namur le 4 septembre et puis un peu plus tard, en mois d'octobre, le 10 octobre, à la Tchatch à Chastres. Qu'est-ce qu'on peut vous souhaiter d'autre, Innocent, pour les mois à venir? Parce qu'il y a donc votre single Mama Should Know, il y a 2 EP, il y a quelques singles derrière. Est-ce que vous réfléchissez à un album?
2: Mais justement, là, je suis en pleine phase de réflexion et de création d'album pour le mois d'août.
1: Pour le mois d'août qui arrive
2: en création ce mois d'août.
1: Là, dans 3 mois.
2: Exactement.
1: Dans 3 mois, vous allez rentrer en studio pour un album ou vous sortez l'album?
2: Ah non, moi, ce que j'aimerais faire, c'est rentrer en studio d'ici 1 mois.
0: Oui, août, c'est dans un mois.
1: Ouais. Oui, c'est ça, je voulais être sûre que ce ne soit pas août de l'année prochaine.
2: Ouais.
1: C'est août maintenant, vous
2: rentrez en studio. Ouais, exactement, et commencer à vraiment... Mais essayer de changer la façon dont je fais de la musique et essayer de partir vraiment, et ça c'est un truc que j'ai envie d'essayer, des musiciens, mais directement. C'est-à-dire en fait enregistrer live.
1: Ok, comme ce qu'on faisait finalement avant.
2: Exactement, j'ai envie d'essayer ça.
0: Et en improvisation alors ?
2: Non, pas en impro.
0: Ah.
2: C'est-à-dire qu'on fait quelques répètes avec les musiciens et on enregistre live. Limite même, j'ai déjà enregistré sur bande, mais je pense pas que je le referais parce que c'était trop compliqué techniquement. Même si ça sonnait bien, mais voilà, enregistrer en live, essayer de créer en fait. J'ai envie que quand t'écoutes l'album, enfin le futur album, t'aies l'impression d'être dans un salon avec le band et moi.
1: Ouais.
2: C'est vraiment ça.
1: Ben, c'est en tout cas un beau cadeau que vous nous confiez ici, parce que moi, en tout cas, en préparant l'interview, j'avais aucune idée de ce projet. Donc là, vous nous annoncez, Innocent, qu'au mois d'août, après donc, tous vos concerts, notamment devant les Otaries, et ça, vraiment, encore Marion,
2: ça, j'ai hâte de le faire.
1: Moi aussi, je crois que je vais aller à Peridaïsa début de semaine prochaine, ring, pour vous voir chanter avec les Otaries. Au mois d'août, donc, Innocent, vous serez probablement en studio avec vos musiciens pour essayer de créer ce nouveau concept Exactement. D'album. Et on vous souhaite vraiment toute la réussite qu'on peut vous souhaiter. Vous reviendrez ici.
2: Bien sûr, avec grand plaisir.
1: Pour nous faire un live. On ne peut pas encore accueillir votre groupe, mais peut-être d'ici quelques mois, on pourra tous vous accueillir.
2: On croise les doigts.
1: On croise les doigts. Merci, Innocent, d'avoir été notre invité ce matin. Et à très bientôt.
2: Merci beaucoup, merci de m'avoir accueilli.
0: Et merci Valentine pour cette belle proposition musicale ce matin avec du live en studio. On le rappelle qu'on adore ça. De la musique, tout de suite, on continue avec de la French Touch cette fois-ci. C'est Phoenix qui revient avec son titre If I Ever Feel Better. 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

0: Alex, pour conclure cette émission Matin Première, et puis maintenant bien cette Tendance Première avec Cédric Routier qui vient d'arriver en studio.
1: Et de quelle manière vous avez conclu?
0: C'est beau, hein?
1: C'est formidable.
0: J'ai envie de danser.
1: Ben dansez, allez-y, faites-vous plaisir. Vous avez jusqu'à demain pour vous exercer, pour nous présenter demain une petite chorégraphie.
0: Pression.
1: Dès le matin, nous on va recevoir une anthropologue dans quelques instants, professeur également à HEC Liège. Vous allez voir, ça va être très intéressant.
2: Bonjour, une évacuation massive cette nuit suite à un incendie à Gand, un bâtiment en feu, un bâtiment squatté. Les clients d'un hôtel voisin ont dû être temporairement évacués le temps des opérations. Cela a concerné 200 clients. Tous ont pu regagner leur chambre ce matin. Le bilan de l'incendie du bâtiment Auxi hier matin dans le centre de Bruxelles, ce bilan s'arrête finalement à 6 morts et 2 blessés brûlés gravement. Ce matin, les enquêteurs reviennent sur le site, auditorat du travail, experts en incendie, inspecteurs du contrôle du bien-être au travail. Ils sont sur place et doivent tenter de déterminer les causes de l'accident, le déroulement des faits ainsi que les éventuelles responsabilités. Le trafic perturbé ce matin dans le port d'Anvers après une fuite de fluorure d'hydrogène. Ce produit corrosif dangereux s'échappait d'un cargo. Un dispositif a été installé pour récupérer le produit chimique ce matin. 28 personnes ont été intoxiquées hier soir. Elles sont en observation à l'hôpital. L'une d'elles se trouve toujours aux soins intensifs actuellement. La mobilisation des artistes et des acteurs du monde de la culture. Ils se réunissent ce matin à Bruxelles pour dénoncer la réforme des pensions du gouvernement fédéral. Réforme qui doit être votée demain et qui les estime injuste. Les artistes critiquent le nouveau mode de calcul qui ne prend pas en considération leurs prestations d'avant avril 2014. En France, ce nouveau rebondissement dans l'affaire Grégory Villemain, 41 ans après le meurtre de cet enfant, retrouvé pieds et poings liés dans la rivière La Vologne, la justice annule la mise en examen de sa grand-tante pour prescription. Jacqueline Jacob, 81 ans, était soupçonnée d'être l'un des corbeaux de cette affaire. Elle avait été mise en examen en octobre dernier pour association de malfaiteurs en vue de la préparation d'un ou de plusieurs crimes ou délits. À la Coupe du Monde de football, qui pour défier l'Espagne, l'Angleterre ou l'Argentine? Les deux nations se disputent ce soir une place en finale. Hier soir, dans la première demi-finale, ce sont les Espagnols qui se sont imposés contre la France sur le score de 2-0. Et puis au Tour de France, 11e étape au programme des coureurs. Aujourd'hui, 161 km entre Vichy et Nevers, avec seulement deux petites côtes de 4e catégorie au programme. Un tracé qui est dessiné pour les sprinteurs. C'est la fin de ces infos. Je vous souhaite une excellente journée à notre écoute.
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1: Bonjour à toutes et tous, bienvenue dans ce Tendance Première. Comment des personnes qui ne voient pas le monde de la même manière peuvent-elles construire quelque chose ensemble? Eh bien cette question, elle sert véritablement de fil conducteur, de guide à notre invitée anthropologue de formation. Virginie Auffler enseigne aujourd'hui l'éthique et la durabilité à HEC, École de gestion de l'Université de Liège. Ses recherches portent sur les pratiques et les modèles d'organisation capables de répondre aux grands défis écologiques et sociaux de notre époque. Comment transformer notre manière de regarder le monde? Voilà l'une des questions qu'on va lui poser. Bonjour Virginie.
4: Bonjour Cédric.
1: Ravi de vous accueillir aujourd'hui parce qu'on va se questionner. On va parler de transformation, on va parler d'avenir, on va parler d'espoir également.
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1: Ce que nous croyons évident est souvent le produit de notre histoire, de notre éducation et de notre culture. C'est une des phrases que vous nous avez envoyées qui résume assez bien finalement votre pensée. Pensée que vous avez construite petit à petit, grâce à l'anthropologie, grâce à des voyages, grâce aussi à des modèles d'entreprise que vous avez pu découvrir ici ou ailleurs. On va revenir évidemment sur ces différentes questions durant cette heure qu'on passe en votre compagnie, professeur. Également, on va se poser des questions évidemment par rapport à l'enseignement et l'enseignement supérieur. Aujourd'hui, est-il encore adapté? Est-il porteur d'espoir? Est-il porteur de sens? Autant de questions qu'on retrouve très souvent finalement dans les questionnaires et les réponses aux questionnaires d'une série d'étudiants. Mais revenons sur votre parcours, Virginie, si vous le voulez bien. Vous êtes née dans quel genre de famille? Quels sont vos souvenirs de jeunesse, vous?
4: Alors moi, je suis née dans une famille
0: classique.
1: Oui, c'est bien aussi.
4: Un papa et une maman.
1: Oui.
4: Je suis l'aînée de 4 enfants. J'ai grandi dans le village de Charneux, dans le pays de Herve, un village rural, entouré d'une famille et d'une communauté avec des liens sociaux assez forts, mouvement de jeunesse.
1: Voilà. Qu'est-ce que ça construit, ça, pour la pensée future? Le fait d'être en milieu rural, mais d'avoir des liens avec les voisins, avec d'autres jeunes en mouvement de jeunesse.
4: Je pense que ça construit, ça permet de prendre conscience certainement de l'importance du lien social et de la force des communautés, ça, c'est sûr. Et puis le fait d'avoir grandi dans un village à la campagne, un village rural, ça m'a permis, très petite, de passer mon temps dehors, à l'extérieur, dans la nature, à observer le vivant, et je crois que ça a été assez fondateur.
1: Oui, parce qu'aujourd'hui encore, et on en

0: importante en fait. Il y a quelques années, comme beaucoup de personnes, j'ai vécu un épuisement professionnel et je me suis rendu compte que c'est vraiment ce contact avec la nature, avec la terre, les mains dans la terre, mm-hmm. c'est ça qui m'a permis de me reconstruire en fait et de me déconnecter de ces pensées, de cette anxiété qu'on a, de cette vitesse et de ralentir. Alors ça paraît peut-être un peu bateau de le dire comme ça, mais c'est la vérité. En tout cas, moi, je l'ai expérimenté.
1: C'est ce que tout le monde dit, en tout cas, tous ceux et celles qui ont vécu un trop-plein professionnel ou un burn-out ou un trop, ils disent toutes et tous, on doit ralentir. Mmh. Aujourd'hui, c'est compliqué de ralentir.
0: C'est très compliqué.
1: C'est ce que vous enseignez, entre autres, à vos étudiants. Vous dites, posez-vous un peu, ralentissez, parce que l'université, elle ne demande pas de ralentir.
0: Alors, ce n'est pas évident d'enseigner à nos étudiants de ralentir, puisque l'université elle-même, elle est, je dirais, contaminée par cette pression à la performance, cette pression à l'accélération, à l'optimisation. Mais ce que j'essaye d'enseigner à mes étudiants, ou en tout cas j'essaie de leur faire prendre conscience de toutes ces injonctions, en fait, qui nous sont apposées, qui leur sont apposées, et j'essaie de les amener à se questionner par rapport à ça, par rapport au modèle, et de leur faire prendre conscience qu'en fait, il existe des alternatives, ouais. qu'on pourrait voir les choses autrement.
1: Et on va revenir évidemment sur ces alternatives ensemble, on va découvrir votre photo de vous enfant. Ah. Oh, magnifique. Petit canapé des années 70, avec posé dessus un petit nounours. Oh, vous êtes toute mimi sur votre petite chaise en train de lire un livre, avec ces petites chaussures qu'on a toutes et tous connues. Petite chaussure ouverte. Là, bon, c'est difficile de la regarder, cette petite fille, dans les yeux, mais qu'est-ce que vous auriez envie de lui dire, cette petite fille qui doit avoir quoi, 4 ans, là 3-4 ans?
0: Peut-être même un peu moins.
1: Ah oui.
0: Je ne sais pas exactement.
1: J'ai oublié, moi. Ça fait longtemps.
0: Je n'ai pas choisi la photo pour les chaussures, même si, effectivement, elles sont assez mignonnes. Mais j'ai choisi cette photo-là parce que je me voyais déjà plongée dans un livre, en fait. Et pour moi, la lecture, depuis toute petite, visiblement, a toujours été une activité très importante dans ma vie. En fait, j'ai toujours adoré me plonger dans les livres, me plonger dans les histoires, me plonger, en fait, dans d'autres vies, dans d'autres regards. J'aurais envie de lui dire continue à lire et continue à t'intéresser à ce que les autres ont à te dire et à te raconter.
1: Et écouter les autres et se dire qu'on n'a pas toujours raison, finalement, et que notre Exactement. Modèle n'est peut-être pas toujours le bon. On va évidemment revenir sur ces différentes notions dans quelques instants. Virginie Auffler, vous êtes notre invitée.
0: Merci.

0: Annie and Ginger, c'était Mayer, Outdoor sur RTBF, la première. On va parler, eh bien, entre autres, du parcours de Virginie Aufler.
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0: Aujourd'hui, Virginie, vous êtes professeure d'éthique et de durabilité à HEC Liège. Ça veut dire quoi, professeure d'éthique et de durabilité?
2: Ah ben, je pense que c'est être un professeur qui cherche à enseigner que les alternatives existent et qu'il faut penser autrement et qu'il faut sortir de son cadre de pensée et essayer de comprendre quels sont les cadres de pensée des autres et les modèles alternatifs qui existent par rapport au modèle dominant.
0: Est-ce que, puisqu'on parle de votre parcours, est-ce que vous avez l'impression que l'école vous avait permis ou vous a permis, vous, eh bien, de changer un peu le regard, d'aller découvrir des alternatives, de se dire, tiens, ce qu'on m'enseigne là n'est peut-être pas la vérité, on peut aller voir autre part, on peut aller se renseigner, on peut sentir ce qui se passe ailleurs?
2: Moi, je pense que si j'y suis arrivée, et c'est un chemin pour moi encore, hein, mais je pense que c'est parce que au départ, ma formation, c'est une formation plutôt, on va dire, de philo-lettres, sciences humaines, au terme de laquelle j'ai parfois eu l'impression qu'on m'avait rien appris, parce que j'avais pas appris, on va dire, de compétences techniques directement applicables. Et au final, avec le temps, j'ai pu me rendre compte qu'en fait, on avait formé mon esprit et qu'on avait appris à apprendre, appris à questionner, appris à regarder le monde d'une certaine façon. Et le fait d'être arrivé dans une école de gestion, la faculté de gestion de l'Université de Liège, ça m'a aussi permis de me rendre compte qu'en fait, par exemple, je ne pensais pas nécessairement de la même manière que mes collègues ou que les étudiants, et qu'il y avait vraiment, on avait des logiciels différents, on avait été programmés, construits de façon assez différente. Et le fait d'avoir eu un parcours un peu interdisciplinaire, ça m'a permis de prendre conscience de ça.
0: Vous avez voyagé aussi, quels ont été les grands moments de vos voyages et en quoi ça vous a peut-être changé ou conforté dans cette idée que, tiens, on peut écouter l'autre et réfléchir ensemble?
2: Alors, j'ai pas tant voyager que ça, ou en tout cas, ça fait quelques années que je m'autorise davantage à voyager, parce que bon, construire une carrière universitaire, ça prend du temps et on doit faire des choix. Mais c'est vrai qu'il y a quelques années, j'ai décidé de concentrer une partie de mes travaux de recherche et aussi de mes enseignements en RDC. J'enseigne là-bas depuis une quinzaine d'années, en réalité. L'Université de Liège, HEC, a des programmes d'enseignement là-bas, comme d'autres, hein. Et c'est extrêmement intéressant parce que ça permet, moi, ça m'a vraiment permis de me rendre compte, la première fois que je suis allée enseigner là-bas, du décalage, en fait, entre ce que je leur enseignais, les théories, les concepts, même les cas que je leur enseignais par rapport à leur réalité. Donc, malgré ma formation en anthropologie, c'était quand même un choc pour moi de me rendre compte à quel point c'était finalement décalé et inadapté à leur vécu, à leur réalité.
0: Vous avez un exemple pour bien comprendre ce décalage?
2: J'étais chargée, par exemple, d'enseigner un cours de gestion des ressources humaines à Kinshasa. Et donc, j'arrivais avec toute une série de concepts sur de bonnes pratiques, en fait, sur comment on gère des trucs, comment on évalue la compétence, comment on gère la mobilité, etc., comment on recrute, comment on gère un système d'information en gestion des ressources humaines, enfin, voilà, des tas de choses qu'on fait ici. Et puis, par rapport à leurs questions, leurs réflexions, je me suis rendu compte que, en fait, ils avaient tout à fait d'autres, enfin des façons tout à fait différentes, en fait, de gérer les ressources humaines, et que ce qui était prioritaire, par exemple, les valeurs prioritaires, les enjeux prioritaires n'étaient pas nécessairement ceux de la compétence, en tout cas de la manière dont on la conçoit chez nous, et qu'il y avait d'autres choses qui rentraient en ligne de compte et qui étaient aussi importantes, et par exemple, faire travailler autour de soi, quand on a la possibilité, quand on accède à une fonction de pouvoir, je dirais, quelle qu'elle soit, on a une responsabilité, on a un rôle qui est de donner sa chance à nos proches, à notre famille au sens élargi. Et c'est ça qui est prioritaire, et c'est ça qui est important. Et alors, en plus, tant mieux s'ils sont compétents, ou sinon on va peut-être les former, etc. Mais voilà, la logique était différente. Et donc je me rendais compte, par exemple, que certains des processus que j'enseignais n'étaient absolument pas pertinents dans ce contexte-là, même si eux étaient évidemment très demandeurs de qu'on leur enseigne ce que le Nord, l'expertise du Nord. Mais moi, ça m'a beaucoup questionnée sur, finalement, d'un point de vue éthique, quoi. Qu'est-ce que je dois leur enseigner? Est-ce que je dois enseigner quelque chose? Est-ce que c'est moi qui dois leur dire comment faire? Ou est-ce qu'en fait, c'est plutôt à moi d'apprendre de leur façon de faire?
0: Et du coup, qu'est-ce que ça vous a apporté à vous? Parce que c'est vrai que vous questionnez beaucoup dans vos travaux sur la performance, la notion de performance qui est à ce point importante à l'école, en enseignement supérieur, dans l'entreprise, on parle de performance. En quoi ces expériences, et c'est votre photo déclic que l'on découvre maintenant, hein, on a un guépard, probablement.
2: Un léopard. Ouais.
0: Un léopard, pardon. qui est assis sur une branche. Elle a été prise où, cette photo?
2: Alors, ce n'est pas moi qui ai pris la photo, donc j'avais demandé à votre assistante de trouver une photo de léopard de la RDC. Donc, je ne sais pas où elle a été prise, j'espère là-bas, peut-être. Ouais. J'espère que c'est bien un léopard. Mes connaissances en zoologie sont.
0: Les miennes sont un peu limitées.
2: Relativement limitées.
0: On va appeler François Verheugen pour, évidemment, pour nous illuminer. Mais ça a été bien pris, c'est bien une photo du Congo qui a été prise par Sandra Veras, d'ailleurs, je n'ai pas encore signalé et présenté l'équipe du jour, hein, Sandra Veras et Charlie Piron, qui est à la réalisation de cette émission. Je reviens sur cette notion de performance. En quoi cette expérience ou ces expériences au Congo vous ont amené à réfléchir à la notion de performance?
2: Alors, si vous voulez bien, Cédric, je voudrais juste d'abord expliquer pourquoi. Alors, pas directement venir sur la performance,
0: d'accord,
2: mais expliquer le sens que cette photo a pour moi. Parce qu'en fait, dans la préparation de l'émission, vous m'avez demandé d'illustrer par une photo un moment, un événement, une personne qui influençait ce que j'étais aujourd'hui. Et donc, évidemment, c'est ce genre de questions. Mm-hmm. Ça cogite. Et en fait, je me suis rappelée d'une anecdote qui m'avait été enseignée par mon professeur d'anthropologie à l'époque, quand j'étais jeune étudiante, qui s'appelait Paul-Pierre Gossiot, qui avait, lui, fait vraiment de l'anthropologie comme on en faisait à l'époque, c'est-à-dire qu'il avait vécu pendant des années et des années chez les Babembe au sud Kivu, donc au Congo. Et il s'intéressait, lui, au rite initiatique, la société secrète des léopards et des hommes léopards. Et donc, pour les interroger pour comprendre en fait ce rite initiatique, la signification du léopard, etc. Il leur avait montré une photo, une belle photo de léopard, en croyant peut-être même les honorer. Et alors, il avait été extrêmement surpris de se rendre compte que ces initiés ne voyaient pas de léopard sur la photo. Ils voyaient une poule. Pourquoi voyait-il une poule et pas un léopard? Parce qu'en fait, on ne voyait pas bien les moustaches sur la photo, on ne voyait pas bien la queue, on ne voyait pas le léopard en mouvement, etc. Et bon, apparemment, les taches leur permettaient plutôt de voir une poule. Alors quand mon professeur leur a fait remarquer qu'on voyait comme des dents, et qu'une poule avec des dents, c'était curieux, ils étaient d'accord pour dire que c'était peut-être un léopard-poule. Et donc, moi, cette anecdote m'avait vraiment frappée et m'avait permis de prendre conscience, et c'était évidemment le but pédagogique de l'anecdote, à quel point, en fait, tout est construit et tout est culturel, que le regard qu'on porte sur le monde, qu'on porte sur le vivant, il est construit, que prendre une photo, c'est construire le vivant. Et donc, tout ça, en fait, m'a permis vraiment de prendre conscience que le réel n'existe pas en dehors du regard qu'on porte sur lui. Ça, pour moi, ça a été une sorte de révélation, je pense, qui m'a conduite plus tard à questionner le regard qu'on porte sur l'entreprise, puisque j'enseigne dans une école de gestion. J'enseigne et je fais partie d'un centre de recherche où on s'intéresse, nous, à l'économie sociale et aux entreprises sociales, qui sont des entreprises différentes, qui pensent la performance de manière différente. Et donc, ça m'a amené à me rendre compte qu'en fait, aujourd'hui, ce qu'on considère comme performant, c'est qu'en fait, une vision limitée de la réalité. C'est un regard qu'on porte, c'est un indicateur, finalement. Aujourd'hui, la performance, dans le monde de l'entreprise, en tout cas, c'est la performance économique, c'est la rentabilité financière. Alors qu'en réalité, la performance, ou la valeur, dans un sens plus large, ça peut être beaucoup plus divers, ça peut être beaucoup plus complexe.
0: Oui, sauf que, enfin, je vous entends, mais je me dis, mais cette performance, elle est quand même, alors elle n'est pas mondiale, cette notion de performance n'est pas mondiale, en effet, on va retrouver pas mal de régions où cette notion de performance est questionnée, en tout cas, où le modèle de la performance est différent, mais en tout cas, c'est avec ce modèle que l'on vit, c'est avec ce modèle que l'on échange, et c'est avec ce modèle que l'on échange dans des pays qui partagent la même notion de performance. Donc c'est compliqué, maman, de dire, on va changer. On va changer notre regard sur cette performance et on va peut-être se questionner sur la performance.
2: Oui, c'est bien sûr, c'est compliqué. Mais ça nécessite une première étape qui est déjà de prendre conscience qu'en fait, notre conception de la performance n'est qu'une conception culturelle. Ce n'est qu'une rationalité et que d'autres visions, d'autres rationalités existent ou coexistent, en fait. Et qu'il y a en réalité beaucoup plus de diversité chez nous, déjà, en fait, c'est pas la performance économique n'est pas la seule vision qui existe. C'est peut-être celle qui est le plus véhiculée. C'est une on pourrait presque dire que c'est une religion. En tout cas, c'est une croyance. Et ça, je pense que c'est important d'en prendre conscience. Alors oui, on partage cette vision de la performance avec d'autres régions du monde, d'autres pays, mais on a aussi fortement tendance à aller l'imposer à d'autres. Et alors dire, bon, maintenant, c'est comme ça qu'il faut penser. Sans nécessairement s'intéresser à d'autres visions, d'autres conceptions, dont on aurait pourtant beaucoup à apprendre face aux enjeux auxquels on est confronté aujourd'hui.
0: Vous avez parlé d'économie sociale, vous enseignez, entre autres, et vous réfléchissez, vous analysez, et bien justement, cette économie sociale, on va y revenir, parce qu'aujourd'hui, elle est porteuse d'espoir, elle est créatrice d'emplois, et il y a donc des perspectives qui sont là, et bel et bien là, lorsque l'on évoque l'économie sociale. On va y revenir dans quelques instants avec votre regard que vous posez aujourd'hui, et bien sur l'actualité et notre société d'aujourd'hui.

0: La voix de Cléa Vincent et celle de Félix Diot dans ce morceau Déplacement, nous on va rester en place pour découvrir le regard que porte notre invité Virginie Aufler sur notre société.
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0: Elle était venue dans notre émission pour parler d'économie sociale avec quelques exemples bien marquants. C'est vrai que c'est un univers que vous connaissez bien, Virginie Aufler. Vous enseignez aujourd'hui à HEC à Liège et vous réfléchissez beaucoup à cette fameuse économie sociale. On va un peu se poser quelques instants pour comprendre d'abord le concept d'économie sociale. Est-ce qu'il a évolué en quelques années, ce concept d'économie sociale? Et qu'est-ce qu'il représente concrètement aujourd'hui dans notre société?
12: Alors, c'est pas un concept, hein, déjà, l'économie sociale. C'est une façon de faire économie, ou de faire entreprise, plutôt. Donc, c'est une réalité. C'est loin d'être un concept. Ce sont, en fait, des centaines, des milliers d'entreprises en Belgique, et encore plus de par le monde. Ce sont d'abord des entreprises qui placent la mission sociale ou environnementale avant la lucrativité. Donc, évidemment, elles doivent être rentables, parce que pour accomplir leur mission, pour réaliser leur mission, pour répondre aux besoins sociaux, sociétaux auxquels elles veulent répondre, elles doivent être performantes économiquement. Mais ce qui les caractérise, c'est que on va dire le profit qu'elles réalisent, il est réinvesti, il sert en fait à mieux réaliser encore la mission.
0: Comment est-ce qu'elles font, ces entreprises, pour justement être à la fois rentables et puis réinvestir le profit dans l'humain ou dans le social?
12: Alors, c'est compliqué. C'est plus compliqué, je pense, d'être gestionnaire d'une entreprise sociale ou d'une entreprise d'économie sociale que d'une entreprise, on va dire, conventionnelle, même si c'est toujours compliqué hein, d'être entrepreneur ou patron d'entreprise. Mais c'est plus compliqué dans le sens où ce sont des entreprises hybrides et où il y a toujours des arbitrages complexes à réaliser. Puisque oui, elles doivent être performantes économiquement si elles n'existeraient pas. Et donc la croyance que ces entreprises ne tiennent que grâce aux subsides est fausse. Hein. Donc il suffit de lire les différentes études qui ont été réalisées sur le sujet. On voit bien que ces entreprises, en réalité, ne sont pas plus subsidiées que d'autres. Bon, évidemment, dans le champ de l'économie sociale, il y a différents types d'entreprises. Et il y a également ce qu'on appelle les entreprises d'insertion, celles qui travaillent par exemple avec des personnes en situation de handicap. Bon, celles-là, en général, lui, bénéficient de davantage d'aides parce qu'elles rendent un autre type de service à la société en mettant au travail des personnes qui, sans ça, bah, finalement, ne travailleraient pas et bénéficieraient d'allocations. Mais il y a une grande diversité de formes d'activités en économie sociale, notamment on parle beaucoup des coopératives. Les coopératives ne sont pas des entreprises, par exemple, plus subsidiées que les autres. Elles ont vraiment un business model. Elles génèrent un profit. Et en fait, la manière dont elles fonctionnent, c'est qu'elles décident ensemble, donc ce sont en fait les associés, si vous voulez, les membres ou les coopérateurs, selon la forme d'entreprise, qui décident ensemble comment ils vont, qu'est-ce qu'ils vont faire en fait avec l'argent qui a été gagné, où est-ce qu'il va être réinvesti, est-ce qu'il va être distribué, s'il est distribué, il est distribué dans certaines limites. Hein. Le but n'est pas de dire non plus que on n'a pas le droit de gagner sa vie dans ce champ, mais voilà, c'est tout à fait une autre conception. Et ce qui est intéressant aussi, c'est que ces entreprises en général, elles ont ce qu'on appelle une gouvernance démocratique. Donc en fait, elles sont gouvernées par leurs membres, et donc ce sont les membres qui mettent en commun leurs différentes visions du monde, leurs différents savoirs, leurs différents regards, et qui trouvent des accords, qui trouvent des compromis sur la manière dont on va gérer l'entreprise. Et donc c'est ça aussi qui est intéressant, c'est que ce sont des entreprises qui sont gérées à travers différents regards et différentes visions du monde et différents besoins.
0: Mais comment on fait pour se mettre autour d'une table et pour réfléchir ensemble, pour répondre aussi à ce que certains ou certaines pourraient se dire, qui, dans leur entreprise, disent « nous, on a besoin d'un leader, on a besoin d'un chef ou d'une chef ». Ils sont nombreux, encore aujourd'hui, à réfléchir comme ça, en se disant « mais non, l'entreprise, la réflexion démocratique, c'est très bien pour des petites décisions, mais on a besoin d'un cap, et d'un cap qui vient d'un ou d'une chef ».
12: Alors, il y a des chefs, hein, dans le monde de l'économie sociale. Il y a des leaders entrepreneurs sociaux très charismatiques, très connus, des gens qui insufflent une vision. Mais insuffler une vision, ce n'est pas nécessairement décider de tout. Et donc, comme vous le disiez, dans une entreprise, on prend différents types de décisions. Il y a des décisions plus stratégiques et puis il y a des décisions plus opérationnelles. Tout le monde ne décide pas de tout, sinon ce ne serait pas nécessairement possible. Ce sont aussi des expérimentations. On essaye, on teste d'autres façons de faire, on se rend compte parfois que c'est compliqué, on se rend compte que parfois dans certaines situations, c'est pas nécessairement possible de tout décider ensemble tout le temps, que parfois il faut prendre des décisions rapidement, ou que parfois il faut trancher. Mais même le chef, peut-être qu'il va emporter la décision finale, il va pas décider tout seul, il va décider en s'étant alimenté en fait de la vision et du conseil de toute une série d'acteurs qui ont certainement des visions différentes de la sienne. Et en ça, c'est une décision beaucoup plus forte et beaucoup plus riche et probablement beaucoup plus tenable et pérenne.
0: L'image de l'économie sociale, c'est pas l'image que vous développez là. En effet, l'image de l'économie sociale, ce sont des entreprises hyper subsidiées qui vivotent, qui n'y arrivent pas trop. Or, quand on regarde la réalité des chiffres en Belgique, ce sont plutôt des entreprises robustes.
12: Tout à fait.
0: Qui résistent plutôt mieux que d'autres à des contraintes économiques, à des fluctuations économiques du moment. Qu'est-ce qui explique que ces entreprises réussissent peut-être un peu mieux que d'autres en période compliquée ?
12: Alors, l'hypothèse que nous faisons, c'est que ce sont justement leurs pratiques, hein, et leur modèle un peu particulier qui fait qu'elles tiennent mieux, qu'elles résistent mieux. On l'a vu pendant la crise du Covid, que les entreprises sociales, par exemple, ont moins licencié, et ce n'est visiblement pas, d'après les recherches qui sont menées sur le sujet, parce qu'elles seraient plus subsidiées. C'est pas ça. Non, je pense que c'est vraiment lié à le fait de prioriser la mission avant le profit leur fait analyser et voir les choses d'une manière différente. La temporalité dans laquelle elles s'inscrivent est aussi différente. Elles n'ont pas nécessairement cette pression à la lucrativité, cette pression à générer du bénéfice de manière rapide. Cette gouvernance collective joue aussi. Alors, il y a aussi un autre élément très important, c'est que ces entreprises, elles sont soutenues par une communauté. Ces entreprises répondent aux besoins de la communauté, au sens large. Hein. Ce sont des entreprises d'intérêt général. Ce qui fait que parfois, quand elles sont en difficulté, elles vont peut-être être aussi davantage soutenues par leur communauté, par leurs membres, par leurs clients, que d'autres entreprises. Il n'y a pas le même lien qui est créé avec ces entreprises-là. Quand on l'a vu par exemple à l'époque pendant la crise du Covid, à quel point les entreprises, par exemple de tout le secteur agroalimentaire, celles qui travaillaient en circuit court, etc., étaient soutenues. On a vu aussi l'importance de toutes ces entreprises sociales qui travaillent dans les soins de santé, à quel point elles étaient importantes et à quel point elles étaient soutenues et à quel point leurs bénéficiaires leur ont montré en fait leur soutien, ont manifesté leur soutien.
0: Virginie, est-ce qu'aujourd'hui cette réalité, je ne vais pas parler de modèle, parce que je me suis fait gronder, cette réalité de l'économie sociale, est-ce que les idées véhiculées percolent aujourd'hui ? Est-ce qu'elles vont petit à petit un peu aller contaminer, entre guillemets, d'autres entreprises d'une économie plus classique ?
12: C'est difficile à dire dans quelle mesure elle percole. Je pense qu'en tout cas, l'économie sociale est de plus en plus connue. Il y a un gros travail qui est fait par les acteurs de l'économie sociale pour faire connaître ces entreprises différentes des autres, avec tout un travail de com autour de l'idée que ces entreprises placent l'humain avant le profit. Et je crois que voilà, ça percole. Alors, est-ce que ça percole auprès des autres des candidats entrepreneurs? Ça, c'est encore difficile à dire.
0: Est-ce que c'est enseigné auprès des candidats entrepreneurs?
12: C'est enseigné.
0: Partout?
12: Alors, pas nécessairement dans les formations en entrepreneuriat. Enfin, on le fait. Aujourd'hui, nous, dans notre école de gestion, dans notre université, il y a des formations. On a un master en gestion des entreprises sociales. Avec Luce et Louvain, on organise un master de spécialisation en économie sociale. Il y a des certificats universitaires aussi qui aident à professionnaliser les acteurs de l'économie sociale. Et puis, il y a des acteurs plutôt de l'incubation, les agences conseils, etc. Il y a aujourd'hui à Liège un incubateur. Enfin, il est basé à Liège, mais il travaille pour toute la région wallonne, qui s'appelle Liège, qui est un incubateur d'entreprises sociales pour que les gens qui ont envie d'entreprendre dans l'économie sociale ou qui ont une idée, qui ont envie de la construire avec ce modèle quand même, puissent le faire. Donc en fait, oui, il y a plein de lieux où on peut se former, où on peut bénéficier d'une expertise, où on peut être accompagné. Maintenant, voilà, ça reste, ce n'est pas majoritaire.
0: Pourquoi c'est pas majoritaire? Puisque vous l'avez dit, ça fonctionne. Ça permet à l'humain de se sentir impliqué, donc de mieux se sentir dans son entreprise. Ça rapporte du bénéfice. C'est plus robuste que d'autres. Pourquoi il y a toujours cette image et pourquoi ça ne se multiplie pas ou pourquoi cette réalité ne percole pas?
12: Je crois que c'est. Je pense qu'il y a beaucoup de raisons, en fait. Je pense d'abord quand même parce que c'est relativement peu connu. Nous, on le voit. Parmi nos étudiants, donc quand je vous parlais de la formation qu'on organise, c'est un master en sciences de gestion, ils doivent choisir une spécialisation. Et donc nous, on leur propose de spécialiser en gestion des entreprises sociales et transition. On a quand même, on va dire, c'est pas la spécialisation qui attire le plus d'étudiants. La plupart continuent à aller dans des formations plus traditionnelles, en finance, en banque, en marketing, etc. Et pourtant, c'est pas qu'il manque d'intérêt, mais en général, ils connaissent pas. Ils savent même pas que ça existe. On se rend compte que quand on a l'occasion de faire découvrir à des étudiants de bachelier d'autres façons d'entreprendre ou d'autres façons de gérer les entreprises, ils sont ébahis. Ils ne savaient pas que ça existait, ils ne savaient pas que c'était possible. Et donc, en général, ils sont quand même assez séduits. Mais il y a aussi beaucoup de peurs et de croyances, de nouveau. C'est quoi ces entreprises? Est-ce qu'on peut gagner sa vie? Est-ce qu'on va avoir un vrai salaire? Et puis, voilà, il y a également une sorte de pression, parfois, de la part des parents qui disent... on ne te paye pas nécessairement des études pour aller travailler dans une petite association, parce que, voilà, comme si l'économie sociale, ce n'était que, entre guillemets, des petites associations.
0: Surtout HEC.
12: Il y a une pression des pères aussi. Hein, voilà, évidemment, mais c'est. Voilà, il y a une culture. Hein,
0: ouais.
12: Et donc, c'est un choix qui n'est pas évident, en fait, pour les étudiants à cet âge-là, pour les jeunes, de dire non, moi, je veux faire autrement, en fait. Je veux gérer des entreprises, je veux contribuer au développement de notre économie, etc. Je veux répondre aux besoins, mais je veux le faire autrement.
0: Ah ben justement, on va revenir.
12: Facile.
0: On va revenir sur cette notion, si vous le voulez bien, Virginie Auffler. Hein, comment faire pour enseigner autrement? Comment faire pour travailler autrement? Quelles sont les sources d'espoir également dans l'enseignement? Puisque je voudrais qu'on parle un petit peu de l'enseignement et de l'enseignement supérieur. Quel est votre regard sur cet enseignement supérieur? Vos espoirs aussi pour demain? Est-il encore porteur de sens? Et si oui, comment? Autant de questions qu'on va vous poser après avoir écouté Clara Luciani.

0: cœur, c'était Clara Luciani sur La Première. On va continuer à parler d'économie sociale, mais aussi d'avenir, d'avenir de l'enseignement également.
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0: Et on va en parler justement avec une chercheuse et une enseignante, Virginie Hoffler, qui est notre invitée aujourd'hui dans ce Tendance Première en version estivale. On vient d'aborder l'économie sociale, on vient d'aborder un petit peu, de toucher un petit peu à l'enseignement supérieur. Aujourd'hui, il se porte comment? Qu'est-ce que vos étudiants vous disent sur cet enseignement supérieur? Parce qu'on entend très souvent des étudiants et étudiantes qui disent « Ah là là !» Aujourd'hui, il y a un décalage entre nos aspirations, nos espoirs, notre quête de sens et ce que les écoles supérieures ou les universités proposent. Réalité ou ça commence à changer?
2: Alors évidemment, je parle pas avec tous les étudiants de l'université, je parle avec ceux auxquels j'enseigne, qui sont essentiellement des étudiants qui font le choix de s'orienter vers la gestion. Donc ce ne sont pas tous les étudiants. Ce qu'on constate, c'est quand même, chez beaucoup d'étudiants, énormément d'éco-anxiété. Et une sorte de... Comment dire de, d'ambiguïté, de positionnement paradoxal entre j'ai envie de m'en sortir moi, j'ai envie de gagner ma vie, et en même temps, je suis super inquiet de la marche du monde et je sais pas comment moi je peux y contribuer. Mais quand même, d'abord, j'ai envie d'assurer mon avenir à moi. Et c'est souvent la raison du choix de ces études-là. Après, on sent qu'on est face à une nouvelle génération d'étudiants, clairement. Tout le monde le dit, et c'est vrai, on le voit. Des étudiants qui, je trouve, expriment de moins en moins leur point de vue. Moi, ça, c'est quelque chose qui me frappe. Alors, j'enseigne pas depuis 30 ans, j'enseigne depuis une bonne quinzaine d'années, mais ça suffit pour voir une évolution dans la perspective et la posture des étudiants. Et je suis assez frappée à quel point les étudiants auxquels on enseigne, nous, en master, sont dans une posture très attentiste. C'est difficile de les faire parler, c'est difficile de les faire s'exprimer, alors qu'ils ont un point de vue, hein.
0: Oui.
2: Mais ils n'osent pas le dire.
0: Mais pourquoi est-ce qu'ils n'osent pas le dire? Parce que dès qu'on évoque ce type de questionnement, dès qu'on invite dans l'émission eh bien, des représentants de jeunes, de jeunesse, d'étudiants, etc., ils disent, mais nous, on n'attend qu'une chose, c'est de pouvoir nous exprimer, sauf qu'on n'est pas entendu ou pas écouté. Et donc, au bout d'un moment, on perd l'espoir.
2: Mais je pense que y a à la fois un apprentissage, je crois qu'il y a vraiment un apprentissage à pouvoir former son propre point de vue, à l'exprimer. Et je pense qu'il y a de moins en moins d'espace aujourd'hui dans la formation initiale, finalement, de ces étudiants pour le faire. Ils sont de plus en plus dans une posture où ils écoutent et ils restituent. Je crois que c'est encore beaucoup le cas en bachelier, dans nos universités en tout cas, parce qu'on est souvent face à des grandes cohortes et on n'a pas nécessairement la possibilité de leur donner la parole. Et quand ils arrivent dans les masters, bah, ils n'ont pas appris ou ils n'ont pas trouvé l'espace pour à la fois former leur propre pensée et puis l'exprimer. Et pour moi, c'est assez frappant parce qu'on est sur des cohortes d'étudiants assez hétérogènes. On a de plus en plus d'étudiants Erasmus, d'étudiants d'échange, donc qui viennent d'autres pays, qui ont eu d'autres formations. Et on voit vraiment, enfin moi je vois vraiment une différence de culture entre nos étudiants belges et les étudiants qui viennent d'autres pays. Alors, nos étudiants belges sont des étudiants, on va dire, performants, selon nos standards, hein. C'est des bons étudiants, ils réussissent bien aux examens, peut-être parfois mieux que les étudiants qu'on a qui viennent d'autres pays. Mais par contre, en cours, ils prennent beaucoup moins la parole, ils osent beaucoup moins dire des choses, ils osent pas exprimer leur point de vue, ils rentrent moins facilement dans le débat, parce que je pense qu'ils ont pas appris à le faire, quoi. Et c'est difficile... quand ils sont à la fin de leur formation, de leur apprendre encore ça. Et voilà, moi, ça, c'est quelque chose qui me frappe et qui me questionne. C'est l'impression qu'on a tendance de plus en plus à former des petits robots, des petits zombies auxquels on a répété quand même, assieds-toi, écoute ce que j'ai à te dire et répète-moi ce que j'ai envie que tu me dises.
0: Mais j'entends, Virginie, mais quand on écoute d'autres étudiants, ils vous disent, en fait, on n'a pas le choix, parce qu'on a un prof qui rentre en début d'année, qui nous dit, chez moi, il y a 8% de réussite, c'est moi qui ai le savoir, et vous avez à vous taire. C'est encore une réalité aujourd'hui, dans certaines écoles supérieures ou universités.
2: C'est encore une réalité, bien sûr. Je pense que c'est générationnel. Je crois qu'aujourd'hui, la génération de profs qui arrivent n'enseigne plus de la même manière. Le rapport aux étudiants, le rapport entre l'étudiant et le professeur, je pense qu'il évolue. Après, je crois que voilà, il faut se rendre compte qu'il y a des cultures différentes d'une université à une autre, d'une faculté à une autre. On revient à ce qu'on mm-hmm. discutait tout à l'heure. Donc, je pense pas qu'on puisse faire de généralité, mais c'est vrai que, en tout cas, à l'université, il y a une pression qui est exercée sur les étudiants dès l'entrée. Et en gros, voilà, c'est assez darwinien, darwiniste. Seuls les meilleurs survivront, quoi. Et soyez les meilleurs et regardez à gauche, regardez à droite et posez-vous la question de qui d'entre vous sera. C'est un peu Koh-Lanta, quoi.
0: Ah, mais c'est ce qu'on entend encore chez certains professeurs. Regardez à gauche, à droite, il y en a deux sur trois qui ne seront plus là l'année prochaine. Ouais. Ce qui est assez étonnant parce qu'on n'arrête pas de dire l'université coûte cher, etc. Mais en fait, les statistiques sont là. Et aujourd'hui, il y a encore énormément d'étudiants qui ratent. Donc ça coûte cher, finalement, à la société. Alors que s'ils étaient embarqués, peut-être, c'est une hypothèse, différemment, ils pourraient peut-être mieux comprendre l'université et donc mieux réussir.
2: Oui, et alors bon, il y a la question quand même du financement des universités. Hein. Ça, c'est notre financement est loin d'être à la hauteur des enjeux. Et donc, on fait avec ce qu'on a, on fait avec les moyens qu'on a. On a beaucoup d'étudiants. Et donc, voilà, il faut se rendre compte que les professeurs à l'université n'ont d'ailleurs pas comme seul rôle d'enseigner. Ils ont aussi beaucoup d'autres responsabilités. Donc, ils font en général, du mieux qu'ils peuvent. Ça, je crois que c'est quand même un élément important. On a aussi beaucoup d'étudiants qui arrivent parce qu'il faut faire l'UNIF, mais pour lesquels on sent qu'il n'y a pas vraiment du sens, en fait, dans leur parcours. Ils sont là parce qu'il faut. Ils ont fait des choix par défaut, parce qu'ils n'ont pas nécessairement les clés, les moyens de discerner. Ils savent, ils connaissent pas les métiers. Ils connaissent rien à la vie, et c'est compréhensible. Et donc, ils sont là parce qu'on leur a dit que c'était, cette formation-là leur donnerait accès à un métier. Et donc, ça les rassure, mais je pense que ouais, l'université, c'est quand même difficile, c'est quand même élitiste. Et donc, s'il n'y a pas du sens, si on ne sait pas pourquoi on est là, c'est quand même difficile de s'accrocher, c'est difficile de survivre. Sauf si on a bénéficié peut-être au travers de la formation qu'on a reçue, déjà de cette préparation à une sélection, à une compétition intensive.
0: Je vous ai pas encore posé la question, évidemment, de la place de l'intelligence artificielle aujourd'hui dans nos sociétés et dans l'enseignement. L'anthropologue que vous êtes de formation, quel est son regard sur à la fois les aspects qui vous stressent, qui vous font craindre pour l'avenir, et d'autres aspects plus positifs de l'intelligence artificielle?
2: Alors déjà, première chose, comme tout le monde, moi aussi j'utilise l'IA, j'y suis passée, voilà, j'ai un rapport, je dirais une relation d'amour-haine face à l'IA. Je dirais que l'IA me permet, moi, de survivre dans ce monde accéléré, dans ce monde de performance, et en même temps, ça me questionne parce que j'ai l'impression qu'elle m'appauvrit, j'ai vraiment l'impression qu'elle m'appauvrit. Mes étudiants l'utilisent, c'est normal. Si j'étais à leur place, je le ferais aussi. Ça pose la question de la manière dont on les évalue. C'est sûr qu'aujourd'hui, on se questionne beaucoup avec mes collègues sur le mémoire, par exemple. Le mémoire en fin d'études. Comment s'assurer que le mémoire n'a pas été réalisé en s'appuyant de trop sur l'IA? Comment est-ce qu'on est capable de discerner? Comment est-ce qu'on peut prouver ce genre de choses? Alors, on donne de plus en plus de place dans les évaluations, à la discussion, en tout cas pour les mémoires, pour essayer de tester en fait la réelle maîtrise par l'étudiant des sujets qu'il développe dans son mémoire. Mais bon, tout ça, ce sont des palliatifs. Ça nous amène vraiment à repenser la manière dont on enseigne. Moi, personnellement, je teste deux choses. Cette année, j'ai créé un nouveau cours low-tech. Donc voilà, il n'y a pas de PowerPoint, pas de préparation en amont par les étudiants, parce que c'est pour leur demander un devoir qu'ils vont faire par l'IA, ça n'a aucun intérêt. On fait tout en séance, et on parle, et on utilise du papier, et pas une craie, mais voilà, à l'ancienne. Et franchement, c'était pas mal, parce que moi, par exemple, en tant que professeur, ça m'a permis simplement de me reconnecter au regard de mes étudiants, parce que souvent, ils sont dans l'amphi, ou ils sont dans la salle de classe, ils sont tous derrière leur ordinateur, ils regardent leur écran, et on sait pas ce qu'ils font, finalement, et donc c'est assez anxiogène. Oui. Donc ça, c'était pas mal, vraiment, hein, une expérience à reproduire, et je pense encore à approfondir. L'autre chose, c'est d'utiliser aussi des technologies pour développer de nouveaux moyens d'enseignement. Et là, par exemple, ça fait quelques années, enfin, ça fait 2-3 ans avec des collègues qu'on développe un serious game, un jeu sérieux, une simulation. Alors, on a développé une application qui se joue sur, enfin, qui permet au jeu d'être joué sur smartphone. Donc, ça permet aux étudiants d'être quand même connectés à leurs outils parce qu'ils aiment bien. Mais en même temps, ça les immerge dans un cas, dans une simulation. Ils n'ont pas le temps, en fait, d'aller sur l'IA. On fait en sorte qu'ils n'aient pas le temps, que ce soit pas possible et que ce soit compliqué techniquement. En tout cas, de limiter au maximum la possibilité de recourir à l'IA. On les met en présence. Ils sont ensemble. Ils doivent échanger. Ils doivent parler. Ils doivent prendre des décisions, etc. Et ça, je crois que c'est quelque chose qui fonctionne bien. En tout cas, les étudiants nous ont donné beaucoup de feedback positif par rapport à cette expérience de formation. Et donc, là, c'est une autre manière, finalement, d'utiliser les outils technologiques. Et alors, probablement que ce jeu sérieux, on va encore l'améliorer. Et peut-être qu'on va s'appuyer sur l'IA pour l'améliorer.
0: Bref, l'humain et les relations humaines, de nouveau, qu'on retrouve au cœur de votre enseignement ou de ce type d'enseignement aujourd'hui. On va se déconnecter un petit peu dans quelques instants, Virginie Aufler.
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0: sublime morceau d'Ismaël Lô, Jamu Africa, que vous avez choisi, Virginie Aufler, pour eh bien, évoquer la déconnexion. Pourquoi ce morceau ?
1: Alors, c'est la déconnexion, pas au sens... Enfin, c'est un morceau magnifique qui génère, je pense, chez beaucoup de monde, des émotions.
0: Moi, j'ai les poils dressés sur les avant-bras, voilà.
1: C'est pas nécessairement la déconnexion au sens vacances, etc., au sens détente. C'est plutôt parce que, de nouveau, moi, c'est... La découverte de, alors je dirais pas l'Afrique parce que l'Afrique c'est grand, mais en tout cas certains voyages, certaines rencontres, certains enseignements, certaines recherches qui m'ont permis de me rendre compte, de me déconnecter en fait de ma manière de penser, de me connecter à d'autres visions du monde. Et c'est de nouveau ça.
0: Est-ce que vous avez un exemple bien marquant qui vous a bouleversé, qui a bouleversé votre manière d'être, d'enseigner, de réfléchir?
1: Je n'ai pas préparé ça, donc certainement qu'il y en a eu, mais voilà, ça ne me vient pas comme ça. Mais bon, ce qui me frappe en tout cas, c'est de me rendre compte de l'importance que l'enseignement et la formation ont encore pour les étudiants là-bas, ce que je sens beaucoup moins ici. On parlait du sens d'apprendre. Quand je vais là-bas, en tout cas, je me rends compte à quel point c'est encore considéré comme une chance immense de pouvoir étudier et de pouvoir accéder à une formation de bon niveau. Et puis autre chose peut-être d'un peu plus classique, c'est la question du rapport au temps quand même. Et on a démarré notre discussion autour de l'accélération, de la performance, etc. Et je trouve que, voilà, moi, quand je vais là-bas, je dirais presque que c'est thérapeutique parce que ça m'oblige chaque fois à prendre distance par rapport à moi-même, par rapport à ma façon de fonctionner, et à me rendre compte que si je veux fonctionner comme j'ai l'habitude de fonctionner en Belgique, quand je suis là-bas, c'est pas possible, je deviens dingue, je pète un plomb, parce que je peux rien contrôler, parce que rien ne se passe comme prévu, parce que ça sert à rien de vouloir planifier. Tout vient comme ça peut, en fonction de tous les aléas qui sont présents là-bas et qui sont beaucoup plus nombreux qu'ici. Et donc, ça m'oblige chaque fois à lâcher prise, à une certaine forme de lâcher prise, à une certaine forme de déconnexion, parce que sinon, on tient pas, en fait. Et c'est pour ça que je voulais, que j'ai choisi ce son pour la déconnexion. C'est la déconnexion par rapport à notre logiciel, je dirais.
0: Vous avez dû déconnecter à un moment, vous l'avez abordé brièvement, à un moment trop plein au niveau du travail, etc. Vous avez dû vous déconnecter. Qu'est-ce que vous avez changé très concrètement depuis que vous avez dû déconnecter?
1: je crois que je me suis autorisée davantage de choses. Je crois que c'est, en fait, ce que j'ai changé fondamentalement, c'est en fait dans le monde académique, la pression à la performance, elle est vraiment énorme. C'est aussi très darwinien, hein. Il y a une sélection à toutes les étapes de la carrière pour arriver au stade ultime. Je dis ultime entre guillemets, hein, mais de professeur ordinaire. Et à chaque fois, on est sélectionné. Et à chaque fois, on est sélectionné sur différents indicateurs de performance, sur les publications, sur la satisfaction de nos étudiants par rapport à nos enseignements, sur l'investissement qu'on a dans l'université, ce qu'on fait par rapport à la communauté. En fait, moi, je me suis rendu compte que ce qui me nourrissait, c'était pas nécessairement à quel point j'étais performante selon les standards académiques ou selon les standards scientifiques, c'était plutôt dans le relationnel que je pouvais avoir, dans l'application que je pouvais avoir par rapport aux acteurs de terrain. Et en fait, j'ai un peu lâché l'ego. Même s'il revient quand même, hein, c'est pas évident de lâcher complètement son ego, mais moi je me suis rendu compte que ce qui était important pour moi, c'était de moins vouloir mettre en évidence ma performance individuelle, et de plus être dans la relation avec toute une série de personnes. Et donc je fais des choix qui ne sont pas nécessairement les choix les plus porteurs en termes de carrière, mais qui sont pour moi en tout cas les plus porteurs et les plus nourrissants pour mon développement personnel à moi et mon développement intellectuel à moi.
0: On regarde votre photo de déconnexion, puisque vous venez de parler de relations, il y a la relation humaine, il y a la relation également aux éléments, et entre autres à ces dunes, ces plages et cette mer de Zélande. C'est ce que vous avez proposé comme photo, hein, vraiment une photo prise depuis les dunes, sur cette étendue, immense étendue aux Pays-Bas, que ce soit pour la mer ou les plages. Ça, c'est vraiment la déconnexion, c'est là que vous parvenez à mettre votre cerveau sur off.
1: Ouais, j'adore la Zélande. Il y a une forme de pureté dans cette nature zélandaise. C'est étonnant d'ailleurs, puisque c'est ce qu'on appelle la nouvelle nature, hein, finalement. Mm-hmm. C'est de la nature construite par l'humain. Mais je trouve que c'est quand même une belle démonstration, en fait, que l'humain peut aussi construire ou reconstruire la nature. Ici, ça peut être une nature qui avait été détruite et qui est reconstruite, mais Cette nature zélandaise, ces plages, ces dunes, je trouve ça assez inspirant. Je trouve ça très zen, très pur. Et je me dis que, voilà, nous, les humains, on peut encore reconstruire, on peut encore régénérer des lieux qu'on a détruits ou des lieux qu'on a appauvris.
0: À condition de, en une minute.
1: À condition de prendre conscience absolument, impérativement et tout de suite des limites planétaires et de l'impératif de justice sociale et de justice écologique. Donc, il ne s'agit pas d'aller à tout prix vouloir préserver des écosystèmes en privant les humains qui en bénéficient de leur accès. Et il s'agit surtout de travailler cette nature à préserver ou à régénérer avec les communautés qui y sont. Et donc, sans vouloir leur imposer des modèles, sans vouloir leur imposer de bonnes pratiques, mais en s'inspirant, en fait, de leur savoir-faire. Mmh.
0: Ça, c'est l'anthropologue qui parle. Celle qui a été frappée par son professeur d'anthropologie voilà. Et qui, depuis, réfléchit encore à ce que peuvent nous apporter les autres, peuvent nous apporter d'autres manières de voir le monde. Ce que nous croyons évident est souvent le produit de notre histoire, de notre éducation et de notre culture. C'est votre phrase, c'est votre fil conducteur. Et ce sera la conclusion de notre entretien. Merci beaucoup, Virginie Aufler. Merci d'être passée dans ce studio. Vous revenez évidemment quand vous voulez.
1: Avec plaisir.
0: Pour parler, entre autres, d'économie sociale en pleine saison de Tendance Première. Alice on the Roof et Today.
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0: Alessandro Rouff qui sera en concert le 24 juillet au village Francofood et Francofolie de Spa. Alessandro Rouff qu'on retrouvera également eh bien, le 3 octobre au Cirque Royal à Bruxelles. Voilà, tendance première, c'est terminé pour aujourd'hui. Tout de suite, eh bien, on va retrouver Vanessa Clac et puis Jean-Louis Lahaye pour un autre regard sur la musique ou sur des artistes, d'un regard teinté d'histoire évidemment.
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5: Bonjour à toutes et tous. Les travailleurs des arts manifestent ce matin à Bruxelles. Ils dénoncent la réforme des pensions qui doit être votée demain et qui les touchera particulièrement. Cette réforme veut notamment un nouveau mode de calcul de leurs pensions. Ils ne prendraient pas en compte leurs prestations d'avant avril 2014. La fuite de fluorure d'hydrogène sur un cargo au port d'Anvers a conduit à l'examen médical de 155 personnes. 28 présentent des symptômes plus graves, dont une en soins intensifs. Aucun riverain n'a été touché. Les équipes spécialisées s'emploient à colmater la fuite. Le trafic maritime reste suspendu dans la zone. En France, réforme très controversée qui devrait être adoptée aujourd'hui au Parlement. Les députés vont voter pour la quatrième fois et dernière fois cet après-midi. La loi sur la fin de vie rejetée à 3 reprises par le Sénat. Elle prévoit d'autoriser l'assistance au suicide, voire l'euthanasie, mesure qui fait débat dans la classe politique française. Toujours en France, nouveau rebondissement dans l'affaire Grégory. La justice a estimé que les faits reprochés à Jacqueline Jacob, la grande tante du petit Grégory Villemain, sont prescrits. Sa mise en examen pour association de malfaiteurs est donc annulée. Jacqueline Jacob était soupçonnée d'avoir rédigé plusieurs lettres anonymes adressées à la famille, dont celle revendiquant le meurtre de l'enfant en 1984. Son avocat affirme qu'aucun élément ne prouve son implication. Grégory Villemain, âgé de 4 ans, avait été retrouvé mort ligoté dans la Vologne, dans les Vosges, en octobre 1984. L'affaire reste l'un des plus grands mystères judiciaires français. En sport, en football, des nouveautés à partir de la saison 2026-2027. Les arbitres de Jupiler Pro League expliqueront leurs décisions liées au VAR au micro du stade, tandis que les écrans indiqueront la phase en cours d'examen. Ce dispositif, déjà adopté en Première Ligue et en ce moment à la Coupe du Monde, vise à rendre les décisions arbitrales plus compréhensibles pour les supporters et ainsi à renforcer la transparence dans les stades. Voilà pour ce flash d'information. Excellente journée à notre écoute.
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7: Merci beaucoup. On vous retrouve tout à l'heure à midi sur RTBF La Première.
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7: Et bonjour, rebonjour, bienvenue, re-bienvenue. On est parti ensemble pour un nouvel épisode des Notes de l'Histoire. Jean-Louis Lahaye, évidemment, qui raconte comment parfois la musique entre en résonance avec notre grande histoire. Épisode du jour, en ce mercredi 15 juillet, Charpentier, Louis XIV et l'affaire des poisons, musique et contre-pouvoir. Dans l'épisode du jour, Jean-Louis revient sur l'affaire des poisons qui ébranle le règne de Louis XIV. Alors, à travers le destin du compositeur Marc-Antoine Charpentier, il va vous raconter comment la musique est devenue une forme de résistance face au pouvoir absolu.
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12: Les corbeaux ricanent en ce matin hivernal. Le vent se lève et la brume enveloppe tout. Il est 5 heures. Pourtant, Paris ne dort plus. La capitale du royaume de France retient son souffle. Sur la place de Grève, les curieux affluent déjà. Dans les couloirs de l'hôtel de Sully, à quelques centaines de mètres de là, des femmes parmi les plus importantes du royaume regardent dehors, inquiètes. Parmi elles, Madame de Sévigné. L'écrivaine et philosophe, adepte de Versailles et de ses dorures, plonge avec les Parisiens dans la pénombre et l'horreur. On s'apprête à brûler une sorcière, une empoisonneuse. La voisin, comme on l'appelle, fait régner la terreur parmi les grands du royaume, tant et si bien que les rumeurs vont bon train. Parmi ses clientes se trouverait la maîtresse officielle du roi Soleil. Des messes noires aux sacrifices humains en passant par des empoisonnements en cascade. Qu'est-il donc arrivé au pays des Lumières ? Aux fenêtres de l'hôtel de Sully, les corbeaux se marrent. Dans des croassements terrifiants, ils quittent l'ombre brumeuse sans s'arrêter. Eux aussi, ils attendent. La condamnée ne va pas tarder à arriver. Un peu plus loin, au milieu de la foule avide de sang et de supplice, un compositeur vient d'arriver. La foule est si nombreuse qu'il distingue à peine le bûcher. Le bourreau, sous sa cagoule noire, entasse déjà les morceaux de bois. Les sorcières, on les botte. Contrairement aux grandes dames de la cour, l'artiste ne craint pas l'ombre. Il en vient. Il est l'un des plus talentueux de sa génération. Mais bloqué par le monopole de Lully, il n'a jamais pu s'approcher du soleil. Alors caché, il tourne autour, vivant à cheval entre le monde des privilégiés et celui des manants. Cet homme discret dans le brouillard s'appelle Marc-Antoine Charpentier. Il s'apprête à assister à un moment fort du règne de Louis XIV. L'affaire des poisons, elle, connaît l'un de ses points d'orgue.

1880. Aujourd'hui, dans les notes de l'histoire, histoire et musique entrent en résonance. Au même moment, dans sa cellule, la voisin attend son heure. Catherine Désé, c'est son nom, est une jeune quadragénaire à l'allure quelconque. Elle est aux yeux de la loi royale une terrible criminelle, capable de provoquer depuis des années de multiples empoisonnements. Elle a touché toutes les classes sociales du royaume, jusqu'à Versailles. Voilà plusieurs jours qu'elle sait que ce matin, c'est la faucheuse qui l'attend. Sa route vers le monde des morts s'annonce affreuse. Elle s'est enrichie de manière considérable dans Paris, grâce à ses pratiques divinatoires et les avortements qu'elle mène en toute clandestinité. Sa réputation n'est plus à faire. Madame de Sévigné, toujours réfugiée derrière ses fenêtres, a souvent entendu parler d'elle dans les couloirs du Palais des Glaces. La voisin est au milieu des rats. Personne n'est encore venu la chercher. Elle s'en moque. Depuis qu'elle a appris son exécution prochaine, elle ne cesse de jouer la carte de la provocation, du défi. C'est dans sa nature. Alors que les bourreaux n'ont eu de cesse de la faire passer à la question ordinaire, puis à l'extraordinaire, pour lui arracher des aveux supplémentaires, elle est restée droite, fière, jusqu'à faire bamboche avec ses gardiens. Sa tête se souvient encore des litres de vin qu'elle a engloutis comme une ogresse, chantant et dansant, riant aux éclats, derrière la lueur des flammes des maigres bougies éclairant les geôles. La voisin n'a pas peur. Elle a laissé une impression saisissante aux soldats chargés de la surveiller. Il est un peu plus de 5 heures. Et voilà que la condamnée perçoit des pas dans le couloir. C'est à croire que le roi a envoyé toute une garnison pour la canaliser. Il faut dire qu'elle ne compte pas se laisser faire. Alors qu'on lui demande d'enfiler une grossière toile de jute blanche, elle refuse. Les gardes, apeurés, se saisissent d'elle à plusieurs reprises. Alors que les corbeaux ricanent, on lui enfile la tenue de force et on lui lie les mains. Extraite de sa cellule, la voisin frappe les soldats qui l'entourent, jurant par tous les diables. Elle est poussée dans un tombereau qui doit l'amener place de grève. Les chevaux, harnachés à la hâte, hennissent à la mort. Sent-ils le moment qui vient, ou pire, les démons qui accompagnent la condamnée? Le confesseur tente de s'approcher de la voisin avec son crucifix. Rouge écarlate, elle le repousse sans ménagement avec virulence. Elle crache son fiel, s'écarte de Dieu. Le pouvoir veut faire d'elle un symbole, eh bien elle ne se laissera pas intimider. Le cortège démarre bientôt, défiant le brouillard de février. Bientôt voilà le parvis de Notre-Dame. La cathédrale toise la sorcière de toute sa hauteur. C'est le rituel de l'amende honorable. Il est de coutume en pareil cas. Une énième humiliation publique avant la fin du voyage. Mais la voisin n'est guère impressionnée. De ses fenêtres, Madame de Sévigné voit bientôt sortir de l'ombre le tombereau qui avance lentement. Elle devine dans sa tenue blanche celle qui s'apprête à rencontrer son destin. Marc-Antoine Charpentier, lui, est saisi d'une émotion particulière en voyant approcher la condamnée. L'homme est envahi par un élan d'inspiration. Lui, l'un des spécialistes français des antiennes, ses refrains liturgiques chantés qui précèdent et suivent les psaumes, voit presque les notes défiler dans son esprit brouillé. Dans quelques heures, Charpentier les couchera sur papier. Ce sera l'antienne Inviolata, Integra et Casta Est Maria. Une ode à Dieu, une barrière contre le diable, incarnée ce matin par la voisine.

Les portes du tombereau s'ouvrent en grinçant. La brume s'y engouffre. La sorcière refuse de sortir. Malgré les vivats incessants de la foule, on peut entendre nettement ses hurlements. Là encore, les soldats doivent la tirer de force. Au pied du

bûcher, le bourreau contemple la scène impassible. L'ange de la mort a déjà tout vu dans sa carrière. C'est lui qui réceptionne la voisine. Sans ménagement, il la conduit sur une chaise, posée au milieu des bûches. Elle est liée avec du fer. Il lui est dorénavant impossible de se mouvoir. Alors elle crie, maudissant la foule qui lui fait face. Tous ces gens venus assouvir leur soif morbide, ne sont-ce pas eux les sorciers, les tortionnaires passifs? Le bourreau et ses aides lui jettent de la paille pour permettre aux flammes de prendre. Elle la repousse, maugréant et se débattant autant que possible. Le bourreau doit s'y reprendre à 5 ou 6 fois. Le feu prend, mais le maître de cérémonie a reçu des ordres. Il faut la faire brûler à petit feu. Le supplice de la voisine est l'un des plus terribles qui soit. On la laisse souffrir. Et puis, lorsqu'on estime que l'horreur a assez duré, on lui jette des bûches sur la tête, avant de lui arracher, littéralement, avec des crocs de fer. Dans la foule, Charpentier est pris de vomissements incontrôlables. Il n'est pas le seul. Il n'est pas 10 heures du matin, ce 22 février 1680, lorsque la salle besogne est terminée. Non loin de Paris, au cœur des dorures de Versailles, le roi est levé. Il reçoit une missive. C'est fait. « Bien, » murmure-t-il à son valet de chambre. « Faites appeler monsieur de Colbert. » Cette affaire des poisons qui s'éternisent est l'une des plus célèbres de l'histoire de France. Elle n'en est pas moins couverte de zones d'ombre, et pour cause. Le roi Soleil, catastrophé par l'implication de certains pontes de la couronne, va tout faire brûler. La voisine n'est pas la seule à y passer. Bientôt, toutes les archives judiciaires de l'affaire vont disparaître comme par magie. Pour quelle raison? C'est ce mystère que nous allons tenter de percer. 10 février 1673. Nous sommes au théâtre du Palais Royal pour une de ces soirées très attendues par la bonne société parisienne. Tous se pressent dans les gradins et s'apprêtent à rire aux éclats. Sur scène apparaît l'un des plus grands génies de son temps, Molière. C'est la 4e représentation du Malade imaginaire, sa toute nouvelle comédie qui évoque avec brio l'histoire d'un homme obsédé par la maladie. Ce personnage, Argan, c'est lui qui le joue. Mais ce soir, Molière ne va pas bien. Il sent que quelque chose lui échappe. Lui, l'auteur et l'écrivain qui représente un hypochondriaque, voit sa santé vaciller. Il tient bon, refuse de laisser tomber. C'est parce qu'il doit rebondir, montrer à ses anciens amis qu'il n'a rien perdu de sa superbe. Parmi ses ennemis, Molière compte depuis peu un certain Lully, le compositeur préféré du roi, garant de la politique musicale depuis des années, ne laisse la place à personne d'autre. Pendant longtemps, il a été la plume musicale de Molière. Mais les deux hommes se sont brouillés. Depuis lors, c'est un tout jeune trentenaire, inconnu au bataillon, qui accompagne Molière dans la composition des musiques de ses comédies-ballets. Il est dans les coulisses ce soir, observant le bon déroulé de la pièce. L'homme s'appelle Marc-Antoine Charpentier. Loin d'être encore une star, ce dernier est ravi de pouvoir s'appuyer sur la protection de Molière pour construire son début de carrière. C'est une entrée dans le monde des grands, par la porte de service, alors que l'omnipotent Lully garde l'entrée principale. Il a le monopole et ne se prive pas pour écarter de sa route les autres compositeurs talentueux du royaume. Et Charpentier semble déjà dans son viseur. Molière tangue dangereusement sur la scène. Il refuse d'abandonner, mais se met à convulser durant le final. On l'extrait du théâtre sans attendre. C'est la panique. Charpentier vient d'assister, incrédule, au début de l'agonie de son protecteur. Molière va mourir en quelques heures. Le musicien, lui, va devoir trouver de nouveaux moyens pour subsister. La chose est loin d'être aisée. Depuis 1672, Lully tient seul les cordons de la reconnaissance. Au cœur du système Versailles, la culture est devenue un instrument de pouvoir, tout comme le reste. Cet absolutisme délirant et total dans le royaume est loin de ne faire que des heureux. Autour de la cour à Versailles se concentrent des courtisans et des nobles qui complotent. Leur ambition et leur frustration deviennent des armes de destruction massive.
Dans les couloirs du palais des glaces ou dans ses jardins, point de bataille rangée. Ne s'y jouent que des complots murmurés, des duels d'influence. Et à Paris, un dossier plus que les autres est en train de semer le trouble depuis quelques mois. L'affaire des poisons. Formé en Italie, Charpentier est rejeté par cet absolutisme du soleil qui répugne la musique italienne. Cette nuit-là, le compositeur rentre chez lui totalement bouleversé. Il va faire ce qu'il sait faire de mieux pour tenter de juguler ses émotions. Écrire. Traîne sur son petit bureau éclairé par la lune faiblarde d'une partition, celle de la troisième leçon de ténèbres du Vendredi Saint. Un moyen de dire adieu à l'un des plus grands génies de son temps.

0: Retour en juillet 1672. Molière n'est pas encore mort. Versailles connaît ses grandes politiques de travaux et la cour n'y est pas encore installée. Le royaume de France est en train de changer, sous l'impulsion du roi Soleil et de l'absolutisme naissant. À Paris, un fait divers étrange va bientôt faire naître de graves soupçons. Godin de Sainte-Croix, un officier de cavalerie du régiment de Tracy, meurt accidentellement chez lui. Une explosion dans son laboratoire d'alchimie l'emporte et secoue tout le quartier. Une enquête est ouverte face à cet événement qui sort du commun. Les enquêteurs réalisent un inventaire des possessions de Sainte-Croix et tombent sur une cassette pour le moins compromettante. Sur le dessus du coffret, les agents royaux remarquent une inscription tracée à la hâte. À n'ouvrir qu'en cas de mort antérieure à la marquise. Tiens donc, la marquise en question, c'est celle de Brinvilliers, une proche des cercles du pouvoir. On découvre dans le petit coffre légion de lettres d'amour adressées par la noble au chevalier. Mais plus encore qu'une relation adultérine, c'est bien le contenu des missives qui interpelle. On y évoque la composition de poisons, des recettes terribles visant à donner la mort de manière imperceptible. La marquise rédige clairement des reconnaissances de dette envers l'officier de cavalerie, pour des montants faramineux. Mais que pouvait bien fabriquer Sainte-Croix pour des prix si élevés? Des poisons? Le mystère s'épaissit. D'emblée, si vous me passez le jeu de mots, la situation est explosive. La marquise de Brinvilliers n'est pas n'importe qui. C'est la fille de l'ancien lieutenant de police de la ville de Paris. L'avoir mêlée à un tel scandale est donc pour le moins polémique. Pour comprendre les tenants de l'affaire, nous devons remonter au cœur des années 1660. Le couple illégitime s'est rencontré à une époque où la marquise, lasse d'une vie trop bien rangée, est à la recherche de frissons. Sainte-Croix a tout pour lui plaire. Ambitieux, mystérieux, ancien militaire, ses amis sont des alchimistes ou des sorciers. Très vite, leur relation se vit au grand jour. La marquise n'est pas très précautionneuse. Son mari n'est jamais là, lui qui arpente les champs de bataille de l'Europe. Mais dans la France de Louis XIV, cela n'a rien de normal de prendre un amant. D'autant moins lorsque son père est le lieutenant de police de Paris. Les bruits et les rumeurs circulent dans la capitale et le paternel de la marquise finit par l'apprendre. Et là, c'est le drame. Godin de Sainte-Croix est emprisonné dans une cellule miteuse de la Bastille. Fin de la liaison. Mais début des ennuis. Au cœur des méandres de la forteresse médiévale, il rencontre Exili. Cet homme est l'un des empoisonneurs les plus connus d'Italie. Avec lui, l'officier va devenir un élève assidu et préparer sa vengeance. En sortant de prison, il retrouve sa maîtresse, pas échaudée par sa période passée derrière les barreaux. Plus encore qu'une revanche à prendre, Sainte-Croix voit dans cet art la possibilité de gagner beaucoup d'argent. Et alors qu'au début de leur relation, c'est lui qui vidait les comptes de la marquise, la tendance s'inverse. Ruinée à cause de son amant, la Brinvilliers se lance dans un projet fou, empoisonner son père pour récupérer son héritage et rebondir. Voilà que le lieutenant général de police de Paris tombe malade. En réalité, c'est sa fille qui l'empoisonne à petit feu. Elle n'hésite pas à se rendre à l'Hôtel Dieu, un des hôpitaux parisiens de l'époque, pour tester ses potions sur des malades et adapter ses dosages aux besoins. Son objectif ? Tuer son père sans éveiller les soupçons. C'est chose faite en septembre 1666. Mais le richissime serviteur du roi n'est pas né de la dernière pluie. À l'ouverture du testament, on se rend compte que la marquise ne touche quasiment rien. Tout revient à ses frères. Alors, la Brinvilliers va empoisonner ses frangins pour récupérer leur part d'héritage. La police la soupçonne alors que les morts s'empilent autour d'elle. Mais les agents ne trouvent rien, malgré les doutes qui s'installent. La situation se tasse jusqu'à la mort accidentelle de l'ancien amant de la marquise en 1672. après l'ouverture du coffre et la découverte des lettres, la Brinvilliers est de nouveau dans le viseur de la police. Le valet de l'empoisonneur décédé est arrêté. On le torture, on l'interroge. Très vite, il désigne la marquise. La noble, elle, décide de prendre la fuite. Mais complice de son maître, le serviteur ne s'en tire pas à si bon compte. Il est condamné à mort et envoyé dans l'autre monde à la suite du terrible supplice de la roue. La Brinvilliers disparue, le souverain ordonne un procès par contumace. Sans surprise, elle est aussi condamnée à mort. Cet empressement n'est pas anodin. Le roi Soleil déjà s'intéresse à cette affaire bizarre. Le dossier est confié à l'araignée, son plus efficace enquêteur et premier lieutenant général de la police de Paris. Sa mission ? Attraper la fugitive. Cette fois, l'étau se resserre. L'homme tisse un véritable réseau d'informateurs dans la capitale pour tenter de remonter la piste de la marquise. La traque commence. Le mot est bien choisi. La Brinvilliers a joué des pieds et des mains pour échapper aux hommes de main du roi. Sa fuite vers l'Angleterre, puis vers un couvent à Liège, dure des années. 10 ans après la mort de son père, 4 ans après celle de son ancien amant, elle est retrouvée et arrêtée en 1676. Un stratagème ingénieux le permet. Devenue pénitente, très croyante, elle sait ce qui l'attend. La marquise tente en vain de se suicider sur le chemin vers Paris. Les autorités françaises l'attendent de pied ferme. Le roi Louis XIV aussi. Et le moins que l'on puisse dire, c'est que la couronne n'est pas au bout de ses surprises. C'est bientôt tout le royaume qui va se mettre à trembler jusqu'à son plus haut sommet.
1: Dans les notes de l'histoire, aujourd'hui, Jean-Louis Lahaye nous emmène au cœur de l'un des plus grands scandales du règne de Louis XIV. Quand l'affaire des poisons éclate, la musique révèle une autre histoire de Versailles. Ça continue dans un instant, mais d'abord, plaisir, plaisir encore et toujours sur RTBF La Première, voici Lenny Kravitz.

0: Lenny Kravitz, le beau, le merveilleux, le fabuleux. 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Et effectivement, on ne peut pas lui donner tort, puisque les notes de l'histoire, eh bien, c'est pas fini, ce sera fini quand ce sera fini. La deuxième partie de l'épisode du jour arrive avec Jean-Louis Lahaye sur la première.
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0: Les notes de l'histoire, la grande histoire, se heurte à l'histoire de la musique, musique classique en l'occurrence. Marc-Antoine Charpentier est un immense compositeur, mais il reste dans l'ombre de Lully, qui était le favori du Roi Soleil. Mais Jean-Louis Lahaye nous raconte aujourd'hui ce destin hors du commun. Sur la première, c'est la deuxième partie des notes de l'histoire.
11: Dans le Paris de Louis XIV, alors que Versailles n'est encore qu'un rêve en construction, une affaire secoue l'opinion à compter de 1672. La mort accidentelle d'un alchimiste et la découverte de missives compromettantes permettent d'identifier un réseau d'empoisonneurs dans la bonne société parisienne. La marquise de Brinvilliers aurait tué son père et ses frères afin de récupérer la fortune familiale. Les troupes royales vont mettre des années à la rattraper. Finalement arrêtée, elle est traduite devant les autorités. Le scandale, lui, est sur le point de prendre d'énormes proportions. 29 avril 1676. À Paris, tout le monde ne parle que de ça. Le procès de la marquise de Brinvilliers débute ce jour. Thomas Corneille, le frère de l'un des plus grands auteurs dramatiques du siècle, Pierre Corneille, est loin de cette effervescence particulière. Il cherche le domicile de Marc-Antoine Charpentier. Depuis la mort de Molière, le musicien tente de percer le plafond de verre qui le sépare de la notoriété. Mais avec la politique absolutiste royale, c'est loin d'être facile. L'ombre de Lully plane partout. C'est donc un compositeur pour le moins inquiet que retrouve Thomas Corneille. Heureusement, l'auteur vient lui proposer un projet théâtral. Charpentier quitte son bureau d'écriture. Dans un coin, la partition de Judith Sive Betulia Liberata, un oratorio, un drame lyrique. Là d'écrire ses œuvres qui ne le font plus vibrer, Charpentier accueille Corneille avec beaucoup d'enthousiasme. Le triomphe des dames, une comédie mêlée d'ornements, a besoin d'intermèdes musicaux bien particuliers. Impressionné par ce que le compositeur a pu faire avec Molière, le dramaturge n'a pas hésité à le contacter. Un nouveau projet enrichissant qui s'inscrit dans une période trouble. En scellant leur accord, les deux hommes en viennent à parler du procès de l'empoisonneuse. Le climat à Paris est pour le moins particulier. Les gens ont peur. Ils craignent d'être aussi victimes de réseaux d'empoisonneurs. Cela n'est pas prêt de changer. Alors que Charpentier a encore l'esprit dans son Judith Sive Betulia Liberata, le long procès de la Brinvilliers s'apprête à livrer bien des secrets. L'instruction qui s'ouvre doit permettre de faire toute la lumière sur l'affaire. Lorsqu'on l'arrête, la fugitive est prise en possession d'une confession écrite dans laquelle elle avoue tous ses meurtres et crimes. Dès lors, sa culpabilité ne fait plus guère de doute. pourtant la marquise de Brinvilliers, va subir la question, vivant des douleurs abominables. On l'attache, on lui enfonce un entonnoir dans la bouche et on y verse de force des litres et des litres d'eau avant de la préparer à son exécution. Elle se repent devant l'abbé venu la préparer pour son dernier voyage. Son statut de noble ne l'empêche pas d'être humiliée avec l'amende honorable. Mais pour elle, pas de bûcher. Sa condition lui octroie le droit d'être décapitée en place de grève avant de voir son corps brûlé. Son courage, au dernier moment, impressionne la foule. Sa mort marque la fin de cette première affaire, mais aussi le commencement d'un scandale d'une toute autre ampleur. Avant de mourir, la marquise a demandé à pouvoir s'entretenir en privé avec le procureur général du Parlement de la capitale. Face à l'un des plus importants magistrats du royaume, la Brinvilliers passe à table. Elle n'hésite pas à parler de réseaux tentaculaires qui comportent près de 400 empoisonneuses rien qu'à Paris. Elle appelle à la méfiance générale. Le roi Soleil pourrait bien lui aussi être visé par des tentatives d'empoisonnement. Très vite après sa mort, l'embrasement est général. À la cour, un système de protection de tous les instants entoure le souverain. On empoisonne avec la nourriture, mais aussi par contact. Les vêtements peuvent donc aussi être porteurs de produits toxiques, sciemment utilisés pour les faire passer au travers de la peau. Une armée de testeurs entre en action, que ce soit au niveau des plats ou des linges utilisés pour le roi. Louis XIV mange à l'écart des courtisans. Bref, la paranoïa est de mise. Le Soleil, face à ses rumeurs d'adorateurs du diable dans Paris, fait de la lutte contre la sorcellerie sa nouvelle priorité. Les allégations de la marquise sont-elles réelles ? Le roi veut percer le mystère et stopper ses pratiques occultes, qui laissent à penser que la France chrétienne se laisse déborder par les forces du mal. L'affaire ne va pas tarder à connaître un rebond pour le moins inattendu. Septembre 1677. Dans une église parisienne, une missive est retrouvée dans un confessionnal. Sans citer le nom de la victime potentielle, on y parle d'une tentative d'empoisonnement. Les agents de police de l'époque se persuadent que c'est le roi qui est visé. La Reynie se jette dans la bataille, déployant de nouveau ses indicateurs et ses espions dans les rues de la capitale. Le meilleur policier du royaume ne veut rien laisser passer. Et un beau jour, un de ses hommes lui revient avec une info capitale. Une femme se vante, dans le cadre de son activité d'empoisonneuse, de recevoir des grands seigneurs et des proches du souverain. La Reynie fait envoyer dans son cabinet une fausse cliente pour lui tendre un piège. Celle qu'on appelle la bosse tombe dedans à pieds joints. Elle est arrêtée en possession d'une fiole de poison. Torturée, elle est interrogée. La bosse va beaucoup parler, assez pour dénoncer d'autres empoisonneuses, dont la voisine, qu'elle va jusqu'à qualifier de sorcière. La Reynie remonte la piste, interpelle cette femme qui est une véritable célébrité dans le Paris modeste et des bas-fonds. Comble de l'ironie, c'est à la sortie de la messe qu'on l'interpelle. On perquisitionne son domicile et on interroge ses voisins. Les agents de police apprennent qu'elle est une avorteuse, qu'elle brûle les cadavres des fœtus dans un petit four caché dans sa masure. Mais cela, parfois, ne suffit pas. Durant l'un de ses premiers interrogatoires, la voisine avoue que son jardin est un véritable cimetière, dans lequel reposent 2500 fœtus. Mais plus encore que ses activités, c'est le statut social de la voisine qui interpelle. Dans son quartier, les policiers apprennent qu'elle est une véritable star et que les femmes les plus riches de Paris lui rendent régulièrement visite. La chambre ardente, un tribunal exceptionnel institué par le roi, est réuni à l'arsenal. Dans une salle recouverte de tentures noires éclairées par des flambeaux, des juges sont chargés de découvrir la vérité. 400 accusés vont y comparaître en moins de 3 ans. Une question se pose. Jusqu'à quel niveau de pouvoir les personnalités du royaume sont compromises? Le roi est-il réellement en danger? Quoi qu'il en soit, la bosse, puis la voisine, sont brûlés place de Grève. Dès lors, on pourrait croire que le dossier est clos. Mais il n'en est rien. L'affaire n'en finit pas de secouer le royaume de France. Et une fois n'est pas coutume, de nouveaux rebondissements sont attendus.
0: Les notes de l'histoire, Charpentier, aujourd'hui, l'affaire des poisons, le règne du roi Soleil, Louis XIV. Ça continue juste après Clélia, artiste belge émergente. On écoute son forfait solitude sur la première.

0: à l'instant sur la première. Bon mercredi, j'espère que tout va bien. Merci de nous écouter le 15 juillet. Peut-être que vous êtes sur le chemin des vacances. En tout cas, je vous souhaite de passer d'ores et déjà un bel été avec nous sur RTBF la première. On va plonger dans la troisième et dernière partie des notes de l'histoire du jour. Hein, l'histoire de la musique qui colle à l'histoire, la grande avec un grand H. Et pour terminer aujourd'hui, on va voir comment Charpentier a fait de sa musique un contre-pouvoir discret face à l'absolutisme de Louis XIV. Une autre manière finalement d'entrer dans l'histoire ici et maintenant, c'est par les notes sur la première.
1: Dans la France de l'absolutisme de Louis XIV, deux mondes s'opposent. D'un côté, les puissants concentrent tous les privilèges, de l'autre, les petites gens, dans les bas-fonds de la capitale, vivent souvent dans le plus grand dénuement. Il est rare que les deux mondes se rencontrent, et pourtant, au début du règne du roi Soleil, un dossier terrible embrase l'opinion jusqu'au plus haut sommet de l'État. L'affaire des poisons entraîne la condamnation à mort d'empoisonneuses et de sorcières, notamment la marquise de Brinvilliers. Malgré ses premiers procès, le scandale prend une ampleur considérable. Il se pourrait bien que cela atteigne l'entourage royal. 4 décembre 1693, Paris. Sur scène, le compositeur Pascal Colas est en pleine représentation. Ce soir, il crée la première tragédie lyrique composée par son ami Marc-Antoine Charpentier. Lully est mort depuis plusieurs années. Les artistes français peuvent enfin composer des opéras. Alors Charpentier s'est jeté dans le grand bain après avoir géré pendant 3 ans la musique religieuse du Dauphin, le fils de Louis XIV. Comme beaucoup d'autres, le compositeur commence à se rapprocher du soleil. Dans la salle, Thomas Corneille, qui a rédigé le livret de Médée, l'œuvre jouée pour la première fois aujourd'hui, est à peine convaincu. Les réactions dans la salle semblent mitigées. Il faut dire que la musique italienne, prônée par Charpentier, n'est pas en ordre de sainteté dans le monde de Louis XIV. Le public n'y est guère sensible. Ça sent le fiasco. Le musicien enchaîne les épreuves comme des perles depuis quelques années. Sa protectrice, Mademoiselle de Guise, est décédée peu de temps après Lully. Employé par les jésuites, Charpentier a voulu sortir de l'ornière de la musique religieuse avec Médée. Mais les réactions, loin d'être dithyrambiques à l'égard de son travail, provoquent chez lui un profond sentiment de rejet. Contrairement à ce qu'a voulu faire croire Thomas Corneille, il n'est pas fait pour ça. L'art musical religieux, voilà ce qui va le faire vivre. Quelle déception pour un homme au talent indéniable. Dans la salle, les notes de Médée de Charpentier s'écrasent contre l'indifférence du public. Il faut dire que la foule ne pense qu'à une chose, l'affaire des poisons.

0: Le dossier rebascule une fois que Lavoisin meurt sur son bûcher de la place de Grève. C'est sa fille qui provoque de nouveaux heurts, elle qui demande à être auditionnée pour livrer ses secrets. Son objectif ? Éviter les soupçons et la mort en livrant la liste des clientes de sa mère. Et les noms sont nombreux. Certains sont des proches du pouvoir royal. Et un, plus que les autres, va mettre le feu aux poudres. Celui de Madame de Montespan. Cette femme est loin d'être une courtisane lambda à la cour de Versailles. Depuis des années, elle est la maîtresse du roi, la femme la plus puissante et influente du royaume. Dès lors, le scandale prend des proportions uniques. L'affaire des poisons devient un véritable scandale d'État. Les détails crus font le bonheur des rumeurs et des ragots. Outre des poisons, la Montespan aurait acheté chez Lavoisin des aphrodisiaques. Pour qui ? Le roi, sans aucun doute. Les bruits les plus fous se propagent. La Montespan aurait empoisonné l'une de ses rivales, Mademoiselle de Fontange. La psychose se propage. Chaque fois qu'elle est interrogée, la fille de Lavoisin en rajoute une couche. La marquise de Montespan, de moins en moins dans les grâces royales, voulait se venger du souverain. En empoisonnant le soleil, le doute est permis. Un peu plus tard, la fille de la sorcière accuse la favorite de s'être livrée à des messes noires. Et pire, elle connaît le prêtre qui officie alors, l'abbé Guibourg. Le religieux n'aurait pas hésité à donner une messe sur le corps nu de la Montespan. Il est connu dans le Paris obscur pour acheter des cadavres de bébés morts-nés ou enlever des enfants pour les sacrifier. Le scandale dépasse les frontières de l'imaginable pour l'époque. Convoqué, le prêtre avoue une partie des faits. Le réseau est tentaculaire et touche toutes les strates de la société. La réputation de la cour de France est en jeu. Louis XIV craint d'être visé. Pire, de passer pour un monarque faible face à ses courtisans contaminés par la fièvre des poisons. La Chambre ardente, réunie depuis 1679, mène des interrogatoires à tout va. Mais la Brinvilliers sera la seule dame de la noblesse condamnée. Les autres impliqués échapperont à la mort ou à la prison. Question de privilège de classe. Face aux citations compromettantes, Louis XIV décide de sacrifier la procédure en cours depuis 3 ans. Chaque document mentionnant l'un de ses proches, et donc Madame de Montespan, doit être écarté et non présenté au magistrat. La procédure est tuée dans l'œuf. Plus encore, en 1682, tous les procès sont suspendus. Le roi est mortifié par les aveux et l'ampleur de l'affaire. Versailles est un repère d'empoisonneurs potentiels. Celles et ceux qui ont évoqué le nom de la favorite royale sont enfermés à vie dans des cellules. On parle d'une 40aine de personnes. Madame de Montespan, elle, est reléguée à un rôle secondaire et ne verra plus jamais le monarque en tête à tête. Mais cela ne suffit pas. Alors que le soufflet est retombé et que le scandale s'est éloigné, Louis XIV décide de brûler toutes les preuves. En 1709, alors que sa vieillesse approche, le souverain se charge lui-même de la sale besogne. Le but ? Effacer cette affaire de la grande histoire. Mais ce scandale politique a secoué la monarchie. Tant et si bien que le récit des sorcières, qu'elles soient réelles ou faussement accusées, s'inscrit dans le temps long. Le voile du mystère poursuit inlassablement ce dossier unique, et pour cause. En faisant disparaître les pièces à conviction définitivement, Louis XIV nous ampute de preuves qui auraient pu servir à faire toute la lumière sur l'affaire. Charpentier, lui, meurt en 1703, bien après l'échec de création de son premier et unique drame lyrique. Médée, pourtant, ressemble fort à une allégorie de l'affaire des poisons. Trahison, vengeance et empoisonnement sont les ingrédients principaux. Le compositeur des marges, se serait-il emparé du dossier ? Peut-être bien. Son existence musicale face au monopole de Lully participe à matérialiser cet affrontement entre deux mondes. L'absolutisme d'un côté, les marges de l'autre, celles des caves, de l'obscurité et des drames. Les dorures de Versailles dissimulent une part d'ombre que la musique officielle de Lully ne raconte pas. Cette histoire-là, c'est celle des dossiers brûlés par le roi. C'est aussi celle des artistes comme Charpentier qui, volontairement exclus, ont parfois participé à mettre en musique une métaphore parfaite des dérives du pouvoir. Voilà pour ce récit que j'ai eu le plaisir de partager avec vous grâce à la plume d'Antoine Charpagne et à la collaboration des équipes de LDV Productions.
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2: Les notes de l'histoire, l'histoire de Charpentier. Aujourd'hui, c'était Lully hier et demain, ce sera William Wallace, l'Irlandais de Drury, face à la grande famine et à l'Empire britannique. On va changer de décor, de sujet et de musique entre 11h et midi demain sur RTBF, La Première. Jean-Louis Lahaye qui sera évidemment encore et toujours au rendez-vous et ce sera le cas tout au long de l'été. Mad About You, Overphonic sur La Première.

0: Bonne matinée, merci de nous écouter. RTBF La Première, bonne route. Vous êtes au bon endroit. On est parti pour la pause de midi ensemble. On va profiter, se délecter de la playlist programmée par Olivier Depri. Une heure de musique ensoleillée sur RTBF La Première, juste après la météo et l'info. Merci de nous suivre et bonne journée.
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8: Bonne journée à tous, du soleil, de la chaleur. Quelques petites nuances par rapport à hier, un petit peu plus de vent de secteur nord-est, notamment près du littoral, et puis des températures qui seront un tout petit peu moins élevées aujourd'hui, 26 à 30 degrés, ça reste néanmoins très chaud. Hier, on a observé quelques petits foyers orageux isolés près de la frontière avec le Grand-Duché. C'est encore là aujourd'hui que l'on pourrait retrouver un petit orage isolé en deuxième partie d'après-midi. Pour la suite, eh bien, demain, peu de changements, toujours ces mêmes températures. Par contre, le risque orageux augmentera sur le sud du Sillon-Sambre-et-Meuse demain après-midi.

0: Bonjour à toutes et tous. Le Parlement wallon a observé une minute de silence en ouverture de sa dernière séance plénière avant les vacances. Et ce, en hommage aux 6 ouvriers décédés dans l'incendie du chantier du bâtiment Oxy à Bruxelles. Le président de l'Assemblée, Willy Borsu, a salué la mémoire des victimes et adressé son soutien à leurs familles, ainsi qu'aux secours mobilisés après ce drame. Une enquête pour éclaircir les circonstances de ce drame est en cours. 3 reprises de feu ont été repérées ce matin dans la forêt de Fontainebleau. Les 2 incendies qui ravagent le massif au sud de la région parisienne avaient été fixés hier soir. Il s'agit de flammes d'une hauteur moyenne. Elles ont déjà été brûlées plus de 2000 hectares. Les pompiers devraient donc rester sur place encore un moment. Une enquête est toujours en cours. Un homme de 46 ans a été arrêté hier et placé en garde à vue. Des journaux froissés et un briquet ont été retrouvés dans son véhicule. 4 autres personnes sont également entendues. C'est une page d'histoire qui se tourne entre Gibraltar et l'Espagne. Un accord de libre circulation est entré en vigueur à minuit la nuit dernière, mettant fin au contrôle à la frontière après le Brexit. Chaque jour, près de 15 000 travailleurs espagnols traversent cette frontière pour se rendre à Gibraltar. L'accord devrait faciliter leur déplacement et renforcer les échanges entre les deux territoires malgré le différend de longue date sur la souveraineté de l'enclave britannique. Faire le plein coûtera plus cher dès demain. Le prix maximum du diesel augmentera de plus de 10 centimes. Il atteindra son niveau le plus élevé depuis près de 2 mois. Le prix du mazout de chauffage sera également en hausse avec une augmentation de 5 centimes. Thomas Meunier va découvrir la Première Ligue. Le Diable Rouge est transféré à Sunderland. À 34 ans, Meunier va découvrir un nouveau championnat. Il arrive en provenance de Lille où son contrat a pris fin juin. En Coupe du Monde de football, 2e demi-finale ce soir, Argentine-Angleterre. Le vainqueur affrontera dimanche l'Espagne qui a battu hier la France. Mais d'abord du vélo avec le Tour de France après la montagne. Retour sur le plat pour les coureurs du Tour de France avec une 11e étape promise aux sprinteurs. Plus de 160 km entre Vichy et Nevers. Voilà pour ces infos. Excellente journée à notre écoute.
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1: Bonjour tout le monde, rebonjour, bienvenue, rebienvenue RTBF la première, j'espère que vous allez bien en ce mercredi 15 juillet. Le temps de midi en musique avec la playlist, il y a Olivier Depri et Alexandra Vassen à la programmation musicale et il y a plein d'artistes dont nous allons profiter. Ils sont et elles sont là rien que pour vous ce midi sur la première. Mais pas que, il y aura aussi des places à gagner pour aller aux Francophonies de Spa, carrément. C'est le week-end prochain, ce week-end-ci c'est Dour. Mais le suivant, c'est les Francophonies de Spa. On y sera en direct le samedi avec RTBF la première et on va vous y inviter. Merci d'être là. Vous faites bien, comme vous pouvez d'ores et déjà le constater. On commence avec ce merveilleux, ce magnifique, ce fabuleux Harry Styles et American Girls sur la première. Soyez les bienvenus.

Pierre et Pomme, Kima, Leader, Ennemi. Version augmentée ici, featuring Coldplay. C'était pour Arcane, la BO League of Legends saison 2, cette série d'animation absolument magnifique. Stromae qui vient de sortir un duo avec Tovelo qui s'appelle Des Fleurs, et Pomme qui vient de sortir elle par ailleurs un nouveau single qui s'appelle Le Village, artiste au pluriel, à suivre évidemment, et c'est possible en nous écoutant sur RTBF la première. Belgique encore, Belgique toujours, mais retour à la case départ maintenant. C'est Suarez qu'on va écouter. Suarez de retour, hein, Marc Pinilla et son groupe. Un album, un nouveau, un sixième arrivera au mois de septembre. Il s'appellera D'amour et d'aléa. On s'en prend.

Cocoon, joli souvenir dans la playlist ce midi sur RTBF La Première. On My Way, sur leur album peut-être leur meilleur, qui date de 2008, My Friends All Died in a Plane Crash, même si le titre, on est d'accord, n'est pas ultra réjouissant. Par contre, ce qui est très très réjouissant, c'est le retour d'Editors avec Surface Echo and Sound, un nouvel album qui arrivera dans quelques mois. On en écoute un extrait d'ores et déjà pour teaser, et laissez-moi vous dire que ça tease franchement plutôt bien ce nouvel album d'Editors. On est très très très impatients de retrouver Tom Smith et son groupe, hein, les Anglais, qu'on écoute avec The Rush, samedi sur RTBF La Première.

0: Smith. Big Mouth Strikes Again. Les Smiths, c'est Morrissey, évidemment. Et Morrissey sera en concert, un concert spécial Nouvel An avec la première à Sport National, le jeudi 31 décembre prochain. Compte à rebours, pluie de ballons, etc. Vous pourrez donc, si vous le souhaitez, fêter le Nouvel An 2027 en compagnie de Morrissey. La suite, dans un instant, entre autres Yoa, Teddy Swims, il y aura Alex Warren, Voyou, Gilda et plein d'autres artistes ce midi dans la playlist d'RTBF La Première. Et puis restez bien connectés puisqu'on va vous inviter aux Francofolies de Spa sur La Première. Bon soleil, tout roule.
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0: Yoa, qui chante Moi, qui chante aussi Yao, qui chante aussi Culotte. Sur son nouvel album, ou plutôt la ressortie de son album, La Favorite Suite et Fin, qui est sortie en juin. Elle sera à Dour après-demain, le vendredi 17 juillet. Et elle sera aussi au Festival Esperanza, le dimanche 2 août, à Abbaye de Fleuref, avec La Première, bien sûr.
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C'est la playlist sur RTBF, la première. Bonne app et merci d'être avec nous. Bonne route aussi sous le soleil d'RTBF, la première. Deux des Américains en vogue pour le moment dans la musique. Il y a Teddy Swims que nous écoutions avec Mr. Know It All. Et un autre Mister maintenant, c'est Mr. Electric Blue, Benson Boone, qui rend hommage à son papa sur ce morceau. Extrait de son album American Heart. RTBF, la première. Dans quelques minutes, on vous emmène aux Francofolies, n'est-ce pas?

0: Et bien carrément trois Américains en vogue l'un à la suite de l'autre. Il y avait Teddy Swims et Benson Boone, suivi à l'instant par Alex Warren et son titre Passenger, qui va figurer sur son nouvel album Wild Child. Atterrissage prévu le 28 août prochain. Qui a tout pour plaire? 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Elle le chante, elle est divine et drôle, elle est française. Gilda, gros, gros, gros coup de cœur qu'on partage avec vous sur RTBF la première.
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0: Bonne playlist et merci de nous suivre. Un petit détour par Syracuse à l'instant avec Voyou.
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0: Bon début d'après-midi, merci d'être avec nous. RTBF La Première, la musique continue dans la playlist avec Razorlight. 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Voici donc Razorlight sur La Première.

One Day Like This, comme la musique est belle quand elle est dans la playlist sur RTBF, la première. Bonne route avec nous. Tout à l'heure, à partir de 13h, on va se plonger ensemble dans Zone Inédite avec un nouvel épisode sur les traces des téméraires. C'est Bart Van Loo hein, qui va nous raconter une énième épopée autour des ducs de Bourgogne. D'abord, du bon, du belge, du beau, Guy Bernard sur la première. Il est flamand, c'est l'un des membres par ailleurs du groupe Balthazar. On l'écoute, Guy Bernard, avec 4 in the morning. Il n'est absolument pas 4h du matin, mais c'est à toute heure qu'on peut profiter de ce morceau, évidemment. Bon après-midi, bon début d'après-midi sur la première. Et ouais.

0: Mais oui, vous êtes au bon endroit. J'espère que vous allez bien aujourd'hui, mercredi 15 juillet. J'espère que vous passez un bon moment à l'écoute de la première, et ça devrait se prolonger, puisqu'après le journal de 13h, c'est Bart Van Loo qui va nous rejoindre pour un nouvel épisode des Téméraires. Merci d'être là. Bon mercredi, RTBF la première, on s'informe.
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0: 200 travailleurs du monde artistique dans les rues de Bruxelles. Un dernier SOS avant le vote d'une mesure touchant à leur pension, même si la majorité promet de corriger le tir plus tard s'il le faut. La Wallonie veut mieux coller aux besoins en matière de soins de santé des besoins de ses citoyens et elle prépare une réforme et donc aussi une nouvelle organisation. Les pompiers face aux flammes dans la forêt de Fontainebleau, près de Paris, et la justice face aux suspects soupçonnés d'avoir provoqué des départs de feu. Et parmi eux, il y a un pompier volontaire. Bonjour, des écrivains, des musiciens, des comédiens, des danseurs ou encore des metteurs en scène, les travailleurs des arts protestent aujourd'hui à Bruxelles. Une réforme sera soumise au vote demain à la Chambre. Elle pourrait avoir des impacts considérables sur les pensions de certains artistes. Arnaud Vernier et Hugo Deric se sont rendus à cette manifestation.
1: Sous un air d'accordéon, près de 200 travailleurs des arts manifestent pour montrer leur colère. Touché à leur pension, c'est non.
2: Dans 9 ans, je deviens officiellement pensionné. Et si le projet de M. Yambon passe, c'est passer de 1 800 à 1 000 euros.
3: Dans mon cas personnel, ça voudrait dire que je perds des droits sur 18 ans de ma carrière.
1: Le ministre Yambon veut en fait réformer les pensions des artistes en s'attaquant à l'intermittence.
4: Ce qui se passe aujourd'hui est honteux.
1: Véronique Biefno, comédienne, peintre et romancière.
4: Les périodes chômées pour les artistes, ce sont des périodes où un peintre prépare son exposition, un comédien répète le spectacle, donc c'est des périodes où on travaille.
1: Concrètement pour le ministre, il prend la date de 2014 comme marqueur. L'intermittence et tout le travail effectué après cette date est comptabilisé dans sa totalité, mais pas ce qui a été fait avant 2014. Mousta Largo, artiste conteur-chanteur.
5: Tout ce qui se passe avant 2014, on pourrait le raboter de 80%. Et donc, non seulement c'est injuste, c'est anticonstitutionnel, mais c'est complètement inhumain parce que ça s'attaque aussi aux anciens, parce que c'est tout ce qui est avant 2014. Donc on peut se retrouver avec une fracture, même au sein des artistes.
1: Le ministre ne remet pas en cause le statut d'artiste et promet une limitation de l'impact.
0: Le débat sur la réforme des pensions, notamment celle des artistes, a commencé à la Chambre. Le vote reste prévu demain. La réforme devrait être adoptée en l'état, mais le MR et les engagés se sont engagés à trouver une solution spécifique pour les artistes. S'il y avait des éléments à corriger, sans surprise, l'opposition appelle à trouver des solutions tout de suite et à reporter le vote de demain. Un appel qui a peu de chances d'être entendu. Et ce matin, les parlementaires ont aussi respecté une minute de silence en mémoire des victimes des inondations qui ont frappé la Belgique il y a tout juste 5 ans, en mémoire aussi des victimes de la crise climatique. Minute de silence également ce matin au Parlement wallon, mais en hommage aux 6 victimes, aux 6 ouvriers qui ont perdu la vie hier lors de l'incendie d'un bâtiment qui était en chantier à Bruxelles. La Wallonie qui réfléchit aussi à une manière pour mieux prendre en charge les patients et elle prépare une réforme des soins de première ligne. Alors que dit cette réforme? Quel changement? Quelle stratégie nouvelle aussi? Rudy Hermans va nous l'expliquer.
6: L'objectif, c'est de passer d'une approche axée sur l'offre en matière de santé à une nouvelle organisation axée sur les besoins de la population. Besoins en termes de soins, médecine générale en tête, et de suivi social, les assuétudes, la protection de la jeunesse ou l'aide aux seniors, par exemple. Et tout cela sera articulé par sous-région. Une bonne idée selon Karl Moons, il est pharmacien à Namur.
7: Donc on va identifier les besoins de la population et sur cette base-là, construire une offre qui soit la plus adéquate. Personne qui vit à Namur ou qui vit à Vresse-sur-Somois, par exemple, ce sont des bassins de vie qui ont des réalités différentes, ont droit à la même type de prise en charge, où qu'elles se trouvent.
6: Mais pour cela, il faut que tous les professionnels de tous les secteurs de la santé et du social se connaissent et coordonnent leur action. Ils le font déjà un peu, il faudra le faire beaucoup plus. Alexis Filippucci, secrétaire général des maisons médicales.
8: Le système ne peut pas continuer tel qu'il est. Il y a beaucoup de gaspillage financier, de gaspillage humain. Et par conséquent, face aux défis que nous devons relever, maladies chroniques, vieillissement de la population, nous devons travailler autrement, ensemble.
6: Cette réforme de la première ligne de soins est baptisée ICI Santé pour marquer son orientation territoriale, voire locale. Elle devrait aboutir concrètement dans moins de 2 ans.
0: Des malaises en série hier parmi les travailleurs du port d'Anvers. 155 ont dû être examinés par des médecins. Après avoir inhalé une substance chimique, elle s'échappait d'un navire cargo. Vu la nature du produit, Fabien Van Eekhout, une alerte a été massivement déclenchée.
9: Oui, en cause, ce trou constaté hier vers 20h de 10 cm sur 10 lors d'une opération de chargement d'un conteneur et une fuite dans l'air de fluorure d'hydrogène, un gaz incolore et une substance corrosive qui peut entraîner brûlure de la peau et des yeux et difficultés respiratoires, d'où l'alerte aussitôt déclenchée pour les travailleurs du port et l'équipage philippin du navire, Mark van de Wever, bourgmestre de la localité voisine de Beveren.
10: Au début de la nuit, 155 personnes ont dû être emmenées pour examens médicaux avec la phase communale d'urgence. Cela ne s'est pas fait avec deux ambulances. Il en a fallu beaucoup.
9: 28 personnes intoxiquées restent ce matin en observation. Une personne demeure en soins intensifs. Des équipes spécialisées, pompiers, protection civile, police et autorités du port s'occupent désormais de colmater le conteneur pour l'évacuer ensuite en toute sécurité. Le trafic maritime dans la zone et le travail en extérieur dans les usines aux alentours restent suspendus le temps de ces opérations.
0: Des conséquences donc aujourd'hui encore sur l'activité du port. Le prix du diesel, nouvelle augmentation dès demain, 10 centimes d'euros de plus le litre. Le diesel n'a plus été si cher depuis presque deux mois. Le prix dépasse 2,14 € le litre et le prix du mazout de chauffage va aussi augmenter. Les incendies sont maîtrisés en France dans la forêt de Fontainebleau près de Paris. Plus de 2000 hectares de végétation brûlés. 4 suspects sont en garde à vue et parmi eux, il y a un jeune pompier volontaire. Il a reconnu avoir mis le feu à des brindilles avec un briquet. Ce n'est pas la première fois qu'un pompier est impliqué dans ce type d'incendie. Gérald Skittereux est chef du service des urgences psychiatriques aux cliniques Saint-Luc à Bruxelles. Il nous donne des pistes pour tenter de comprendre ce geste.
11: Je pense que ça correspond à l'expression « le pompier pyromane », c'est-à-dire que pour pouvoir démontrer sa puissance, sa capacité à éteindre un feu, il faut qu'il y ait un feu. Une des hypothèses est que ce pompier avait envie de pouvoir témoigner de sa puissance, de son pouvoir. Ça ne reste qu'une hypothèse, c'est qu'il faut pouvoir avoir

0: fond, il y a peut-être dans cette idée pour un pompier de mettre le feu, d'avoir besoin de cette reconnaissance de son métier en ces périodes de canicule.
1: Des explications recueillies par Marianne Brillo, un homme de 46 ans, soupçonné d'avoir voulu provoquer un nouvel incendie, a également été interpellé hier sur un parking de Fontainebleau. La France en rêvait, mais c'est l'Espagne qui va jouer la finale de la Coupe du Monde de football. Contre qui ? Contre l'Angleterre ou contre l'Argentine ? La réponse sera connue ce soir après la deuxième demi-finale. Sixième face-à-face entre ces deux équipes dans un mondial. Les Anglais l'ont déjà emporté 3 fois. Mais quand l'Argentine et l'Angleterre se rencontrent, des souvenirs indélébiles de l'histoire du foot s'écrivent parfois. Et Vincent Langendries nous en rappelle un.
2: La plus célèbre des confrontations remonte au quart de finale 86 où Maradona avait marqué de la main celle de Dieu, disait-il, avant de slalomer dans la défense anglaise pour marquer l'histoire de la Coupe du Monde. Aujourd'hui, l'Argentine est celle de Messi, le génie déjà 8 buts et 2 assists dans ce mondial, sorte de dernière danse à 39 ans. L'homme le plus adulé d'Argentine n'a dans sa carrière bizarrement jamais joué contre l'Angleterre. Voici donc l'occasion rêvée en demi-finale de Coupe du Monde contre Harry Kane et Jude Bellingham qui ont porté à bout de bras leur équipe en signant 12 des 13 buts anglais. L'Angleterre rêve d'une nouvelle finale 60 ans après celle disputée à domicile. La rivalité entre ces deux nations, née de la guerre des Malouines en 1982, nous promet une belle et rude bataille.
1: Angleterre-Argentine, c'est à 21h et c'est à suivre sur toutes les plateformes de la RTBF. Et un diable rouge va faire son entrée aussi dans le championnat anglais. Thomas Meunier, 34 ans, est transféré à Sunderland. Et en cyclisme, c'était Tadej Pogacar hier, mais qui aujourd'hui pour remporter la 11e étape du Tour de France ? Sans doute un sprinter avec une arrivée sur du plat. Les coureurs vont prendre le départ de Vichy dans 1 heure environ. Seules 2 ascensions de 4e catégorie sont au programme de cette étape longue de 161 km. Je vous souhaite déjà une belle après-midi à notre écoute.
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16: Bonjour, rebonjour, bienvenue, rebienvenue, RTBF La Première. On est reparti ensemble et on trace la route avec Bart Van Loo, direction les Ducs de Bourgogne, les Téméraires et tous les lieux qui ont façonné évidemment l'histoire des Ducs de Bourgogne et qui ont façonné ainsi l'histoire de l'Europe. Direction Compiègne. Aujourd'hui, le jour où Jeanne d'Arc tombe aux mains des Bourguignons. Car oui, 5 ans après la première saison, Bart Van Loo reprend

0: la route et nous emmène sur les traces des téméraires. Donc, et c'est effectivement à Compiègne hein, qu'il nous emmène aujourd'hui. On revient sur la capture de Jeanne d'Arc par les Bourguignons. On est en 1430, un épisode décisif hein, qui conduit à sa remise aux Anglais, ensuite à son procès et à son exécution.
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2: Je suis à Compiègne. Devant moi, l'église Saint-Jacques. Façade asymétrique, une tour qui s'élance et derrière, une nef plus basse, presque rentrée dans ses épaules. Le clocher domine, rude, solide. Je la trouve belle dans sa rudesse. Édifiée entre le XIIIe et le XVIe siècle, l'église Saint-Jacques fut une halte pour les pèlerins en route vers Saint-Jacques de Compostelle. Mais oublions un instant ce que nous voyons. Effaçons le clocher tel qu'il est aujourd'hui. Faisons disparaître les chapelles latérales, le déambulatoire. Nous sommes dans les années 1420. L'église est plus basse, plus compacte, plus sombre. Entrons maintenant par le portail qu'on voit aujourd'hui et qui était déjà là au début du XVe siècle. La porte grince, l'air change, plus frais, plus dense. On aimerait presque qu'un orgue se mette à vivre.

0: son s'élève, puis s'évanouit. Un silence dansant, de pierre froide, de cire fondue, nous enveloppe. Mais juste avant de nous plonger dans le tumulte du Moyen-Âge, je ne peux m'empêcher de vous emmener un instant ailleurs, à l'époque de la Révolution française. La Révolution, mais quelle période complexe, violente, radicale. Des églises disparaissent, on les démolit, on revend leurs pierres. Mais attention, ce n'est pas seulement du fanatisme, il y a aussi une logique froide. À Compiègne, par exemple, on compte 17 églises, c'est trop pour la population. Alors on calcule combien d'églises sont réellement nécessaires. On tranche et 7 sont abattues. Celle-ci, Saint-Jacques, est épargnée. Enfin, presque. Elle change d'affectation. Elle devient un magasin d'aliments pour le bétail. Ici même, en 1792-93, les habitants font la queue pour nourrir leurs poules, leurs lapins, leurs moutons. Et en même temps, tout près d'ici, se joue un incident tragique. Non, le mot est trop faible, une tragédie révolutionnaire.
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0: Il faut savoir que l'église est liée aux carmélites de Compiègne. 16 religieuses. Entre 1792 et 93, dans le tourment de la Révolution, elle trouve refuge dans 3 maisons du voisinage. Mais la terreur approche. La machine révolutionnaire n'épargne personne et comme tant d'autres prêtres et religieux, elles seront arrêtées et condamnées. Cette tragédie inspirera l'un des grands auteurs catholiques français, Georges Bernanos. Son roman, « Dialogue des Carmélites », publié en 1949 après sa mort, donnera naissance à un opéra de Francis Poulenc. Un opéra qui fera le tour du monde et on comprend pourquoi. Dans la scène finale, les religieuses avancent une à une vers la guillotine. Elles chantent le Salve Regina. À chaque chute de l'âme, une voix s'éteint, puis une autre. Quand la dernière, blanche, monte les marches de l'échafaud, la musique de Poulenc se fait plus nue, plus tendue. Et face à la lame de la justice, on a presque l'impression que Robespierre lui-même est là, à Compiègne, pour laisser tomber le dernier couperet. Je suis toujours dans l'église. J'avance lentement vers le déambulatoire, jusqu'à la balustrade qui sépare le chœur du reste de la nef. Et là, il y a un détail remarquable. Cette balustrade, et que je vois là, entourait autrefois le lit de Louis XVI au château de Compiègne. Et ce château est tout proche. Depuis le parvis de l'église, on l'aperçoit au loin. C'est à 3 jets de pierre. Et c'est dans ce lit que Louis XVI mit du temps à concevoir un héritier avec Marie-Antoinette. Rien d'extraordinaire en soi, les choses prennent parfois du temps, mais à l'époque, les rumeurs s'en emparent, les pamphlets circulent, cruels, on parle d'impuissance, on raille le roi, on moque le couple. Je pense à ces pamphlets, à ces insinuations, à cette violence imprimée où l'on parle de la peur au lit du roi et de la fureur utérine de Marie-Antoinette. Je pense à tout cela dans le silence sacré du cœur de l'église Saint-Jacques. Dans cette même chambre à coucher, dont la balustrade a quitté le château de Compiègne tout près pour venir s'installer ici devant nous dans l'église, Napoléon Bonaparte, lui, n'a aucune hésitation. Marie-Louise d'Autriche est à peine arrivée en France le 28 mars 1810 que l'empereur, plus stratège que sentimental, s'empresse d'assurer la relève dynastique. Il faut un héritier, et vite. Le lendemain, raconte-t-on, il se montre fort satisfait de la coopération autrichienne. Disons-le, il mit sensiblement moins de temps que Louis XVI à régler cette question. Et c'est à cela, à tout cela que je pense, ici, dans le silence recueilli du cœur de Saint-Jacques. Bernanos, Poulenc, Louis XVI, Napoléon. C'est pas mal, mais je ne suis pas vraiment ici pour eux. Mais leurs ombres m'aident à approcher l'année vers laquelle je veux vous conduire. Elles m'aident à sentir la densité tragique qui flotte dans cet endroit de Compiègne. Je suis toujours dans l'église. Je reviens sur mes pas jusqu'à la moitié de la nef. À droite, contre le mur, sous le lambris de bois, il y a une plaque. On peut y lire les mots suivants. Derrière cette boiserie du XVIIe siècle existe la trace de la petite porte par laquelle Jeanne d'Arc entra dans l'église pour y communier le matin de sa prise, le 23 mai 1430. Je relis ces mots. 23 mai 1430. Jeanne d'Arc, ici. Elle pousse cette petite porte, elle entre, elle communie une dernière fois. Et quelques heures plus tard, elle sera capturée sous les murs de Compiègne. Non, ça je veux bien l'ajouter, par les Anglais, mais par les troupes de Philippe le Bon. Oui, dans cette église, au milieu de ce silence, c'est déjà son ombre à lui qui se dessine, Philippe le Bon. Je claque des doigts. Mon corps reste ici dans cette église, mais mon esprit franchit les murs. Et me voilà dans un campement à l'extérieur de Compiègne, à Margny. Autrefois des champs, quelques maisons isolées, aujourd'hui un faubourg de la ville. On traverse l'Oise. L'endroit se trouve à un quart d'heure de marche depuis l'église. C'est l'endroit du campement bourguignon où Philippe le Bon se retrouve face à Jeanne d'Arc. Comment diable cette jeune femme est-elle arrivée ici à Compiègne, en plus face à Philippe le Bon? Comment s'est-elle retrouvée sur ces pavés que je foule aujourd'hui comme elle les foulait en 1430? Comment? Je vous l'ai déjà raconté dans le dernier épisode. Rappelez-vous, l'assassinat de Jean sans peur sur le pont de Montereau le 10 septembre 1419. Et puis le trou dans son crâne par lequel, dit-on, les Anglais sont entrés en France. Alors, après la mort de son père, Philippe le Bon, le fils, il conclut une alliance anglo-bourguignonne, une coalition qui permit à Henry V, puis, quand il meurt prématurément, à son fils, le tout jeune Henry VI, de devenir roi de France. Baby King of France. Un roi anglais sur le trône de Paris, si jeune soit-il, c'est du jamais vu. Et cela va durer de longues années. On a donc une domination anglaise en France, mais en même temps, il y a toujours le roi de France, Charles VI, le roi fou, qui finit par mourir en 1422. Et son fils, le dauphin, devenu donc Charles VII, l'homme de Montereau et l'assassin de Jean sans peur, il vit replié vers Bourges, à la tête d'un minuscule fragment de royaume, car tout le reste est anglais. Tout semble perdu. La France paraît disloquée et le dauphin, isolé, vacillant, ne sait plus à quel saint se vouer. C'est alors que surgit l'improbable. Une adolescente, 13-14 ans, de Don Rémy, elle dit entendre des voix, vous connaissez l'histoire, des voix qui lui disent qu'elle peut sauver la France. Elle traverse seule la France anglo-bourguignonne, territoire hostile, ligne ennemie, et contre toute attente, elle parvient à Chinon, l'un des rares refuges de Charles VII. Sans l'avoir jamais vu, elle le désigne au milieu d'une assemblée. C'est lui, c'est le roi. Le roi hésite. C'est un peu sa nature. Puis il se dit qu'il n'a plus rien à perdre et il lui confie une armée. Et voilà Jeanne d'Arc à la tête des troupes. Elle dort parmi les soldats, aucun n'ose la toucher et tous l'écoutent. Toutes les villes, les unes après les autres, tombent. D'Orléans jusqu'à Reims. Et Reims, ah, on le sait bien, Reims, c'est l'endroit où fut baptisé Clovis. Reims, où les rois de France sont sacrés. Sans sacre, pas de roi. Et le 17 juillet 1429, dans la cathédrale de Reims, on voit Charles VII recevoir l'onction. Triomphe. Et à ses côtés, Jeanne, l'ange sauveur de Don Rémy. Mais elle ne veut pas s'arrêter. Elle presse le roi. Allez, on continue. On peut peut-être chasser les Anglais définitivement, les bouter hors de France. Lui, il hésite. Et oui, je l'ai dit, c'est dans sa nature. Il temporise. Il veut savourer ce qu'il a obtenu. Elle, au contraire, pas du tout. Il y aura encore quelques succès, puis lentement, le reflux. Jeanne agit de plus en plus seule, sans appui ferme du roi, et finalement, elle vient à Compiègne. Courageuse, presque, je dirais, téméraire. Vous devez savoir que Compiègne, à ce moment-là, est assiégée par Philippe le Bon. Jeanne d'Arc, lui a écrit à plusieurs reprises et de longues lettres où elle exhorte à faire la paix, à revenir vers le roi légitime, à rompre avec les Anglais, mais lui, il ne répond pas. Il ne sait que penser de cette fille. Mais il ne peut pas nier, Philippe le Bon, que sa réputation à elle enfle. Surtout, après la victoire de la Pucelle, incroyable victoire de la Pucelle, et je parle de la prise d'Orléans sur les Anglais, même Philippe le Bon se surprend à se demander « Qui est donc cette Pucelle d'Orléans ?» Ok, d'accord, 1430, Philippe le Bon assiège Compiègne. Et Jeanne décide d'y aller. Comme attirée par le danger, comme si elle savait que le destin l'attend là, elle se dit « J'y vais ». Moi, je vais libérer Compiègne, des Bourguignons, de ces téméraires énervants et des Anglais par la même occasion. Insensé, et pourtant, elle commence par rajouter un exploit de plus à son palmarès. Elle perce les avant-gardes, traverse les lignes bourguignonnes, déjoue les barrages et entre dans Compiègne. Incroyable, mais vrai. Et de là, elle rêve d'en finir, de chasser définitivement les troupes de Philippe le Bon. Le 23 mai 1430, Jeanne se confesse et communie, ici, dans l'église Saint-Jacques, à l'endroit même où je me tiens. C'est par cette porte que nous ne voyons plus, murée aujourd'hui, mais dont la trace subsiste derrière ce panneau, que j'imagine Jeanne d'Arc se rendre dans le cœur. Je refais ses pas. À ceci près que moi, voyageur du temps, je sais ce qui viendra. Je sais que c'est sa dernière communion en femme libre. Elle, non. Elle pense, aujourd'hui nous allons frapper fort. Une sortie rapide, un petit groupe d'hommes percer les lignes bourguignonnes. C'est une pensée audacieuse, déraisonnable peut-être, bref, totalement Jeanne. Tandis que je me tiens ici, mon regard se pose sur un vitrail dans le bas-côté droit. Il éclaire une petite chapelle et il représente exactement ce que je viens de vous raconter, la dernière communion de Jeanne d'Arc en femme libre. À genoux dans le cœur, elle implore une fois encore le Très-Haut, le Souverain des cieux. Elle est convaincue que Dieu est à ses côtés, et pourtant, une graine de doute semble germer. En quittant l'église, elle aurait murmuré « Je suis trahi ». Trahi ? Par qui ? Par les Français ? C'est possible. Par le Père éternel ? Peut-être. De toute façon, elle pressent le danger, mais Jeanne d'Arc reste Jeanne d'Arc. Le danger ne la retient pas. Et donc, le 23 mai 1430, elle sort avec quelques hommes. Une reconnaissance, une percée audacieuse, une tentative désespérée, on ne sait pas. Mais très vite, les soldats bourguignons se lancent à leur poursuite. Les compagnons d'armes de Jeanne comprennent assez vite qu'ils sont coupés de la ville. Alors, ils tournent bride et retournent dard-dard vers la ville. Je vous cite le chroniqueur bourguignon Georges Chastelain, et qui venait d'ailleurs, vite fait dit entre parenthèses, du pays d'Alost. On pourrait tout aussi bien l'appeler Joris Castellan. Écoutons-le. La pucelle, passant nature de femme, soutint grand fait et mit beaucoup peine à sauver sa compagnie de perte, demourant derrière comme chef et comme la plus vaillante du troupeau. Oui, oui, la plus courageuse, car c'est elle qui reste derrière, elle couvre la retraite, c'est elle qui se dresse en dernière ligne pour que les autres aient une chance. Mais pour elle, il est trop tard. Devant elle, la herse, le pont-levis, et dans un cliquetis sec, métallique, impitoyable, la ville se referme. À cet instant, plus de retour possible. Le tabard doré qu'elle porte sur son armure la trahit et causera sa perte. Un archer bourguignon la grippe par la tunique, la tire, la désarçonne de son cheval cabré. Tout va très vite. En un éclair, Jeanne d'Arc est faite prisonnière par les troupes de Philippe le Bon. Tout près du lieu où elle est capturée, s'élève aujourd'hui une église qui porte son nom. Église Jeanne d'Arc de Margny-les-Compiègne. À Margny donc, toujours le 23 mai 1430. Où sommes-nous déjà le 24? Je ne peux pas vous le dire avec certitude. Sous la tente la plus luxueuse du camp bourguignon, deux figures se font face. Philippe le Bon et Jeanne d'Arc, les deux noms les plus retentissants de leur temps. Et là, j'aimerais tant savoir ce qui se dit. Glissons-nous dans cette tente. Mais l'image se brouille. Je n'entends rien. Je fouille les chroniques. Je retourne les contes bourguignons. Et ces textes m'ont livré tant de secrets. Le nom du chien de Jean sans peur, martelé. Le cheval préféré de Philippe le Bon, la chèvre. Des détails, j'en ai à foison. Je cherche chez Georges Chastelain, chez Enguerrand de Monstrelet. Je relis les chroniqueurs que je connais si bien. Allez, encore, tout est décrit. Sa chute, son arrestation, les gestes, les armes. Mais ce moment précis, leur face à face, rien. Chastelain écrit que le duc eut avec elle aucun langage qui ne sont pas venus jusqu'à lui. Ils ont parlé, oui, mais lui, il n'a rien su. Rien su ? Mais c'est impossible. Monstrelet, lui, il était présent. Et il affirme qu'il ne se souvient plus très bien. Mais allons donc. Un homme capable de relater des centaines de pages avec une précision d'orfèvre serait soudain frappé d'amnésie ? Non. Il y a là quelque chose, des mots qui ne devaient pas sortir de la tente, des mots qui ne devaient pas atteindre le monde extérieur. Jeanne aurait-elle tenu tête au grand-duc d'Occident? Lui aurait-elle asséné ces quatre vérités les yeux dans les yeux, au point que Philippe le Bon en aurait rougi jusqu'à son lit de mort? Ah, nous ne le saurons jamais. Quoi qu'il en soit, Philippe le Bon ne croit ni au sortilège, ni au pouvoir surnaturel de Jeanne. Il ne croit ni aux interventions divines, ni aux voix célestes. Philippe raisonne en calculateur, un homme de pouvoir. En tant que comte de Flandre, il sait que ces villes drapières, Courtrai, Gand, Bruges et Tutti Quanti dépendent toutes de la laine anglaise. Il sait qu'il doit ménager Londres, alors il choisit. Et il livre Jeanne aux Anglais contre monnaie sonnante et trébuchante. À ces Anglais dont nous savons parfaitement ce qu'ils comptent faire d'elle. Jeanne quitte Compiègne. Elle passe par Arras, où elle reste 2 mois, et on murmure que Philippe le Bon l'y aurait rencontré une seconde fois, mais il n'y a aucune preuve. Puis, elle est envoyée à Rouen, où commence son procès inique. Les Anglais veulent démontrer que le roi de France, Charles VII, a été aidé par une sorcière, une hérétique qui entend des voix et qui donc mérite le bûcher. Plus tard, les Français reprocheront à Philippe le Bon d'avoir livré la pucelle d'Orléans. Et certes, il raisonnait en homme de pouvoir, en stratège, en calculateur froid, mais quid du roi de France? Pourquoi son silence est-il moins jugé? Pourquoi n'exige-t-il rien? Pourquoi ne négocie-t-il pas? Pourquoi n'organise-t-il pas un échange? Pourquoi ne tente-t-il rien? Bref, pourquoi tant s'indigner contre le duc de Bourgogne et si peu contre le roi de France? Ce Charles VII, sauvé, sacré, légitimé par Jeanne d'Arc et qui maintenant ne lève pas le moindre petit doigt pour la libérer? Ce roi qui trône aujourd'hui au Louvre dans le célèbre portrait de Jean Fouquet, avec son regard lointain, les mains jointes, pieux en apparence. Mais pour Jeanne, rien. Nous savons tous comment finit Jeanne d'Arc, sur le bûcher à Rouen. Et pendant qu'elle brûle, pendant qu'elle n'arrête pas de crier le nom de Jésus, Charles VII, lui, il ne fait rien.

0: Des années plus tard, le même Charles VII rouvre le procès. Un procès en réhabilitation, où on démontre que Jeanne n'est ni sorcière, ni hérétique, où on efface la condamnation, où on purifie sa mémoire. Et au passage, le roi lave aussi sa propre image. Car s'il est établi que Jeanne d'Arc n'est pas sorcière, alors son sacre à lui à Reims redevient parfaitement légitime. Et c'est ainsi que naît la Jeanne d'Arc quasi-sainte et commence alors son interminable instrumentalisation. Tour à tour brandie par la monarchie, par la République, par la gauche, par la droite, jusqu'à l'extrême droite. Jeanne elle-même échappera sans cesse à toutes ces instrumentalisations. Mais elle n'a pas échappé aux Bourguignons qui, après sa dernière communion, le 23 mai 1430, ici, à Compiègne, ont bel et bien mis la main sur l'insaisissable Pucelle.
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2: Compiègne, aujourd'hui, quand Jeanne d'Arc a été capturée par les Bourguignons en 1430. Bart Van Loo, de retour sur les traces des téméraires. C'est une deuxième saison qu'on vous propose de déguster cet été sur RTBF, la première dans Zone Inédite. Et dans Zone Inédite, il y a aussi de la musique avec Oscar Anton et l'été indien.

Oui, il était question de Ford Mustang sur RTBF, la première. Bon temps de midi, ou bonne reprise, hein, si vous retournez bosser. C'est vrai que le temps de midi, ça ne peut pas se prolonger indéfiniment finalement. À un moment, on retourne travailler. Mais vous allez travailler avec de la musique dans les oreilles, et ça c'est cool. Rolling Stones, In The Stars, c'est nouveau, c'est sur RTBF, la première. On se rapproche doucement de 14h, et 14h, fête totale encore sur RTBF, la première, puisque c'est Maya qui va nous rejoindre et qui va vous proposer de partager avec elle été première, soit une sélection des meilleurs moments de nos trentaines. Restez bien avec nous, et bon après-midi sur la première.

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1: Merci de nous suivre et bon après-midi avec nous. Bon soleil aussi sur RTBF la première. Je vous laisse en compagnie de Maya qui vous propose des premières, soit une sélection des meilleurs moments de votre radio. N'hésitez pas à rester avec nous pour profiter de Maya, de la musique et des meilleurs moments de la première. Vous pouvez également nous suivre sur les réseaux sociaux, hein, Facebook et Instagram, RTBF la première. N'hésitez pas à nous laisser vos avis dans les commentaires.

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14: Bonjour à toutes et tous. Environ 300 personnes ont manifesté ce matin à Bruxelles contre la réforme des pensions portée par le ministre Yann Yambon. Des représentants des secteurs culturels et non marchands dénoncent un texte qui, selon eux, pénalise les travailleurs aux carrières discontinues, comme les artistes, les intérimaires ou encore les pigistes. Les syndicats demandent le retrait de la réforme, estimant qu'elle remet en cause des droits acquis. Le rassemblement a débuté par une minute de silence, en hommage aux 6 ouvriers décédés dans l'incendie du chantier Oxy à Bruxelles. En France, un long processus devrait s'achever aujourd'hui. Les députés doivent approuver définitivement, lors d'un quatrième et ultime vote, la loi créant un droit à l'aide à mourir. Réforme sociétale majeure du second quinquennat d'Emmanuel Macron, la loi prévoit d'autoriser pour la première fois en France l'assistance au suicide, voire l'euthanasie avec une série de conditions. L'Hexagone va ainsi rejoindre le cercle relativement restreint des nations ayant ouvert ce droit, de la Belgique aux Pays-Bas en passant par la Suisse, le Canada ou l'Uruguay. Les pays de l'Union européenne ont décidé de prolonger jusqu'en mars 2028 la protection accordée aux réfugiés ukrainiens. Plus de 4,4 millions de personnes bénéficient aujourd'hui de ce statut qui permet de vivre, travailler et recevoir une aide dans l'Union européenne. En revanche, les hommes en âge de combattre qui introduiront une première demande de protection ne pourront plus en bénéficier sauf s'ils prouvent qu'ils étaient autorisés à quitter l'Ukraine. Médecins sans frontières appelle à renforcer d'urgence la réponse internationale face à l'épidémie d'Ebola dans l'est de la République démocratique du Congo. Plus de 2000 cas et 754 décès ont déjà été recensés, principalement dans la province de l'Ituri. L'ONG estime que les capacités de dépistage et de prise en charge sont insuffisantes. Aucun vaccin ni traitement spécifique n'existe en ce moment contre ce variant d'Ebola, même si des essais cliniques sont en cours. L'actualité sportive, ils vont s'élancer dans quelques instants pour la 11e étape. Ce sont les coureurs du Tour de France. Ils démarrent pour 161 km entre Vichy et Nevers. Voilà pour ces informations. Excellent après-midi à notre écoute.
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15: Merci Sophie Léonard. On vous retrouve à 15h pour l'info.
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15: Bonjour tout le monde, c'est Été première. Bienvenue, l'été est partout, sur le calendrier, dans le ciel, à la radio. On en profite à 200% et on reste vigilant avec la chaleur, bien sûr. J'espère d'ailleurs que vous tenez le coup. À propos de chaleur, de soleil, de ciel bleu, grande annonce, grand concours, gros cadeau. On vous invite en Grèce. Un circuit de 8 jours pour vous et la personne de votre choix dans le cadre de la sortie ce mercredi du film événement L'Odyssée de Christopher Nolan. Restez bien là pour en savoir plus sur ce concours. Au menu cet après-midi, il y a aussi le meilleur de la saison écoulée sur la première et il sera notamment question de mozzarella di bufala, appétissante mais provenant d'une filière peu reluisante. On prendra soin aussi de ses biceps avec un livre qui mêle musculation et émancipation. Et on reviendra sur un épisode de brouille dans le monde littéraire. Et puis il y a la musique, bien sûr, une programmation signée Olivier Depris. Merci à lui, merci à Valentine Gourdange derrière la console. Et merci à vous d'être là. Voici l'excellent titre de Breakbot, Baby, I'm Yours.

0: monde brûle, j'ai décidé de sortir cet album. Merci pour votre écoute. Ce sont les mots du rappeur américain Vince Staples à propos de Cry Baby, son 7e disque sorti en juin, dont on écoutait Cotton. Un monde qui tourne fou, des filières peu respectueuses du vivant, ce sont des sujets régulièrement abordés dans Bientôt à table. Et c'est le cas une fois de plus avec cet extrait d'octobre dernier sur la mozzarella di bufala. On s'en délecte, on en réclame, on la savoure, la mozzarella di bufala, la quintessence de l'Italie dans nos assiettes. Le tableau semble idyllique et pourtant les lanceurs d'alerte sonnent le glas. Des images qui nous viennent des élevages nous montrent une autre réalité. Des bufflones confinés, des veaux mâles abandonnés, des pratiques d'élevage posant question. Alors que se passe-t-il vraiment dans le cœur de cette filière très lucrative et pourquoi ? Décryptage avec Carlo De Pascal.
1: La baie de Naples, le Vésuve, Capri au loin, Proci da Ischia, Spacca Napoli, la pâtisserie Gambrinus, la sfogliatella, il maritozzo, la pizza fritta et le croquet di patate. Napoli, Battipaglia, Pestum, les conserves de tomates, la pizza da Michele. Et qui dit pizza, dit mozzarella. La mozzarella, un nom qui n'est pas protégé, hein, Sophie, à la différence de la feta. Le nom mozzarella n'est protégé en rien, si tant est que l'on fasse un fromage frais sur lequel on verse ensuite de l'eau très chaude, donc on ne peut pas appeler mozzarella quelque chose qui ne serait pas un fromage à pâte filée et coupée, mozzarella. Donc, ça veut dire quoi ? Ça veut dire que si tant est qu'on respecte ce procédé, on peut faire de la mozzarella partout.
2: Okay.
1: Mais quoi ? Il n'y a pas de mozzarella d'appellation contrôlée ? Mais si, évidemment. Il y a la mozzarella di bufala campana DOP, AOP en français.
2: The best.
1: Mais oui. Quand j'étais petit garçon, ma nonna qui habitait Rome disait « Je vais chez Tizio Caio Sempronio car ils reçoivent chaque jour la mozzarella di bufala du jour. » Et c'était la fête. Puis j'ai fait restaurateur dans une autre vie, c'était en 1996. Et on pouvait,
2: tout savoir.
1: Voilà, et on pouvait acheter, on pouvait acheter de la mozzarella di bufala en Belgique.
2: Ah oui.
1: Et alors je me suis inquiété, parce que pour mon restaurant j'en voulais. Mais j'ai dit au grossiste « Mais cette mozzarella, elle met combien de temps à arriver ici ? T'inquiète, la DLC au moins 10 jours. » Ah ok, un premier fantasme s'effondrait. On pouvait vivre l'expérience bufala à 2000 km de chez nous. Et en tout cas, on pouvait le faire croire.
2: Ben c'est ça.
1: Et puis vint le marketing, et puis vint la bufala dans les linéaires des supermarchés, la bufala

0: partout. Rien qu'à Caserte, on manipule 3 millions de litres de lait de bufflone par jour. Mmh. Et au total, 500 millions d'euros de chiffre d'affaires.
1: Peanuts. Sauf que,
0: Carlo. Ben oui, un produit né sous le soleil du terroir, sous la chaleur, avec un animal rustique produisant ce qu'il peut produire et qu'on essaye de transformer en Formule 1 de l'export. Eh bien, souvent, il y a de la casse. L'Italie et la France, il faut quand même le rappeler, sont les rois des produits AOP et IGP. Mmh. Mais il arrive parfois que l'outre trop rempli finisse par lâcher aux coutures. Et entendre les lanceurs d'alerte en Italie, on finit par constater que qualité, cahier des charges, exportation, valeur ajoutée, terroir ne sont pas toujours superposables, même jamais en fait, à bien-être animal, ni à respect des sols et de l'environnement. C'est en tout cas ce que dénoncent des associations en Italie et depuis les années 2017-2018, hein, relayées notamment, et c'est là qu'on en a reparlé, ce qui nous a donné l'idée, Sophie, d'en parler, notamment relayées par le quotidien français Libération en août. Plusieurs ONG italiennes, Essere Animali, We Animals, Animal Equality Italia, dénoncent des maltraitances animales, des infractions sanitaires, de la cruauté extrême envers les animaux, des vaches et des buffles battus, traînés, soulevés par des engins mécaniques, abattus sans vétérinaire, laissés mourir dans des conditions insalubres. Des cadavres seraient même dissimulés également dans certaines exploitations.
1: Ça ne concerne pas toute la filière, on le rappelle, mais ces cas existent, il faut quand même le rappeler.
0: Non, mais surtout, c'est bizarre, ce genre de truc arrive quand une filière explose en qualité et surtout en quantité. Hein, c'est des problèmes en fait qui semblent bien systémiques et ça ne s'arrête pas donc à la porte des AOP. Finalement, je finis franchement par me dire pourquoi un produit qui n'est bon que frais et donc sur place, je dois forcément le manger ici en Belgique. Finalement, c'est peut-être ça le problème central du système. C'est qu'on part d'un petit truc artisanal qui a beaucoup de succès autour de lui. Ça arrive jusqu'à Rome, ça reste une fête et puis tout d'un coup, ça devient une bombe à l'exportation et il faut suivre derrière.
1: Ouais.
0: Alors un parmesan, par exemple, ça a du sens, le parmesan. C'est conçu, c'est comme le comté, c'est conçu pour stocker le lait, même s'il y aurait des choses à dire sur le comté. On en a dit d'ailleurs, on l'a expliqué à l'époque, ou même sur le parmesan. Mais la bufala, c'est un produit frais. On fait de la mozza en Belgique. On fait de la mozza hyper industrielle sans grand intérêt. On est même les champions d'Europe de la mozzarella filante à pizza. On a des quantités énormes, mais on fait aussi, des petits artisans font depuis quelques années de la mozza au lait cru, au lait de vache, fior di latte, en Belgique.
1: Et finalement, puis on a aussi la bufflone en Belgique.
0: Oui, on en a une toute petite quantité chez Bouffardenne. Et j'ose espérer que chez Cornelissen, les bufflones sont en bonne santé et très heureuses en tout cas.
1: Alors je vous le confirme parce que je les ai vues.
0: J'étais allé aussi, mais ça fait quelques années. Ouais, J'espère qu'entre-temps, il n'a pas commencé à leur donner des fessées. Alors, c'est pas réjouissant de découvrir que des mythes se cassent la gueule, mais il ne faut pas non plus faire l'autruche parce que quand même, il faut le dire, certaines AOP, alors ici on a épinglé la mozzarella di bufala, mais certaines AOP, soutenues par un marketing bien huilés, ont tellement débordé de leur lit, je trouve pas d'autre image, qu'elles ne peuvent plus respecter ni le bien-être animal, ni le produit, et donc parfois même pas le consommateur.
2: La mozzarella di bufala en question, c'était un extrait de Bientôt à table, l'émission de Sophie Muntz et Carlo De Pascal que l'on entendait. Bientôt à table, à écouter en cuisinant, c'est un must, je vous le recommande. 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Et après ça, moi j'ai envie de vous dire Kalliorexie. Bon appétit en grec. Pourquoi en grec? Eh bien parce que on vous invite en Grèce cet après-midi sur la première. Un gros cadeau, un gros concours dont je vous reparlerai dans quelques instants. Pour l'heure, on savoure les agitations tropicales du groupe français L'Impératrice. Passez une très bonne après-midi à nos côtés.

0: and often ERA, c'est l'Irlandais Niall Horan, ex-membre du boys band One Direction. Quand on pense boys band, on pense souvent à des chemises ouvertes sur des torses sculptés. Pourtant, la musculation, c'est bien plus qu'un enjeu esthétique, c'est même une voie vers l'émancipation pour l'un des invités de Charlotte de Cocker, dont on écoutera l'interview dans quelques instants. Avant cela, ce sera Teddy Bear sur la première. Bon après-midi.
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0: De belles chaussures roses, celles du Montois Teddy Bear sur ce morceau. Teddy Bear qui sera au Francofolie de Spa le samedi 25 juillet. Et mon petit doigt me dit qu'il passera même dans le studio de la première qui sera en direct là-bas. Et il y a quelques mois, en novembre dernier, Charlotte de Cocker recevait dans Week-end Première Martin Page pour son livre « Douceur de la musculation » aux éditions Le Nouvel Attila. Martin Page qui propose de considérer avec un regard nouveau la pratique de la musculation qui permet selon lui de prendre soin de soi et de ses proches tout en protégeant notre fragilité, notre douceur. La musculation comme laboratoire de résistance face à ce qui nous blesse et nous oppresse. On l'écoute.
1: La société vous a dégoûté du sport, Martin Page. Pourquoi est-ce que vous étiez un dégoûté du sport ?
2: Sans doute parce que je faisais partie de ces élèves au collège, au lycée, qui étaient un peu différents. J'étais a priori pas très bon pour le sport, mais pas très bon pour le sport, ça veut rien dire. Justement, c'est le but de l'école, en fait, d'aider, de faire parvenir le sport aux élèves qui sont peut-être un peu différents, un peu à part. Donc, très vite, j'ai été laissé de côté, mais je suis pas le seul. Hein. Je pense que beaucoup de gens se retrouvent là-dedans. Il y a beaucoup d'enfants, d'adolescents qui se retrouvent un peu laissés de côté pendant les cours de sport. Donc, ça a ancré en moi cette idée que le sport n'était pas fait pour moi. Et j'ai mis des années et des années à reconquérir ce goût pour le sport.
1: Et pourquoi votre dévolu s'est jeté sur la musculation, Martin Page, et pas le yoga, le padel ou le volley ?
2: Alors j'ai fait beaucoup de sport au fil des années et j'ai fait beaucoup de yoga, j'ai fait du pilates, j'ai fait des arts martiaux et je continue à pratiquer le yoga et le pilates, je trouve que c'est des exercices complémentaires et même intéressants en tant que tel, donc vraiment je défends ces disciplines. Ensuite je pense que la musculation me va particulièrement bien. Ah, je dois ajouter aussi que je cours beaucoup, là je prépare un nouveau marathon. Mais je trouve que la musculation me va particulièrement bien parce que je suis assez solitaire, je suis pas très à l'aise en groupe. Donc c'est une pratique que je peux être seul, je peux décider des horaires. Donc pour moi c'est vraiment la pratique idéale, on va dire.
1: Alors, vous allez au-delà, évidemment, de votre expérience personnelle et surtout, vous réfléchissez beaucoup sur la musculation dans ce livre et vous écrivez « La musculation est politique, car elle est accessible aux personnes sans autre ressource qu'elle-même. Elle est démocratique et gratuite. » Et c'est vrai qu'effectivement, on peut faire de la musculation sans aucun appareil, on peut le faire chez soi. Vous écrivez aussi « Elle renforce notre autonomie, notre santé et notre liberté, l'autonomie, la santé, je comprends, mais pourquoi la liberté, Martin Page ?
2: Parce que, disons que, à partir de 30 ans, on perd de la masse musculaire, c'est un phénomène qui s'appelle la sarcopénie, et donc on perd en force, on perd en autonomie, et j'ai eu un père qui a été malade assez tôt dans sa vie, que j'ai dû parfois porter, que j'ai dû aider physiquement. Et donc j'ai pu voir en fait à quel point le manque de muscles, de tonus musculaire a un impact délétère sur l'autonomie, sur la liberté individuelle. Donc il s'agit pour moi de prendre soin de ses muscles, comme on prend soin de nos dents, comme on prend soin un peu du reste de notre corps. Et je m'explique pas en fait le peu d'attention qui est portée à nos muscles. C'est-à-dire qu'on fait comme si c'était absolument naturel que nous perdions de la masse musculaire. Alors effectivement, c'est un phénomène naturel, mais on peut aussi s'en défendre, on peut aussi contre-attaquer et se dire que plus on vieillit, plus on a besoin justement d'entretenir notre capital musculaire parce que on en aura besoin. En tant que moi j'ai 50 ans aujourd'hui, donc ça va, je suis pas encore très très vieux, mais à 50, 60, 70 ans, 80 ans, on aura besoin de nos muscles.
1: Bon, mais Martin Page, la dernière fois que je suis allée dans une salle de musculation, moi, bon, c'était il y a quelques temps, mais ça ressemblait pas exactement à un univers idéal. Il y avait essentiellement des hommes jeunes qui passaient beaucoup de temps à se regarder dans le miroir ou bien à regarder mes fesses pendant que je faisais mes exercices.
2: Ah.
1: C'était pas ce que j'appellerais le lieu le plus inclusif du monde. Et pourtant, vous nous dites justement c'est un sport idéal pour tous les gens un peu différents. Ça a changé tant que ça, les salles de musculation, Martin Page ?
2: Ouais, ça a beaucoup changé. Je vois l'évolution, même en quelques mois, ça a beaucoup changé. Il y a de plus en plus de femmes, il y a de plus en plus de personnes âgées aussi. Donc vraiment, c'est en train d'évoluer. Et je pense qu'évidemment, les salles de musculation ne sont pas un lieu idéal, mais il n'y a pas de lieu idéal. C'est-à-dire, on parlait d'inclusivité Je crois que les gens qui s'inscrivent au cours de tennis, c'est pas des lieux très inclusifs non plus. Le théâtre n'est pas inclusif. Hein. Il y a pas beaucoup en fait d'institutions qui sont très inclusives. Mais il s'agit pour nous justement de pas laisser les salles de musculation aux personnes qui pourraient les dominer, on va dire. Donc il s'agit de les réclamer pour nous.
1: On comprend qu'il y a un aspect individuel dans la musculation. On peut pratiquer seul chez soi, on le disait. On a besoin de personne. Quand on va en salle aussi, on est obligé de parler à personne. Mais très curieusement, vous, Martin Page, vous avez une vision très altruiste de ce sport. Vous écrivez que vous vous forgez un corps capable de soutenir les autres. À quoi vous pensez exactement quand vous parlez de soutenir les autres grâce à votre propre musculation ?
2: Donc oui, à l'exemple de mon père qui pour moi était extrêmement important, c'est-à-dire qu'en tant qu'enfant et enfant de parents vieillissants ou malades, parfois on devrait être là pour nos parents. Et c'est aussi un point de vue de parents d'un enfant. Et ça, je pense, ça va parler à pas mal de papa et de maman, c'est-à-dire que les premières années de la vie d'un enfant, on passe beaucoup de temps à le bercer, à se réveiller la nuit pour lui faire des câlins, pour faire des allers-retours dans l'appartement avec l'enfant dans les bras. Et ça, ça a des conséquences très très prosaïquement. Ça a eu des conséquences, par exemple, sur mon corps. Moi, j'ai une tendinopathie à un coude. Ma compagne a eu des tendinopathies aux épaules. Et c'est des blessures qui sont liées à la parentalité dont on parle jamais. C'est pour ça que je dis qu'il faudrait, en fait, on parle de, il y a plein de cours et de conseils pour les parents avant l'accouchement, pour les préparer à être parents. Il y a un truc dont on parle pas, c'est l'importance d'avoir aussi un capital musculaire important. Parce que, en tant que parent, on va porter notre enfant, on va porter la poussette, on va passer notre temps à porter des choses, et les blessures liées à la parentalité sont extrêmement courantes.
0: Je confirme qu'on emporte des choses quand nous sommes parents. C'était Martin Page, invité de Charlotte de Cocker pour son livre « Douceur de la musculation » aux éditions Le Nouvel Attila. Et à 14h35, nous avons rendez-vous au Café Hanoï avec les deux Français de Bleu Toucan sur RTBF La Première.

0: Le duo français Bleu Toucan et sa musique ensoleillée, Hanoï Café, un nom qui sent bon l'évasion. Ça tombe bien, on vous emmène en voyage sur la première. 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
0: 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Kali Tihi, si ma prononciation est bonne. Et on poursuit en musique avec Boy Soda, Chase Your Tail.

0: 14h46, vous êtes sur la première avec la musique sublime des Anglais de Salt. Why? À propos de questions, savez-vous ce qu'est le Babelio Gate? Adeline Dieudonné vous l'explique dans cette séquence d'entrée sans frapper de novembre dernier.
1: Aujourd'hui, on va parler des roasts entre écrivains. Jérôme, avez-vous entendu parler du Babelio Gate?
2: Le Babelio Gate.
3: Oui, c'est les fausses, oui.
1: Pour celles et ceux qui ne connaissent pas, Babelio, c'est un réseau social de lecteurs où les gens peuvent coter leur lecture, partager leurs ressentis sur tel ou tel roman, publier leurs propres critiques. En juillet dernier, quelques auteurs dont les romans allaient être publiés à la rentrée de septembre ont eu la désagréable surprise de voir apparaître des critiques très négatives sur leurs textes, textes qui n'étaient donc pas encore disponibles en librairie. En y regardant de plus près, ils se sont rendus compte que ces critiques émanaient toutes des mêmes comptes et que ces comptes encensaient tous un seul et même roman, lui-même sur le point d'être publié également en septembre. Et quand on a remonté l'adresse IP de tous ces commentaires, on est arrivé chez qui ? L'auteur du roman encensé.
2: Ah, c'est dingue.
1: On ne saura jamais si c'est l'auteur lui-même ou un de ses proches qui est responsable de ses critiques, mais je peux vous dire que ça a mis une super bonne ambiance sur la rentrée littéraire.
2: Ah, c'est dingue.
1: On imagine souvent les écrivains comme une caste d'esprits célestes débarrassés des mesquineries et des bassesses qui font l'ordinaire du commun des mortels. Nous sommes, et je vais évidemment m'inclure dans l'analyse, de vraies raclures. Et c'est peut-être même pour ça qu'on écrit, parce que nous sommes tout pourris à l'intérieur et que toute cette pourriture, eh ben, il faut bien en faire quelque chose. Et si pour un certain nombre d'entre nous, le carburant de la création réside dans notre fiel, il ne faut pas s'étonner qu'on se comporte comme des chacals dans la vraie vie.
2: Ouais.
1: Mais ce qui est bien, c'est qu'au moins, quand un auteur en déteste un autre et qu'il l'écrit, il l'écrit bien. Ainsi, Flaubert qualifiait le romantisme de Musset de « lyrisme poitrinaire ». Et il disait de lui « c'est un esprit eunuque. La couille lui manque, il n'a jamais pissé que de l'eau claire ». Flaubert, qui n'était pas tendre non plus avec Chateaubriand, dont il disait « Chateaubriand, connu surtout pour le beefsteak qui porte son nom ». C'est si je l'adore, c'est vraiment le niveau court. On imagine quand même Flaubert, esprit brillant, qui traite l'autre de beefsteak. Baudelaire nous en a fait une belle aussi en publiant une critique élogieuse des Misérables avant d'écrire à sa propre mère « Ce livre est immonde et inepte. J'ai montré à ce sujet que je possédais l'art de mentir. Hugo m'a écrit pour me remercier une lettre absolument ridicule. Cela prouve qu'un grand homme peut être un sot.
2: Oh. »
1: Apparemment, ce n'était pas non plus le big love entre Paul Claudel et Jean Cocteau, puisque Cocteau écrivait ceci. « Je voyais Claudel au premier rang de profil. Il avait l'air d'une motte de terre, d'un énorme pavé de pain d'épices bourré de trous et d'angélique. Il buvait du lait. Il se buvait. Il buvait le lait d'une plante grasse du Brésil. Bête. Sa bêtise ressemble aux fleurs et aux fruits monstrueux qui poussent en Amérique du Sud et qui ne sentent rien, qui perdent toute saveur. »
2: Ah, oh, dites donc, effectivement, sympa, il s'insulte bien.
1: Claudel, qui lui-même s'en prend à André Gide à la mort de ce dernier. La moralité publique y gagne beaucoup et la littérature n'y perd pas grand-chose.
2: Ah, oh, c'est méchant.
1: C'est méchant. Les femmes attaquent évidemment les hommes là où ils sont les plus vulnérables. Ainsi, Anaïs Nin disait d'Henry Miller, « Il écrit comme un homme qui se regarde bandé ». Yvonne Printemps, la femme de Sacha Guitry, à qui ce dernier venait de dire « Sur ta tombe, on écrira en fin froide », lui répondit « Et sur la tienne, on écrira en fin raide
2: ». C'est ma préférée.
1: Elle est belle. Chez les anglo-saxons, on n'est pas plus tendre. Oscar Wilde disait d'Alexander Pope « Il y a deux façons de ne pas aimer la poésie. La première est de ne pas l'aimer. » L'autre est de lire Pope. Côté germanique, on est pas mal non plus. Thomas Bernhard disait de Heidegger, un homme tout à fait dépourvu d'esprit, dénué de toute imagination, dénué de toute sensibilité, un ruminant philosophique foncièrement allemand, une vache philosophique continuellement pleine qui paissait sur la philosophie allemande et qui pendant des décennies a lâché sur elle ses bouses coquettes dans la forêt noire. C'est beau quand même.
2: Alors, je veux bien me faire insulter, de toute manière, je veux dire.
1: J'aime particulièrement le roast de Léon Blois sur Maupassant. Sa parfaite stupidité de jouisseur est manifestée par des yeux de chien qui pisse. Des yeux de chien qui pisse, j'adore. Ou celui de Sartre, apprenant que Camus vient d'obtenir le prix Nobel de littérature et qui s'exclame « C'est bien fait !»
2: Oh !
1: Et évidemment, par-dessus tout, on a Céline, l'antisémite, qui déteste tout le monde. Le public, c'est-à-dire la horde roteuse des cocus ariens, ivrognes, provinces, villes et campagnes, se tape indistinctement de la même fringale, se régale admirablement de tous les navets de M. Sacha, des éculeries de M. Bernstein, des salsifis de M. Mauroy, des fricassettes de la comédie des épluchures de M. Cocteau. Et je pense qu'à la lumière de tous ces bons sentiments, on peut laisser le mot de la fin à Dorothy Parker. Si tous les écrivains étaient pendus pour leur vanité, il n'en resterait pas un seul pour écrire les notices nécrologiques.
0: Ah là là, dans le monde littéraire, tout n'est pas qu'ordre et beauté. C'était les mots bleus d'Adeline Dieudonné. Vous retrouvez toutes les séquences d'Entrée sans frapper sur RTBF, Ovio. Et dans la suite sur la première, le français Lescope, ancien chanteur du groupe Asile, avec son titre Comète.
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0: You Got Me Feeling, ce sont les Australiens de Parcells avec ce titre extrait de leur album Loved. Et si vous, vous aimez Parcells, c'est bien bonne nouvelle. Le groupe sera à l'affiche du festival Puckle Pop. Ça se passera le dimanche 23 août à Hasselt. Encore plein de bonnes choses dans la suite d'été première, de la musique bien sûr, mais aussi plein de chouettes contenus, le meilleur même de la saison écoulée. 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Dans quelques instants, les informations de 15h. Anne-Sophie Léonard.
1: Bonjour à toutes et tous. La Wallonie a officiellement lancé e-Santé, une nouvelle plateforme qui remplace Proxy Santé. L'objectif est de mieux coordonner les acteurs de la santé du secteur social afin d'adapter les soins aux besoins de chaque territoire. 9 organisations loco-régionales de santé seront progressivement mises en place d'ici 2028. Elles accorderont une attention particulière aux 1000 premiers jours de l'enfant, au vieillissement de la population, aux maladies chroniques, à la santé mentale et à la précarité, avec un accent sur la prévention. Le débat sur la réforme des pensions et notamment celle des artistes a lieu à la Chambre. Le vote reste prévu pour demain, jeudi. La réforme Yambon devrait être adoptée en l'état, mais dans le débat du jour, MR est engagé au sein de la majorité fédérale, se sont engagés à trouver une solution spécifique pour les artistes s'il y avait des éléments à corriger et pour leur éviter des pertes trop fortes côté pension. Une solution ou une correction éventuelle d'ici l'entrée en vigueur de la loi au 1er janvier 2027. Sans surprise, l'opposition a appelé à trouver des solutions tout de suite et à reporter le vote de demain. Elle a peu de chance d'être entendue. L'actualité sportive et le Tour de France, 11e étape entre Vichy et Nevers. On retrouve Samuel Grelois. Bonjour Samuel, il aura fallu attendre la 11e étape pour la retrouver, c'est la pluie hein.
2: Oui, la pluie au départ, effectivement, Sophie, au départ à Vichy, une pluie légère qui n'a pas duré, mais on était toutes et tous, et les coureurs au premier, surpris de voir la pluie, mais ce n'est pas pour autant que les survêtements, les caouets ont été de sortie. Les coureurs, les prévisions météo étant ce qu'elles sont, évidemment, au niveau des équipes professionnelles, les coureurs savaient très bien que le soleil ferait rapidement sa réapparition, ce qui est le cas à 111 km de l'arrivée, avec 4 hommes en tête, un beau quatuor qui compte une 10 d'avance sur le peloton. On retrouve là Anton Charmic, vainqueur d'une étape du Dauphiné du Tour Auvergne-Rhône-Alpes au mois de juin. Nelson Oliveira, le spécialiste du contre-la-montre. Julien Alaphilippe, l'ancien double champion du monde, et le puncheur français Mathis Lebert. 4 coureurs avec une 10 d'avance sur un peloton emmené par les équipes de sprinteurs, évidemment. NSN notamment pour Guermail, Soudal pour Morlier, car les sprinteurs veulent gagner à Nevers.
1: Merci Samuel, on vous retrouve tout à l'heure, évidemment. Voici pour les infos. Merci de nous suivre.
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0: Merci Sophie Léonard. Retour de l'info à 16h.
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0: Mais oui, bienvenue à vous dans Été Première. J'espère que vous passez une belle après-midi. Posez-vous si vous en avez l'occasion. Vous êtes en bonne compagnie avec le colonel Moutarde qui sera là dans quelques instants, puisqu'il sera question de l'adaptation au cinéma du célèbre jeu Cluedo. Il y a aussi de la philosophie au menu avec le philosophe, sociologue et écrivain Frédéric Lenoir. Et nous reviendrons sur la révolution iranienne de 1979 avec un extrait de l'Histoire continue. Le tout avec une superbe bande-son signée Olivier Depry et une élégante réalisation de Valentine Gourdange. Merci à elle et à lui. Vous êtes prêts, prêtes ? Get ready ! Voici Temptations sur la première en ce mercredi 15 juillet.

0: Temptations, c'est Burning Temptation, un morceau de Jalen Ngonda sur son deuxième album Doctrine of Love. Et dans la suite, on évoque plutôt une sorte de doctrine de la sagesse avec le philosophe, sociologue et écrivain Frédéric Lenoir. C'était l'invité du Monde en direct le 17 novembre dernier pour son livre Les 5 piliers de la sagesse chez Albin Michel.
1: Commençons, si vous le voulez bien, par l'une de vos recommandations, page 130. Gagner du temps en s'informant moins. Vous ne faites pas nos affaires, là, Frédéric Lenoir. Écoutez Le Monde en direct chaque soir entre 17h30 et 19h. C'est une perte de temps ?
2: Non, ce qui est une perte de temps, c'est d'écouter la télé ou la radio toute la journée. C'est-à-dire qu'il y a des gens qui passent leur temps à voir les chaînes d'infos continues, etc. Ils entendent les mêmes nouvelles sans arrêt. Et je dis là, c'est beaucoup trop, parce que, un, c'est anxiogène, à force de, parce que les nouvelles qu'on donne ne sont pas toujours que des bonnes nouvelles, bien au contraire. Et deuxièmement, une fois qu'on a entendu une information une fois, pourquoi la réentendre 10 fois? Donc, choisir un bon média, que ce soit de la presse écrite, de la radio ou de la télé, s'informer une fois, ça suffit. On n'a pas besoin de passer, à mon avis, plus de 30 minutes par jour pour être bien informé de ce qui se passe dans le monde.
3: Donc l'idée est de sélectionner,
2: voilà.
3: Et pas de se couper du monde. Se
2: bien
3: couper du monde,
2: bien entendu.
3: L'actualité, ça pourrait être un problème selon vous pour accéder à une forme de sagesse ?
2: Oui, je pense que c'est bien de savoir comment le monde évolue, de s'intéresser à ce qui se passe dans le monde. Mais au niveau, je parle de l'information pure, des événements, des nouvelles, etc. Une demi-heure par jour suffit largement. Après, on peut avoir envie de développer quelque chose. On peut lire un article qui est beaucoup plus long parce que c'est un sujet qui nous intéresse.
1: Écoutez, de l'approfondissement.
2: De l'approfondissement, exactement. Et il faut le sélectionner aussi. Se dire, tiens, je m'intéressais à l'IA, par exemple. Je veux savoir les enjeux que ça pose, etc. Ben là, on va écouter une bonne émission, on va lire un bon article, etc. Mais écouter tout ce qui s'est passé dans la journée plusieurs fois par jour, comme le font beaucoup de gens, parce que ça nourrit une forme d'angoisse aussi. Hein. Vous savez, les gens sont très anxieux et finalement, ils ont l'impression qu'ils vont apaiser leur anxiété en étant mieux informés. Mais non, c'est l'inverse qui se produit. Et on s'aperçoit que les gens qui écoutent trop les infos sont les plus anxieux. Donc, il vaut mieux garder du temps pour faire des choses qui nous font du bien, pour faire des choses utiles, pour s'engager, parce qu'on subit le malheur du monde. Mais si on s'engage, on le subit moins. On est beaucoup plus actif, comme dit Spinoza. Dès qu'on s'engage, on subit plus, on est actif. Et donc, le temps qu'on passe à subir tout ça, eh ben, on ferait mieux de s'engager pour des choses utiles.
1: Qu'est-ce que la sagesse ? Question qui est posée, évidemment, dans votre texte. Et peut-être que la meilleure réponse, ce sont les jeunes enfants qui l'ont.
2: Alors c'est vrai que les enfants philosophent beaucoup. Bon, la sagesse, c'est l'étymologie même de la philosophie. La philosophie, c'est l'amour de la sagesse. Alors, on n'a pas répondu à la problématique, mais c'est déjà, il faut le rappeler, parce que plein de gens oubliaient l'étymologie du mot philosophie. On pense à philosophie, à plein de concepts un peu abstraits. Non, c'est l'amour de la sagesse. Et la sagesse, c'est quoi ? C'est l'art de vivre. C'est-à-dire que la philosophie nous apprend à vivre, en fait. Et c'est pour ça que les enfants sont des petits philosophes, parce qu'ils se posent plein de questions sur pourquoi on vit, c'est comment être heureux, c'est quoi l'amitié ? C'est-à-dire ce qu'on leur apprend pas à l'école. Et ça, la philosophie est là pour répondre à ces questions. Et la philosophie comme art de vivre, tel que le pratiquaient les Grecs, tel que le pratiquaient Spinoza, Montaigne, les stoïciens, tels que le pratiquaient dans le bouddhisme, dans le taoïsme. Il y a beaucoup d'écoles de philosophie en Orient, en Occident, qui nous apprennent à vivre mieux. Et c'est vrai que ce sont des questions qui sont fondamentales. Et les enfants, ils se posent toutes ces questions. Pourquoi on est sur Terre ? C'est quoi le sens de la vie ? C'est quoi être heureux ? Puis après, qu'on est adulte, on se dit, bon, on a les mains dans le cambouis, on est préoccupé par des choses pratiques, il s'agit d'avancer sur des choses concrètes, et on se pose moins ces questions-là, et ça revient souvent à l'occasion d'une épreuve, d'une difficulté, d'un tournant de vie. Et on voit des gens qui se reposent ces questions au milieu de la vie.
3: Oui, ce qui est génial, c'est que les enfants, ils se contentent en plus assez rarement d'une réponse toute simple.
2: Ouais.
3: Une réponse amène une nouvelle question, et c'est vrai que tant qu'ils n'ont pas satisfaction, ils continuent. Ce que ne font plus nécessairement les adultes, d'ailleurs.
2: Peut-être, mais en tout cas, les enfants, ils ont cette qualité, un, de s'émerveiller devant les choses, de s'étonner pourquoi c'est comme ça, ils posent plein de questions. Et puis après, ils aiment l'argumentation. C'est-à-dire qu'il faut donner des bonnes raisons. Alors moi, je sais que je fais des ateliers, ça fait 10 ans que je fais des ateliers de philo avec les enfants. Il y a d'ailleurs une antenne de l'association que j'ai créée en Belgique, qui s'appelle Sève Belgium, qui forme des gens pour être animateurs d'ateliers philo. Et je m'aperçois que les enfants sont des vrais petits philosophes, ils ont cette capacité

0: capacité tout le temps de rebondir, etc. Et quand ils rentrent chez eux à la maison, c'est compliqué des fois pour les parents. Je me souviens d'un père de famille qui m'a dit « Oh là là, mon fils, il a suivi un an d'atelier philo avec vous. Eh ben aujourd'hui, c'est compliqué. » Parce que quand je lui dis « Fais ça », il me dit « Papa, argumente. »
1: Il est épuisant.
2: La sagesse, vous précisez que ça ne se passe pas que dans la tête, mais dans l'entièreté du corps.
0: Ça, c'est essentiel. En fait, je le disais, la sagesse telle que les anciens l'entendent, c'est un art de vivre. Mais l'art de vivre, c'est tout, c'est la totalité de notre être. Donc c'est à la fois réconcilier l'intelligence, la raison, qui est le premier pilier de la sagesse, la connaissance, le cœur, qui est le deuxième pilier, l'amour, et puis aussi le corps et l'imaginaire. Et donc, il y a une sagesse du corps qui est très importante. La sagesse du corps, c'est de bien manger, c'est de bien dormir, c'est de faire du sport, et c'est essentiel. Puisque c'est quoi la sagesse ? C'est mener une vie bonne et heureuse. C'est la définition qu'on donne essentiellement tous les philosophes de l'Antiquité. Une vie bonne, c'est vivre selon le bien, c'est-à-dire bien agir, et une vie heureuse, c'est un bonheur profond, qui n'est pas lié simplement à des plaisirs passagers, mais qui permet d'avoir une stabilité dans notre vie, quels que soient les hauts, les bas. Eh bien, si on veut être heureux et mener une vie bonne, il faut bien s'occuper de son corps, autant que de s'occuper de son esprit ou de son cœur.
3: Mens sana in corpore sano, n'est-ce pas ? C'était le philosophe, sociologue et écrivain Frédéric Lenoir pour son ouvrage « Les cinq piliers de la sagesse » paru chez Albin Michel. Et tant qu'on parle de sagesse, voici une sage recommandation à l'heure des départs en vacances. Drive safe, prenez soin de vous et des autres sur les routes. Drive safe, c'est aussi le titre de Miles Smith et Niall Horan que l'on écoute dans la suite sur la première.
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0: La géniale rappeuse, chanteuse et autrice belgo-portugaise Blue Samu, elle viendra présenter son premier album Note demain au Dour Festival. Dour Festival où il n'est pas rare de voir des tenues extravagantes, voire des déguisements dans le public. Alors y a-t-il déjà eu un colonel moutarde, une mademoiselle rose ou un professeur violet? Bonne question. En tout cas, tous les personnages cultes de Cluedo sont réunis dans l'adaptation ciné du célèbre jeu. C'est ce qu'explique Ayrton Touaid dans son vidéoclub dans Matin Première. Il était là pour en parler en octobre dernier. Le film, disait-il, est une délirante comédie qui emprunte autant à l'univers d'Agatha Christie qu'au vaudeville. On l'écoute.
1: Three murders. Six altogether. This is getting serious.
2: Et oui, c'est du sérieux. Alors, Cluedo est un film américain sorti en 1985 et l'histoire prend place en 1954 en Nouvelle-Angleterre. Six invités ont reçu une lettre qui les convie au manoir des collines où les attend Wadsworth, un majordome aussi attentionné que cachotier.
3: Good evening.
4: Good evening. I don't know if...
3: Yes, indeed, sir. You are expected, Colonel.
4: May I take your coat? It is Colonel Mustard, isn't it?
5: No, that's not my name. My name is Colonel.
4: Yes, sir. But tonight, you may well feel obliged to my employer for the use of an alias.
2: Voilà.
6: On est obligé de se faire appeler colonel moutarde.
2: Exactement, voilà, Madame Blanche et compagnie. Alors, les convives se voient donc attribuer un pseudonyme, mais ils ont beaucoup plus que ça en commun. Un maître chanteur leur soutire de l'argent pour que leur secret honteux ne soit jamais révélé au grand jour. Et quand l'individu se joint à la fête, eh bien, il ne tarde pas, évidemment, à être tué.
6: Oui.
4: What's the difference?
7: That's what we're trying to find out! We're trying to find out who killed him, and where, and with what.
8: There's no need to shout!
7: I'm not shouting!
6: Il n'y a pas besoin de crier.
7: I'm shouting!
2: Alors, je vous rassure, il va très très bien. Mais la soirée, effectivement, s'annonce longue avec son lot de mensonges, d'accusations, de meurtres en tout genre et de chandeliers mal placés, on vient de l'entendre.
6: Oui, et qui tombent sur des crânes et voilà. Puis sur la moquette. Alors, le film s'avère étonnamment fidèle au jeu, en Ayrton, en incluant tous les éléments qui ont fait la réputation du Cluedo, donc on s'y retrouve.
2: Oui, on y retrouve les noms des personnages, même si c'est évidemment plutôt les personnages de la version anglophone, les armes emblématiques et même les fameuses pièces du manoir disposées comme sur le plateau. Il y a eu un vrai soin au niveau des décors, avec aussi l'inclusion des fameux passages secrets.
6: Ah, ben oui.
2: Ah oui, tout a été pensé. Mais Cluedo va plus loin encore en jouant habilement avec tous les codes du Who Done It, littéralement le qui l'a fait.
6: Alors on rappelle, c'est un genre littéraire qui repose sur une énigme souvent policière à résoudre.
2: Évidemment, l'énigme en l'occurrence, c'est un meurtre et la collecte des indices qui mènent à l'assassin. Alors le film fait beaucoup d'allusions implicites à Agatha Christie qui a donné ses lettres de noblesse au roman policier et l'intrigue s'amuse d'ailleurs à pasticher les éléments récurrents, pour ne pas dire les ficelles, des récits de la reine du crime. On a le lieu clos, on a les coups de théâtre et on n'oublie pas évidemment une petite critique sociale qui met en lumière les turpitudes des gens de la haute société.
6: Alors si tout est réuni pour faire de Cluedo un parfait thriller, on l'a compris, c'est pas plutôt vers cette voie qu'on s'engage, non. On est dans la comédie.
2: Oui, une comédie qui ne cède jamais à la parodie et qui parvient grâce à une écriture ciselée et des dialogues truffés de bons mots à proposer un réjouissant vaudeville faussement macabre. Et on va écouter d'ailleurs le seul extrait en VF de cette chronique en version française parce que là je trouve que la traduction fonctionne très très bien.
9: Qui dit que j'ai tué ?
10: On ne fait pas chanter les innocents. Vous avez eu combien de maris ?
9: Les miens ou ceux des
10: autres ? Les vôtres.
9: Cinq. Seulement cinq. Les maris sont des Kleenex doux, résistants et jetables.
10: Vous attirez les hommes vers la mort comme le serpent attire l'oiseau.
9: L'oiseau est la partie vulnérable chez l'homme.
10: Oui, c'est vrai.
2: Et oui, il en a le souffle coupé. Alors ce petit ton un petit peu satirique, eh bien, on le doit aussi à John Landis qui a coécrit le film. John Landis, le réalisateur des Blues Brothers d'un prince à New York, et il a coécrit avec Jonathan Lynn, un réalisateur britannique qui tournait là son tout premier film. Alors le film assume évidemment un héritage théâtral où la mise en scène évite d'être trop statique grâce à un rythme effréné et un montage percutant où le mouvement est dicté par l'excellent casting d'ensemble.
6: Oui, d'ailleurs parmi les autres, on reconnaît Christopher Lloyd, le Doc de Retour vers le futur.
2: Le week-end passé à Bruxelles.
6: Tout à fait, au Comic-Con. Madeleine Kahn, l'actrice fétiche de Mel Brooks, et l'inimitable et délicieux Tim Curry.
2: L'acteur britannique qui était révélé 10 ans plus tôt dans The Rocky Horror Picture Show incarne avec délice le majordome totalement inventé pour le film, qui se mue progressivement en détective amateur.
4: Then there was a rumble of thunder and a crash of lightning. And to make a long story short,
11: too late.
4: One by one, you all arrived. Anyway, we all revealed we'd all received a letter, and you'd had a letter, and you'd had a letter, and you'd had a letter.
11: Get out of here!
4: The point is, blackmail.
6: assez rythmé.
2: C'est très très rythmé. Et alors ce qui est assez fascinant, c'est qu'il est toujours à la frontière du surjeu, mais alors totalement maîtrisé, et il dicte le ton adopté par tous les autres acteurs, c'est-à-dire un soupçon de folie contenue et d'exagération qui monte en puissance. Et cette dynamique culmine dans une dernière partie délirante quand Wadsworth propose de revivre en accéléré tous les événements mortels de la soirée en accéléré, avec musique évidemment bien à la pointe, qui surligne évidemment tout ça.
6: Un fast-forward. Et enfin, Cluedo a frappé fort les esprits avec son surprenant concept de fin multiple, et ça c'était assez novateur pour l'époque.
2: Totalement inédit. Alors il faut savoir que le film disposait de 3 fins alternatives diffusées de manière aléatoire dans les cinémas. Alors certains programmes à l'époque indiquaient quelle fin, la A, la B ou la C, et étonnamment c'était donc un des arguments de vente du film. Was it Professor Plum, Mrs. White, Mr. Green, Mrs. Peacock, Miss Scarlet, or Colonel Mustard? Or did the butler do it? We've got to find out. Who? It's a comedy with 3 different endings. Who done it depends on where you see it.
6: Oh, oui.
2: L'assassin, effectivement, dépend de là où vous verrez le film, puisqu'évidemment, le film a quand même l'originalité de proposer 3 fins très très différentes où à chaque fois les cartes sont redistribuées. Mmh. Alors, cette idée, elle est assez originale et les producteurs imaginaient peut-être que les spectateurs se déplaceraient plusieurs fois au cinéma. Bon, malheureusement, ce ne fut pas le cas, parce que le film ne rencontra pas un grand succès à sa sortie en 1985, mais le temps lui a été bénéfique puisqu'il a été progressivement réévalué, surtout aux États-Unis. Alors, depuis lors, on se rassure, les 3 fins sont incluses, les unes à la suite des autres, ce qui fait que vous les verrez toutes. Et cette idée intéressante et ludique, même si on peut quand même reprocher au film que les 3 conclusions ne se valent pas. Il y en a une qui est vraiment un petit peu de la pure blague et... La dernière est vraiment assez jouissive. Bon, voilà, le concept a toutefois le mérite de pousser la logique loufoque du film jusqu'au bout, et c'est certainement ce qui fait tout le charme de cette comédie noire à la bonne humeur contagieuse, enfin disponible en ultra haute définition et en Blu-ray.
0: C'était le vidéoclub d'Ayrton Touaid en octobre dernier. Dans la suite, musique avec un magnifique duo, Matt Berninger et Rosanne Cash sur la première.
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0: De la musique avec une âme sur laquelle on peut danser, voilà l'ambition du duo californien Neil Francis. En tout cas, c'est bien agréable. C'était le titre Teardrops sur la première. Et on se plonge une nouvelle fois dans l'un des moments phares de l'année écoulée avec un extrait de l'histoire continue cette fois. L'histoire continue consacrée à la révolution iranienne de 1979. C'est une émission de janvier dernier dont le but était de tenter de comprendre aussi ce qui se jouait en Iran.
1: Pour tenter de mieux appréhender ce qui se passe en Iran aujourd'hui, notamment la répression féroce du régime des Mollahs, eh bien, il faut comprendre ce qui se passait en Iran en 1979, année où le régime du Shah bascule. Le régime du Shah, c'était quoi ? Rappel de l'époque.
2: Il s'appelle Mohammed Reza Pahlavi. On le connaît mieux sous le nom de Shah ou d'empereur d'Iran. Fin diplomate, il a noué des rapports fructueux avec les principaux dirigeants occidentaux, mais à l'intérieur, il connaît aujourd'hui des heures difficiles. Son objectif, on le connaît, faire d'un pays largement sous-développé une nation moderne et industrialisée. Les ressources provenant du pétrole lui ont permis de réaliser en partie cet objectif. Le boom économique, lié à un capitalisme sauvage, a permis notamment la création d'une classe moyenne. Mais on sait qu'aujourd'hui, de vastes courants religieux sont opposés à cette modernisation brutale, sans compter les milliers d'opposants proprement politiques qui sont emprisonnés et torturés.
3: Le Shah, c'est donc un souverain, un roi qui veut moderniser son pays et cela passe par un modèle occidental soutenu par les Américains, Bertrand.
1: Oui, on l'oublie un peu, mais l'Iran a été très pro-occidental, comme la Turquie à un moment donné aussi. Et ça amène le... C'est même des... Pardon, d'ailleurs, les Américains qui arment le Shah et l'Iran, hein, donc, pour éviter qu'un régime communiste ne s'installe. Si vous n'avez plus la géographie en tête, l'Iran, c'est vrai que c'est frontalier de l'URSS de l'époque. Et en retour, que font les Américains ? Ils importent du pétrole. Et oui, décidément, c'est souvent la même histoire. Mais donc, en 1978 et 79, le vent tourne, le soutien américain au Shah se fait plus modeste parce qu'il regarde plutôt vers l'Arabie Saoudite de plus en plus. La population se révolte, la répression des opposants, les tirs à balles réelles sur la foule n'y feront rien. Au contraire, fin de l'année, les rues sont noires de monde.
4: Beaucoup de manifestants avaient des raisons personnelles précises pour crier leur haine à l'égard du régime. Mais ce jour-là, on avait l'impression que presque tous les habitants de Téhéran étaient dans les rues. Il n'y avait pas un seul soldat. Les autorités de la loi martiale avaient préféré céder devant la pression populaire pour éviter un affrontement qui n'aurait pu se terminer que par un bain de sang.
5: Et l'armée n'intervient plus, non. Elle laisse faire, et en fait c'est ça le tournant.
1: Oui, c'est vraiment le tournant, et les yeux de l'Iran et du monde se tournent alors vers Naufle-le-Château. C'est une petite ville tranquille des Yvelines, à 40 km à l'ouest de Paris. Une petite ville où il fait... Et c'est très inhabituel, il fait généralement bon vivre, il fait très calme et très tranquille, mais là résonne le chant du muezzin.
6: Après 15 années d'exil en Turquie, en Irak, finalement en France, l'ayatollah Ruhollah Mousavi al-Khomeini s'apprête à rentrer en Iran. C'est sa dernière prière en terre étrangère. Ce soir à minuit, un Boeing 747 d'Air France l'emmènera vers Téhéran.
1: Le 1er février 1979, l'ayatollah Khomeini, le plus haut dignitaire religieux d'Iran, quitte la France et rentre d'exil. Son retour en Iran le 1er février donc est l'occasion d'une manifestation populaire d'une ampleur rarement atteinte dans l'histoire, en tout cas l'histoire filmée, des images avec autant de monde dessus, c'est du jamais vu. L'expression « marée humaine » trouve à Téhéran tout son sens.
6: Pendant de longues heures, ils vont défiler devant l'ayatollah. Une infirmerie a été installée dans le bâtiment voisin pour accueillir ceux qui seront à moitié étouffés dans la cohue.

0: Khomeini n'est pas le seul opposant du Shah en Iran, mais c'est devenu le plus populaire, vous l'entendez dans les cris de la foule, et il va s'imposer comme le leader de cette révolution, car les autres opposants, et il y en a un, démocrates, nationalistes, marxistes, laïcs, sont très divisés. Les islamistes sont plus organisés et lancent les gardiens de la révolution. Ils sont restés, ils existent toujours aujourd'hui. À l'époque, c'était des milices qui se sont lancées dans des purges violentes envers les dignitaires de l'ancien régime, mais aussi les concurrents de l'opposition, notamment l'opposition laïque et démocratique. L'Occident, les Américains en particulier, laissent faire car ils craignent sans doute plus les communistes que les islamistes. Jusqu'au réveil brutal de septembre 1979, la prise d'otage de l'ambassade américaine à Téhéran. Mais c'est une autre histoire et on reviendra dessus dans la suite du podcast. L'histoire continue.
1: 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Vous y retrouvez aussi les autres excellentes émissions de Bertrand Haine et Hélène Maquet. Il est 15h42, Paradis dans la playlist d'ici quelques petites secondes. Pas Vanessa, mais Paradis tout court, duo français dont le premier album sorti en 2016 s'intitule Recto Verso, comme le titre qui arrive.
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5 ans que ce premier single de Gorillaz est sorti et on l'écoute toujours avec autant de plaisir. C'était bien sûr Clint Eastwood, du Belge dans Été Première à présent avec Aurel. Échappé des groupes Lucy Lucy et Sunfjord, Aurel sortira en septembre son album Tant qu'on aura pied. On écoute le titre là-bas. Passez une toute belle après-midi avec nous dans Été Première. Il est 15h52 et tout va bien.

0: Peu nombreux dans le ciel ces jours-ci, mais bien présents dans les oreilles. Les nuages, nuages, c'est le morceau de Joshua. Merci Olivier Depri pour la programmation et Valentine Gourdange pour la réalisation. Vous allez frissonner dans la suite avec Shining. Ce sera dans Travelling et ce sera après les infos de 16h présentées par Sophie Léonard.
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2: Bonjour tout le monde, assez peu de nuages dans notre ciel cet après-midi, même si ça bourgeonne un tout petit peu plus sur les hauteurs de l'Ardenne, avec également des températures pouvant atteindre les 30 voire 31 degrés, notamment sur le centre du pays. Ailleurs, les maxima attendus sont de 26 degrés au littoral et de 27 degrés en Ardenne. On reste toutefois attentif à d'éventuelles petites averses orageuses locales en Gaume ou encore dans les Fagnes. Ensuite, ce soir et cette nuit, ce sera dégagé et plus frais, de 16 à 18 degrés pour les minima. Et puis on termine avec demain jeudi. C'est très ensoleillé en matinée. Ensuite en après-midi, et seulement pour le sud du Sillon sans brémeuse, on pourrait retrouver quelques foyers orageux. Ce sera encore le cas dans la nuit de jeudi à vendredi et vendredi matin, toujours dans cette même région, de manière localisée.

0: Bonjour à toutes et tous. Le Festival de Dour ouvre ses portes aujourd'hui et dans le même temps, Live Nation a confirmé la vente de ses parts dans le Dour Festival. Le capital sera désormais réparti à parts égales entre le fondateur Carlo Di Antonio et un groupe de nouveaux investisseurs dont l'entreprise française Rivage Group. L'opération sera finalisée le 30 septembre 2026. Carlo Di Antonio qui assure aussi que le festival n'a pas de dette malgré deux années déficitaires, les réserves financières ayant permis d'absorber les pertes. Il souligne que de nombreux festivals européens traversent actuellement une période difficile. Les deux personnes blessées dans l'incendie du chantier de la Tour Oxy à Bruxelles hier sont toujours dans un état critique, mais leurs jours ne sont pas en danger. C'est ce qu'a indiqué l'auditorat du travail. Le drame a coûté la vie à 6 ouvriers retrouvés dans une cage d'ascenseur après la propagation des flammes. Une enquête est en cours pour déterminer les causes exactes de l'incendie et les circonstances de l'accident. On prend la route du Tour de France, comme chaque jour. 11e étape, Samuel Grulois, 62 km avant l'arrivée.
1: Oui, nous sommes entrés dans le deuxième et dernier département traversé aujourd'hui, le département de la Nièvre. Nous sommes donc bel et bien une soixantaine de kilomètres de l'arrivée à Nevers, avec toujours les quatre mêmes coureurs échappés: Anton Charmig, Nelson Oliveira, Mathis Lebert et Julien Alaphilippe, l'ancien double champion du monde qui semble revivre à proximité de Saint-Amand-Montrond. On est à une bonne heure à Nevers de Saint-Amand-Montrond. C'est la petite ville où il est né il y a déjà quelques années certes, mais ça lui donne des ailes aujourd'hui. Lui qui galère depuis le début de ce Tour de France. 4 coureurs, 1:30 d'avance sur le peloton, emmené toujours par les équipes de sprinteurs qui ne désespèrent pas, et elles ont raison de ne pas désespérer, d'aller s'expliquer sur la longue ligne droite finale de Nevers. Nouveau sprint massif en perspective.
0: Vous tiendrez au courant évidemment dans nos prochains points d'information. Merci de nous suivre, excellent après-midi.
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0: Hi, Lloyd. A little slow tonight, isn't it?
1: Yes, it is, Mr. Torrance. What'll it be?
0: I'm awfully glad you asked me that, Lloyd. Because I just happen to have 220s and 210s right here in my wallet. I was afraid they were going to be there till next April. So here's what.
2: Vous me filez une bouteille de bourbon, un petit verre et un peu de glace. Vous pouvez le faire, Lloyd, n'est-ce pas? Vous n'êtes pas débordé.
3: Non, monsieur, je ne le suis pas du tout.
2: Bravo. Vous remplissez et moi, je me les tape, Lloyd. Un par un. Voilà le péché des Blancs, Lloyd, mon pote. Voilà le péché des Blancs.
4: S'il est emblématique du 7e art, c'est celui-ci, Shining, de Stanley Kubrick, sorti en 1980. Un film particulier qui inscrit l'horreur au rang d'art. C'est un film qui fait trembler des générations de spectateurs et de spectatrices et craindre à jamais les séjours en montagne. Shining, c'est tout simplement culte. Le film éclaire non seulement l'œuvre du romancier Stephen King, oui, oui, on dit Stephen King et pas Stephen King, et ajoute un chef-d'œuvre de plus au réalisateur Stanley Kubrick tout en propulsant Jack Nicholson dans le royaume des superstars. Son cri a glacé le sang, une hache à la main, « Here is Johnny » est un des moments les plus mémorables de l'histoire du cinéma. À l'écran, on vous l'a dit, Jack Nicholson, mais aussi Shelley Duvall et Danny Lloyd pour incarner les personnages de ce thriller pour le moins malaisant dans cet hôtel accroché aux nuages qui s'appelle l'Overlook. Comme à son habitude, Stanley Kubrick travaille sur des thèmes qui lui sont chers, l'enfermement, la folie, la désintégration de la famille. À travers de nombreuses métaphores stylistiques, il s'empare d'un récit de fantômes et livre, grâce à l'adaptation de la romancière Diane Johnson, un récit si touffu qu'il alimente tous les fantasmes possibles. Quant à l'auteur du roman, Stephen King, il n'est pas très content de voir ce qu'a fait Kubrick de son histoire. Mais on vous racontera tout ça. Quand le film sort, il est plutôt mal reçu par le public qui le boude, mais c'est pour mieux s'inscrire dans la légende du cinéma. Shining est aujourd'hui considéré comme un classique que toutes et tous devraient avoir vu. Aujourd'hui, Travelling vous emmène sur le tournage de Shining de Stanley Kubrick, là-haut, sur la montagne, dans un hôtel construit sur un ancien cimetière indien, hanté par les fantômes. Nous avons des anecdotes, des archives, des extraits. Nous avons une heure pour nous perdre dans le labyrinthe et échapper à Jack qui nous poursuit avec sa hache.
5: Coucou, chérie!

Le réalisateur Stanley Kubrick met toujours un point d'honneur à ce que la musique de ses films soit impeccable. Il y apporte un soin particulier, maniaque, dirons-nous. En 1976, son film précédent, Barry Lyndon, reçoit l'Oscar de la meilleure musique et il veut faire aussi bien pour Shining. Il convoque Rachel Elkin et Wendy Carlos. Wendy Carlos a déjà travaillé avec lui sur Orange Mécanique. Les compositrices travaillent sur certains passages, mais elles ne font pas toute la BO. Le réalisateur part sur autre chose, une musique classique de répertoire, comme il l'a fait sur 2001, l'Odyssée de l'espace, même si parfois une musique classique peut être modifiée au vocoder par Wendy Carlos. Mais je m'arrête ici pour la BO, dont vous allez entendre de larges passages dans les éléments de cette narration, et je reviendrai plus loin dans Travelling, plus en détail sur la musique et le rapport de Stanley Kubrick à celle-ci.

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1: Selon Stanley Kubrick, pour faire un film, trois choses sont essentielles. L'histoire, le jeu des acteurs et le potentiel cinématographique. Tout cela est réuni dans Shining, voyons ce que ça raconte.
2: Monsieur Ullman ?
3: Oui ?
2: Je suis Jack Torrance.
3: Oh oui, entrez donc, je vous en prie.
1: Jack Torrance, alcoolique en voie de guérison, emmène sa femme Wendy et leur fils Danny vivre à l'Overlook, un palace des Rocheuses, un hôtel désert en hiver, dans un lieu complètement isolé dont il doit être le gardien. Mais la mort rôde. Le gardien d'avant, devenu subitement fou, a massacré sa femme et ses deux filles jumelles à coups de hache. Danny, qui possède un don de médium, le Shining, pressent le danger. Il est le premier à avoir la vision des meurtres sanglants commis dans cet hôtel. Au fil des semaines, chaque membre de la famille souffre d'hallucinations sous une forme ou sous une autre. Et c'est le père de famille, Jack, qui en est le plus durement touché. Il entame une lente et inexorable descente vers la folie. Bien qu'il refuse de le reconnaître, son comportement devient sans cesse plus violent et déroutant. Préoccupée par le renfermement de Danny et la conduite irrationnelle de Jack, Wendy, quant à elle, frôle l'hystérie.
4: Good. I think the last three were quite good. I think the last two were better, previous two. Okay, let him go. No, he's not.
5: Let's play back the last four takes.
6: Four in.
7: All right, Dad.
5: No, don't let's see it, man. Oh, get out of here. Get out of the way. Come on, come on, come on.
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1: Jack Nicholson, Shelley Duvall, Danny Lloyd en un mot Shining et son tournage que vous entendez dans cette archive tournée sur place par la propre fille de Stanley Kubrick, Vivian Kubrick. Mais revenons-en au commencement. Au commencement, il y a un réalisateur qui se remet péniblement du plus gros échec de sa carrière, Barry Lyndon, sorti en 1975. Au commencement, il y a ce regret patent de ne pas avoir fait L'Exorciste. C'est William Friedkin qui l'a sorti en 1973 en battant des records d'entrée.

0: Et donc en 1978, quand il veut se lancer dans un nouveau projet, Stanley Kubrick est déterminé à prendre sa revanche et, certain de pouvoir faire mieux que Friedkin, il aimerait s'ingénier à montrer la dégradation mentale d'un personnage. Et ça tombe bien, car un roman vient de sortir et traite justement de dégradation mentale. C'est John Kelly, un des producteurs exécutifs de la Warner, qui lui envoie le roman de Stephen King. Kubrick trouve la lecture de The Shining passionnante. Il adore. Le récit, les idées et la structure du roman sont plus imaginatives que tout ce qu'il a lu dans le genre. Ça ferait un film merveilleux, il le voit déjà, mais il faut obtenir l'accord de l'écrivain. Petite parenthèse. Dans les années 70, Stephen King n'est pas le monstre de la littérature qu'on connaît aujourd'hui. Il est encore relativement méconnu en 1978 quand Kubrick veut se lancer dans l'aventure. Un de ses précédents romans, Carrie au bal du diable, a été adapté par Brian De Palma et est sorti en 1976, mais ça reste de la littérature de genre et du cinéma de genre. C'est comme ça. Cet écrivain est donc approché par Kubrick qui l'appelle un matin. King est en train de se raser et il voit sa femme arriver, la mine grave, lui tendant le téléphone. Il croit d'abord qu'un de ses enfants a eu un accident. Et puis elle lui dit que c'est Stanley Kubrick. L'écrivain laisse aussitôt tomber son rasoir, son père du téléphone. Allô ? Kubrick le salue à peine et embraye sur ce qui l'intéresse.
1: Stephen, Stanley Kubrick here.
2: Stephen, c'est Stanley Kubrick. Est-ce que vous ne pensez pas que toutes les histoires de fantômes sont fondamentalement optimistes ? Et je lui réponds, qu'est-ce que vous entendez par là ? Il répond, parce que cela suggère que s'il y a des fantômes, cela veut dire que les humains survivent à la mort, et ça, c'est fondamentalement optimiste, non ? Et moi, j'ai répondu, d'accord, monsieur Kubrick, mais qu'en est-il de l'enfer ? Et il y a eu une longue pause sur la ligne téléphonique, et il a dit d'une voix changée, plus ferme, très différente, je ne crois pas à l'enfer. Et c'est là que j'ai pensé, ok, c'est bon, mais certains d'entre nous y croient, et certains d'entre nous peuvent penser que les fantômes survivent et que c'est peut-être ça l'enfer. Et c'était un peu là ce que j'avais voulu dire avec Shining.
0: Stephen King dans cet archive tiré d'un documentaire qui lui est consacré. À la fin de cet échange téléphonique, après avoir dit qu'il ne croyait pas à l'enfer, Kubrick boucle le téléphone. Cette conversation marque le début de la relation entre l'écrivain et le cinéaste, relation qui sera houleuse. Car Stephen King sera rejeté du processus créatif, il ne travaillera pas sur l'adaptation et il refusera même que son nom paraisse au générique du film.
2: Je suis partagé, j'ai dû voir le film 4 fois à cause des engagements que j'avais pris pour ce film, pour une raison ou une autre. Et je pense qu'il y a plein de choses dans le film qui sont impeccables et magnifiques et merveilleuses. Et d'un autre côté, il y a des fois où je pense que j'aurais dû héroïquement envoyer une grenade à la gueule de Stanley Kubrick.
0: On est d'accord, ça donne le ton. Les relations entre l'écrivain et le réalisateur sont aussi froides que le labyrinthe enneigé du film. Mais revenons à cette archive, quand David Letterman, célèbre animateur de télévision américain, lui demande s'il a le contrôle sur les adaptations. Voici ce que Stephen King répond.
2: En fait, je n'ai jamais demandé à avoir beaucoup de contrôle. Je suis en train de travailler avec un type qui s'appelle George Romero, qui a fait La Nuit des Morts Vivants et Zombies, deux jolies histoires pour enfants. Et je suis en train de travailler sur un script avec lui, et là, j'attends de pouvoir exercer un petit contrôle sur le film. Mais en fait, quand vous vendez un livre pour une adaptation cinématographique, c'est un peu comme quand vous envoyez votre enfant à l'école et que vous espérez que tout va bien se passer et que tout ira bien, mais vous ne demandez jamais le contrôle. Après, c'est la situation parfaite. S'ils ont fait un super boulot, vous pouvez dire que c'est votre livre, et s'ils se sont plantés, vous pouvez dire « je n'avais pas le contrôle ».
0: Stephen King en 1980, au moment de la sortie de Shining au cinéma, sur le plateau de David Letterman. Pas de contrôle, ni d'adaptation pour Stephen King. Stanley Kubrick fait appel à une écrivaine, Diane Johnson, qui a écrit « The Shadow Knows » en 1975, et dont Kubrick voulait peut-être faire un film. Diane Johnson est une spécialiste du roman gothique, ce roman sentimental, macabre, avec des personnages victimes du passé. Stanley Kubrick, comme il l'a fait avec Stephen King, l'appelle, et surprise, elle accepte. Elle n'a jamais lu le roman de King. Pour elle, c'est le genre de livre qu'on achète à l'aéroport. Mais elle est agréablement surprise. Et là, le scénario s'écrit à deux mains, en parfaite harmonie. Il faut dire que Diane Johnson fait preuve de prudence. Elle ne s'installe pas chez Kubrick, qui a tendance à accaparer entièrement ses collaborateurs. Elle reste à Londres, elle loue un appartement, et chaque matin, Kubrick envoie sa voiture vers 8h30, une Mercedes orange conduite par Emilio, le chauffeur. Kubrick et Diane Johnson se mettent ensuite à écrire toute la matinée, et puis l'après-midi, elle travaille seule de son côté, et le soir, elle va manger chez le réalisateur en famille, et ils regardent des films ensemble. Et c'est dans cette ambiance très familiale, entre les enfants de Kubrick, sa femme, son chien, que s'écrit le scénario de Shining. L'idée de Kubrick est d'enfermer le personnage de Jack dans sa folie. Il parle aussi philosophie, psychanalyse, les conversations mêlent Freud, le roman gothique victorien, la question du sublime. Ils font beaucoup de recherches en bibliothèque et ils se demandent comment susciter la peur. Concrètement, ensemble, ils épurent le récit. À tel point qu'il ne reste presque plus rien du passé des personnages et de l'hôtel Overlook, et toutes les scènes en dehors de ce dernier sont réduites au minimum. Il ne reste que le squelette de l'histoire et les personnages principaux. Ah oui, et la fin aussi est radicalement différente. Ça brûle chez King et ça gèle chez Kubrick. Pour Diane Johnson, scénariste, le thème de Shining est l'histoire de la haine d'un père envers son fils. C'est vraiment une histoire de famille, nous dit-elle dans le magazine Le Nouveau Cinéma. Il voulait un film d'horreur qui ne repose pas uniquement sur les éléments classiques du fantastique et de l'étrange, les visions horrifiques, etc. Il voulait que l'horreur puisse naître d'une situation organique, dans le cas présent, la famille. Ce qui rend Shining si effrayant, c'est qu'il va plus loin que l'exploration de la nature humaine en évoquant la possibilité qu'un père, apparemment comme les autres, ait envie de tuer son enfant. Le film montre que derrière toute famille normale, il y a des pulsions refoulées qui ne demandent qu'à exploser. Et en cela, le Shining de Stanley Kubrick est résolument différent de celui de Stephen King.
3: Mais gamine, monsieur ne se plaisait pas à l'Overlook au début. L'une d'elles a même volé une boîte d'allumettes et a tenté d'y mettre le feu. Mais je les ai corrigées, monsieur. Et quand ma femme a essayé de m'empêcher de faire mon devoir de père, Je l'ai corrigé aussi.
0: The Shining en anglais et en français Shining, l'enfant lumière, le roman de Stephen King paraît en 1977. C'est seulement le troisième roman publié de l'écrivain américain et c'est celui qu'il établit comme une figure incontournable du genre fantastique. Le titre du roman lui vient, semble-t-il, des paroles de la chanson Instant Karma de John Lennon, We All Shine On, chanson qu'on écoute à l'instant.

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1: Shining, c'est le 11e long métrage du réalisateur américain Stanley Kubrick, l'histoire filmée d'une dégradation mentale. Et à ceux et celles qui s'interrogent encore sur la place de ce film dans la filmographie du réalisateur, on répondra que l'anéantissement des siens, parce que c'est de ça dont il s'agit dans Shining, bref, cet anéantissement des siens est récurrent chez Kubrick, prépondérant même. La hiérarchie militaire française dans Les Sentiers de la Gloire, Alex qui tabasse Droogs dans Orange Mécanique, Hal, l'ordinateur tueur dans 2001 l'Odyssée, Barry Lyndon et ce portrait d'une déchéance, et la déchéance d'un homme et de sa famille dans Shining. On y retourne.
2: Je me rappelle, lorsque j'étais encore tout môme, ma grand-mère et moi avions des conversations, des heures entières sans jamais avoir ouvert la bouche. Elle appelait ça le Shining. Et pendant longtemps, j'ai cru que nous étions les deux seuls à avoir le Shining. Comme toi, tu as cru sans doute que tu étais le seul. Mais d'autres ont ce pouvoir, quoique la plupart l'ignorent ou ne veulent pas y croire. Il y a longtemps que ça t'est venu. Pourquoi tu ne veux pas en parler ?
1: Dès ses premiers films, Stanley Kubrick impose son style. Et son style, c'est d'exploser tous les cadres connus des genres pour en faire une peinture, une fresque tragicomique de la nature humaine et de la folie du monde. Quel que soit le genre dans lequel Kubrick exerce, thriller, comédie de mœurs, péplum, science-fiction, il ne respecte aucun code. Quand il fait une comédie de mœurs, il fait Lolita. Quand il fait un film de science-fiction, il fait 2001 l'Odyssée de l'espace. Quand il fait un film de guerre, ses soldats sont destructeurs, pris dans un engrenage dont ils ne comprennent pas les rouages. Kubrick met à mal l'idéologie de la guerre, la bombe A du Dr Follamour, les bidasses de Full Metal Jacket, les traîtres à la patrie des Sentiers de la Gloire. Et puis des fous, des obsédés dans ce cinéma. Kubrick, c'est le cinéaste de la folie. 2001, Orange Mécanique, Shining. Lui-même, on le dit très pointilleux, maniaque du détail, qui travaille sur toutes les étapes de production de son film, casting, musique, costume, décor, éclairage, et qui impose au producteur sa vision unique. Et le plus étonnant, c'est qu'on le laisse faire. Les maisons de production ont laissé à Kubrick une liberté unique qu'aucun autre réalisateur n'a jamais eue, notamment avec ses acteurs et ses actrices. Et c'est lui qui va chercher celui qu'il appelle le plus grand acteur du cinéma d'aujourd'hui, à savoir Jack Nicholson. Il veut lui offrir le rôle de Jack Torrance. Nicholson n'a pas lu le livre, mais il accepte immédiatement qu'il ne voudrait pas jouer pour Kubrick. Bah là, presque tout le monde. Enfin, comme Stanley Kubrick exige la perfection de ses interprètes, la pression peut être insupportable. Jack Nicholson.
3: That pressure on almost every movie set, and it's here as well. It's just Stanley doesn't relate to it because he is doing exactly what he thinks he should be doing at that moment about it, you know, sort of very single-mindedly. He's emotional on the set, you know.
1: Jack Nicholson en 1980 qui précise que les comédiens travaillent toujours sous pression, sauf que Kubrick est au-dessus de tout ça parce qu'il fait juste ce qu'il faut au moment où il pense qu'il doit le faire. Kubrick est très focus pendant un tournage car c'est un hypersensible. Et c'est peut-être grâce ou à cause de cette hyper-émotivité qu'il obtient ce qu'il veut. Et aussi parce qu'il fait jouer les scènes à répétition, poussant ses actrices, ses acteurs dans leur retranchement, jusqu'à l'extrême limite de leur capacité, jusqu'à exposer leurs fêlures, quitte à les traumatiser, quitte à les blesser.
4: No, I can't.
5: Yeah, but when
4: hear.
5: You came out like this, it is.
4: No, we're sitting here because they say, wait
5: yeah,
4: a minute,
5: okay.
4: And then you say
5: yeah,
4: on the radio,
5: but when you
4: go.
5: Do it, you've got to look desperate, Shelley. You're just wasting everybody's time.
4: I can't even get this
5: well,
4: door open.
5: Well, you
4: have on the record, I got such a bollocking because they said, turn over, and they said, video rolling and all that, and I got all ready, and jump up and down, and then they said, never mind, cut it. And then I went to take a bite of soup, the next thing I know, action, Shelley. So... If it hadn't been for that, you know, volley of ideas,
6: sans de tels conflits de personnalité et sans être poussé, le film n'aurait pas pu être aussi réussi. Cela aide à sortir le meilleur de nous-mêmes.
4: Anger, actually, and you get more out of yourself.
6: On s'énerve Et Kubrick le sait. Et c'est pour cela qu'il est dur avec moi. C'est comme un jeu.
1: Chez les Duval en 1980. La comédienne nous en dit plus encore dans le film que tourne Viviane Kubrick pendant le tournage.
4: From May until October, I was really in and out of ill health.
6: De mai à octobre, ma santé a été très irrégulière à cause de la grande tension nerveuse que requérait mon rôle et le stress d'être loin de chez moi, déraciné et loin de tout. Et c'était juste après une rupture. Et pour moi, c'était une période assez agitée.
4: No Russian.
7: Yeah, more to come, Shell. Come on.
4: Come on, I'm ready.
7: Gotta set up anyway now, boy.
8: Let's go. Come on, Shell. Get the dummy. No, she isn't carrying him. That's right. Okay, let's go.
4: No,
7: have a finder, please. The 18th.
9: Hey, Gina, the tube. Swing it all back in here. Yeah, it's gonna go outside. What's time?
4: It's 25 to 1.
8: Fine. Don't sympathize with Shelley. It doesn't help you, wouldn't it?
4: Yes, it does. Yeah, it does.
9: It's something extremely lonely being a stage
4: star. Yes, I know.
7: Let's go.
9: Right, okay. Boys, the video's going to be around here. Get this all set up.
4: All the pain. I mean, you always dislike whatever the cause is of pain. You always resent it. So I resent
6: toute cette douleur a un sens. Bien sûr, on n'aime pas ce qui cause la douleur. C'est toujours désagréable. Parfois, j'en voulais à Stanley car il me bousculait et ça faisait mal. Je lui en voulais. Je pensais, pourquoi moi? Pourquoi me faire ça à moi? Ça vous démolit. Mais c'est un mal nécessaire qui permet d'arriver à ses fins. Au final, nous avions le même objectif en tête, mais les moyens n'étaient pas forcément les mêmes. Mais en fin de compte, l'objectif était atteint. Et je peux dire que je le respecte. Je l'aime en tant que personne, mais aussi en tant que réalisateur. Je suis épatée. J'ai appris plus avec lui que dans tous mes autres films, en un an et en un seul film.
1: On l'entend de la propre voix de Shelley Duvall. Le réalisateur, malgré sa réputation, n'est pas un sadique. Certes, il pousse ses collaborateurs, ses comédiennes, ses comédiens à bout pour la bonne cause. Mais il a aussi des égards et il sait faire attention. Pour Danny Lloyd, le petit garçon de 6 ans, sélectionné pour sa capacité à se concentrer pendant de longues périodes, le tournage de Shining va être une fête. Imaginez un petit bout de chou entouré de plein d'adultes aux petits soins pour lui. Il devient la mascotte de l'équipe, il est chouchouté, c'est normal, ses parents ne sont pas présents, ils ne viendront qu'une seule fois sur le tournage. Et le tournage respecte la loi. Danny Lloyd ne peut tourner que 20 minutes par heure et pas toutes les heures, ce qui nécessite un planning aux oignons. Quant à savoir si Danny a eu peur, la réponse est non, jamais. Car l'enfant n'est jamais en contact avec les éléments effrayants du film, et quand il voit Jack Nicholson avec sa hache, il a été préparé auparavant, car Nicholson, pour le distraire, a fait semblant de jouer à l'Indien avec un tomahawk. Léon Vitali, assistant de Kubrick chargé de s'occuper de l'enfant, se souvient. Les prises de vue devaient durer quelques mois, mais on sait que le tournage s'est finalement étalé sur une année. Et le plus cool, pour ce jeune acteur, c'était toute cette nourriture à disposition. Danny se gavait de gâteaux, de bonbons. Au fil du temps, l'équipe s'est aperçue de cela et a dû cacher toutes ces bonnes choses. En effet, le garçon commençait à prendre du poids et à changer d'apparence, ce qui n'aurait pas été raccord du tout avec les prises du début du tournage.
10: Danny est le petit garçon qui vit dans ma bouche.
2: Est-ce que Danny est celui qui te raconte des choses?
10: Oui.
2: Et comment il te les raconte?
10: C'est comme si je m'endormais et il me montre des choses. Mais quand je me réveille, je me rappelle pas tout ce que j'ai vu.
2: À un moment, il y a papa, tu en as parlé de Danny?
10: Oui.
2: Ils savent qu'il te dit des choses?
10: Non, Danny m'a bien défendu d'en parler.
2: Est-ce que Danny t'a déjà dit quelque chose au sujet de cet hôtel? Est-ce qu'il a parlé de l'hôtel Overlook?
10: Tu en sais rien.
2: Voyons, réfléchis, canard. Réfléchis.
10: Il y a quelque chose de mal ici.
1: le mystère une bonne fois pour toutes, dans le livre, la chambre interdite et hantée est la chambre 217. Et dans le film, la chambre interdite est la 237. Pourquoi ? Tout simplement à cause de l'hôtel, car on filme, pour les extérieurs, un vrai hôtel dont la façade est montrée comme celle de l'Overlook. Et pour éviter que les clients ne prennent plus jamais la chambre 217, il est convenu de transformer ce numéro en 237. Livre, film, adaptation, d'un côté King, de l'autre Kubrick, et une chanson mentionnée dans le livre qui n'apparaît pas dans le film, Terry Jacks, Seasons in the Sun.

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1: Vous imaginez bien que Stanley Kubrick va porter un soin particulier à ses décors de Shining, il le fait toujours, dans tous ses films. Précision, dans les moindres détails, c'est un petit peu sa marque de fabrique. Allez, on vous parle du tournage dans Travelling.
2: Belle réception ce soir.

0: pour imaginer l'hôtel Overlook dans lequel échouera toute la famille Torrance. Stanley Kubrick et le décorateur Roy Walker vont faire l'amalgame de vrais hôtels. En 78, soit bien avant le début du tournage, Roy Walker est envoyé par Stanley Kubrick pendant des mois pour sillonner l'Amérique et photographier des hôtels, des appartements, des bureaux et toutes choses qui peuvent servir de référence. Roy Walker photographie des centaines d'endroits, les montre aux réalisateurs. Et une fois le choix fait, des dessinateurs travaillent les photos en respectant exactement l'échelle des bâtiments. On commence ensuite à construire les décors. Stanley Kubrick ne jure que par le réalisme pour les décors. Prenez l'appartement de la famille Torrance où ils vivent au début du film, nous dit Stanley Kubrick en interview. Avec des chambres toutes petites, des corridors étroits et cette étrange fenêtre dans la chambre d'enfant. Eh bien, ça peut paraître stupide de dessiner quelque chose que tout le monde voit dans la vie réelle, mais des choses comme cet appartement, cet hôtel qui est si laid, avec cette sorte de marque, de ligne, la façon dont les choses sont construites sans architecte, sont des choses importantes à garder. Il fallait les copier avec soin. Et je pense aussi que si on veut que les gens croient dans cette histoire, il est important de la situer dans un décor qui ait l'air absolument réel, de l'éclairer comme un documentaire. Donc l'hôtel Overlook du film est basé sur l'hôtel Awani dans les montagnes Yosemite en Californie et les intérieurs sont reconstitués presque à l'identique. Et pour ça, ça se passe au nord de Londres dans les studios d'Elstree. C'est là qu'on construit également le labyrinthe et la maquette du labyrinthe qui fait encore rêver les amoureux de Stanley Kubrick. Et c'est donc dans ces studios d'Elstree que le tournage de Shining débute le 1er mai 1978 où il se termine en avril 1979. Kubrick rôde dans les studios, il a la barbe et les cheveux longs, il met la pression sur tout le monde, il veut même parfois téléphoner à Stephen King, l'auteur, à 3h du matin, et lui poser des questions existentielles du type « Croyez-vous en Dieu ?» On tourne beaucoup, Stanley Kubrick est connu pour ses prises nombreuses, la scène du sang sortant de l'ascenseur demande 3 prises, c'est mieux, parce qu'il faut 9 jours pour mettre en place la scène et à chaque fois qu'on filme, le sang qui s'écoule, il faut tout nettoyer et tout repeindre. Pour tourner la scène de la bagarre dans l'escalier, il lui faut plus de 3 semaines et 87 prises. Shelley Duvall est au bord de la crise de nerfs. Il y a tellement de changements de script que Nicholson dit qu'il ne lit jamais et qu'il ne lit que les pages qu'on lui remet chaque jour. Soulignons encore pour ce tournage une nouveauté technique qui permet à Stanley Kubrick d'être au plus près de ses acteurs, une Steadicam, c'est-à-dire une caméra placée sur un système de harnais et d'équilibrage qui permet à un opérateur porteur de se déplacer avec la caméra montée sur son corps. La caméra devient ainsi le prolongement articulé, souple du corps de l'opérateur, et l'opérateur peut courir ou marcher. Shining est presque tourné exclusivement en Steadicam. C'est avec cet appareil que Kubrick et son chef opérateur traquent le petit Danny s'éloignant sur son tricycle dans les couloirs de l'hôtel, y compris quand il rencontre les jumelles assassinées. Et c'est encore avec cet appareil qu'il filme le labyrinthe, le motif vital de la folie, cette métaphore du temps introduite dès la première visite de l'hôtel et rappelée de manière insistante sur les moquettes sur lesquelles joue l'enfant. Quant au labyrinthe de feuillage à l'extérieur de l'hôtel, il est entièrement construit en studio. La neige est fabriquée à partir de centaines de kilos de sel et de billes de polystyrène. Extrait du tournage dans la neige.
1: Roll video. Space, don't look at your hands, Danny.
2: Take 2.
1: Don't look at your hands when you come around. Keep it low. Come on. Slowly, slowly, slowly. Keep coming. You're more scared, Danny. Now, go. Don't get your shoulder. Run now, run. Look back, then.
0: Danny! Né en 1928 à New York, Stanley Kubrick est un autodidacte fou de jazz au point de songer un jour à devenir batteur. On connaît assez mal les goûts musicaux de Kubrick, ses choix dans ses films ne sont pas forcément un indice. Il déteste l'originalité pour elle-même et surtout pour elle-même, il prône un retour au classicisme. La musique sert à commenter les images, à leur fournir un background adéquat. Elle devient un élément même du récit, au même titre que la photo et les dialogues, car Kubrick définit le cinéma comme une expérience non-verbale. Ce qu'il y a de mieux dans un film, c'est quand les images et la musique créent un effet. Dans les rares interviews qu'il a accordées, Kubrick s'est exprimé clairement sur la question « À moins que vous ne vouliez de la musique pop, il est vain d'employer quelqu'un qui n'est pas l'égal d'un Mozart, d'un Beethoven ou d'un Strauss pour écrire une musique orchestrale. » Pour Shining, le réalisateur fait appel à la musique contemporaine pour évoquer l'inconnu. Christophe Penderecki et son « Denatura sonoris » pour le labyrinthe, Bartok pour la symétrie dans sa musique pour cordes, percussions et Celesta. Et si dans le générique Kubrick emploie un extrait du Dies Irae de la Messe des Morts de Berlioz, Ligeti à nouveau ponctue l'inquiétante succession de silences et de musique, encore une fois plus important que les dialogues. La musique, on l'en parle, et si Kubrick ne veut pas de pop, nous on va lui en mettre parce que son film a inspiré Kate Bush, Get Out of My House.

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1: Pour la sortie du film, on réalise diverses affiches. Pour la sortie américaine, un dessin de poupée en pointillé, conçu par le pape du générique, graphiste incontournable, Saul Bass, avec le titre et en dessous « A Masterpiece of Modern Horror ». Et pour la sortie internationale, la tête de Nicholson avec sa hache, et puis la phrase « La vague de terreur qui balaya l'Amérique est là ». Mais pour autant, affiche ou pas affiche, le film n'enchante pas vraiment le public à sa sortie.
2: Jack ?
3: Oui, c'est moi.
2: T'as trouvé quelque chose ?
3: Non. Non, rien du tout. Je n'ai pas vu la moindre trace d'une présence.
2: Oh. C'est bien la chambre où Danny est allé ? La chambre de 237 ?
3: Oui, de 237.
2: Et tu n'as vraiment rien vu du tout ?
3: Absolument rien, je te dis.
1: Plus de 20 millions de dollars, plus d'une année de tournage et une année de montage pour Stanley Kubrick, pinailleur de génie, qui fait venir par camion entier les rushs jusqu'à sa maison pour procéder au montage définitif. Le film Shining sort en 1980, il est tout de suite terriblement critiqué. Il est long, 144 minutes. Après les premières projections américaines, Kubrick procède lui-même à des coupes. Il réduit encore le film à 119 minutes pour l'Europe. Mais rien n'y fait. En 1980, le public n'adhère pas. Ou peu. Du moins, dans un premier temps. Le film est même nommé à deux reprises aux Razzie Awards. C'est le pendant nul des Oscars. Razzie de la pire actrice pour Shelley Duvall et Razzie du pire réalisateur pour Stanley Kubrick. Mais la critique y voit quelque chose.
4: Dans ce journal du samedi, cette rubrique hebdomadaire que nous connaissons tous, c'est bien la chronique cinéma avec Yves, un film cette semaine. Il est signé Stanley Kubrick, c'est son dernier, et il s'intitule bien sûr Shining. Alors, c'est ce qu'on a coutume d'appeler un film de terreur.
5: Et ça l'est à bien des égards, mais c'est avant tout un film de Stanley Kubrick. Et je crois que rien que cette paternité aurait dû mettre la puce à l'oreille, ou plutôt aux yeux, de ceux qui ont un peu hâtivement assimilé The Shining au genre désormais classique du cinéma d'épouvante avec tout son décorum. Et ça, c'est flagrant chez Kubrick, parce que de même que Spartacus était un film historique, mais bien autre chose qu'un simple péplum, de même 2001 Odyssée de l'espace était plus qu'un film de science-fiction, bien que ce soit ça au départ. De même aussi Barry Lyndon, c'est un merveilleux film historique, mais c'était aussi bien autre chose. Et eh bien, pour Shining, il en va exactement de même. C'est un film de terreur, mais ça va bien au-delà. Ici, on ne sait pas de quoi on a peur, et c'est encore plus angoissant. En plus, c'est pas une peur homogène. Kubrick a introduit des tas de décrochements à l'intérieur de son film, des tas de ruptures qui fait que le spectateur est un peu ballotté entre différentes possibilités d'explication. Il y a des représentations magiques, il fait appel au réalisme, il fait appel au fantastique, et le spectateur est un peu perdu dans tout ça, mais perdu au bon sens du terme, comme le sont les personnages qui sont perdus dans le labyrinthe. Parce que de ce film, à défaut de pouvoir donner un résumé qui serait forcément simpliste eu égard à la richesse de l'œuvre, je crois qu'il faudrait le rapprocher pour donner une image de la figure qui est utilisée d'ailleurs constamment dans le film, celle du labyrinthe. Labyrinthe des décors, l'hôtel, le jardin où les gens se perdent, et puis aussi un labyrinthe mental où on ne se retrouve plus entre ce qui est le réel, ce qui est le fantasme, ce qui est le rêve, ce qui est le cauchemar, ce qui est le présent, ce qui est la mémoire. Et c'est un film fantastique de ce point de vue-là. Et je crois que le plus bel hommage qu'on pourrait rendre à Kubrick en parlant de son film, bien c'est de citer Fellini, qui vient d'écrire un livre où il dit que le vrai cinéaste, il se situe un peu à mi-chemin entre le mage et le prestidigitateur, le bouffon et le poète, le vendeur de cravates et le prêtre. Et je crois que dans The Shining, c'est ça au fond, c'est que Kubrick, il y vend à la fois des cravates et de la métaphysique.
1: Stanley Kubrick, vendeur de cravates et mage, c'est une bonne définition qui est donnée dans cet archive de France 3 Bourgogne le 8 novembre 1980. Interdit aux moins de 16 ans, le film porte avec lui une odeur de soufre, de malaise, d'horreur qui attire un public jeune. Et c'est comme cela qu'il devient petit à petit un succès. Car il marque des générations de spectatrices et de spectateurs, Stanley Kubrick ayant réussi l'exploit de montrer l'horreur absolue. Car quoi de plus horrible que la transformation d'un proche en assassin, d'une mère exemplaire en bourreau, d'un enfant en petit monstre visionnaire des fantasmes de ses parents ? Ce huis clos familial crée une tension implacable et Stanley Kubrick maîtrise à la perfection l'utilisation de tous les sous-entendus où chacun est à égalité. Le père brandit une hache, la mère une batte de baseball, le fils est le récepteur projecteur de l'arme la plus terrible, la connaissance de l'âme de ses parents. Ce n'est pas étonnant que le film n'est pas du tout plu à l'écrivain à l'origine de tout, Stephen King. On sait déjà ce que l'écrivain a pensé du film. Il est déçu, terriblement déçu. Dans une interview datant de 86, il déclarait « C'est comme si vous aviez une magnifique Cadillac sans moteur à l'intérieur. Vous pouvez vous asseoir, vous pouvez apprécier l'odeur du cuir. La seule chose que vous ne pouvez pas faire, c'est conduire. Et je ferai certainement tout différemment. » Le réel problème, c'est que Kubrick a fait un film d'horreur sans aucune connaissance du genre. Mais heureusement qu'il a fait ça. Car pour la petite histoire, l'écrivain, frustré de cette adaptation, se lancera dans sa propre adaptation de son livre en 1997 dans une série télé qui suit presque plan à plan son livre. Et honnêtement, pour l'avoir vu, c'est très mauvais. Mais le livre, lui, reste très bon.
2: T'as beaucoup écrit aujourd'hui ?
3: Oui.
2: Hé, la météo annonce qu'il va neiger ce soir.
3: Et alors, qu'est-ce que tu veux que j'y fasse ?
2: Oh, je t'en prie, Jacques. Sois pas si grognon.
3: Je ne suis pas le moins du monde grognon. Je veux seulement finir ce que je fais.
2: Ok, je te comprends. Je reviendrai plus tard pour t'apporter des sandwichs. Peut-être je pourrais lire un passage.
1: Shining, un film sur le tournage duquel Stanley Kubrick faisait voir à son équipe d'autres films pour les mettre dans un bon état d'esprit. Eraserhead, Rosemary's Baby et L'Exorciste. Ambiance, ambiance. Allez, on quitte notre cinéma radiophonique par le générique de fin. Catherine Fadbert et Marie-Claude Cudry à la réalisation. Alain Freudiger, Laure Meret, la Cinémathèque Suisse à la documentation et aux archives. Bastien Arnold à la programmation musicale. Merci à nos collègues qui nous prêtent leur voix pour les traductions.

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7: Bonjour tout le monde, 26 degrés au littoral, 27 degrés en Ardennes, mais 30 degrés quasiment partout ailleurs. Voici les températures de cette fin d'après-midi, avec aussi globalement un temps très peu nuageux, à l'exception d'une zone qui s'étend de la Gaume jusqu'au Fagne, où là ça bourgeonne un tout petit peu plus. Des nuages qui pourraient engendrer très localement une ondée orageuse, mais ensuite pour ce soir et cette nuit, ce sera calme partout pour une nuit globalement dégagée et plus fraîche, entre 16 et 18 degrés. Et enfin, pour demain jeudi, il y aura toujours beaucoup de soleil en perspective et des températures comprises entre 26 et 30 degrés. Attention toutefois en après-midi pour le sud du sillon Sambre-et-Meuse, des foyers orageux seront possibles localement également.

0: C'est un sacré coup de pied dans la fourmilière. En France, 1000 dossiers de pédocriminalité sont désormais classés prioritaires. Juste après la mort de Liana, le ministre de la Justice avait ordonné de revoir les plaintes pour agression sexuelle sur mineurs. Les cris et les SOS d'artistes en détresse, ils redoutent une limitation dans le régime des pensions et ils ont manifesté aujourd'hui à Bruxelles. Un festival au pied des éoliennes et qui a acquis une sacrée réputation. Le festival de Dour dans le Hainaut débute dans une heure. Bonjour, ils ont eu un peu plus d'un mois pour le faire. En France, les procureurs viennent de rendre leur copie. Après l'affaire Liana, la fillette de 11 ans tuée par un prédateur sexuel, le ministre de la Justice a réclamé à tous les parquets du pays de revoir 70 000 procédures de violences sexuelles sur mineurs pour identifier les dossiers laissés sur le côté et pour éviter un nouveau drame. Un premier chiffre, Marianne Brillot, en 6 semaines, il y a eu près de 700 incarcérations.
1: 675 suspects incarcérés après l'ouverture de 1350 informations judiciaires. C'est 4 fois plus que l'année dernière sur la même période. Et depuis le début du mois de juin, quelques 15 000 plaintes supplémentaires ont été déposées pour des abus sexuels sur mineurs. Ce chiffre montre à quel point la parole continue de se libérer après la disparition de la petite Liana. 1 millier de dossiers ont été pointés comme prioritaire, c'est-à-dire quand les auteurs sont identifiés et qu'ils présentent des antécédents judiciaires, des critères qui correspondaient au profil de Jérôme Barella, le violeur et meurtrier présumé de Liana, sans qu'il ne soit jamais interrogé par la justice et après plusieurs plaintes déposées contre lui.
0: Et après avoir abattu ce travail titanesque, les procureurs généraux de France se disent aujourd'hui épuisés.
1: Oui, après ces semaines éprouvantes, leur ministre Gérald Darmanin salue le travail abattu et compte maintenant échanger un à un avec eux. Reste à voir si le ministre continuera à penser que les parquets ne manquent ni de moyens, ni de lois pour donner la priorité aux dossiers concernant les mineurs.
0: Merci Marianne Brillot. Et quant au suspect dans l'affaire Liana, il est à nouveau entendu aujourd'hui au parquet d'Agen. Jérôme Barella, 41 ans, pourrait être mis en examen pour meurtre et pour viol. Hier à Bruxelles, un incendie a coûté la vie à 6 ouvriers dans un immeuble en chantier. Lors de l'évacuation, il manquait à l'appel. Les corps ont été retrouvés dans une cage d'ascenseur où les pompiers ont pu se frayer un accès par une petite ouverture. Il y a aussi eu 2 blessés victimes de graves brûlures. Leur état aujourd'hui est critique, mais stable. Un air d'accordéon, des magiciens qui jettent des cartes, des artistes pancartes en main. Les travailleurs du secteur artistique ont manifesté ce matin sur la place de la Liberté à Bruxelles. Demain, sauf surprise, une réforme doit être votée à la Chambre. Elle s'inscrit dans le cadre de la réforme des pensions du ministre fédéral Yann Yambon. Cette réforme doit revoir les calculs et ne plus tenir compte des périodes de chômage, d'inactivité et d'intermittence avant l'année 2014. C'est une aberration, insurgent les manifestants présents ce matin. Ils craignent une nette perte financière et expliquent pourquoi.
2: Tout ce qui se passe avant 2014, on pourrait le raboter de 80%. Non seulement c'est injuste, c'est anticonstitutionnel, mais c'est complètement inhumain parce que quelqu'un qui aurait dû toucher 1600 euros peut se retrouver avec une pension de 800 euros, 1000 euros maximum. Alors bonne chance pour vivre avec ça.
3: Nous sommes impactés à tous les niveaux de notre évolution professionnelle. C'est honteux. C'est-à-dire compliquer les formations, compliquer l'accès à la profession et maintenant compliquer les pensions.
4: Dans mon cas personnel, ça voudrait dire que je perds des droits sur 18 ans de ma carrière.
3: Les périodes chômées pour les artistes ne sont pas des périodes de loisirs. Ce sont des périodes où un peintre prépare son exposition, un comédien répète le spectacle. Donc c'est des périodes où on travaille.
2: On peut se retrouver avec une fracture, même au sein des artistes, en disant ben moi, j'ai jamais travaillé avant 2014, donc ça ne me concerne pas. Donc on va s'attaquer en plus aux anciens artistes.
0: Des interviews recueillies par Arnaud Vernier et Hugo De Ric. Sans promesse ferme, dans la majorité, le MR et les engagés s'engagent à continuer les discussions et corriger le tir s'il le faut. Mais pour le MR, peu d'artistes seront pénalisés. Le parti appelle à travailler au cas par cas. Le retour progressif à la normale dans la zone du port d'Anvers hier soir. Il a été touché par une importante fuite d'une substance chimique corrosive. Elle a été détectée sur un conteneur et deux travailleurs du port restent aujourd'hui hospitalisés. L'un d'eux aux soins intensifs. Au total, ce sont 186 travailleurs du port d'Anvers qui ont dû recevoir hier des soins médicaux. Un journaliste et un réalisateur, rappeur également, ont été arrêtés au Maroc ces derniers jours, directement à l'aéroport, lors d'un séjour dans leur pays. Les deux hommes ont la nationalité marocaine, ils vivent en Europe et sont des figures critiques du régime marocain, comme va nous l'expliquer Bruno Schmitz.
5: L'un, Ali Mrabet, est un journaliste indépendant, très critique du régime marocain. L'autre, El Madi Lioubi, est documentariste et réalisateur, lui aussi critique, notamment via ses chansons produites sous le nom de scène de Mehdi Blackwin. Ici, il dit par exemple que son pays est gouverné par des mauvais, que tout n'y est que ténèbres et qu'on ne doit pas le blâmer de dire la vérité. Il a été arrêté en ce début de semaine, comme le journaliste Ali Mrabet, à cause de leurs opinions, estime Khadija Riadi de l'Association marocaine des droits de l'homme, qui explique qu'ils ne sont pas les seuls ces derniers mois.
6: Il semble que c'est la quatrième personne qui vit à l'étranger. Ce sont des personnalités qui sont connues. C'est ça qui a donné de l'ampleur à ces arrestations. Mais en fait, la répression n'a jamais cessé.
5: Selon elle, il y aurait en ce moment plus de 1000 prisonniers politiques au Maroc, notamment suite aux manifestations du mouvement Gen Z 212 l'an dernier, un mouvement qui demandait notamment d'agir contre la corruption.
6: Surtout que la justice n'est pas une justice indépendante. La justice au Maroc est encore utilisée comme un instrument de répression.
5: Pour Khadija Riadi, le timing de ces arrestations n'est pas non plus innocent. Le régime profiterait du calme de l'été pour agir et de la bonne image donnée ces dernières semaines par l'équipe marocaine à la Coupe du Monde de football.
0: Et des associations se mobilisent en ce moment pour laisser ces deux personnalités quitter le Maroc ainsi que pour faire libérer tous les autres prisonniers politiques retenus au Maroc. Une équipe colossale, une raclée historique. Les médias espagnols savourent avec ces mots la victoire de l'Espagne sur la France hier soir en demi-finale de la Coupe du Monde de football. Ce soir, place à l'autre demi entre l'Argentine et l'Angleterre. Les deux équipes entretiennent une rivalité historique devenue presque mythique. Le sélectionneur anglais veut être concentré sur le match, rien que sur le match.
7: Nous, on vient pour un match de football. Ce sera intense et ce sera fort émotionnellement. La façon dont les équipes vont jouer, l'enjeu du match, je serais surpris si cela débouche sur un match calme, facile, où tout le monde est relax. Je pense au contraire qu'il y aura des retournements de situation, de grands moments d'émotion, un peu comme dans les montagnes russes.
0: Le coup d'envoi d'Angleterre-Argentine, ce sera 21h et c'est à suivre sur tous les médias de la RTBF. Deux côtes au programme, un sprint final sans doute pour clôturer la 11e étape du Tour de France. Étape entre Vichy et Nevers. Les coureurs ont été rafraîchis, mais très minimement par quelques gouttes de pluie en début d'après-midi au moment de prendre le départ. Et on va faire un point avec vous, Samuel Grulois. L'arrivée, c'est dans 6 km.
8: Et les trois hommes échappés, c'est imminent, seront repris par le peloton Oliveira, Charmig, Lebert, échappés depuis de nombreux kilomètres. Ils étaient quatre à l'origine avec Julien Lafilippe, mais Julien Lafilippe a lâché prise. Et que c'est dur de voir un double champion du monde lâcher prise dans une côte de quatrième catégorie à 38 km de l'arrivée. Le peloton sera donc bientôt de nouveau au complet et groupé pour disputer ce sprint massif dans les rues de Nevers. Sans aucun doute, les meilleurs sprinteurs vont s'affronter et peut-être une troisième victoire belge sur ce Tour de France via Tim Merlier, qui aura évidemment fort à faire avec notamment Philippe Sen, un autre belge, Fretin, un autre belge, mais aussi Olaf Koy par exemple, Pini Germay ou encore des coureurs qui pourraient nous surprendre comme Pedersen ou Kanter.
0: Si Samuel Grulois. Chapeau vissé sur la tête, ils n'attendent qu'une chose, que la musique envahisse la plaine de Dour. Le festival débute dans une heure. Entre 200 et 250 000 festivaliers vont affluer, prêts à s'éclater sur les musiques de Damso, Orelsan ou encore Sean Paul. Mais Dour, c'est aussi We Camping. Et Thomas de Brucker a rencontré deux campeuses en pleine installation de leur tente.
9: C'est un peu dur ?
10: Ça va. Mais la terre est quand même fort dure. Du coup,
11: c'est un peu compliqué, mais il fait beau, on est entre copains. Ouais.
9: Qu'est-ce que vous attendez particulièrement ici pendant ce festival ? Un concert, un moment ?
11: Un maximum de fun.
12: Un maximum de plaisir, un maximum de musique.

0: dimanche et voilà qui referme ce journal. Merci d'être avec nous.
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2: Merci Delphine Vreux. Prochain journal à 18h sur la première. D'ici là, un nouveau grand mystère à éclaircir avec Peters et Jacobs du bureau des complots. Qu'est-il arrivé aux 9 randonneurs sur le col de Dyatlov dans l'Oural, disparu une nuit d'hiver 1959 et retrouvé mort quelques semaines plus tard dans de très étranges conditions? Vous en saurez plus juste après un point sur vos conditions de circulation.
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4: Avec des soucis sur le 411 Arlon-Namur autour de l'église, comme chaque jour dans le passage où il y a un chantier, vous perdez 40 minutes vers Namur. Accident aussi sur la N4 Arlon-Luxembourg à hauteur de Rhine. Le passage est difficile dans les deux sens, trois véhicules sont impliqués. Et puis un accident s'est produit sur le 40 Bruxelles-Ostende à hauteur de Bruges. C'est en direction du littoral, donc si vous partez vers la mer, sachez que ça va coincer. Vous perdez une heure actuellement dans les files, donc évitez peut-être de passer par la sortie avant. C'est au niveau de Bruges. Courage en tout cas si vous êtes coincé.
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2: Bonjour à vous et bienvenue dans le bureau des complots. Deuxième saison de ce podcast mettant en scène nos agents bien-aimés, Peters et Jacobs. Un duo qui n'a pas son pareil pour décortiquer les grandes théories du complot qui agitent notre époque. Même si aujourd'hui, l'enquête nous plonge plus de 65 ans en arrière. Avec le mystère du col Dyatlov. Dans la nuit du 1er au 2 février 1959, 9 randonneurs expérimentés disparaissent dans les montagnes glacées de l'Oural. Quelques semaines plus tard, leurs corps sont retrouvés dans des conditions aussi tragiques qu'inexplicables. Une tente découpée de l'intérieur, des victimes retrouvées pieds nus dans la neige, des blessures d'une violence extrême, des traces de radioactivité et des témoignages évoquant d'étranges lumières dans le ciel. Le dossier Dyatlov est devenu l'un des plus grands mystères du XXe siècle. Le bureau des complots devait assurément s'en emparer.

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1: Bonjour Jacobs. Ah mais, que faites-vous à quatre pattes par terre ?
2: Bonjour Peters, j'ai perdu ma précieuse chevalière, ça fait une heure que je la cherche, c'est un mystère.
1: Ah ? La bague qui a une sorte de caillou rouge dessus.
2: Un caillou rouge ? Mais vous rigolez, c'est un rubis. Et puis ce n'est pas une bague, hein, mais une chevalière en argent et en or massif qui a plus d'un siècle. Bon sang, mais où est-ce qu'elle peut bien être ?
1: Ah bon, enfin, quelle idée de laisser traîner des antiquités dans ce bureau aussi.
2: Je la laisse pas traîner, qu'est-ce que vous dites ? Elle est posée sur mon bureau depuis des années. Et c'est la première fois qu'elle disparaît comme ça. Enfin, elle n'a quand même pas pu s'évaporer toute seule.
1: Oh, vous savez, parfois il y a des choses qui disparaissent étrangement, comme les chaussettes dans un lave-linge, par exemple.
2: Bon, il n'y a qu'une explication rationnelle. Ça doit être quelqu'un du service de nettoyage, hein. Croyez-moi, ils vont m'entendre.
1: Ah oui, non, alors attendez, Jacobs, elle va réapparaître, voyons, vous n'allez pas accuser n'importe qui, calmez-vous, ils n'y sont pour rien, croyez-moi.
2: Ah bon, et comment pouvez-vous en être si sûr ?
1: Eh bien, parce que votre bague, ou plutôt votre chevalière, elle est là.
2: Mais pourquoi vous l'avez cachée dans votre tiroir ?
1: Eh bien, c'est parce que, enfin, je voulais, enfin, disons, bon, allez, tenez.
2: Mais elle est souillée ! Mais qu'avez-vous fait ?
1: C'est de la mayonnaise, rien de grave. En fait, hier, pendant la pause déjeuner, j'ai voulu la mettre à mon doigt, et puis, comme je mangeais un sandwich, il y a de la mayonnaise qui a coulé dessus.
2: Ah, donc comme ça, vous l'avez volée ?
1: Non, je l'ai mise dans mon tiroir, le temps de bien la nettoyer, j'allais vous la rendre, évidemment. Ce n'est pas mon style, les bijoux, de toute façon.
2: Ah oui, ça, je m'en doute, oui. Quelle peur vous m'avez fait, hein ? La prochaine fois, prévenez-moi, hein, avant que je ne lance des recherches officielles.
1: Promis. Et puis je vais limiter la mayonnaise aussi.
2: Allez, encore un mystère élucidé au bureau des complots. Lancez donc le répondeur.
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4: Allô, le bureau des complots ? C'est Blandine, je vous appelle de Rochefort. Dites-moi, je voudrais vous parler d'une histoire incroyable, je ne sais pas si vous connaissez, mais c'est les disparus du col Dyatlov. On m'a raconté ça l'autre soir au camping dans une veillée. Bon, d'habitude, on se raconte des histoires qui font peur, mais là, c'est une histoire vraie. Une dizaine de randonneurs qui ont été retrouvés massacrés dans des conditions inexpliquées. J'aimerais que vous enquêtiez parce que c'est devenu une obsession chez moi. Et sur Internet, on trouve de tout là-dessus.

0: Il y a tellement d'explications complètement dingues. Bref, vous en pensez quoi? Pourriez-vous m'éclairer? Bon, ben merci en tout cas pour ce que vous faites.
1: Ah, le mystère du col Dyatlov. Voilà une affaire fascinante et plus complexe qu'une disparition de bague dans un bureau.
2: Restons sérieux, Peters. Hein, ces 9 randonneurs dont nous parle Blandine ont bien été retrouvés morts dans des circonstances qui, aujourd'hui encore, n'ont jamais été clairement établies.
1: C'est vrai, et pourtant, cela fait près de 70 ans que les enquêtes se succèdent pour comprendre ce qui est arrivé à ce groupe parti randonner dans le froid des montagnes de l'Oural.
2: Oui, les faits se sont passés dans la nuit du 1er au 2 février 1959. Les corps des randonneurs ont été retrouvés dans la neige, parfois à plusieurs centaines de mètres de leur tente, comme si tous avaient fui précipitamment en pleine nuit, par moins 30 degrés. Hein.
1: L'enquête soviétique conclura à une force naturelle inconnue, une formule suffisamment vague pour refermer un dossier, mais suffisamment inquiétante pour ne jamais vraiment l'enterrer.
2: Et depuis, le col porte le nom de Dyatlov, en hommage au leader de ce groupe de randonneurs, Igor Dyatlov. Une inscription a été posée en haut de la montagne en 1963 et elle est devenue le symbole d'un mystère soviétique où chaque élément du puzzle semble avoir été posé par une main qui voulait qu'on imagine tout, sauf la vérité.
1: Bon, eh bien si nous commencions par nous en tenir aux faits avant d'explorer les hypothèses, fussent-elles farfelues ou fantastiques.
2: Allons-y. Comme toujours, il faut de la clarté avant de semer le trouble.
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2: Pour commencer, il faut dire que l'enchaînement des événements de cette fameuse nuit du 1er au 2 février reste incertain, faute de survivants, mais qu'il est possible de retracer une chronologie d'ensemble d'après les multiples enquêtes qui ont été menées depuis 1959.
1: Oui, le mystère du col Dyatlov, c'est comme ça que cela s'appelle aujourd'hui, a fait l'objet de 3 enquêtes officielles et d'innombrables enquêtes privées plus ou moins convaincantes. Mais c'est aussi les carnets de notes et autres journaux intimes tenus par les protagonistes qui nourrissent le récit.
2: Tout commence par un groupe de randonneurs qui se forment pour traverser le nord de l'Oural. Ce groupe, mené par Igor Dyatlov, se compose au départ de 10 personnes. 8 hommes et 2 femmes, la plupart sont étudiants, mais très vite l'un d'eux est contraint de faire demi-tour pour raison de santé. Ils ne seront donc plus que 9 à poursuivre l'expédition.
1: Alors, on parle d'étudiants, mais ce sont pour la plupart des montagnards aguerris, hein, rompus aux expéditions de longue durée. Igor Dyatlov, lui-même, a 23 ans, c'est un futur ingénieur, et il mène l'équipe. Dans son carnet retrouvé dans la tente, il note chaque détail comme un chef de cordée qui n'a pas le droit à l'erreur.
2: Autour de lui, citons des personnalités marquantes du groupe. Zinaïda, elle a 22 ans et c'est l'aventurière incarnée. Elle a déjà survécu à une morsure de loup lors d'un trek précédent. Il y a aussi Ludmila, elle a 20 ans et elle est connue pour son obstination sans faille devant l'adversité.
1: Il y a aussi Rustem Slobodin, surnommé le marathonien. Lui, il est capable d'avaler 30 km en une journée à travers la neige, dit-on.
2: Ajoutons les 3 Yuri, un prénom répandu en Union soviétique à cette époque. Donc le premier, Yuri Krivonichenko, qui travaille dans une usine nucléaire. Le second, Yuri Doreshenko, un colosse taillé pour le froid. Et enfin, le troisième, Yuri Yudin. C'est lui qui tombe malade avant le départ de l'expédition. Il doit donc faire demi-tour et il sera donc le seul à survivre.
1: N'oublions pas Semyon Zolotaryov, le plus âgé. Lui, il a 38 ans. C'est un vétéran de la Seconde Guerre mondiale, un instructeur au passé obscur. Certains le décrivent comme l'homme arrivé au dernier moment, une sorte d'ajout tardif dont on n'a jamais vraiment compris la présence dans un groupe d'étudiants.
2: Gardons les questions pour plus tard, Peters, hein, et continuons la présentation de ce groupe de randonneurs. Nous avons ensuite Nicolas et Thibaut Brignol. Alors lui, c'est un fils d'émigré français. Quant au dernier membre de l'équipe, il s'appelle Alexander Kolevatov. Et lui, c'est un technicien minutieux, passé également par des instituts nucléaires à Moscou.
1: Voilà donc les membres de cette expédition, lancée fin janvier 1959 pour décrocher leur grade sportif de niveau 3, à un niveau exigeant réservé aux randonneurs les plus expérimentés. C'est une distinction importante dans l'URSS de l'époque. Alors, leur objectif, c'est d'atteindre le mont Otorten, dans l'Oural Nord, au terme d'un parcours de près de 300 km en pleine montagne.
2: L'expédition se déploie ainsi au cœur d'un territoire reculé, habité seulement par les Mansi, un peuple autochtone qui d'ailleurs nomme l'un des sommets de cette zone la montagne de la mort. Un nom qui à l'époque n'effraie pas ces jeunes randonneurs, mais qui ajoute au contraire un parfum d'aventure.
1: Oui, et leurs journaux personnels montrent un groupe enthousiaste qui plaisante et chante sur la route. Et les premières journées se déroulent comme prévu. Ils avancent dans la taïga, dorment sous la tente, prennent des photos. Au soir du 30 janvier, ils inscrivent dans leur carnet qu'ils approchent du col. Le froid est vif, mais ils ont connu pire.
2: Puis vient le 31 janvier, le groupe atteint une zone dégagée où les arbres se font rares. Dans son journal, Zinaïda parle d'un vent qui souffle comme un réacteur. Ce détail est capital, les hommes approchent d'un sommet exposé, balayé en permanence par les bourrasques, le collate siacle, bref, un endroit que l'on traverse le plus vite possible, où l'on ne campe qu'en cas d'extrême nécessité.
1: C'est ça, on ne campe là-bas qu'en cas d'extrême nécessité. Et pourtant, c'est tout le contraire qui se passe. Le 1er février, une tempête se lève. La visibilité disparaît. Dans la neige dense, le leader du groupe, Igor Dyatlov, prend une décision étrange. Au lieu de descendre vers la forêt, qui est la seule protection naturelle à la disposition du groupe, il décide de s'arrêter sur un flanc exposé et d'y installer leur grande tente.
2: Oui, ce choix peut paraître étrange pour un groupe aussi expérimenté, car c'est à partir de là que tout va se jouer.
1: Et quand les secours parviennent sur les lieux 3 semaines plus tard, la tente est retrouvée intacte à l'extérieur, mais elle a été découpée de l'intérieur. La toile est lacérée comme si sortir par l'ouverture principale avait été impossible. À l'intérieur, les manteaux, les bottes, les gants, tout est resté sur place.
2: La suite probable, hein. Les randonneurs sont sortis presque nus en pleine nuit, par moins 30 degrés. Devant la tente, on retrouve d'ailleurs des traces de pas. Elles descendent vers la lisière de la forêt, à 1,5 km de là. On dénombre 6 ou 7 traces distinctes, parfois pieds nus, parfois en chaussettes, parfois avec des bottes légères. Rien n'indique en tout cas une fuite chaotique. Au contraire, tout laisse d'abord penser à un départ presque méthodique.
1: Les traces mènent jusqu'à un arbre qui se détache du paysage. C'est un grand cèdre isolé dans la pente. Sous ses branches, les secours trouvent 2 corps. Ce sont ceux de Yuri Dorochenko et Yuri Krivonichenko. Ils sont à moitié nus, leurs mains sont lacérées, comme s'ils avaient grimpé dans l'arbre dans l'urgence.
2: Le tronc porte d'ailleurs les traces de cette ascension. Des branches sont brisées jusqu'à plusieurs mètres de hauteur et immédiatement une question se pose. Est-ce qu'ils cherchaient à échapper à quelque chose ?
1: Et ce qui ajoute à la confusion, c'est qu'au pied de l'arbre, on retrouve les traces d'un feu, quelques braises, des restes de vêtements brûlés. Les hommes auraient essayé de se réchauffer, mais sans y parvenir.
2: Et un peu plus haut dans la neige, l'équipe de secours découvre 3 autres corps, dont celui d'Igor Dyatlov. Ces corps sont alignés en direction de la tente, comme s'ils avaient essayé de remonter la pente. On observe sur le corps de Rustem Slobodin, le marathonien, rappelez-vous, une fracture du crâne. Et ce qui surprend les enquêteurs, c'est que certaines blessures ne correspondent pas à la position des corps au moment de leur découverte, comme si ces corps avaient été déplacés ou peut-être retournés par le vent ou par autre chose.
1: Les premiers secours retrouvent donc 5 corps. Mais il en manque 4. 4 corps qui restent introuvables pendant encore 9 semaines. Finalement, ils seront découverts sous près de 4 mètres de neige au fond d'un ravin. Et là, stupeur, leurs blessures désorientent les enquêteurs. Semyon Solotaryov, le vétéran, a le thorax écrasé, comme après un choc d'une violence extrême, et ses globes oculaires ont disparu. Tout comme ceux de Ludmilla Dubinina, chez elle, les lésions sont encore plus graves puisque sa langue a été arrachée et ses côtes ont été brisées des 2 côtés.
2: Et à côté d'eux, on trouve le franco-russe Thibaut Brignol, avec le crâne fracturé profondément. Et pour finir, Alexander Kolevatov, l'étudiant physique nucléaire qui lui aussi a subi, semble-t-il, d'étranges lésions cervicales et faciales.
1: Les enquêteurs n'y comprennent rien, car ces traumatismes ne laissent presque aucune trace externe. On n'observe aucune plaie, pas de contusion visible, comme si la violence venait de l'intérieur, comme si une force colossale s'était exercée directement sur les os.
2: Le médecin légiste en charge des autopsies parle de lésions comparables à celles provoquées par un accident de voiture. Et pour ajouter au mystère, certains vêtements présentent des niveaux anormalement élevés de radioactivité.
1: Face à cette accumulation de mystères, le rapport final parle d'une force irrésistible inconnue, je cite. Formule soviétique magistrale qui dit tout en ne disant rien. Toujours est-il que l'enquête est clôturée à la fin du mois de mai. L'armée se retire, le dossier se referme comme un couvercle. Pendant 30 ans, il dormira dans les archives.
2: Pourtant, tout dans cette affaire se contredit. 9 randonneurs expérimentés qui installent leur tente dans un endroit totalement inadapté, des blessures impossibles à expliquer par une simple hypothermie, et puis des témoignages écartés à l'époque qui parlent d'étranges lumières dans le ciel, des boules de feu auraient été aperçues cette nuit-là.
1: Alors, quelles explications donner à ce mystère du col Dyatlov ? Depuis l'enquête de 1959, les questions n'ont jamais cessé de s'accumuler. Et plus récemment, le dossier a même été rouvert à 2 reprises en 2019 et 2021.
2: Eh bien mon cher collègue, nous allons voir tout ça et retourner dans le froid de l'Oural.
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6: Mais oui, on peut compter sur Peters et Jacobs pour passer en revue toutes les suppositions qui ont été faites autour du mystère du col Dyatlov, des plus pragmatiques aux plus irrationnels. 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
6: Bonne fin de journée sur RTBF La Première, merci d'être avec nous. C'est la suite du Bureau des Complots qui nous emmène aujourd'hui dans les montagnes glacées de l'Oural, dans ce qui était alors l'URSS, avec 9 randonneurs disparus une nuit de février 1959 et retrouvés quelques semaines plus tard, morts dans des circonstances tragiques et avec des détails très surprenants. Une tente découpée de l'intérieur, des victimes pieds nus dans la neige, des blessures d'une violence extrême, des traces de radioactivité. C'est le mystère du col Dyatlov. Dans cet épisode, Peters et Jacobs reconstituent les faits, analysent les conclusions officielles et passent au crible les nombreuses théories avancées au fil des décennies. Avalanches, phénomènes météorologiques rares, interventions militaires secrètes, opérations d'espionnage ou présence extraterrestre. Tout y passe. On écoute cela dans la deuxième partie de cet épisode.
5: Une question sur les conspirations ?
1: L'affaire du col Dyatlov est bien mystérieuse. 8 étudiants et un ancien militaire qui partent en janvier 1959 faire une randonnée dans les hauteurs enneigées de l'Oural. Aucun n'en reviendra vivant. Leurs corps seront retrouvés, pour certains, à moitié nus, à plus d'un kilomètre de leur campement. Crâne enfoncé, yeux disparus, langue arrachée, os brisé, chaque corps présente des blessures différentes. À cela s'ajoute un autre mystère. Les victimes sont retrouvées en 3 lieux distincts. L'enquête clôturée en mai 1959 a conclu qu'ils ont été face à une force irrésistible inconnue. Le mystère reste entier pendant des décennies jusqu'aux nouvelles enquêtes officielles menées en 2019 et 2021.
2: Le 1er février 2019, le gouvernement russe annonce rouvrir l'enquête. Ce sont une trentaine d'experts qui vont analyser pas moins de 75 explications possibles du drame. Ils se concentrent sur plusieurs points clés. D'abord, le comportement jugé suspect des autorités au moment des faits. Ensuite, les témoignages évoquant des sphères oranges dans le ciel. Et puis, l'hypothèse de tests de missiles militaires ou d'une explosion nucléaire. Enfin, les experts se penchent aussi sur des causes plus naturelles, comme un ouragan ou une avalanche.
1: Et le 11 juillet 2020, le département du parquet général russe pour la région fédérale de l'Oural livre ses conclusions. À l'origine du drame, une avalanche, plus précisément ce que les spécialistes de la montagne appellent l'avalanche Andal, se serait produite. On parle là d'un décrochage très localisé et silencieux d'une plaque de neige ultra compacte. On imagine donc ici une plaque de neige qui glisse comme un gros matelas dur qui serait venu percuter la tente sans que les étudiants ne l'entendent arriver.
2: Oui, sur la montagne nue sur laquelle la tente a été dressée, la pente n'est certes pas propice aux avalanches massives, mais une plaque, oui, peut se décrocher malgré tout, et c'est précisément dans ce malgré tout que se nourrit cette hypothèse.
1: Igor Dyatlov aurait alors ordonné de découper la toile pour s'extraire avant qu'une seconde plaque ne tombe. Cela fait sens, on a la tente découpée de l'intérieur, la fuite prudente pour éviter une seconde avalanche, puis la descente du groupe en contrebas.
2: L'argument principal est que la tente portait des marques d'affaissement au centre, comme si quelque chose de lourd l'avait poussée.
1: Mais comment expliquer que Dubinina ait les côtes brisées sur les deux flancs? Comment expliquer l'écrasement d'un thorax entier chez Zolotaryov, alors que d'autres n'ont presque rien?
2: Sans parler des énucléations, de la langue arrachée, on le voit, cette hypothèse de l'avalanche ne répond pas à tout. Cette théorie explique très bien le début des événements, mais pas vraiment la suite.
1: En 2001, deux chercheurs suisses de l'école polytechnique de Lausanne poursuivent donc l'enquête, en modélisant les conditions climatiques du col Dyatlov. Selon leurs calculs, la cause du drame pourrait être, je cite, « un vent katabatique ». C'est un phénomène météorologique extrême constitué par des rafales froides, soudaines, denses et qui peuvent causer un effet comparable à celui d'un ouragan, mais ce, en quelques minutes.
2: Oui, dans ce scénario, les randonneurs auraient fui la tente pour la sauver d'un arrachement avant d'aller chercher refuge dans la forêt.
1: Là, ce qui colle bien, c'est l'ordre des empreintes. Le groupe a marché de manière cohérente, descendant vers un abri naturel en appliquant finalement une procédure de survie. Dans ce cas de figure, la forêt est toujours une solution car elle coupe le vent, sauvegarde la chaleur corporelle, et puis elle peut donner du bois.
2: Et s'ils sont partis très vite et trop légèrement vêtus, c'est parce que les randonneurs pensaient peut-être revenir immédiatement. Et puis l'abri improvisé sous les arbres, les branches coupées, le petit feu, tout cela raconterait une tentative de tenir jusqu'à l'accalmie.
1: Oui, mais encore une fois, comment expliquer les traumatismes violents que les étudiants ont subis? Le vent katabatique n'écrase pas un thorax. Et les curieuses blessures du ravin sont incompatibles avec un simple phénomène atmosphérique.
2: Alors pour tenter d'expliquer cela, certains chercheurs avancent un scénario combiné. Un vent terrible se lève soudainement, les équipiers s'enfuient, ils auraient alors construit un nouvel abri à la lisière de la forêt, peut-être en creusant un refuge directement dans la neige, mais cet abri de fortune aurait cédé. C'est une hypothèse qui pourrait expliquer la violence des traumatismes, un poids considérable qui s'abat sur eux, sans forcément laisser de traces visibles à l'extérieur.
1: Moi et Jacob, si vous voulez mon avis, le vent katabatique explique parfaitement la fuite. Mais il donne une explication trop faible des morts les plus brutales. On a encore affaire à une théorie rationnelle, solide sur certains points, mais qui est incapable à elle seule de reconstituer toute la scène. Même poussée à l'extrême, la météo ne suffit donc pas à expliquer ce qui s'est passé cette nuit-là.
8: J'ai une question sur les complots.
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1: Passons à la deuxième théorie naturelle qui considère que les randonneurs auraient eu affaire à la faune sauvage de la région. En premier lieu, parlons des rennes. Des animaux qu'on trouve en nombre dans cette région de l'Oural, hein, puisqu'on en comptait à cette époque plusieurs millions.
2: Oui, la théorie du renne est avancée par le chercheur Alexander Konstantinov en 2013. Celle-ci a l'avantage de proposer une explication aux blessures graves des randonneurs. Selon lui, le groupe aurait installé sa tente sur un sentier emprunté par les rennes, et ce seraient alors des centaines de ces grands mammifères qui auraient surgi en pleine nuit sur le camp.
1: Konstantinov imagine qu'un ou plusieurs rennes auraient donc trébuché sur la tente qui se serait effondrée sur plusieurs randonneurs allongés côte à côte. La chute et les efforts de l'animal pour se relever expliqueraient les côtes brisées, les lésions crâniennes et autres traumatismes étranges.
2: Coincés au milieu de centaines d'animaux qui passent à côté de la tente, les randonneurs auraient été pris de panique. Ils auraient alors quitté la tente précipitamment, sans prendre donc le temps de s'équiper correctement. Et dans ces conditions, exposés au froid extrême, les randonneurs auraient fini par succomber à l'hypothermie.
1: Elle peut être séduisante, cette théorie de Konstantinov, mais il y a plusieurs problèmes. Aucune trace animale n'a été relevée autour de la tente, par exemple. Et puis, surtout, les empreintes des randonneurs qui s'éloignent de la tente montrent un déplacement calme, rien qui ressemble à une fuite devant un troupeau.
2: Une seconde théorie qui met en scène un autre animal est ainsi avancée, l'hypothèse du glouton.
1: Ah, le glouton, c'est un mammifère très répandu dans cette région qui peut faire jusqu'à 30 kilos et qui est réputé très féroce. Il possède une arme chimique en plus, étonnante, le glouton est capable de projeter une sécrétion nauséabonde très agressive.
2: La théorie du glouton suggère que l'animal aurait été attiré par l'odeur de nourriture dans la tente. En essayant d'entrer, il se serait retrouvé coincé dans la toile, ce qui aurait déclenché la panique et le chaos parmi les randonneurs. Effrayé et agressif, le glouton aurait alors projeté son liquide pestilentiel à l'intérieur, rendant la tente irrespirable, les randonneurs incapables de sortir par l'entrée principale bloquée par la bête auraient découpé la toile pour s'enfuir.
1: Et il se serait ensuite éloigné calmement en descendant la pente, planifiant de se réchauffer et d'attendre avant de revenir. La chute brutale des températures dans la nuit les aurait alors piégés. C'est vrai que certains indices matériels peuvent appuyer cette hypothèse. Hein. Des appareils photo abîmés, des vêtements retrouvés hors de la tente, comme si un animal avait fouillé dans leurs affaires.
2: Et puis on peut aussi citer les témoignages évoquant l'aspect des corps des randonneurs lors des funérailles. Hein. Certaines zones de la peau étaient décrites comme brunies, presque brûlé comme après finalement un contact avec un produit chimique. Autant d'éléments qui sont parfois avancés pour appuyer cette hypothèse.
1: Enfin, il semble difficile quand même de concevoir que dans les 9 aventuriers aguerris, aucun ne soit capable de faire face à un gros rongeur, même un robuste glouton. Sans parler des blessures les plus extrêmes, comme les côtes broyées, les globes oculaires manquants, qui ne cadrent pas dans cette hypothèse.
2: Donc finalement, vous n'êtes pas si convaincu que ça par cette hypothèse.
1: Non, je pense plutôt qu'il faut voir du côté de la folie, peut-être causée par une intoxication.
2: Vous avez raison. Revenons à des hypothèses plus humaines et qui cochent un peu plus de cases.
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1: Il y a l'ivresse des profondeurs, redoutée par les plongeurs, l'ivresse des sommets, due à un manque d'oxygène qui effraie les alpinistes. Les aventuriers polaires, eux, craignent l'hystérie arctique, un phénomène connu des Inuits, qui la nomment poétiquement l'appel de l'étoile du Nord.
2: L'hystérie arctique, hein, c'est un phénomène psychiatrique bien documenté. Les symptômes sont les suivants: désorientation, perte de la notion du temps, hallucinations qui entraînent des comportements agressifs et plus étonnant encore, une absence de sensation de froid qui cadre bien finalement avec le fait de se déshabiller malgré des températures glaciales.
1: Voilà qui est séduisant. Ces manifestations pourraient correspondre à la fuite désordonnée, à l'abandon des vêtements chauds et à la marche étrange des randonneurs.
2: Mais le bémol, c'est que ce phénomène a été uniquement observé chez des peuples indigènes tels que les Samis ou les Inuits, jamais chez des étrangers de passage. Certains chercheurs l'associent à des facteurs culturels spécifiques aux communautés autochtones, ce qui ne correspond pas du tout au profil donc des étudiants de l'expédition d'Atlof.
1: D'ailleurs, les victimes n'ont pas marché vers le nord, hein, comme l'impliquerait l'appel de l'étoile polaire. La théorie reste donc inapplicable dans ce cas. Alors, se pourrait-il qu'un accès de folie puisse plutôt provenir d'une intoxication ? Certains évoquent la possibilité du méthanol.
2: Oui, la théorie de l'empoisonnement au méthanol avance que les randonneurs auraient ingéré une boisson contaminée par erreur. Le méthanol, c'est un alcool toxique. Il peut donc provoquer une confusion importante, une perte de coordination, des troubles de la vision et parfois même la cécité.
1: Certains éléments sont interprétés dans ce sens. D'abord, la tente est découpée de manière désordonnée depuis l'intérieur, comme si le groupe avait du mal à s'orienter. Ensuite, les traces montrent une descente en ligne, les uns très proches des autres, comme s'ils progressaient à tâtons dans l'obscurité. On note aussi un comportement étrange près du cèdre. Les randonneurs brûlent du bois encore vert, difficile à enflammer, alors que du bois sec est disponible à proximité.
2: Mais cette hypothèse présente-t-elle aussi une limite claire? Les troubles graves de la vision apparaissent en général plusieurs heures après ingestion, souvent autour de 12 heures. Cela ne correspond donc pas au déroulement de la nuit.
1: Autrement dit, ces deux théories, celle d'une crise d'hystérie arctique collective ou d'une intoxication au méthanol, ne parviennent pas à convaincre. Une autre hypothèse est formulée. Et si la situation avait dégénéré à l'intérieur même du groupe? Un conflit, une tension qui aurait mal tourné?
2: Oui, c'est plus terre à terre, mais c'est évidemment une possibilité à examiner.
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1: La grande hypothèse rationnelle, finalement, la voici, c'est celle de l'altercation. Elle est développée par le médecin Edouard Toumanoff. Selon lui, certains hématomes retrouvés sur les corps ont été causés un ou deux jours avant la mort. Le médecin évoque donc une dispute entre les membres du groupe, peut-être exacerbée par la fatigue, le froid, la faim ou la frustration.
2: Toumanoff estime que l'URSS encourageait ce type d'expédition, mais ne parlait jamais de leur violence psychologique. 9 jeunes dans un froid extrême, avec un chef exigeant, avec le stress, hein, ils auraient pu facilement en venir aux mains.
1: Mais cette théorie suggère qu'ils se seraient battus, puis se seraient retrouvés dans un état tel qu'ils n'auraient plus réussi à se réchauffer. Ce qui cloche, c'est que rien dans leurs journaux n'indique la moindre tension. Les photos montrent des sourires, des jeux et une bonne ambiance.
2: Et même dans le cas d'un conflit, pourquoi fuir la tente sans vêtements ? Toumanoff lui-même reconnaît que sa thèse, celle de l'altercation, ne suffit pas en tant que telle. Alors avec qui se serait battu le groupe ?
1: Eh bien ici, nous avons deux hypothèses, et la première est celle des Mansi. Vous savez, ce peuple autochtone de la région arctique, composé de pêcheurs et d'éleveurs de rennes semi-nomades que nous avons déjà cités. On raconte à leur sujet qu'en 1930, ils auraient déjà jeté dans un lac gelé un géologue venu étudier la région. En tout cas, au début de l'enquête, les autorités soviétiques soupçonnent fortement les Mansi d'avoir tué les randonneurs.
2: Et l'argument principal repose sur la présence d'un tchou, une tente traditionnelle Mansi à proximité du campement.
1: Ces Mansi auraient pu voir la présence du groupe de randonneurs comme une intrusion sur leur terre ou même comme la profanation d'un territoire sacré.
2: Et oui, mais pourtant cette théorie présente encore une fois plusieurs contradictions. D'abord, les Mansi n'avaient commis aucun crime dans cette région depuis des décennies. Ensuite, les biens laissés par le groupe, de l'argent, de l'alcool, des vêtements n'ont pas été touchés. Alors même si de jeunes Mansi ont été arrêtés et interrogés en mars 1959, cette piste a rapidement été abandonnée par les autorités soviétiques.
1: Alors après les Mansi, les regards se sont alors tournés vers le goulag voisin. Et si des fugitifs avaient pu croiser le chemin de nos randonneurs ?
2: Cette théorie repose sur la proximité du camp d'Yves de Lac, situé à quelques kilomètres de là. Selon certains enquêteurs privés, le groupe mené par Igor Diatlov aurait pu croiser en effet 8 d'anciens détenus en fuite et devenir donc des témoins gênants de leur cavale.
1: Un élément souvent avancé vient appuyer cette piste. La découverte d'une bande de tissu. Elle n'appartient à aucun des randonneurs, mais était couramment utilisée par les prisonniers soviétiques. Et ce qui rend les choses encore plus intéressantes, c'est que cet objet aurait ensuite disparu des pièces à conviction. De quoi alimenter l'idée d'un lien entre des fugitifs et la tragédie.
2: Toutefois, cette hypothèse demeure très spéculative. Aucun témoin ne signale la présence de fugitifs dans la zone à ce moment-là. Quant à la bande de tissu évoquée, son origine reste incertaine et sa disparition des archives n'a jamais été clairement établie. Vous le comprenez bien, ces 9 randonneurs ont tous péri, mais rien ne vient expliquer rationnellement leur mort violente. Pourtant, mon cher Peter, nous en avons vu des théories.
1: Et c'est là que vont arriver les théories conspirationnistes, puisque les rationnels n'ont pas réussi à établir une vérité. Comme on va le voir, on y évoque les services secrets, des projets militaires obscurs ou encore les extraterrestres.

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0: L'affaire du col Diatlov reste l'une des énigmes les plus troublantes de l'histoire soviétique. 8 étudiants et un ancien militaire s'engagent en janvier 1959 dans une randonnée hivernale dans l'Oural. Aucun n'en reviendra, mais on retrouvera plusieurs semaines plus tard leur corps. Certains portent des marques d'une violence inouïe. En mai 1959, les autorités referment l'affaire en parlant, je cite, « d'une force irrésistible inconnue ». Il faudra attendre les réouvertures du dossier en 2019 et 2021 pour que le mystère soit officiellement réexaminé.
1: Mais aucune des hypothèses rationnelles, avalanche, conditions météorologiques extrêmes, intoxication, intervention animale, bagarre ayant dégénéré ou rencontre avec les évadés d'un goulag situé à proximité ne permet d'expliquer à la fois la diversité des blessures et le déroulement des événements.
0: Alors, voyons maintenant les théories qui n'appartiennent pas aux enquêtes officielles. Tout d'abord, il faut se souvenir qu'en 1959, l'Union soviétique devient littéralement une forteresse de secrets. La première piste, celle qui surgit dès qu'on évoque ce silence, est celle d'une opération militaire clandestine.
1: Cette thèse est proposée par un certain Alexander Gulikov au début des années 2010. Selon lui, les randonneurs auraient été victimes d'une opération menée par des forces spéciales soviétiques chargées de couvrir une chasse clandestine organisée dans la zone.
0: Dans cette hypothèse, les randonneurs ne sont pas des cibles. Ils se trouvent simplement au mauvais endroit, au mauvais moment. Selon ce scénario, des officiers soviétiques auraient organisé une chasse illégale en hélicoptère, visant du gros gibier, élan ou renne, dans une zone normalement protégée.
1: Donc toujours selon cette théorie, le groupe de Diatlov aurait pu assister à cette chasse illégale et devenir, malgré lui, donc des témoins gênants.
0: Il faut donc imaginer la scène. Des hommes armés arrivent devant la tente, en pleine nuit, dans une zone isolée par un froid extrême. La tension monte, les randonneurs se sentent menacés, la confrontation dégénère, et c'est à ce moment-là que la tente aurait été découpée de l'intérieur.
1: Oui, les randonneurs quittent la tente dans l'urgence, non pas à cause d'une avalanche ou d'un animal, mais parce qu'ils sont forcés de sortir. Ils partent sans bottes, sans manteau, parce qu'ils n'ont pas le temps de s'équiper en fait. Ils descendent ensuite vers la forêt pour s'éloigner du camp.
0: Ensuite, la confrontation continue, peut-être en plusieurs temps, et puis, lorsque la situation devient contrôlable, les assaillants décident, froidement, d'éliminer les témoins.
1: Voilà, c'est cette confrontation qui permet à la théorie d'expliquer la fuite. Mais encore une fois, aucune preuve directe ne confirme la présence de ces hommes-là cette nuit.
0: Pour une raison simple, selon notre auteur, Gulikov, tout aurait été effacé. L'affaire aurait été étouffée pour éviter un scandale. Si rien n'apparaît dans le dossier, c'est précisément parce que tout aurait été nettoyé. Il existe une autre piste toujours liée au service secret, mais d'une nature très différente. Une théorie que l'on doit à un certain Alexei Rakitin, un auteur et chercheur indépendant russe. Dans un ouvrage publié en 2012, il avance rien de moins qu'une opération d'espionnage impliquant le KGB, mais aussi la CIA.
1: Oui, ce que propose Alexei Rakitin, c'est un véritable récit d'espionnage au col Diatlov. Il commence par un détail que beaucoup négligent, qui est que trois des randonneurs ont un passé qui touche à des domaines sensibles. Il y en a un qui a travaillé dans le nucléaire, un autre qui est spécialiste de l'étude des matériaux, et bien sûr, il y a le vétéran Zolotaryov qui est proche du NKVD, la police politique de l'URSS.
0: Et dans le scénario de Rakitin, le groupe n'est pas là uniquement pour randonner, mais sert de couverture à une opération du KGB. Sous le prétexte d'une expédition sportive, trois membres du groupe doivent remettre de faux échantillons radioactifs à des agents de la CIA infiltrés dans la région. Ceci pour faire croire aux Américains que l'URSS développe des matériaux ou des technologies nucléaires qui n'existent pas réellement.
1: Autrement dit, il ne s'agit pas d'espionner, mais de désinformer. Un rendez-vous est prévu en montagne, loin des regards, mais l'affaire tourne mal. Les agents américains détectent que les échantillons radioactifs ne sont finalement que des leurs. À ce moment-là, le piège se retourne contre les soviétiques. Les espions américains attaquent, s'en prennent au groupe tout entier, incapable de distinguer les trois hommes supposés être leurs interlocuteurs du reste des étudiants.
0: Les thorax écrasés, les crânes enfoncés, tout serait le résultat d'un affrontement, d'un interrogatoire violent ou d'une exécution. Et c'est ici que la théorie prend son envol romanesque. Les corps seraient dispersés dans la pente, dans le ravin, pour faire croire à une mort naturelle. Certains vêtements, légèrement radioactifs, peut-être contaminés avant la mission, deviennent dans ce récit la signature de l'opération.
1: Et quand les autorités soviétiques découvrent le drame, elles comprennent la nature embarrassante de l'incident. Un affrontement entre le KGB et la CIA qui a tourné à l'avantage des Américains en pleine montagne. L'enquête est alors conclue en vitesse, scellée sous cette formule vague de force irrésistible inconnue.
0: Ce qui rend l'histoire séduisante, c'est qu'elle colle à la paranoïa de l'époque. La guerre froide bat son plein, le nucléaire est un sujet ultra sensible, le vétéran Zolotaryov apparaît dans les archives comme un individu qui a changé plusieurs fois de ville et de fonction sans explication nette.
1: Mais cette théorie, aussi séduisante soit-elle, manque encore une fois de preuves matérielles. Il n'existe finalement aucune indication dans les archives américaines qu'une mission de terrain a eu lieu dans cette région perdue de l'Oural.
0: En tout cas, les proches des victimes, eux, n'y ont jamais cru. Non, eux, ils préfèrent le troisième scénario militaire qui est moins fictionnel, celui des armes expérimentales qu'il faut garder secrètes.
1: Au moment des faits, en 1959, l'Union soviétique teste dans la région des fusées météorologiques et ce qu'on appelle des parachutes flares, des dispositifs éclairants largués en altitude qui descendent lentement sous parachute en diffusant une lumière très intense. Et souvenez-vous, plusieurs témoins décrivent, autour donc du 1er février, des sphères lumineuses dans le ciel au-dessus de l'Oural.
0: Les mêmes mots reviennent dans les archives. Orbe, boule incandescente, colonne de lumière. Ce type d'observation est, selon les spécialistes, assez compatible avec le lancement d'une fusée balistique depuis un site à plusieurs dizaines de kilomètres.
1: Et dans cette hypothèse, certains évoquent aussi un autre type d'engin, un parachute-mine. Là, il s'agit d'une charge explosive, descendue sous parachute et destinée à exploser en altitude. Une telle explosion pourrait produire une onde de choc capable de provoquer des blessures internes sans laisser de traces visibles. Si une explosion de ce type se produit en pleine nuit, on peut imaginer que la peur et l'incompréhension auraient pu pousser les randonneurs à s'enfuir.
0: Et si des fragments retombent sur la tente, cela peut expliquer qu'elle ait été découpée de l'intérieur. Il faut sortir immédiatement, sans attendre. Le problème, encore une fois, c'est l'absence de résidus. Pas de métal, pas de câble, pas de toile brûlée. Les parachutes-mines soviétiques de cette époque laissent habituellement des débris. Or, rien de tel n'a été trouvé.
1: Alors, pour rester dans le registre militaire, certains avancent l'hypothèse des ballons météo. Ces dispositifs pouvaient en effet contenir des composés chimiques, comme le phosphore, pour visualiser les trajectoires ou marquer une zone dans le ciel.
0: Et dans ce scénario, le ballon aurait été endommagé par un tir ou une explosion dans la zone et aurait libéré un nuage irritant de phosphore au-dessus du camp. Cela explique la panique soudaine, la fuite immédiate des randonneurs, une désorientation totale. Mais cette hypothèse souffre d'un défaut fatal. Les ballons de l'époque libéraient des quantités infinitésimales de phosphore, largement insuffisantes pour provoquer une panique ou des brûlures qui auraient contraint les randonneurs à quitter leur campement.
1: Bref, ce qui frappe encore une fois quand on passe en revue toutes ces théories militaires, c'est leur capacité à expliquer séparément certains aspects, les blessures internes, les lumières, la fuite brutale, le silence des autorités, mais aucune ne parvient à couvrir l'ensemble des faits.
0: Et chacune s'écroule face à l'absence de morceaux de missiles, de capteurs, de métal ou encore de carcasses. De quoi ouvrir la porte à toute autre chose, la piste extraterrestre. Allez, après le roman d'espionnage, finissons en beauté, Jacobs, avec un peu de science-fiction.
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1: Chez les conspirationnistes les plus fiévreux, la piste ufologique autour du col Dyatlov s'appuie sur un élément visuel célèbre. La photo dite « image numéro 34 » prise par l'un des randonneurs qui montre une traînée lumineuse floue dans le ciel.
0: L'hypothèse est donc la suivante. Les randonneurs auraient été effrayés par un phénomène aérien inconnu et auraient tenté de fuir hors de la tente.
1: L'intérêt pour cette version a été relancé par Lev Ivanov, le procureur chargé de l'enquête en 1959. Dans les années 1990, il a reconnu avoir subi des pressions à l'époque pour retirer des documents évoquant des phénomènes inexpliqués. Il parle notamment de croquis de sphères lumineuses réalisées par les Mansi ou de traces de brûlures sur les cimes des pins.
0: Selon lui, ces boules de feu semblaient diriger une énergie ciblée vers les randonneurs, provoquant panique et blessures. Ivanov a affirmé qu'un nommé Kirilenko, haut responsable soviétique qui sera plus tard obsédé par les ovnis, l'avait contraint à passer ses indices sous silence.
1: Les partisans de cette théorie soulignent aussi que la région a connu ensuite des accidents aériens inexpliqués en 1960, 61 et en 2009, alimentant l'idée d'une zone interdite au vol.
0: Toutefois, les sceptiques rappellent que les lancements de fusées soviétiques depuis Baïkonour coïncidaient parfois avec des observations de lumière dans le ciel, ce qui relativise leur caractère mystérieux. Et surtout, aucune preuve solide ne permet de relier ces phénomènes à la mort des neuf randonneurs.
1: Mon cher Peters, nous avons tout épluché, je crois, rien trouvé de probant, malheureusement. Je pense malgré tout qu'il est temps de conclure cette incroyable et insoluble affaire du Koliatlov.
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1: Nous l'avons vu, depuis 1959, personne n'a pu établir avec certitude ce qui est arrivé à ce malheureux groupe de randonneurs qui a péri de manière tragique et violente dans le froid glacial de l'Oural.
0: Ce qui est sûr, c'est que comme souvent, l'attitude des autorités est devenue le premier moteur du mythe. À force de ne rien dire, ou si peu, elles ont ouvert toutes les portes. Celles des erreurs militaires, des armes testées dans l'ombre, des espions maladroits, mais aussi toutes les légendes qui comblent les trous d'un récit peu convaincant.
1: Chaque époque y a projeté ses peurs, l'URSS ses secrets, et nous aujourd'hui notre envie de comprendre ce qui nous échappe. Alors que dit-on à Blandine, qui nous a laissé un message sur notre répondeur, et qui voulait qu'on fasse toute la lumière sur cette affaire du Koliatlov?
0: Eh bien, soyons honnêtes, le mystère demeure. Ce que l'on sait, finalement, tient en peu de choses. Neuf randonneurs ont affronté une nuit d'hiver dans l'Oural et quelque chose les a forcés à sortir de leur tente. Désorientés, mal protégés, condamnés à une marche sans retour. Le reste n'est que reconstruction, hypothèse, fragments laissés au bord d'un ravin, comme si la montagne refusait elle-même de livrer sa version.
1: Alors peut-être que la seule vérité est qu'il existe encore dans le monde des histoires qui résistent à l'explication. Des lieux où l'on ne peut pas refermer l'histoire. Et dans ce cas-là, Diatlov est de cela. Une nuit sans fin, avalée par la neige et le silence, où les corps tombent, mais où les réponses ne suivent jamais, et où le mystère persiste depuis cette nuit-là, jusqu'à ne plus jamais nous quitter.
0: Mais dites-moi, vous êtes un sacré poète aujourd'hui, c'est ces étendues blanches qui vous inspirent ?
1: Peut-être bien, en effet. Et vous, cela vous inspire-t-il une maxime ?
0: Bien sûr. Alors attendez. Au bureau des complots, on sait que le silence recouvre les faits comme la neige recouvre les cimes, et que même en suivant les traces, la vérité n'est pas toujours au bout du sentier.
1: Voilà de quoi méditer pendant votre prochaine randonnée, mais je l'espère pour vous dans un lieu moins aventureux.
0: Rassurez-vous.
1: Alors à très vite pour une nouvelle conspiration. Et d'ici là, vous qui nous écoutez, eh bien ne croyez pas à tout ce que vous entendez.
0: Et non, faites plutôt appel au bureau des complots.
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5: Ah là là, quel poète! 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
6: 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Matt Damon, Tom Holland, Anne Hathaway, Robert Pattinson, Lupita Nyong'o, Zendaya et Charlize Theron.
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5: Deuxième étape du Tour de France entre Vichy et Nevers, une étape pour les sprinteurs et c'est le Norvégien Søren Nordenskjold qui remporte l'étape la plus rapide de l'histoire. Manifestation ce matin des travailleurs des arts, ils dénoncent toujours la réforme de la pension envisagée par Yann Yambon, réforme qui doit être votée demain à la Chambre. Comment mettre fin à la progression du virus Ebola en République démocratique du Congo? Un nouvel antiviral prometteur pourrait contrer la propagation de ce nouveau variant mortel. Les explications dans ce journal. Bonsoir à tous et tous, c'est officiellement l'étape la plus rapide de l'histoire du Tour de France. 11e étape entre Vichy et Nevers et un vainqueur qui a osé lancer de loin. Et il a été récompensé, c'est le Norvégien Søren Nordenskjold, Samuel Grulois.
8: On se doutait que ça allait très vite aujourd'hui parce que les sprinteurs voulaient s'imposer. Mais il fallait encore réaliser cette performance. 50,910 km/h de moyenne, record battu, record qui datait de 1999. C'était bel et bien aujourd'hui l'étape la plus rapide de l'histoire du Tour de France. Étape remportée par un Norvégien solide, viking d'1m95, 92 kg, Søren Nordenskjold de l'équipe norvégienne. Une OX, il était dernier hier de l'étape. Il a terminé cette étape avec la voiture balai juste derrière lui. Il était tombé, il était blessé, il a terminé au courage et aujourd'hui il s'impose. Les derniers sont les premiers. Søren Nordenskjold s'impose devant Coy et le Belge Philippe Sen. Mais Philippe Sen vient d'être déclassé pour sprint irrégulier. Il laisse donc la troisième place à un autre Belge, Fretin. Quatrième Arts, cinquième Guirmay. Ce fut plus difficile aujourd'hui pour Tim Merlier. 14e de l'étape. Les maillots ne changent pas d'épaule. Tadej Pogacar conserve le jaune, le poids. Pedersen conserve son maillot vert. Ayuso conserve son maillot blanc avant une nouvelle étape pour sprinter demain. Ce sera sans doute la dernière pour les sprinteurs.
5: Merci Samuel, on vous retrouve évidemment demain. Ils manifestaient encore ce matin, les travailleurs des arts. Ils dénoncent le vote attendu demain à la Chambre d'une réforme de leur régime de pension et le fait qu'à l'avenir, on pourrait notamment ne plus tenir compte des périodes de chômage ou d'inactivité d'avant 2014. Sauf que côté majorité fédérale, certains partis disent avoir entendu les inquiétudes et de promettre, comme le ministre des Pensions, le NVA, Yann Yambon, que la concertation va continuer à la recherche de solutions pour ceux qui pourraient se voir fortement pénalisés. Fabien Van Eekhout.
11: Sans promesse ferme et sans garantie de résultat, en effet, cela semble bouger du côté de la majorité fédérale. Attention, on maintient son appui à la réforme des pensions et le texte sera bien voté en l'état demain. Aucun suspense, mais il y a peut-être une voie de solution. Isabelle Ancé, chef de groupe des engagés.
12: Des discussions sont en cours. Une notification gouvernementale acte la recherche d'une solution avant l'entrée en vigueur de la réforme en 2027.
11: Le MR aussi ouvre la porte à une discussion, mais en estimant que peu d'artistes seraient vraiment confrontés à une baisse de leur pension. Benoît Piedebœuf pour le MR.
13: On ne peut pas dire d'une manière générale que les artistes sont pénalisés. Il faut examiner au cas par cas, en sachant la complexité du sujet. Il faut regarder ça à la loupe et pas prendre une mesure générale.
11: Confirmation par le ministre en charge, Yann Yambon.
14: En concertation avec les autres ministres et autorités compétentes, je poursuivrai la concertation et l'analyse. Le cas échéant, les modifications possibles seront discutées au sein du gouvernement avant la date d'entrée en vigueur de cette loi. Comme vous le savez, ça c'est le 1er juillet 2027.
5: Et ce qui laisserait quelques mois pour corriger ce qui peut être encore fait. À la Chambre, l'opposition a déposé des amendements et appelé à un report du vote, vote qui reste prévu demain jeudi. L'annonce est tombée cet après-midi. Le gouvernement fédéral et le gouvernement flamand viennent de signer un accord avec l'entreprise Volvo. Derrière cet accord, une enveloppe pouvant aller jusqu'à 119 millions d'euros accordée par la Flandre. Hugo Dehaas, cet argent public est destiné à l'usine Volvo située à Gand.
15: Oui, l'usine de Volvo de Gand, 6500 travailleurs, l'un des principaux employeurs de Belgique, mais une usine qui n'était pas en grande forme économique. Volvo Gand avait récemment perdu la construction de deux modèles, partis vers une usine flambant neuve en Slovaquie. Il fallait donc relancer la machine, au propre comme au figuré, pour éviter un éventuel scénario Audi Bruxelles. Un investissement accueilli à bras ouverts par Volvo. Nous consolidons l'avenir de Gand en tant qu'usine automobile en Belgique. Déclaration du CEO de Volvo et certainement les mots que voulaient entendre Bart De Wever et le ministre-président flamand Matthias Diependal en débloquant cette enveloppe.
16: Et Hugo, à quoi servira concrètement cet argent ?
15: Eh bien pour l'instant, Sophie, c'est encore flou, mais Volvo annonce surtout le potentiel assemblage de véhicules d'autres marques au sein de l'usine de Gand. Une chose est sûre, c'est que le constructeur suédois va continuer à investir dans le pays, exactement ce qu'espérait la Belgique avec cette perfusion qui pourrait aller, rappelons-le, jusqu'à 119 millions d'euros, tout droit sorti de la poche du gouvernement flamand.
16: Merci pour ces explications, Hugo Dehoa. La commune d'Alken dans le Limbourg ouvre un registre de condoléances en mémoire des quatre travailleurs de l'entreprise OTM décédés dans l'incendie de la tour Oxy à Bruxelles hier. Parmi les victimes figurent l'un des deux gérants de l'entreprise et trois employés. Très touchés par le drame qui a coûté la vie à la moitié de son personnel, l'entreprise a néanmoins repris ses activités. Le registre sera accessible dès demain à la maison communale d'Alken. En France, un long processus doit s'achever aujourd'hui dans l'heure qui vient. L'Assemblée nationale, les députés doivent approuver définitivement lors d'un quatrième et ultime vote la loi créant un droit à l'aide à mourir. Réforme sociétale majeure du second quinquennat d'Emmanuel Macron. La loi prévoit d'autoriser pour la première fois en France l'assistance au suicide, voire l'euthanasie avec une série de conditions. L'Hexagone va ainsi rejoindre le cercle relativement restreint des nations ayant ouvert ce droit, de la Belgique aux Pays-Bas en passant par la Suisse, le Canada ou l'Uruguay. Toujours en France, Jérôme Barella, le principal suspect dans la mort de Liana, est entendu par un juge d'instruction. Le magistrat devra statuer sur une nouvelle mise en examen pour meurtre et viol. Cet homme de 41 ans a été interpellé par les gendarmes après la disparition de Liana, 11 ans. C'était fin mai. Il a été mis en examen dans un premier temps pour enlèvement et séquestration. Cette question pour suivre, comment arrêter la progression du virus Ebola en République démocratique du Congo? Un nouveau variant mortel se répand à un rythme jamais vu et il fait des victimes par centaines. Mais un médicament antiviral prometteur arrive et l'Organisation mondiale de la santé commence à le tester, Jean-François Herbecq.
17: Oui, au Congo, à Bunia, dans l'Ituri, un millier de patients qui sont rentrés en contact avec la souche Bundibugyo du virus Ebola reçoivent ce nouveau traitement depuis cette semaine. Un essai clinique très important, estime le docteur Lawrence Liesenborgs, chercheur à l'Institut de médecine tropicale Anvers, en mission sur place à Bunia.
18: Avec des médicaments innovatifs, on peut vraiment diminuer le taux de mortalité. Là, dans cet essai clinique, on a pu diminuer le taux de mortalité de 50% jusqu'à 35%. Alors c'est vraiment un résultat significatif.
17: Cette souche fait des ravages, plus de 2000 cas au Congo, des morts, déjà 750 décès, d'autres en Ouganda, et les chiffres officiels cachent sans doute une réalité 2 à 4 fois pire. Une maladie encore mal connue, mais qui se répand à un rythme sans précédent. En l'absence de traitement direct existant pour l'instant, les équipes de l'Institut de médecine tropicale agissent au Congo avec des soins supportifs, explique Lawrence Liesenborgs.
18: On est délicat. Liquide intraveineux, traiter les gens avec des antidouleurs, traiter leur diarrhée, la soigner ou donner des antibiotiques.
17: Les essais cliniques portent à la fois sur la prévention et sur le traitement des malades. Ils prendront du temps, plusieurs mois, mais l'espoir est bien là.
16: Le festival de Dour ouvre ses portes aujourd'hui et dans le même temps, Live Nation a confirmé la vente de ses parts dans le Dour Festival. Le capital sera désormais réparti à parts égales entre le fondateur Carlo Di Antonio et un groupe de nouveaux investisseurs dont l'entreprise française Rivage Group. L'opération sera finalisée le 30 septembre 2026. C'est l'un des événements cinéma de l'année, la sortie ce mercredi du nouveau film de Christopher Nolan, L'Odyssée, après Batman ou Oppenheimer. Le réalisateur britannico-américain s'empare d'un héros de la mythologie grecque et d'une des œuvres fondatrices de notre culture occidentale, Maxime Maillet.
19: L'Odyssée, c'est un poème épique de 12 000 vers sur les mésaventures du rusé Ulysse après la guerre de Troie, les sirènes, le cyclope, Charybde et Scylla et les 10 ans d'errance dans la Méditerranée. Mais c'est plus qu'un récit de voyage, Hugo Simons de l'Université de Liège.
20: Plus que le voyage, c'est la thématique du retour et de la nostalgie qui traverse vraiment l'œuvre. Ulysse, il devient voyageur par accident, pas par volonté. Il ne recherche pas à proprement parler l'inconnu. Il veut rentrer chez lui auprès de Pénélope, son épouse.
19: D'après la tradition, son auteur est Homère, un vieux poète aveugle. Mais a-t-il réellement existé? Les historiens en débattent encore.
20: Ce qui est le plus probable, c'est que l'œuvre soit la synthèse d'un ensemble d'histoires qui étaient contées par des poètes. Et cette synthèse, elle va s'opérer à la fin du 8e siècle avant notre ère, mais va être encore strictement oral à ce stade.
19: Depuis plus de 2000 ans, l'Odyssée inspire les artistes et c'est le cas de Christopher Nolan pour son nouveau film.
1: C'est une histoire de retour aux sources, de passage à l'âge adulte, d'amour, de guerre, de violence et de deuil. Si ce poème a traversé les âges, c'est grâce à ces thèmes profondément humains et universels.
19: Et il n'est pas le seul. Au cinéma, il y a eu Stanley Kubrick avec 2001, l'Odyssée de l'espace. À la télé, le dessin animé Ulysse 31. Et puis en musique, Georges Brassens.
21: Heureux qui comme Ulysse.
5: Voilà pour ce récit.

0: Merci de nous suivre, excellente soirée.
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0: Bonjour tout le monde, ou rebonjour, j'espère que vous allez bien en cette fin de journée. Ravie de vous accompagner jusqu'à 19h avec un beau programme qui décrypte l'info. Un grand plan d'économie potentielle dans les soins de santé, c'est le sujet des coulisses du pouvoir de Bertrand Haine. Et puis la surpopulation dans les prisons, questionnée par Arnaud Ressen dans Les Clés. Il se demande comment expliquer que le nombre de détenus a doublé dans notre pays en 30 ans et tente d'y répondre avec ses invités, Vincent Spronck, directeur de la prison de Saint-Gilles, et Olivia Nederland, professeur de droit pénal à l'UC Louvain Saint-Louis Bruxelles. Mais avant de se creuser les méninges, on nourrit la avec Soulman de Ben l'Oncle Soul sur la première. Merci Loïc Nicolay aux manettes de cette émission.

0: Ben, l'oncle Saul, Saulman, c'était en 2010. Retour en 2026 à présent avec le budget fédéral et un document de l'INAMI qui évoque 6 milliards d'euros d'économies potentielles dans les soins de santé. C'est l'objet des coulisses du pouvoir de Bertrand Haine ce mercredi 15 juillet.
1: Les ballons d'essai continuent de s'envoler autour du budget fédéral. Aujourd'hui, les questions des soins de santé avec la publication d'un document de l'INAMI qui évoque 6 milliards d'euros dans les soins de santé.
2: Oui, et les ballons.

0: Monde Essai, c'est un peu comme les emmerdes, ça vole en escadrille. Regardez ces dernières semaines, les faux malades de longue durée, la taxe sur les grands patrimoines, le dérapage des flexi-jobs. Bon, j'arrête la liste parce qu'elle est très longue de ces listes des petites idées. Aujourd'hui, nouveau ballon d'essai avec un document publié par l'Écho et de Tate, un document qui émane de l'INAMI, qui n'a visiblement pas été commandé par hasard et qui n'a pas été glissé par hasard dans la presse. Un document qui fait état d'économies potentielles, hein, donc possibles, dans les soins de santé, effectivement, de 6 milliards d'euros.
1: Alors, 6 milliards d'euros, c'est un montant colossal. Pour rappel, le gouvernement souhaite économiser 10 milliards d'euros.
0: Oui, ce serait donc une très grosse partie des économies. Alors, selon l'Écho, c'est une note dont le commanditaire ou les commanditaires ne sont pas établis, mais les yeux se tournent plutôt vers les partis de l'aile droite du gouvernement, NVA ou MR, qui, depuis plusieurs mois, lorgnent vers des économies dans les soins de santé, pas que là, hein, d'ailleurs, mais aussi là. Alors, parmi les pistes les plus radicales, révèle l'Écho, l'idée d'établir une franchise annuelle pour accéder au remboursement des soins de santé. Ainsi, si chaque Belge devait payer 500 euros de soins de sa poche avant que l'assurance maladie intervienne, hein, c'est bien ça le principe d'une franchise, eh bien l'économie pour le budget de l'État atteindrait 4,7 milliards d'euros. Plusieurs niveaux de franchise, avec exclusion ou non de certains publics plus précaires, existent dans la note, et effectivement à chaque fois avec plus ou moins d'économies possibles.
1: Ce serait une révolution pour le système de soins de santé en Belgique, ça.
0: Ah oui et non. Alors oui, car il n'y a jamais eu une telle franchise. Le système est basé sur l'idée de l'universalité d'accès. Tout le monde y a droit et l'égalité de traitement. Tout le monde est traité de la même manière. Tout le monde a droit à être remboursé, riche, pauvre, jeune, vieux, dès la première visite chez le médecin. Mais en même temps, il faut quand même modérer cela, car déjà aujourd'hui, les patients doivent payer une partie des frais de leur poche. C'est le fameux ticket modérateur. Et puis, il existe aussi des différences d'accès aux soins. Par exemple, entre les bénéficiaires de l'intervention majorée, c'est le fameux statut BIM, et les autres, entre ceux par exemple aussi qui ont une assurance complémentaire privée, et les autres, alors ce serait un pas de plus, et un fameux, vers plus d'inégalités dans l'accès aux soins, et mettrait en cause quelque chose qui dure depuis au moins la fin de la Seconde Guerre mondiale, l'acceptabilité sociale du système de soins de santé.
1: Alors Bertrand, il y a d'autres pistes aussi dans ce document.
0: Oui, et on reparle par exemple du nombre de bénéficiaires du statut BIM, hein, c'est le fameux statut majoré dont je vous parlais. Plus de 2,5 millions de Belges y ont droit, c'est un cinquième de la population. Plusieurs pistes sont proposées pour réduire l'accès au système. On trouve aussi d'autres idées, par exemple l'idée de doubler le ticket modérateur, c'est-à-dire la part que vous payez chez le médecin. Si vous payez 4 euros, hein, c'est ce qui vous revient chez le généraliste, eh bien ce serait peut-être 8 demain. Bon, ben, la liste est encore longue, et si vous mettez toutes ces petites idées et économies bout à bout, eh bien l'Écho évoque 6 milliards d'économies possibles. Alors ce n'est qu'un ballon d'essai, hein, il faut le rappeler, il n'est assumé par aucun parti jusqu'ici, mais il est là, ce petit ballon d'essai, désormais à flotter dans le ciel de la rue de la Loi.
1: Oui, bien visible par tout le monde. C'est une confirmation, en tout cas, les soins de santé vont figurer au menu de la discussion budgétaire à la rentrée.
0: Oui, ça se confirme sous l'impulsion de l'aile droite du gouvernement. Les soins de santé vont faire partie, plus qu'aujourd'hui et depuis le début de la formation du gouvernement, du train d'économie. Voreuth, les engagés, le CDNV qui avait réussi jusqu'ici à éviter les coupes les plus claires, les plus fortes, vont sans doute devoir un peu manger leur pain noir, mais ils ne vont sans doute pas pouvoir continuer longtemps à tenir. Donc, et ces partis qu'on peut appeler l'aile centriste, de toute façon, ils ont eux aussi lancé leur ballon d'essai. On a reparlé de la taxe, par exemple, sur les patrimoines, et vont sans doute encore le faire d'ici la rentrée, avant la grande explication. Ce sera donc pour le mois de septembre.
2: Que de ballons d'essai. Merci Bertrand Haine, commentateur politico-sportif dans les coulisses du pouvoir ce mercredi. Rendez-vous demain pour une nouvelle analyse dans Matin Première. Mais pour l'heure, on jette un œil sur vos conditions de circulation.
3: Oui, avec une situation bien calme, à signaler peut-être les travaux sur le 411, mais c'est d'une manière constante, c'est la seule info. Arnaud Namur, retour de l'église, vous passez via la bande droite et vous êtes quelque peu ralenti en direction de Namur.
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2: Comment expliquer que le nombre de détenus a doublé dans notre pays en 30 ans? La situation est de plus en plus intenable pour les détenus et pour le personnel pénitentiaire. La surpopulation carcérale, c'est le thème des clés d'Arnaud Roessen et ses invités à écouter après le duo canado-danois basé à Los Angeles, Rye. Voici Fatal sur La Première.

0: Portal du duo Rai sur la première. Pourquoi nos prisons sont-elles de plus en plus surpeuplées ? Comment expliquer que le nombre de détenus a doublé dans notre pays en 30 ans ? Voilà les questions que pose Arnaud Rossen dans Les Clés. Il y a aujourd'hui 13 500 détenus pour 11 000 places. La situation est de plus en plus intenable et le personnel craque. Pour comprendre comment on en est arrivé là, pourquoi on a tant de mal à penser les alternatives à l'enfermement dans notre pays, Arnaud Rossen a invité Vincent Spronck, directeur de la prison de Saint-Gilles, et Olivia Nederland, professeur de droit pénal à l'UC Louvain, Saint-Louis-Bruxelles. C'était en décembre dernier, dans Les Clés sur la première. Un épisode à réécouter à présent.
1: Nos prisons explosent. On a 500 personnes qui dorment sur des matelas dans les prisons.
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5: Bonjour à toutes, bonjour à tous et bienvenue dans Les Clés pour un épisode où l'on va vous emmener en prison. À côté de ce lundi 1er décembre, une partie des agents pénitentiaires ne va plus appliquer que le service minimum dans les prisons, et ce pour protester contre la surpopulation carcérale et envoyer un message à la ministre de la Justice. Alors dans cette émission, on a décidé d'essayer de comprendre pourquoi le nombre de détenus a fait plus que doubler chez nous depuis le début des années 90, au point qu'on est obligé de faire aujourd'hui dormir des détenus sur des matelas à même le sol. Et on va commencer par un reportage en prison. Depuis quelques mois, la prison de Forêt, aujourd'hui désaffectée, est ouverte au public pour des visites guidées. Et Sarah Pousset s'est glissée pour nous dans l'une de ces visites.
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6: Une lourde porte se referme. Nous voici dans la prison de Forêt, en région bruxelloise. Aujourd'hui, il n'y a que notre petit groupe de visiteurs. Les détenus ont quitté les lieux en 2022 pour la prison de Haren. Et depuis, c'est la SBL 9 mètres carrés, nommée ainsi suite à la taille des cellules de la prison, qui a récupéré les clés d'une partie du bâtiment et qui organise donc des visites pour informer et sensibiliser à la réalité carcérale.
7: Donc bonjour à tous. Aujourd'hui, on va vous donc présenter la prison de Forêt.
6: La prison de Forêt a été construite en 1910 dans un style néo-renaissance. Quand on pénètre dans le hall d'entrée, on voit encore les traces de cette belle architecture du siècle dernier. Et puis, l'environnement change.
8: Ici, vous êtes vraiment dans le lieu de transition. C'est l'entrée en prison. Et vous le voyez au bâtiment, il y a encore des boiseries au mur, jusqu'ici, plus loin.
6: La prison de Forêt est construite en étoile. On a un îlot central où se trouvent les gardiens. Et puis de là partent quatre branches, les quatre ailes de la prison. Et chaque aile correspond à un large couloir où les cellules s'enchaînent de part et d'autre sur trois étages différents. Alors bien sûr, tous ces espaces sont séparés par différentes grilles, mais il n'y a pas vraiment de mur. Ainsi, du poste central, en bas, les gardiens ont vu sur toutes les cellules de la prison. C'est ce qu'on appelle un modèle panoptique.
9: Les agents pénitentiaires qui sont là dans le local, qu'on appelle le central, et c'est là qu'ils actionnent tous les boutons pour ouvrir les portes à distance, etc. De cet endroit-là, ils peuvent voir les deux ailes, l'aile D et l'aile C. Et donc, si une cellule est ouverte et que quelqu'un sort d'une cellule, eh ben on le voit depuis le centre. Voilà. Et c'est une manière de pouvoir contrôler d'un coup d'œil tout ce qui se passe au sein des ailes et des sections.
6: Cédric Tollet est sociologue et délégué politique de Bruxelles Laïque. Il accompagne cette visite à la prison de Forêt comme témoin, puisqu'il y est venu régulièrement enfant lorsque sa mère était incarcérée, et puis plus tard comme animateur d'atelier avec les détenus. Il nous décrit la vie dans les cellules qu'on découvre. Pas de toilettes ni d'évier, mais des pots de chambre et même encore des odeurs dans la pièce où ils étaient vidés. Sur les murs, des mots et quelques posters.
9: Dans cet espace qui fait 9 mètres carrés, ici à la prison de Forêt, jadis, mais aussi actuellement à la prison de Saint-Gilles ou à Lantin ou dans d'autres prisons, on fait vivre 3 personnes. Ça veut dire qu'il y a l'espace pour un lit superposé. À côté de ce lit superposé, il y a l'espace pour un matelas au sol. Et à côté de cela, il y a l'espace pour un pot de chambre ou pour une toilette et un tabouret. C'est tout. Et donc, on se retrouve à vivre à trois dans un espace extrêmement exigu.
10: à devoir supporter que l'un ronfle, que l'autre veut voir TF1 pendant que moi je veux voir la RTBF, que le troisième a des tocs, qu'on n'a pas les mêmes horaires. Et en fait, supporter cette promiscuité pendant 23 heures par jour, c'est absolument inhumain, inacceptable psychiquement.
6: En parcourant les couloirs, on constate clairement l'état d'insalubrité de la prison. Le plafond est en lambeaux, l'humidité ronge les murs, un tas de pigeons habitent les lieux et laissent leurs traces au sol. Tout est globalement sale. Un environnement qui était déjà celui des détenus quand la prison était encore ouverte.
10: Alors, il faut savoir que la prison de Forêt est fermée, mais en elle-même, elle n'est pas moins insalubre, par exemple, que celle de Namur ou que celle de Saint-Gilles. Des prisons insalubres comme celle de Forêt, il y en a plein dans lesquelles il y a des centaines et des milliers de détenus qui sont en détention, à Lantin, par exemple. Parfois, quand on a fini de visiter la prison de Forêt, comme il n'y a plus de détenus à l'intérieur, on se dit « Ah, ouf, ça c'était le passé, mais maintenant on est passé à autre chose, on a des prisons propres comme à Leuze, à Marche ou à Arun. » Mais en réalité, les détenus, par exemple, qui ont quitté la prison de Forêt pour aller peupler la prison de Arun, ont très souvent témoigné qu'ils auraient préféré rester à Forêt que de vivre dans l'enfer de la prison de Arun.
6: La grosse différence entre ces types de prisons, c'est la privation de contacts humains. Dans les nouvelles structures, tout est automatisé. L'ouverture des grilles, les messages pour les visites ou les repas qui arrivent par notification. Le détenu a donc beaucoup moins d'interactions avec les gardiens ou tout autre être humain.
10: Et donc, effectivement, c'est beaucoup plus dur de vivre dans une de ces prisons modernes, même s'il y a un relatif confort, même s'il y a un ordinateur et qu'on peut communiquer avec l'administration pénitentiaire par la voix d'un ordinateur, même si on a des toilettes en cellule. Le fait d'être absolument seul, sans horizon, avec une fenêtre qui est fermée et uniquement le son de la soufflante de l'air conditionné, ça rend fou.
6: La visite se poursuit ensuite dans l'annexe psychiatrique.
10: Dans les années 70, ici, ça devient la prison des femmes. Les hommes s'installent à les femmes à l'annexe.
6: C'est ici notamment que la mère de Cédric Tollet a été incarcérée. Les femmes quittent cette aile en 1989 pour rejoindre Berkendal et l'annexe redevient une aile psychiatrique. Ici, on a des cellules plus sombres, en sous-sol, et puis des sortes de cachots aussi, appelées cellules de réflexion et cellules de correction. Pas de matelas, mais simplement un lit de béton auquel, du temps de la prison des femmes, certaines détenues étaient attachées.
10: Il y a du débat pour savoir quand est-ce que cet endroit a été utilisé de cette manière-là et quand pas. Moi, j'ai les témoignages directs du fait que ça a été utilisé à l'époque où c'était une prison pour femmes, l'annexe. On a des témoignages indirects de l'annexe psychiatrique qui témoignent avoir été attachés ici sur ce bloc de béton. Mais il y a des personnes qui ont travaillé ici dans la prison qui nous disent qu'à leur époque, ça ne se faisait pas.
6: Cédric Tollet attire aussi notre attention sur les interrupteurs situés à l'extérieur des cellules. Il commande la lumière, les prises électriques et la radio de la chambre, mais c'est donc uniquement le gardien qui y a accès.
10: Ah ben on allume et on éteint à n'importe quelle heure, de manière à réveiller, à empêcher de dormir. Et donc ces moyens sont des outils de torture en fait, qui ont été utilisés ici. À l'annexe, en tout cas à l'époque où c'était la prison des femmes. Moi, j'en ai des témoignages directs parce que ma mère a été soumise à ça pendant plusieurs mois. Mais on a aussi des témoignages de gens qui ont vécu à l'annexe psychiatrique, à l'époque où c'était l'annexe psychiatrique, et qui vivaient aussi ce régime de torture. Ce qui se passe à l'intérieur d'une prison, en fait, très peu de gens le savent. Il y a tout un imaginaire qui est développé et il y a des idées qui se combattent et qui sont parfois même des idéologies qui se combattent à propos de qu'est-ce que c'est une prison et qu'est-ce qui s'y passe. On entend des discours comme prison 4 étoiles ou Club Med ou des choses comme ça qui sont très très fort diffusées dans les médias populistes ou dans les médias de droite. Mais la réalité est vraiment très très différente. Et le fait de pouvoir maintenir la possibilité de rendre compte de ce qui se passe dans les prisons en emmenant les gens visiter la prison de Forêt, qui est une prison emblématique, parce qu'elle ressemble à énormément d'autres prisons en Belgique, c'est pour moi une nécessité qui nous permet de rendre la prison un peu moins opaque et de la décloisonner en partie pour informer la population sur ce qui se passe dans les prisons.
5: Voilà donc pour ce reportage signé Sarah Pousset à la prison donc de Forêt. Bonjour Vincent Spronck.
11: Bonjour.
5: Merci d'être avec nous. Vous êtes le directeur, vous, de la prison de Saint-Gilles aujourd'hui, construite encore avant d'ailleurs la prison de Forêt, c'était vers 1885. Vous avez vous-même été directeur de la prison de Forêt il y a quelques années. Ce qu'on vient d'entendre là, à vos yeux, c'est le passé ou c'est encore en partie le présent ?
11: C'est en partie le présent, mais plus sur des questions d'infrastructure, dans le sens où, en effet, il y a encore des annexes psychiatriques où on enferme beaucoup de détenus dont tout le monde dit qu'ils n'ont pas leur place là, qu'ils souffrent de maladies mentales graves, qu'ils sont des malades et qu'on enferme. Il y a encore quelques lieux, mais vraiment très très rares, où il n'y a pas de sanitaire, pas de toilette dans les cellules, à Tournai par exemple, mais ça devient vraiment l'exception. Donc il y a quelques traits qui sont encore vrais. Il y a quand même, par rapport à l'époque dont on parlait, eu un immense changement, ça en 2005, la loi de principe qui est arrivé et qui a quand même réorganisé les prisons et qui a rendu illégaux quelques comportements que l'on connaissait avant, comme attacher les gens très longtemps à des lits. Ça a eu lieu, hein, j'en ai été le triste témoin, mais maintenant c'est vraiment fini ce genre de choses, c'est contrôlé médicalement de manière beaucoup plus sérieuse. Donc il y a un peu de vrai, mais il y a quand même eu des améliorations, mais il faut aussi dire que tout en prison ne repose pas, c'est un peu paradoxal ce qu'on va dire, sur l'infrastructure et sur l'état des cellules. Il y a des prisons complètement pourries où le climat reste acceptable, des prisons modernes où le climat est acceptable, et l'inverse est vrai aussi, dans des prisons vieilles, anciennes, le climat est difficile, et dans des récentes aussi, le climat est difficile. Donc tout n'est pas qu'une question d'infrastructure.
5: Un mot sur l'initiative, ici, cette volonté d'ouvrir au public la prison de Forêt. Alors on va préciser qu'elle n'est pas encore tout à fait ouverte au grand public, ça reste encore un projet, elle est déjà ouverte, notamment à des visites comme des visites de presse auxquelles a pu assister Sarah Pousset. C'est une bonne chose pour vous qu'on fasse rentrer le grand public dans les prisons, que le grand public puisse ouvrir les yeux sur ce qu'est une prison, même si c'est une prison ici qui a son âge et qui n'est peut-être plus tout à fait dans la même ligne que certaines prisons modernes qu'on construit aujourd'hui.
11: C'est évidemment une bonne chose, hein. La prison concerne de manière très critique la société. Les détenus qui y rentrent viennent de la société, les détenus qui en sortent vont dans la société, et il est important de savoir ce qui se passe dans les murs. Forêt témoigne d'un passé assez récent, juste à certains égards, qui est en train de changer pour certains éléments, mais l'enfermement doit être vu pour que l'on sache les conséquences délétères qu'il peut provoquer.
5: Avec nous aussi pour cette émission, il y a Olivia Nederlands. Bonjour.
12: Bonjour.
5: Merci d'être là. Vous êtes professeur de droit pénal à l'UC Louvain Saint-Louis-Bruxelles. Vous êtes aussi membre de l'Observatoire international des prisons, section Belgique. Vous aussi, j'imagine que c'est une bonne chose qu'on amène le grand public dans les prisons, qu'on ouvre les yeux, en fait, sur ce qui se passe derrière ces murs pour des personnes qu'on préfère en général un peu oublier une fois qu'elles y sont incarcérées.
12: Mais tout à fait. La SBL 9 mètres carrés, c'est notamment aussi une émanation de la section belge, de l'Observatoire international des prisons, de la Ligue des droits humains, de pas mal de militants. Et ce projet de sensibilisation massive répond en fait à une désinformation massive sur qui est en prison, pourquoi les personnes sont en prison, qu'est-ce qui se passe à la sortie. Et nous voulons vraiment essayer de faire passer le message qu'on est tous concernés, comme l'a souligné Monsieur Spronck, parce que la réinsertion, finalement, c'est une responsabilité collective. On le dit souvent, en fait, la réinsertion et l'évitement de la récidive n'est pas possible si, à la sortie, il n'y a personne pour donner du travail à ces personnes, pour même les accueillir dans du bénévolat, pour leur donner un logement. Et donc, sensibiliser, c'est aussi déconstruire l'idée qu'en prison, on n'aurait que des marques du trou, comme on essaie de nous le faire croire, et alimenter ce stéréotype qui colle à la peau des personnes qui sortent de prison et empêche la réinsertion. Donc vraiment, c'est vraiment informer pour justement aider à la réinsertion des personnes qui sortent de prison, mais surtout en amont pour leur montrer que la prison est souvent bien plus un problème qu'une solution, et montrer que des mesures pour éviter la prison, puisqu'une fois qu'on y passe, malheureusement, comme l'a souligné M. Spronck, qu'il y aura plein de conséquences négatives, qu'il y a des réformes possibles pour éviter la prison en amont.
5: Et ça, aujourd'hui, en Belgique, vous estimez que c'est une réflexion qui est en bonne partie absente, qu'on a tendance à penser prison quand on a un problème de sécurité et pas assez penser à des alternatives possibles.
12: Oui, ça, tous les experts et tous les acteurs de terrain le répètent, surtout les plateaux, il y a un réflexe carcéral. Il y a un réflexe carcéral qu'il faut absolument essayer d'éviter, parce que la prison n'est pas une solution. Et donc, effectivement, on voit ce phénomène que dès qu'il y a un fait divers, avec des conséquences dramatiques pour les victimes, pour la société, on vient donner la réponse pénale comme apportant de la sécurité. Mais la sécurité n'est pas apportée par la prison, elle peut être apportée par d'autres choses, et la prison ne vient souvent pas non plus combler les besoins des victimes. Et donc c'est aussi ça qu'on veut montrer, c'est que il y a effectivement des échecs, il y a des récidives, mais il faut voir qu'est-ce qui mène à la récidive. Et on a enfin une cellule récidive qui a été mise en place en Belgique pour commencer à produire des recherches sur quels sont les facteurs de récidive, quels sont les profils qui récidivent, pour justement mettre en amont les mesures qui sont nécessaires et les financer. Le problème, c'est que tout l'argent qu'on met sur la table pour la question des prisons, pour l'instant, est investi dans la construction de nouvelles prisons, ce qui vient alimenter le problème, et pas justement dans les mesures dont les experts et les recherches montrent qu'il faudrait investir, comme des programmes de réduction des risques pour tout ce qui est toxicomanie, comme le fait de renforcer l'aide sociale dans laquelle on vient justement couper maintenant, donc renforcer l'accès au logement, aux aides sociales quand on sort de prison, etc. Donc là, malheureusement, on voit que l'argent est très mal investi pour justement apporter plus de sécurité à la population.
5: Donc en très bref, vous, votre message, c'est pas de dire qu'on pourrait être un peu plus laxiste sur la sécurité en Belgique et envoyer moins de personnes en prison et les laisser comme ça dans la nature, hein, je caricature un peu les propos. Votre message, c'est plutôt de dire qu'on pourrait tout aussi bien protéger peut-être mieux la société sans envoyer autant de personnes en prison, et qu'envoyer autant de personnes en prison, ça a même plutôt tendance à générer d'autres problèmes aujourd'hui, y compris sécuritaires pour notre société.
12: Mais oui, en effet, il y a plein de personnes qui n'ont pas leur place en prison. Et effectivement, les mesures doivent être prises en amont.
11: De manière un peu provocante, on dirait qu'on pourrait aller jusqu'à dire que c'est en mettant en prison qu'on est laxiste sur la sécurité, parce qu'on aggrave la situation. Ceux qui sortent, sortent en pire état que lorsqu'ils y sont rentrés. Alors c'est un peu provocant de le dire comme ça, mais il ne faut pas croire que la prison est une solution en termes de sécurité. C'est une solution pour autre chose, c'est faire exécuter une peine qui a été prononcée par la justice, et à ce titre-là, il est normal que les personnes soient en prison, puisque la justice l'a dit. Mais dire qu'on améliore la sécurité, c'est une erreur.
5: Ça veut dire quoi, ça, concrètement? En quoi est-ce qu'on pourrait avoir plus de problèmes? En quoi est-ce que c'est une erreur de considérer qu'on a plus de sécurité parce qu'on met plus de gens en prison?
11: Mais la prison est une usine à maladie mentale, à consommation de stupéfiants, à désinsertion. Toute personne qui y rentre est menacée par ces graves problèmes. Sans parler de la violence qui règne dans la prison aussi, dont on peut être victime. L'insécurité, dont on parle si souvent, est peut-être hors de la prison, mais elle aussi dans la prison. D'autant plus dans les conditions de détention que nous connaissons maintenant. Quand il y a 3 personnes qui dorment dans une cellule de 9 mètres carrés, il ne peut y avoir que de la bagarre à un moment. Et donc à ce niveau-là, la sécurité n'est pas améliorée par le recours à la prison. Alors, autre élément, on y met aussi beaucoup de personnes qui pourraient être sans doute ailleurs. Ce sont les personnes internées ou en voie d'internement dont je vous parlais tout à l'heure, des malades psychiatriques profonds, vraiment, qui peuvent être dangereux. Hein. Ça, ce n'est pas, c'est pas pour rien qu'ils sont en prison. Les juges réfléchissent, hein, quand ils mettent à la prison. Moi, je suis toujours frappé par ça. Ils réfléchissent à ce qu'ils font. Je trouve chaque acteur du système est de bonne volonté, mais l'accumulation de ces décisions prises avec réflexion, de bonne volonté, crée quand même la catastrophe actuelle. Les prisons servent aussi, pour l'instant, d'immenses annexes à l'Office des étrangers au centre fermé. 32% des détenus n'ont pas droit au séjour. Alors c'est énorme, tout le monde s'en indigne, enfin on peut parler aussi des mécanismes qui amènent à ça, mais constatons ce chiffre-là. Si une série de ces personnes étaient dans des centres fermés parce qu'elles sont dans les faits libérables, mais on nous demande de les garder le temps que le rapatriement puisse être organisé, ça irait déjà beaucoup mieux dans les prisons aussi. La prison, je le redis, est une annexe des centres fermés. On me dit, il n'y a pas de place en centre fermé. Et en prison, il y en a peut-être. Non, évidemment. Mais pourquoi est-ce que c'est plus tolérable en prison que dans les centres fermés? Là, il y a quelque chose qui ne va pas. Autre problème, alors ces gens ont leur place en prison, encore une fois, parce qu'ils ont été condamnés. Depuis 2022, une loi a été mise en vigueur qui fait que toutes les peines de moins de 3 ans qui sont prononcées doivent passer par un temps en prison. Alors qu'auparavant, il y avait des systèmes de régulation très efficaces qui permettaient que ces personnes ne soient pas en prison. Tout le monde a dit, attention, vous allez créer une catastrophe, ça va engorger les prisons, il va y avoir de la bagarre. Il va y avoir des incidents, le personnel va partir en grève, et vous allez devoir prendre des mesures qui seront illégales, qui ne seront pas prévues par la loi. Donc vous allez reprovoquer un nouveau problème. Tout s'est passé comme on l'a dit. Toute la chaîne pénale a mis le Parlement au courant du danger qu'il y avait de voter cette loi, et ça a été voté en 2022. La surpopulation actuelle s'explique en grande partie aussi par la mise en vigueur de cette loi sans qu'il y ait eu les correctifs nécessaires. Ces personnes auparavant ne passaient pas autant de temps en prison et on ne constatait pas de catastrophe générale en termes de sécurité. Donc on peut encore s'interroger sur le bien fondé de mettre des gens qui ont commis des faits, certes, mais parfois il y a longtemps, c'est des peines relativement anciennes, donc les remettre en prison après autant de temps, quel sens ça?
5: Donc pour vous, 3 éléments importants dans ce qu'on vient de pointer là, hein. À la fois ces malades psychiatriques qui pour vous devraient être traités dans de toute autre structure que des prisons, des étrangers qui sont en séjour illégal et qui ne devraient plus
13: être dans les prisons, selon vous. Alors, oui, cette exécution des courtes peines en 2022. Un mot quand même sur ces étrangers en séjour illégal. Qu'est-ce qu'ils font en prison ? Est-ce que c'est parce qu'ils ont commis des délits ? Ou bien est-ce que simplement c'est parce qu'ils sont en séjour illégal ?
14: Non, ils ont commis des délits, ça c'est incontestable, hein, et ils prennent tous 3 mois de plus pour séjour illégal. Donc on allonge un petit peu la peine. La loi votée permet des libérations assez anticipées, mais qui ne peuvent être modalisées que quand l'office peut les prendre en charge. Donc c'est couvert par un titre de détention tout à fait légal, le juge a prononcé une peine d'une certaine durée. Mais ils pourraient sortir plus vite si l'office les prenait en charge. Ça, c'est un. Un autre élément qui est compliqué avec les étrangers qui n'ont pas droit au séjour, c'est que par définition, ils n'ont pas de domicile. Et donc, souvent, ils commettent des faits, ils ne sont pas placés sous mandat d'arrêt pour différentes raisons, et puis ils sont condamnés par défaut, comme on dit. Ça veut dire qu'ils sont absents à leur jugement. C'est normal, on n'a pas pu les toucher, comme on dit, on n'a pas pu les convoquer. Et donc, ils n'ont pas pu se défendre. Et donc, ils prennent des peines dont le tarif est vraiment très élevé puisqu'il n'y a pas eu d'élément de défense qui a été proposé. Et puis une fois ils arrivent en prison, ils sont tout à fait perdus, ils n'ont pas de relais et ils doivent subir des peines extrêmement longues qui sans doute auraient été bien plus basses s'ils avaient été mieux pris en charge par la justice, par les avocats, au moment où ils ont été jugés. Donc les étrangers qui n'ont pas droit au séjour occupent beaucoup de place en prison, mais c'est aussi dû à autre chose que le fait commis pur et simple.
13: Parce qu'ils sont étrangers en séjour illégal, finalement, ils vont avoir des séjours en prison qui sont plus longs que si on avait affaire à d'autres profils de détenus. En gros, c'est ça que vous nous dites.
14: Ah oui, je le pense. Et aussi, les étrangers en séjour illégal connaissent des graves problèmes de santé mentale avant d'être en prison. C'est la loi de la rue, c'est de la consommation. Vu les capacités d'accueil très limitées pour tous les demandeurs d'asile, c'est des gens qui errent en rue et qui finalement sont récupérés par le système pénal. Quand la guerre en Ukraine a commencé, j'ai compté le nombre de détenus ukrainiens. Bon, je me suis dit, il va y avoir plein d'Ukrainiens qui vont arriver. On observe ça, hein. Quand il y a une catastrophe quelque part, ces gens-là arrivent en prison. On a eu les Afghans, on a eu les Libyens, on a toujours des Palestiniens. Les Ukrainiens, on les a pas vus beaucoup arriver. Pourquoi ? Parce qu'ils ont été bien accueillis, ils ont eu des droits de séjour tout de suite. Et donc ceux-là, on les a pas vus arriver. Ça veut dire qu'il y a quand même moyen d'éviter que ces gens arrivent en prison.
13: Olivier Nederland, un mot sur le troisième point qu'avait pointé Vincent Sprong, cette décision du ministre Van Quickenborn en 2022, validée hein, par le Parlement, cette idée de dire qu'il n'y aurait plus d'impunité, qu'il fallait combattre le sentiment d'impunité, c'est comme ça que c'était présenté, en faisant exécuter toutes les peines, même les courtes peines, qui avant donnaient plutôt lieu à des mesures alternatives pour essayer justement d'éviter l'enfermement et d'engorger aussi les prisons. C'est une des raisons importantes aujourd'hui de cette surpopulation qui explose, parce que je donnais les chiffres, hein, en 1990 on était à moins de 6000 détenus, aujourd'hui on est à 13 500 pratiquement.
12: Mais les recherches menées en la matière montrent que l'inflation carcérale, on parle de surpopulation, mais la surpopulation c'est la pointe de l'iceberg. Le vrai problème c'est qu'on prononce toujours plus de peines de prison, et ça il y a 3 facteurs, c'est à l'entrée, donc l'usage de la détention préventive, la détention avant jugement, qui représente quasiment un tiers de la population carcérale. La longueur des peines prononcées, qui sont très longues en Belgique, quand vous comparez les chiffres dans les différents pays d'Europe, on voit que les peines en prison sont longues. Et puis enfin, c'est la sortie anticipée, puisque en Belgique, on a un principe que pour favoriser la réinsertion, normalement, toute personne devrait faire une partie en prison, la partie incompressible, et puis une partie en libération conditionnelle, pour justement que la sortie soit préparé afin de favoriser la réinsertion. Alors, on voit qu'à ces 3 niveaux, il y a des problèmes. Il y a des problèmes pour différentes raisons. La détention préventive, on l'utilise beaucoup et on l'utilise notamment, comme l'a dit M. Sron, pour les personnes sans titre de séjour. Pourquoi ? Notamment parce qu'il y a des personnes qui ne sont pas là à leur procès par défaut, mais aussi parce qu'il y a cette idée dans le chef des magistrats tout au long de la chaîne que si vous n'avez pas de titre de séjour, vous n'avez pas accès aux autres peines que la prison. La peine de travail, la peine de bracelet électronique, etc. Et en amont, pendant la phase d'enquête, à une libération sous caution, une libération sous condition, etc. Alors qu'aucun texte légal ne l'empêche. Même la Cour constitutionnelle nous a dit on ne peut pas exclure, c'est de la discrimination. Mais il y a un peu cette idée que, on ne peut pas, à ces personnes-là, octroyer des alternatives à l'emprisonnement. Alors, l'obstacle à la sortie, pourquoi il y a de moins en moins de libération conditionnelle ? Eh bien, parce qu'il y a plein d'obstacles pour l'obtenir. Il faut quasiment déjà avoir un travail, enfin, il faut quasiment déjà pouvoir être réinséré. Et ce qu'on constate, effectivement, c'est que sur les juges, à cause de la culture zéro risque qui existe à l'heure actuelle, ne pas envoyer en prison ou libérer de prison, c'est un risque. C'est un risque parce que s'il se passe quoi que ce soit, ça va être médiatisé et alors on va aller voir le juge, qu'est-ce qui s'est passé, pourquoi est-ce qu'on a libéré, comment ça se fait, alors qu'il y a plein de cas où on libère, même beaucoup plus de cas où on libère et tout se passe bien. Mais ça, c'est moins mis en avant.
13: Donc ça, c'est toutes les raisons que vous pointez et on entend déjà des éléments un peu presque culturel de se dire du côté des magistrats notamment que ben, la culture de risque zéro fait qu'on se dit on sait que c'est pas génial la prison, on sait que c'est surpeuplé, mais comme on ne veut pas qu'on puisse nous reprocher d'avoir remis quelqu'un en liberté qui commettrait un nouveau fait et que ça puisse faire une affaire énorme dans l'opinion publique, ben on se protège en disant on va essayer d'envoyer en prison, comme ça là au moins c'est réglé. Vincent Spronck, est-ce que ça veut dire qu'il y a quelque part une culture à changer, c'est profondément ancré dans la société aujourd'hui?
15: Moi, je suis pas tellement d'accord avec ça. Moi, je vois beaucoup de décisions de justice où on voit tous les efforts que la justice fait pour ne pas incarcérer. C'est vraiment les mandats d'arrêt, quand je les lis, honnêtement, je me demande ce que j'aurais fait à la place du juge. Moi, je vois des tribunaux d'application des peines, des juges d'application des peines qui peuvent aussi libérer alors qu'a priori, il y a un petit danger, un petit risque, mais on dit on tente le coup parce qu'on sait qu'en prison, ça ne va pas aller mieux ou parce qu'il y a quand même des garanties qui existent dehors. Donc je trouve qu'au niveau des principaux concernés, cette culture-là n'est pas trop présente, mais elle est quand même radicalement enfouie. On a une espèce de besoin irrépressible de punir. Moi-même, quand je lis un fait divers dans la presse, je me dis celui-là, quand même, c'est un salaud pauvre qui se retrouve en prison. Ça m'arrive. Hein. Je vois cette même personne après, puisque moi je les vois dans le cadre de mon boulot, je change radicalement d'avis. Dès qu'on rencontre la personne, dès qu'on rentre un peu dans la subtilité, on voit qu'il y a des solutions qui sont possibles. Je trouve que le système essaye de le faire. Je vous redis ce que j'ai déjà pu dire. Pour moi, c'est un immense mystère, toute cette bonne volonté générale qui construit cette catastrophe globale. Donc, les juges, évidemment qu'il y a certains juges beaucoup trop durs, on le sait, hein, moi je suis effrayé de voir certaines peines qui sont prononcées parfois. Je cite souvent cet exemple, un bonhomme qui avait volé dans une bulle à vêtements, des vêtements, a pris 18 mois ferme, je n'en reviens toujours pas. Là, il y a parfois des trucs qui déconnent. Mais ça reste des exceptions statistiques, comme dans tous les milieux, il y a des exceptions statistiques qui posent problème. Mais le fond me semble en effet un besoin irrépressible de punir, mais les pros, que sont les différents acteurs du système judiciaire, luttent contre ça et essaient de trouver d'autres solutions. Mais il n'empêche qu'on arrive à cette catastrophe générale.
13: Est-ce qu'alors ça veut dire, Olivier Nederland, que c'est la société plus profondément, les citoyens, les citoyennes, parce que si les politiques prennent ces décisions-là aujourd'hui, c'est parce qu'ils ont l'impression d'être portés aussi par une demande de l'opinion. C'est au niveau des citoyens et des citoyennes qu'il faut travailler sur le regard que l'on a sur la prison, sur ce réflexe de la prison que l'on a aujourd'hui dans notre pays.
12: Mais oui, et pour enchaîner tout de suite sur ce qu'a dit Monsieur Spronck, en fait, souvent, quand on fait des entretiens dans le cadre de nos recherches avec les juges, ils nous disent, ben, en fait, quand on a, entre guillemets, tout essayé, la peine de travail, la peine de probation, le sursis, ben, on en vient à prononcer la peine de prison parce que les juges sont eux-mêmes désemparés par rapport à la question de la récidive. Sauf qu'en fait, ben, le pénal n'est pas une réponse, puisque vous pouvez punir, punir et punir. En fait, vous n'allez jamais résoudre les problèmes en amont. Alors, parfois, ce qui se passe, c'est que, dans la trajectoire pénale, le justiciable va rencontrer un avocat, un assistant de justice, parfois même un juge, parce qu'il y a des juges maintenant qui font ce qu'on appelle des chambres où ils accompagnent avec l'aide des assistants de justice, hein, des chambres plus engagées en fait dans le suivi des justiciables. Parfois, il y a quelque chose qui se passe et qui permet à la personne de s'en sortir parce qu'elle a fait une rencontre humaine ou parce qu'elle a été mise pour la première fois, mais bien trop tard, en contact avec le réseau des aides sociales ou de même des soins de santé. Mais en fait, tout ça devrait venir bien en amont. Donc, c'est un peu en dépit de la justice pénale, parfois, que il n'y a pas de récidive. Donc là, c'est vraiment en amont, comme je disais tantôt, qu'il faut investir. Mais je suis tout à fait d'accord que c'est dans le grand public qu'il faut changer les choses. Et je le vois très bien avec mes étudiants. On a d'abord des réflexes sur la peine, sur pourquoi est-ce qu'il y a des étrangers en prison, pourquoi on n'expulse pas une libération conditionnelle. Est-ce que c'est vraiment normal? Vous êtes condamné à 6 ans, vous pouvez avoir une libération conditionnelle au tiers. Est-ce que c'est vraiment normal? Toutes des questions qu'on se pose comme ça un peu parce qu'on a été biberonné en fait à la prison depuis toujours et à l'idée que bah, il faut punir et que la prison nous protège. Et puis quand on déconstruit, qu'on partage des recherches, qu'on partage des témoignages, eh bien là on voit tout de suite qu'il peut très vite y avoir un changement. Et donc informer, comme ce podcast, c'est vraiment quelque chose d'important parce qu'on voit que les gens sont tout à fait capables de changer d'avis sur ces questions de justice pénale dès qu'ils sont un peu renseignés. Mais comme on le disait en début d'émission, il faut beaucoup renseigner sur cette matière parce que les médias culturels, socioculturels qui existent, les séries sur les tueurs en série, etc., il y a beaucoup de choses qui viennent alimenter une certaine peur qu'il faut venir interroger.
13: Vincent Spronck, si on se penche alors sur les solutions, parce que j'imagine que bah, pour vous c'est intenable de garder une surpopulation pareille, politiquement les solutions qu'on avance en général c'est de construire de nouvelles places de prison, ou alors d'expulser certains détenus purger leur peine par exemple dans leur pays d'origine. Mais si on regarde des solutions plus en profondeur pour justement ne plus voir la prison comme une solution qu'elle n'est pas, qu'est-ce que vous auriez envie de mettre sur la table ?
15: Alors d'abord, j'aimerais dire pour le politique, il y a une espèce de schizophrénie permanente. Dans mon bureau, ils sont indignés, ils veulent trouver des solutions et ils ne mentent pas, ils sont touchés. Mais dès que c'est au Parlement, ils votent autre chose. Je ne comprends pas cette schizophrénie. Ils sont touchés, mais ils font l'inverse de ce qu'il faut faire. Il y a des pistes qui sont sur la table et qui sont discutées. Je pense vraiment que la ministre de la Justice essaie de trouver des solutions. Elle se bat pour ça, c'est indéniable, et nous espérons qu'elle va y arriver. Pour l'instant, les détenus, dans certaines catégories, sont libérés 6 mois avant la fin de peine. Honnêtement, 6 mois, quand on purge 6 ans, qu'est-ce que ça change? On pourrait peut-être avancer 1 an, peut-être, pourquoi pas. Le tabou des tabous, c'est le système de régulation carcérale. Il y a un chiffre maximum de détenus dans chaque prison, on ne peut pas le dépasser. Il faudrait trouver un système où, par exemple, le directeur propose au parquet ou bien au juge d'application des peines une série de détenus qui, pour lui, indépendamment de critères, pourraient être libérés. On confie cette décision à la justice. C'est beaucoup plus souple que le système actuel pour ne jamais dépasser le chiffre. En Belgique, on enferme énormément. On est environ à 100 personnes sur 100 000 sont en prison. Aux Pays-Bas, c'est 52 et en Allemagne, 69. On enferme beaucoup moins. Et on n'a pas l'impression, quand on va en Allemagne, qu'on est dans un paradis gauchiste où tout est permis. Donc il y aurait moyen d'enfermer moins en limitant, en donnant des chiffres. Alors il n'y a aucun pays qui le fait, mais ce serait peut-être bien que la Belgique s'honore en lançant un système pareil.
13: Donner des chiffres, ça voudrait dire, tiens, à un moment donné, il y a un maximum qu'on ne peut pas dépasser dans la prison. Alors ça veut dire que pour faire rentrer quelqu'un, il faudrait faire sortir quelqu'un d'autre et pas rajouter des matelas ou construire
15: encore
13: des
15: prisons. C'est ça, pour l'instant, aujourd'hui, il y avait 569 matelas. Ça veut dire qu'il y a, comme disait quelqu'un, 1 km de matelas en Belgique où des gens dorment par terre. Quand il y a 569 matelas, ça veut dire qu'il y a plus de 1500 détenus qui sont à 3 dans 9 mètres carrés. C'est absolument catastrophique. Il faut arrêter ça. Qui peut être d'accord avec ces traitements inhumains et dégradants? Personne, même pas les ministres. On le sait, mais donc il y a des solutions à trouver et on peut le faire.
13: Parmi les solutions évoquées politiquement, Olivier Nederland, il y a quand même cette idée de dire s'il y a une 30% de détenus qui sont des étrangers en séjour illégal, alors il faut les renvoyer chez eux, qu'ils aillent purger leur peine dans leur pays, ou encore en tout cas leur pays d'origine se débrouille. Est-ce que ça, c'est pas une solution quand on entend les chiffres et qu'on voit l'ampleur de la surpopulation? Si ces 30% là partaient, il y aurait plus vraiment de surpopulation si on regarde simplement les chiffres comme ça aujourd'hui.
12: En fait, il existe déjà des textes juridiques qui permettent en fait d'éloigner des personnes qui n'ont pas de titre de séjour dans les prisons belges. Mais même avec ces bases légales, on n'y arrive pas, parce que tout simplement, le cadre juridique ne permet pas d'éloigner plus de personnes. Dans l'Union européenne, il y a des règles qui le facilitent, et donc c'est parfois possible, mais hors Union européenne, il faut à chaque fois des traités, et dans ces traités, il y a des conditions, et les États peuvent refuser, parfois il faut le consentement de la personne, parfois si la personne a de la famille en Belgique, eh bien c'est pas possible. Et donc, en fait, on ne pourrait pas changer ces traités ou ces bases légales aussi facilement qu'on veut nous le faire croire. Et par ailleurs, en fait, il est possible aussi pour la personne qui n'a pas de titre de séjour de demander de retourner dans son pays d'origine dans le cadre d'une libération conditionnelle pour rentrer dans son pays. Mais souvent, il y a des personnes qui ont toute leur vie en Belgique, toutes leurs attaches familiales, qui n'ont même plus personne en fait dans leur pays d'origine. Et donc, j'en reviens à ce que je disais en début d'émission, je pense qu'il y a toute une série de personnes. En fait, il faut avoir regardé la réalité en face, on ne pourra jamais les éloigner. Et en fait, parfois même toute leur vie est en Belgique, et donc il faudrait pouvoir créer un statut pour ces personnes non éloignables, pour qu'elles ne soient pas à la rue et qu'elles puissent en fait se réinsérer. D'ailleurs, la loi de principe dont parlait Vincent Seronc, la loi pénitentiaire, elle nous dit « toute exécution de peine doit être tournée vers la réinsertion ». Et pas seulement pour les Belges, pour toute personne en prison, il faut préparer la réinsertion. Et là, qu'est-ce qui se passe? Les personnes sans titre de séjour, souvent il y en a qui rentrent avec un titre de séjour, qui le perdent en prison, et bien en fait on les met parfois dans des prisons ghetto avec aucune activité, on les éloigne, etc. Et en fait, c'est un vrai problème parce que là, on ne respecte pas notre cadre légal. On doit aussi préparer leur réinsertion, qu'elle soit en Belgique ou ailleurs, mais on doit faire des choses pour elle aussi.
13: J'ai l'impression, en vous entendant, que cette idée de la réinsertion, de penser l'après-prison, ou peut-être même le fait d'éviter tout simplement la prison en pensant à la personne dans la suite de sa vie et ce que ça va pouvoir générer dans la société, c'est ça qui est absent aujourd'hui comme réflexion. On voit la prison comme une solution, une fin en soi. On ne pense pas assez ce qui va se passer ensuite.
12: C'est exactement ça qu'on a dit quand on a adopté les lois pénitentiaires. C'est les personnes en prison, ce sont des citoyens comme les autres qui, à un moment, vont exécuter une peine. Mais elles étaient dans la société, elles reviennent dans la société, elles font partie de la société. Donc, effectivement, la prison nous concerne tous et on doit tous, collectivement, travailler à la réinsertion. Pas se dire, c'est l'affaire du fédéral, c'est l'affaire des communautés, c'est l'affaire de tout le monde.
13: Ces réflexions-là, que l'on vient d'entendre ici, vous les retrouvez aussi chez les criminologues qui étudient la prison, qui étudient la criminalité, la récidive. Vous les retrouvez chez toute une série d'acteurs de terrain qui travaillent au quotidien avec des détenus qui pensent la réinsertion dans notre société. Et pourtant, on voit que politiquement, la voie suivie reste celle d'enfermer toujours plus de détenus dans les prisons. Voilà donc une vraie réflexion de société à mener. On espère y avoir un petit peu contribué avec cet épisode du podcast. Merci à Sarah Pousset pour son reportage. Merci à Guillaume de Smet pour la réalisation sonore de cette émission. Et si ce contenu vous intéresse, n'hésitez pas évidemment à le partager autour de vous.
0: Merci Arnaud Ressen et toute l'équipe des Clés. Demain, dans les Clés, il sera question de fiscalité. On se demandera à quoi servent les sociétés de management et comment elles fonctionnent. Vous retrouvez bien entendu les épisodes des Clés sur RTBF Ovio. Bon début de soirée sur la première. On retrouve Cédric Wautier et son invité de Tendance Première après les informations de 19h de David Riffon.
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19: Il est 19h. David Riffon, bonsoir. C'était il y a 5 ans. Les inondations ont ravagé plusieurs communes en province de Liège. Le 15 juillet est désormais la journée belge et européenne. Dommage aux victimes du climat. L'association Climate Justice for Rosa, du nom d'une jeune adolescente qui avait perdu la vie il y a 5 ans, cette association a profité de cette journée pour présenter son projet, un monument en hommage aux victimes passées et à venir du changement climatique. Imad Messoudi a assisté à cette présentation.
20: Climate Justice for Rosa a lutté.
21: À l'ombre de la Commission européenne, plusieurs associations se sont réunies pour rendre hommage aux victimes du dérèglement climatique et pour présenter un projet de monument, un projet qui sera signé Bas Smets, le paysagiste qui a notamment conçu le monument en mémoire aux victimes du Covid et celui pour les victimes des attentats du 22 mars 2016.
22: J'aimerais bien, avec les associations, avec les victimes, imaginer ce monument qui, évidemment, commémore les victimes du passé, mais aussi qui pense aux victimes du futur et un monument qui va du coup grandir, qui va évoluer avec le temps.
21: Patrick Dezille était sur les rives de l'Ourthe le 15 juillet 2021. 5 ans plus tard, cet hommage l'y ramène.
23: Là, j'ai les pieds dans l'eau. C'est important d'avoir des moments comme ça où on rappelle, parce que sinon, c'est vite passé dans l'inconscient collectif.
21: Un monument en plein centre du quartier européen pour rappeler leur responsabilité aux politiques. Un monument qui devrait être prêt dans un an.
19: Les 6500 travailleurs de l'usine Volvo à Gand peuvent respirer. Le futur du site est assuré, si l'on en croit en tout cas le protocole d'accord annoncé aujourd'hui. Le groupe Volvo Cars a signé ce protocole avec les gouvernements fédéral et flamand, moyennant des subsides flamands qui pourraient grimper jusqu'à 119 millions d'euros. Le futur de l'usine semble donc garanti, mais l'usine coûte cher. Volvo Gand va par ailleurs perdre 2 modèles importants de voitures, mais le groupe promet tout de même d'investir pour moderniser l'outil. Volvo pourrait y fabriquer par exemple d'autres modèles du groupe chinois Geely auquel il appartient pour pouvoir assurer la pérennité du site et sa soutenabilité financière. Le Premier ministre Bardo Ever et le ministre-président flamand Matthias Diependal évoquent un signal encourageant pour l'ensemble de notre industrie automobile. À la veille d'un vote important, ils ont de nouveau manifesté ce matin. Les travailleurs du secteur des arts ont protesté à Bruxelles contre la réforme prévue de leur régime de pension. Selon le texte, à l'avenir, on pourrait notamment ne plus tenir compte des périodes de chômage ou d'inactivité d'avant 2014. Les pertes financières seraient très importantes pour certains. Des ajustements sont peut-être encore possibles. Le ministre des Pensions, Yann Yambon, a laissé la porte ouverte. Il affirme que la concertation va continuer. En France, Jérôme Barella, le principal suspect dans l'enquête sur la mort de la jeune Liana. Jérôme Barella a été mis en examen ce soir pour le viol et le meurtre de la collégienne. Le principal suspect dans cette affaire a été présenté à un juge d'instruction pour la première fois depuis la découverte du corps de la jeune fille le 4 juin dernier dans le Gers. Jusqu'à présent, il n'était mis en examen que pour enlèvement et séquestration sur mineur. Son dernier interrogatoire remontait en effet au 1er juin. C'était quelques jours avant la découverte du corps de Liana dans un silo agricole. Cet homme de 41 ans avait ensuite été placé en détention provisoire. Le cyclisme et la victoire de Søren Warenskiold dans la 11e étape du Tour de France qui arrivait à Nevers. Aujourd'hui, le Norvégien s'est imposé au sprint. Deuxième place pour le Néerlandais Olaf Kooi. Troisième, Jasper Philipsen. Le maillot jaune reste sur les épaules du Slovène Tadej Pogacar. A noter aussi le déclassement dans un premier temps et puis le reclassement de Jasper Philipsen. Le jury avait estimé qu'il avait dévié de sa ligne dans son sprint et mis les autres en danger. Ce n'était pas très clair sur les images, mais au final, le jury s'est ravisé. Le Belge conserve bien sa troisième place. Qui pour rejoindre l'Espagne en finale de la Coupe du Monde? Réponse en fin de soirée. La deuxième demi-finale oppose tout à l'heure l'Angleterre à l'Argentine. Harry Kane contre Lionel Messi. Le sélectionneur argentin veut offrir de nouveaux frissons au peuple argentin. On écoute Lionel Scaloni.
1: Je pense que jouer une demi-finale de Coupe du Monde, c'est vraiment quelque chose d'unique. C'est vrai, on en a déjà disputé une, mais c'est comme si c'était la première fois. On est vraiment heureux, on est enthousiaste de pouvoir offrir à notre public le plaisir de voir son équipe donner tout ce qu'elle peut donner.
19: Un coup d'envoi de cette rencontre à 21h, match à suivre en direct sur Tipeee en télé, ainsi que sur RTBF, Ovio et d'ailleurs l'ensemble de nos plateformes. Merci de nous suivre, passez une excellente soirée.
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1: Bonjour à toutes et tous, bienvenue dans ce Tendance Première. Comment des personnes qui ne voient pas le monde de la même manière peuvent-elles construire quelque chose ensemble? Eh bien cette question, elle sert véritablement de fil conducteur, de guide à notre invitée anthropologue de formation, Virginie Aufler, enseigne aujourd'hui l'éthique et la durabilité à HEC, École de gestion de l'Université de Liège. Ses recherches portent sur les pratiques et les modèles d'organisation capables de répondre aux grands défis écologiques et sociaux de notre époque. Comment transformer notre manière de regarder le monde? Voilà l'une des questions qu'on va lui poser. Bonjour Virginie.
2: Bonjour Cédric.
1: Ravi de vous accueillir aujourd'hui parce qu'on va se questionner. On va parler de transformation, on va parler d'avenir, on va parler d'espoir également.
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1: Ce que nous croyons évident est souvent le produit de notre histoire, de notre éducation et de notre culture. C'est une des phrases que vous nous avez envoyées qui résume assez bien finalement votre pensée, pensée que vous avez construite petit à petit, grâce à l'anthropologie, grâce à des voyages, grâce aussi à des modèles d'entreprise que vous avez pu découvrir ici ou ailleurs. On va revenir évidemment sur ces différentes questions durant cette heure qu'on passe en votre compagnie, professeur également. On va se poser des questions évidemment par rapport à l'enseignement et l'enseignement supérieur. Aujourd'hui, est-il encore adapté? Est-il porteur d'espoir? Est-il porteur de sens? Autant de questions qu'on retrouve très souvent finalement dans les questionnaires et les réponses aux questionnaires d'une série d'étudiants. Mais revenons sur votre parcours, Virginie, si vous le voulez bien. Vous êtes née dans quel genre de famille? Quels sont vos souvenirs de jeunesse, vous?
2: Alors moi, je suis née dans une famille classique.
1: Oui, c'est bien aussi.
2: Un papa et une maman.
1: Oui.
2: Je suis l'aînée de 4 enfants. J'ai grandi dans le village de Charneux, dans le pays de Herve, un village rural, entouré d'une famille et d'une communauté avec des liens sociaux assez forts, mouvement de jeunesse.
1: Voilà. Qu'est-ce que ça construit, ça, pour la pensée future? Le fait d'être en milieu rural, mais d'avoir des liens avec les voisins, avec d'autres jeunes en mouvement de jeunesse.
2: Je pense que ça construit, ça permet de prendre conscience certainement de l'importance du lien social et de la force des communautés, ça, c'est sûr. Et puis le fait d'avoir grandi dans un village à la campagne, un village rural, ça m'a permis, très petite, de passer mon temps dehors, à l'extérieur, dans la nature, à observer le vivant, et je crois que ça a été assez fondateur.
1: Oui, parce qu'aujourd'hui encore, et on en parlera dans la séquence des connexions aux alentours de 10h50-55, la nature, c'est quelque chose de primordial. De temps en temps, quand vous en avez ras-le-bol, assez, vous allez vous poser en pleine nature et vous vous laissez vivre.
2: Exactement. J'ai redécouvert à quel point c'était une ressource importante, en fait. Il y a quelques années, comme beaucoup de personnes, j'ai vécu un épuisement professionnel. Et je me suis rendu compte que c'est vraiment ce contact avec la nature, avec la terre, les mains dans la terre, mm-hmm. C'est ça qui m'a permis de me reconstruire, en fait, et de me déconnecter de ces pensées, de cette anxiété qu'on a, de cette vitesse, et de ralentir. Alors, ça paraît peut-être un peu bateau de le dire comme ça, mais c'est la vérité. En tout cas, moi, je l'ai expérimenté.
1: C'est ce que tout le monde dit, en tout cas, tous ceux et celles qui ont vécu un trop-plein professionnel, ou un burn-out, ou un trop, ils disent toutes et tous, on doit ralentir. Mmh. Aujourd'hui, c'est compliqué de ralentir.
2: C'est très compliqué.
1: C'est ce que vous enseignez, entre autres, à vos étudiants. Vous dites, posez-vous un peu, ralentissez, parce que l'université, elle ne demande pas de ralentir.
2: Alors, ce n'est pas évident d'enseigner à nos étudiants de ralentir, puisque l'université elle-même, elle est, je dirais, contaminée par cette pression à la performance, cette pression à l'accélération, à l'optimisation. Mais ce que j'essaye d'enseigner à mes étudiants, ou en tout cas de leur... j'essaie de leur faire prendre conscience de toutes ces injonctions, en fait, qui nous sont apposées, qui leur sont apposées, et j'essaie de les amener à se questionner par rapport à ça, par rapport au modèle, et de leur faire prendre conscience qu'en fait, il existe des alternatives, ouais. Qu'on pourrait voir les choses autrement.
1: Et on va revenir évidemment sur ces alternatives ensemble, on va découvrir votre photo de vous enfant. Ah. Oh, magnifique. Petit canapé des années 70, avec posé dessus un petit nounours. Oh, vous êtes toute mimi sur votre petite chaise en train de lire un livre, avec ces petites chaussures qu'on a toutes et tous connues. Petite chaussure ouverte. C'est difficile de la regarder, cette petite fille, dans les yeux, mais qu'est-ce que vous auriez envie de lui dire, cette petite fille qui doit avoir 4 ans, là? 3-4 ans.
2: Ah, peut-être même un peu moins.
1: Ah oui.
2: Je ne sais pas exactement.
1: J'ai oublié, moi. Ça fait longtemps.
2: Je n'ai pas choisi la photo pour les chaussures, même si effectivement elles sont assez mignonnes. Mais j'ai choisi cette photo-là parce que je me voyais déjà plongée dans un livre, en fait. Et pour moi, la lecture, depuis toute petite, visiblement, a toujours été une activité très importante dans ma vie. En fait, j'ai toujours adoré me plonger dans les livres, me plonger dans les histoires, me plonger en fait dans d'autres vies, dans d'autres regards. J'aurais envie de lui dire continue à lire et continue à t'intéresser à ce que les autres ont à te dire et à te raconter.
1: Et écouter les autres et se dire qu'on n'a pas toujours raison, finalement, et que notre modèle n'est peut-être pas toujours le bon. On va évidemment revenir sur ces différentes notions dans quelques instants. Virginie Aufler, vous êtes notre invitée.

0: Annie and Ginger, c'était Mayer, Outdoor sur RTBF, la première. On va parler, eh bien, entre autres, du parcours de Virginie Aufler.
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0: Aujourd'hui, Virginie, vous êtes professeure d'éthique et de durabilité à HEC Liège. Ça veut dire quoi, professeure d'éthique et de durabilité?
2: Ah ben, je pense que c'est être un professeur qui cherche à enseigner que les alternatives existent et qu'il faut penser autrement et qu'il faut sortir de son cadre de pensée et essayer de comprendre quels sont les cadres de pensée des autres et les modèles alternatifs qui existent par rapport au modèle dominant.
0: Est-ce que, puisqu'on parle de votre parcours, est-ce que vous avez l'impression que l'école vous avait permis ou vous a permis, vous, eh bien, de changer un peu le regard, d'aller découvrir des alternatives, de se dire, tiens, ce qu'on m'enseigne là n'est peut-être pas la vérité, on peut aller voir autre part, on peut aller se renseigner, on peut sentir ce qui se passe ailleurs?
2: Moi, je pense que si j'y suis arrivée, et c'est un chemin pour moi encore, hein, mais je pense que c'est parce que au départ, ma formation, c'est une formation plutôt, on va dire, de philo-lettres, sciences humaines, au terme de laquelle j'ai parfois eu l'impression qu'on m'avait rien appris, parce que j'avais pas appris, on va dire, de compétences techniques directement applicables. Et au final, avec le temps, j'ai pu me rendre compte qu'en fait, on avait formé mon esprit et qu'on m'avait appris à apprendre, appris à questionner, appris à regarder le monde d'une certaine façon. Et le fait d'être arrivé dans une école de gestion, la faculté de gestion de l'Université de Liège, ça m'a aussi permis de me rendre compte qu'en fait, par exemple, je ne pensais pas nécessairement de la même manière que mes collègues ou que les étudiants, et qu'il y avait vraiment, on avait des logiciels différents, on avait été programmés, construits de façon assez différente. Et le fait d'avoir eu un parcours un peu interdisciplinaire, ça m'a permis de prendre conscience de ça.
0: Vous avez voyagé aussi, quels ont été les grands moments de vos voyages et en quoi ça vous a peut-être changé ou conforté dans cette idée que, tiens, on peut écouter l'autre et réfléchir ensemble?
2: Alors, j'ai pas tant voyager que ça, ou en tout cas, ça fait quelques années que je m'autorise davantage à voyager, parce que construire une carrière universitaire, ça prend du temps et on doit faire des choix. Mais c'est vrai qu'il y a quelques années, j'ai décidé de concentrer une partie de mes travaux de recherche et aussi de mes enseignements en RDC. J'enseigne là-bas depuis une quinzaine d'années, en réalité. L'Université de Liège, HEC, a des programmes d'enseignement là-bas, comme d'autres, hein, et c'est extrêmement intéressant.

0: que ça permet. Moi, ça m'a vraiment permis de me rendre compte, la première fois que je suis allée enseigner là-bas, du décalage, en fait, entre ce que je leur enseignais, les théories, les concepts, même les cas que je leur enseignais par rapport à leur réalité. Donc, malgré ma formation en anthropologie, c'était quand même un choc pour moi de me rendre compte à quel point c'était finalement décalé et inadapté à leur vécu, à leur réalité.
1: Vous avez un exemple pour bien comprendre ce décalage?
0: J'étais chargée, par exemple, d'enseigner un cours de gestion des ressources humaines à Kinshasa. Et donc, j'arrivais avec toute une série de concepts sur de bonnes pratiques, en fait, sur comment on gère des trucs, comment on évalue la compétence, comment on gère la mobilité, etc., comment on recrute, comment on gère un système d'information en gestion des ressources humaines, enfin, voilà, des tas de choses qu'on fait ici. Et puis, par rapport à leurs questions, leurs réflexions, je me suis rendu compte que, en fait, ils avaient tout à fait d'autres, enfin des façons tout à fait différentes en fait de gérer les ressources humaines, et que ce qui était prioritaire, par exemple les valeurs prioritaires, les enjeux prioritaires n'étaient pas nécessairement ceux de la compétence, en tout cas de la manière dont on la conçoit chez nous, et qu'il y avait d'autres choses qui rentraient en ligne de compte et qui étaient aussi importantes, et par exemple faire travailler autour de soi, quand on a la possibilité, quand on accède à une fonction de pouvoir, je dirais, quelle qu'elle soit, on a une responsabilité, on a un rôle qui est de donner sa chance à nos proches, à notre famille au sens élargi. Et c'est ça qui est prioritaire, et c'est ça qui est important. Et alors, en plus, tant mieux s'ils sont compétents, ou sinon on va peut-être les former, etc. Mais voilà, la logique était différente. Et donc je me rendais compte, par exemple, que certains des processus que j'enseignais n'étaient absolument pas pertinents dans ce contexte-là, même si eux étaient évidemment très demandeurs de qu'on leur enseigne ce que le Nord, l'expertise du Nord. Mais moi, ça m'a beaucoup questionnée sur, finalement, d'un point de vue éthique, quoi. Qu'est-ce que je dois leur enseigner? Est-ce que je dois enseigner quelque chose? Est-ce que c'est moi qui dois leur dire comment faire? Ou est-ce qu'en fait, c'est plutôt à moi d'apprendre de leur façon de faire?
1: Et du coup, qu'est-ce que ça vous a apporté à vous? Parce que c'est vrai que vous questionnez beaucoup dans vos travaux sur la performance, la notion de performance qui est à ce point importante à l'école, en enseignement supérieur, dans l'entreprise, on parle de performance. En quoi ces expériences, et c'est votre photo déclic que l'on découvre maintenant, on a un guépard, probablement,
0: un léopard,
1: qui est assis sur une branche. Elle a été prise où, cette photo?
0: Alors, ce n'est pas moi qui ai pris la photo, donc j'avais demandé à votre assistante de trouver une photo de léopard de la RDC. Donc, je ne sais pas où elle a été prise, j'espère là-bas. Peut-être. Ouais. J'espère que c'est bien un léopard. Mes connaissances en zoologie sont
1: les miennes sont un peu limitées. On va appeler François Verheugen pour nous illuminer. Mais ça a été bien pris, c'est bien une photo du Congo qui a été prise par Sandra Veras, d'ailleurs, je n'ai pas encore signalé et présenté l'équipe du jour, Sandra Veras et Charlie Piron, qui est à la réalisation de cette émission. Je reviens sur cette notion de performance. En quoi cette expérience ou ces expériences au Congo vous ont amené à réfléchir à la notion de performance?
0: Alors, si vous voulez bien, Cédric, je voudrais juste d'abord expliquer pourquoi. Alors, pas directement venir sur la performance,
1: d'accord,
0: mais expliquer le sens que cette photo a pour moi. Parce qu'en fait, dans la préparation de l'émission, vous m'avez demandé d'illustrer par une photo un moment, un événement, une personne qui influençait ce que j'étais aujourd'hui. Et donc, évidemment, c'est ce genre de questions. Ça cogite. Et en fait, je me suis rappelée d'une anecdote qui m'avait été enseignée par mon professeur d'anthropologie à l'époque, quand j'étais jeune étudiante, qui s'appelait Paul-Pierre Gossiot, qui avait, lui, fait vraiment de l'anthropologie comme on en faisait à l'époque, c'est-à-dire qu'il avait vécu pendant des années chez les Babembe au Sud Kivu, donc au Congo. Et il s'intéressait, lui, au rite initiatique, la société secrète des léopards et des hommes léopards. Et donc, pour les interroger pour comprendre en fait ce rite initiatique, la signification du léopard, etc. Il leur avait montré une photo, une belle photo de léopard, en croyant peut-être même les honorer. Et alors, il avait été extrêmement surpris de se rendre compte que ces initiés ne voyaient pas de léopard sur la photo. Ils voyaient une poule. Pourquoi voyait-il une poule et pas un léopard? Parce qu'en fait, on ne voyait pas bien les moustaches sur la photo, on ne voyait pas bien la queue, on ne voyait pas le léopard en mouvement, etc. Et apparemment, les taches leur permettaient plutôt de voir une poule. Alors quand mon professeur leur a fait remarquer qu'on voyait comme des dents, et qu'une poule avec des dents, c'était curieux, ils étaient d'accord pour dire que c'était peut-être un léopard-poule. Et donc, moi, cette anecdote m'avait vraiment frappée et m'avait permis de prendre conscience, et c'était évidemment le but pédagogique de l'anecdote, à quel point, en fait, tout est construit et tout est culturel, que le regard qu'on porte sur le monde, qu'on porte sur le vivant, il est construit, que prendre une photo, c'est construire le vivant. Et donc, tout ça, en fait, m'a permis vraiment de prendre conscience que le réel n'existe pas en dehors du regard qu'on porte sur lui. Ça, pour moi, ça a été une sorte de révélation, je pense, qui m'a conduite plus tard à questionner le regard qu'on porte sur l'entreprise, puisque j'enseigne dans une école de gestion. Et j'enseigne et je fais partie d'un centre de recherche où on s'intéresse à l'économie sociale et aux entreprises sociales, qui sont des entreprises différentes, qui pensent la performance de manière différente. Et donc, ça m'a amené à me rendre compte qu'en fait, aujourd'hui, ce qu'on considère comme performant, ben, c'est qu'en fait, une vision limitée de la réalité, c'est un regard qu'on porte, c'est un indicateur finalement. Aujourd'hui, la performance dans le monde de l'entreprise, en tout cas, ben, c'est la performance économique, c'est la rentabilité financière. Alors qu'en réalité, la performance ou la valeur, dans un sens plus large, ben, ça peut être beaucoup plus divers, ça peut être beaucoup plus complexe.
1: Oui, sauf que, enfin, je vous entends, mais je me dis, mais cette performance, elle est quand même, alors elle n'est pas mondiale, cette notion de performance n'est pas mondiale, en effet, on va retrouver pas mal de régions où cette notion de performance est questionnée, en tout cas, où le modèle de la performance est différent, mais en tout cas, c'est avec ce modèle que l'on vit, c'est avec ce modèle que l'on échange, et c'est avec ce modèle que l'on échange dans des pays qui partagent la même notion de performance. Donc c'est compliqué, maman, de dire, ben, on va changer notre regard sur cette performance et on va peut-être se questionner sur la performance.
0: Mmh. Oui, c'est bien sûr, c'est compliqué. Mais ça nécessite une première étape qui est déjà de prendre conscience qu'en fait, notre conception de la performance n'est qu'une conception culturelle. Ce n'est qu'une rationalité et que d'autres visions, d'autres rationalités existent ou coexistent, en fait. Et qu'il y a en réalité beaucoup plus de diversité chez nous, déjà, hein, en fait, c'est pas la performance économique n'est pas la seule vision qui existe. C'est peut-être celle qui est le plus véhiculée. On pourrait presque dire que c'est une religion. En tout cas, c'est une croyance. Et ça, je pense que c'est important d'en prendre conscience. Et alors oui, on partage cette vision de la performance avec d'autres régions du monde, d'autres pays, mais on a aussi fortement tendance à aller l'imposer à d'autres. Et alors dire, bon, maintenant, c'est comme ça qu'il faut penser. Sans nécessairement s'intéresser à d'autres visions, d'autres conceptions, dont on aurait pourtant beaucoup à apprendre face aux enjeux auxquels on est confronté aujourd'hui.
1: Vous avez parlé d'économie sociale, vous enseignez, entre autres, hein, et vous réfléchissez, vous analysez, eh bien, justement, cette économie sociale, on va y revenir, parce qu'aujourd'hui, elle est porteuse d'espoir, elle est créatrice d'emplois, et il y a donc des perspectives qui sont là, et bel et bien là, lorsque l'on évoque l'économie sociale, on va y revenir dans quelques instants avec votre regard que vous posez aujourd'hui, eh bien, sur l'actualité et notre société d'aujourd'hui.

0: La voix de Cléa Vincent et celle de Félix Diot dans ce morceau Déplacement, nous on va rester en place pour découvrir le regard que porte notre invité Virginie Aufler sur notre société.
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0: Elle était venue dans notre émission pour parler d'économie sociale avec quelques exemples bien marquants. C'est vrai que c'est un univers que vous connaissez bien, Virginie Aufler. Vous enseignez aujourd'hui à HEC à Liège et vous réfléchissez beaucoup à cette fameuse économie sociale. On va un peu se poser quelques instants pour comprendre d'abord le concept d'économie sociale. Est-ce qu'il a évolué en quelques années, ce concept d'économie sociale? Et qu'est-ce qu'il représente concrètement aujourd'hui dans notre société?
2: Alors, ce n'est pas un concept, déjà, l'économie sociale. C'est une façon de faire économie, ou de faire entreprise, plutôt. Donc, c'est une réalité. C'est loin d'être un concept. Ce sont, en fait, des centaines, des milliers d'entreprises en Belgique, et encore plus de par le monde. Ce sont d'abord des entreprises qui placent la mission sociale ou environnementale avant la lucrativité. Donc, évidemment, elles doivent être rentables, parce que pour accomplir leur mission, pour réaliser leur mission, pour répondre aux besoins sociaux, sociétals auxquels elles veulent répondre, elles doivent être performantes économiquement. Mais ce qui les caractérise, c'est que on va dire le profit qu'elles réalisent, il est réinvesti, il sert en fait à mieux réaliser encore la mission.
0: Comment est-ce qu'elles font, ces entreprises, pour justement être à la fois rentables et puis réinvestir le profit dans l'humain ou dans le social?
2: Alors, c'est compliqué. C'est plus compliqué, je pense, d'être gestionnaire d'une entreprise sociale ou d'une entreprise d'économie sociale que d'une entreprise, on va dire, conventionnelle, même si c'est toujours compliqué d'être entrepreneur ou patron d'entreprise. Mais c'est plus compliqué dans le sens où ce sont des entreprises hybrides et où il y a toujours des arbitrages complexes à réaliser. Puisque oui, elles doivent être performantes économiquement si elles n'existeraient pas. Et donc la croyance que ces entreprises ne tiennent que grâce aux subsides est fausse. Donc il suffit de lire les différentes études qui ont été réalisées sur le sujet. On voit bien que ces entreprises, en réalité, ne sont pas plus subsidiées que d'autres. Bon, évidemment, dans le champ de l'économie sociale, il y a différents types d'entreprises. Et il y a également ce qu'on appelle les entreprises d'insertion, celles qui travaillent par exemple avec des personnes en situation de handicap. Bon, celles-là, en général, oui, bénéficient de davantage d'aides parce qu'elles rendent un autre type de service à la société en mettant au travail des personnes qui, sans ça, finalement, ne travailleraient pas et bénéficieraient d'allocations. Mais il y a une grande diversité de formes d'activités en économie sociale, notamment on parle beaucoup des coopératives. Les coopératives, ce ne sont pas des entreprises, par exemple, plus subsidiées que les autres. Elles ont vraiment un business model. Elles génèrent un profit. Et en fait, la manière dont elles fonctionnent, c'est qu'elles décident ensemble. Donc ce sont en fait les associés, si vous voulez, les membres ou les coopérateurs, selon la forme d'entreprise, qui décident ensemble. Qu'est-ce qu'ils vont faire en fait avec l'argent qui a été gagné? Où est-ce qu'il va être réinvesti? Est-ce qu'il va être distribué? S'il est distribué, il est distribué dans certaines limites. Le but n'est pas de dire non plus que on n'a pas le droit de gagner sa vie dans ce champ. Mais voilà, c'est tout à fait une autre conception. Et ce qui est intéressant aussi, c'est que ces entreprises en général, elles ont ce qu'on appelle une gouvernance démocratique. Donc en fait, elles sont gouvernées par leurs membres. Et donc ce sont les membres qui mettent en commun leurs différentes visions du monde, leurs différents savoirs, leurs différents regards, et qui trouvent des accords, qui trouvent des compromis sur la manière dont on va gérer l'entreprise. Et donc c'est ça aussi qui est intéressant, c'est que ce sont des entreprises qui sont gérées à travers différents regards et différentes visions du monde et différents besoins.
0: Mais comment on fait pour se mettre autour d'une table et pour réfléchir ensemble, pour répondre aussi à ce que certains ou certaines pourraient se dire, qui, dans leur entreprise, disent « Nous, on a besoin d'un leader, on a besoin d'un chef ou d'une chef. » Ils sont nombreux, encore aujourd'hui, à réfléchir comme ça, en se disant « Mais non, l'entreprise, la réflexion démocratique, c'est très bien pour des petites décisions, mais on a besoin d'un cap, et d'un cap qui vient d'un ou d'une chef. »
2: Alors, il y a des chefs, dans le monde de l'économie sociale. Il y a des leaders entrepreneurs sociaux très charismatiques, très connus, des gens qui insufflent une vision. Mais insuffler une vision, c'est pas nécessairement décider de tout. Et donc, comme vous le disiez, dans une entreprise, on prend différents types de décisions. Il y a des décisions plus stratégiques et puis il y a des décisions plus opérationnelles. Tout le monde ne décide pas de tout, sinon ce ne serait pas nécessairement possible. Ce sont aussi des expérimentations. On essaye, on teste d'autres façons de faire. On se rend compte parfois que c'est compliqué. On se rend compte que parfois, dans certaines situations, ce n'est pas nécessairement possible de tout décider ensemble tout le temps, que parfois il faut prendre des décisions rapidement ou que parfois il faut trancher. Mais même le chef, peut-être qu'il va emporter la décision finale, il ne va pas décider tout seul. Il va décider en s'étant alimenté, en fait, de la vision et du conseil de toute une série d'acteurs qui ont certainement des visions différentes de la sienne. Et en ça, c'est une décision beaucoup plus forte et beaucoup plus riche et probablement beaucoup plus tenable et pérenne.
0: L'image de l'économie sociale, c'est pas l'image que vous développez là. En effet, l'image de l'économie sociale, c'est ce sont des entreprises hyper subsidiées qui vivotent, qui n'y arrivent pas trop. Or, quand on regarde la réalité des chiffres en Belgique, ce sont plutôt des entreprises robustes.
2: Tout à fait.
0: Qui résistent plutôt mieux que d'autres à des contraintes économiques, à des fluctuations économiques du moment. Qu'est-ce qui explique que ces entreprises réussissent peut-être un peu mieux que d'autres en période compliquée?
2: Alors, l'hypothèse que nous faisons, c'est que ce sont justement leurs pratiques, hein, et leur modèle un peu particulier qui fait qu'elles tiennent mieux, qu'elles résistent mieux. On l'a vu pendant la crise du Covid, que les entreprises sociales, par exemple, ont moins licencié. Et ce n'est visiblement pas, d'après les recherches qui sont menées sur le sujet, parce qu'elles seraient plus subsidiées. C'est pas ça. Non, je pense que c'est vraiment lié à le fait de prioriser la mission avant le profit leur fait analyser et voir les choses d'une manière différente. La temporalité dans laquelle elles s'inscrivent est aussi différente. Elles n'ont pas nécessairement cette pression à la lucrativité, cette pression à générer du bénéfice de manière rapide. Cette gouvernance collective joue aussi. Alors, il y a aussi un autre élément très important, c'est que ces entreprises, elles sont soutenues par une communauté. Ces entreprises répondent aux besoins de la communauté, au sens large, hein. Ce sont des entreprises d'intérêt général. Ce qui fait que parfois, quand elles sont en difficulté, elles vont peut-être être aussi davantage soutenues par leur communauté, par leurs membres, par leurs clients, que d'autres entreprises. Il n'y a pas le même lien qui est créé avec ces entreprises-là. Quand on l'a vu par exemple à l'époque pendant la crise du Covid, à quel point les entreprises, par exemple de tout le secteur agroalimentaire, celles qui travaillaient en circuit court, etc., étaient soutenues. On a vu aussi l'importance de toutes ces entreprises sociales qui travaillent dans les soins de santé, à quel point elles étaient importantes et à quel point elles étaient soutenues et à quel point leurs bénéficiaires leur ont montré en fait leur soutien, ont manifesté leur soutien.
0: Virginie, est-ce qu'aujourd'hui cette réalité, je ne vais pas parler de modèle, parce que je me suis fait gronder, cette réalité de l'économie sociale, est-ce que les idées véhiculées percolent aujourd'hui? Est-ce qu'elles vont petit à petit un peu aller contaminer, entre guillemets, d'autres entreprises d'une économie plus classique?
2: C'est difficile à dire dans quelle mesure elles percolent. Je pense qu'en tout cas, l'économie sociale est de plus en plus connue. Il y a un gros travail qui est fait par les acteurs de l'économie sociale pour faire connaître ces entreprises différentes des autres, avec tout un travail de com autour de l'idée que ces entreprises placent l'humain avant le profit. Et je crois que ça percole. Alors, est-ce que ça percole auprès des autres, des candidats entrepreneurs? Ça, c'est encore difficile à dire.
0: Est-ce que c'est enseigné auprès des candidats entrepreneurs?
2: C'est enseigné.
0: Partout?
2: Alors, pas nécessairement dans les formations en entrepreneuriat. Enfin, on le fait. Aujourd'hui, nous, dans notre école de gestion, dans notre université, il y a des formations. On a un master en gestion des entreprises sociales. Avec Lucie Louvain, on organise un master de spécialisation en économie sociale. Il y a des certificats universitaires aussi qui aident à professionnaliser les acteurs de l'économie sociale. Et puis, il y a des acteurs plutôt de l'incubation, les agences conseils, etc. Il y a aujourd'hui à Liège un incubateur. Enfin, il est basé à Liège, mais il travaille pour toute la région wallonne, qui s'appelle Liège, qui est un incubateur d'entreprises sociales pour que les gens qui ont envie d'entreprendre dans l'économie sociale ou qui ont une idée, qui ont envie de la construire avec ce modèle quand même, puissent le faire. Donc en fait, oui, il y a plein de lieux où on peut se former, où on peut bénéficier d'une expertise, où on peut être accompagné. Maintenant, ça reste, ce n'est pas majoritaire.
0: Et pourquoi c'est pas majoritaire? Puisque vous l'avez dit, ça fonctionne. Ça permet à l'humain de se sentir impliqué et donc de mieux se sentir dans son entreprise. Ça rapporte du bénéfice. C'est plus robuste que d'autres. Pourquoi il y a toujours cette image et pourquoi ça ne se multiplie pas ou pourquoi cette réalité ne percole pas?
2: Je crois que c'est. Je pense qu'il y a beaucoup de raisons en fait. Je pense d'abord quand même parce que c'est relativement peu connu. Nous, on le voit parmi nos étudiants. Donc, quand je vous parlais de la formation qu'on organise, c'est un master en sciences de gestion. Ils doivent choisir une spécialisation. Et donc, nous, on leur propose de spécialiser en gestion des entreprises sociales et transition. On a quand même, on va dire, c'est pas la spécialisation qui attire le plus d'étudiants. La plupart continuent à aller dans des formations plus traditionnelles, en finance, en banque, en marketing, etc. Et pourtant, c'est pas qu'il manque d'intérêt, mais en général, ils connaissent pas. Ils savent même pas que ça existe. On se rend compte que quand on a l'occasion de faire découvrir à des étudiants de bachelier d'autres façons d'entreprendre ou d'autres façons de gérer les entreprises, ils sont ébahis. Ils ne savaient pas que ça existait, ils ne savaient pas que c'était possible. Et donc, en général, ils sont quand même assez séduits. Mais il y a aussi beaucoup de peur et de croyances, de nouveau. C'est quoi ces entreprises? Est-ce qu'on peut gagner sa vie? Est-ce qu'on va avoir un vrai salaire? Et puis, voilà, il y a également une sorte de pression, parfois, de la part des parents qui disent... on ne te paye pas nécessairement des études pour aller travailler dans une petite association, parce que, voilà, comme si l'économie sociale, ce n'était que, entre guillemets, des petites associations.
0: Surtout HEC.
2: Il y a une pression des pères aussi. Hein, voilà, évidemment, mais c'est. Voilà, il y a une culture. Hein,
0: ouais.
2: Et donc, c'est un choix qui n'est pas évident, en fait, pour les étudiants à cet âge-là, pour les jeunes, de dire non, moi, je veux faire autrement, en fait. Je veux gérer des entreprises, je veux contribuer au développement de notre économie, etc. Je veux répondre aux besoins, mais je veux le faire autrement.
0: Ah ben justement, c'est
2: pas facile.
0: On va revenir sur cette notion, si vous le voulez bien, Virginie Auffler. Comment faire pour enseigner autrement? Comment faire pour travailler autrement? Quelles sont les sources d'espoir également dans l'enseignement? Puisque je voudrais qu'on parle un petit peu de l'enseignement et de l'enseignement supérieur. Quel est votre regard sur cet enseignement supérieur? Vos espoirs aussi pour demain? Est-il encore porteur de sens? Et si oui, comment? Autant de questions qu'on va vous poser après avoir écouté Clara Luciani.

0: Cœur, c'était Clara Luciani sur La Première. On va continuer à parler d'économie sociale, mais aussi d'avenir, d'avenir de l'enseignement également.
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0: Et on va en parler justement avec une chercheuse et une enseignante, Virginie Hoffler, qui est notre invitée aujourd'hui dans ce Tendance Première en version estivale. On vient d'aborder l'économie sociale, on vient d'aborder un petit peu, de toucher un petit peu à l'enseignement, l'enseignement supérieur. Aujourd'hui, il se porte comment? Qu'est-ce que vos étudiants vous disent sur cet enseignement supérieur? Parce qu'on entend très souvent des étudiants et étudiantes qui disent « Oh là là !» Aujourd'hui, il y a un décalage entre nos aspirations, nos espoirs, notre quête de sens et ce que les écoles supérieures ou les universités proposent. Réalité ou ça commence à changer?
2: Alors évidemment, je parle pas avec tous les étudiants de l'université, je parle avec ceux auxquels j'enseigne, qui sont essentiellement des étudiants qui font le choix de s'orienter vers la gestion. Donc ce ne sont pas tous les étudiants. Ce qu'on constate, c'est quand même, chez beaucoup d'étudiants, énormément d'éco-anxiété. Et une sorte de... Comment dire d'ambiguïté, de positionnement paradoxal entre j'ai envie de m'en sortir moi, j'ai envie de gagner ma vie, et en même temps, je suis super inquiet de la marche du monde et je sais pas comment moi je peux y contribuer. Mais quand même, d'abord, j'ai envie d'assurer mon avenir à moi. Et... C'est souvent la raison du choix de ces études-là. Après, on sent qu'on est face à une nouvelle génération d'étudiants, clairement. Tout le monde le dit, et c'est vrai, on le voit. Des étudiants qui, je trouve, expriment de moins en moins leur point de vue. Moi, ça, c'est quelque chose qui me frappe. Alors, j'enseigne pas depuis 30 ans, j'enseigne depuis une bonne quinzaine d'années, mais ça suffit pour voir une évolution dans la perspective et la posture des étudiants, et je suis assez frappée à quel point les étudiants auxquels on enseigne, nous, en master, sont dans une posture très attentiste. C'est difficile de les faire parler, c'est difficile de les faire s'exprimer, alors qu'ils ont un point de vue, hein.
0: Oui.
2: Mais ils osent pas le dire.
0: Mais pourquoi est-ce qu'ils osent pas le dire? Parce que dès qu'on évoque ce type de questionnement, dès qu'on invite dans l'émission, eh bien, des représentants de jeunesse, d'étudiants, etc., ils disent, mais nous, on attend qu'une chose, c'est de pouvoir nous exprimer, sauf que on n'est pas entendu ou pas écouté. Et donc, au bout d'un moment, on perd l'espoir.
2: Mais je pense que il y a à la fois un apprentissage. Je crois qu'il y a vraiment un apprentissage à pouvoir former son propre point de vue, à l'exprimer. Et je pense qu'il y a de moins en moins d'espace aujourd'hui dans la formation initiale, finalement, de ces étudiants pour le faire. Ils sont de plus en plus dans une posture où ils écoutent et ils restituent. Je crois que c'est encore beaucoup le cas en bachelier, dans nos universités en tout cas, parce qu'on est souvent face à des grandes cohortes et on n'a pas nécessairement la possibilité de leur donner la parole. Et quand ils arrivent dans les masters, ils n'ont pas appris ou ils n'ont pas trouvé l'espace pour à la fois former leur propre pensée et puis l'exprimer. Et pour moi, c'est assez frappant parce que on est sur des cohortes d'étudiants assez hétérogènes. On a de plus en plus d'étudiants Erasmus, d'étudiants d'échange, donc qui viennent d'autres pays, qui ont eu d'autres formations. Et on voit vraiment, enfin moi, je vois vraiment une différence de culture entre nos étudiants belges et les étudiants qui viennent d'autres pays. Alors, nos étudiants belges sont des étudiants, on va dire, performants, selon nos standards. Hein. C'est des bons étudiants, ils réussissent bien aux examens. Peut-être parfois mieux que les étudiants qu'on a qui viennent d'autres pays. Mais par contre, en cours, ils prennent beaucoup moins la parole. Ils osent beaucoup moins dire des choses. Ils n'osent pas exprimer leur point de vue. Ils rentrent moins facilement dans le débat. Parce que je pense qu'ils n'ont pas appris à le faire. Quoi. Et c'est difficile... quand ils sont à la fin de leur formation, de leur apprendre encore ça. Et voilà, moi, ça, c'est quelque chose qui me frappe et qui me questionne. C'est l'impression qu'on a tendance de plus en plus à former des petits robots, des petits zombies auxquels on a répété quand même « Bon, assieds-toi, écoute ce que j'ai à te dire et répète-moi ce que j'ai envie que tu me dises. »
0: Mais j'entends, Virginie, mais quand on écoute d'autres étudiants, ils vous disent, en fait, on n'a pas le choix, parce qu'on a un prof qui rentre en début d'année, qui nous dit, chez moi, il y a 8% de réussite, c'est moi qui ai le savoir, et vous avez à vous taire. C'est encore une réalité aujourd'hui, dans certaines écoles supérieures ou universités.
2: C'est encore une réalité, bien sûr. Je pense que c'est générationnel. Je crois qu'aujourd'hui, la génération de profs qui arrivent, n'enseignent plus de la même manière. Le rapport aux étudiants, le rapport entre l'étudiant et le professeur, je pense qu'il évolue. Après, je crois que voilà, il faut se rendre compte qu'il y a des cultures différentes d'une université à une autre, d'une faculté à une autre. On revient à ce qu'on mm-hmm. discutait tout à l'heure. Donc, je pense pas qu'on puisse faire de généralité, mais c'est vrai en tout cas, à l'université, il y a une pression qui est exercée sur les étudiants dès l'entrée. Et en gros, voilà, c'est assez darwinien, darwiniste. Seuls les meilleurs survivront, quoi. Et soyez les meilleurs et regardez à gauche, regardez à droite et posez-vous la question de qui d'entre vous sera. C'est un peu Koh-Lanta, quoi.
0: Ah, mais c'est ce qu'on entend encore chez certains professeurs. Regardez à gauche et à droite, il y en a deux sur trois qui ne seront plus là l'année prochaine. Oui. Ce qui est assez étonnant parce qu'on n'arrête pas de dire l'université coûte cher, etc. Mais en fait, les statistiques sont là. Et aujourd'hui, il y a encore énormément d'étudiants qui ratent. Donc ça coûte cher, finalement, à la société. Alors que s'ils étaient embarqués, peut-être, c'est une hypothèse, différemment, ils pourraient peut-être mieux comprendre ce qu'on comprendre l'université et donc mieux réussir.
2: Oui, et alors bon, il y a la question quand même du financement des universités. Hein. Ça, c'est notre financement est loin d'être à la hauteur des enjeux. Et donc, on fait avec ce qu'on a, on fait avec les moyens qu'on a. On a beaucoup d'étudiants. Et donc, voilà, il faut se rendre compte que les professeurs à l'université n'ont d'ailleurs pas comme seul rôle d'enseigner. Ils ont aussi beaucoup d'autres responsabilités. Donc, ils font en général, du mieux qu'ils peuvent. Ça, je crois que c'est quand même un élément important. On a aussi beaucoup d'étudiants qui arrivent parce qu'il faut faire l'UNIF, mais pour lesquels on sent qu'il n'y a pas, vraiment du sens, en fait, dans leur parcours. Ils sont là parce qu'il faut. Ils ont fait des choix par défaut, parce qu'ils n'ont pas nécessairement les clés, les moyens de discerner. Ils connaissent pas les métiers. Ils connaissent rien à la vie, et c'est compréhensible. Et donc, ils sont là parce qu'on leur a dit que c'était, cette formation-là leur donnerait accès à un métier. Et donc, ça les rassure, mais je pense que, l'université, c'est quand même difficile, c'est quand même élitiste. Et donc, s'il n'y a pas du sens, si on ne sait pas pourquoi on est là, c'est quand même difficile de s'accrocher, c'est difficile de survivre. Sauf si, on a bénéficié peut-être, au travers de la formation qu'on a reçue, déjà de cette préparation à une sélection, à une compétition intensive.
0: Je vous ai pas encore posé la question, évidemment, de la place de l'intelligence artificielle aujourd'hui dans nos sociétés et dans l'enseignement. L'anthropologue que vous êtes de formation, quel est son regard sur à la fois les aspects qui vous stressent, qui vous font craindre pour l'avenir, et d'autres aspects plus positifs de l'intelligence artificielle?
2: Alors déjà, première chose, comme tout le monde, moi aussi j'utilise l'IA, j'y suis passée, j'ai un rapport, je dirais une relation d'amour-haine face à l'IA. Je dirais que l'IA me permet, moi, de survivre dans ce monde accéléré, dans ce monde de performance, et en même temps ça me questionne parce que j'ai l'impression qu'elle m'appauvrit, j'ai vraiment l'impression qu'elle m'appauvrit. Mes étudiants l'utilisent, c'est normal. Si j'étais à leur place, je le ferais aussi. Ça pose la question de la manière dont on les évalue. C'est sûr qu'aujourd'hui, on se questionne beaucoup avec mes collègues sur le mémoire, par exemple. Le mémoire en fin d'études. Comment s'assurer que le mémoire n'a pas été réalisé en s'appuyant de trop sur l'IA? Comment est-ce qu'on est capable de discerner? Comment est-ce qu'on peut prouver ce genre de choses? Alors, on donne de plus en plus de place dans les évaluations à la discussion, en tout cas pour les mémoires, pour essayer de tester en fait la réelle maîtrise par l'étudiant des sujets qu'il développe dans son mémoire. Mais bon, tout ça, ce sont des palliatifs. Ça nous amène vraiment à repenser la manière dont on enseigne. Moi, personnellement, je teste deux choses. Cette année, j'ai créé un nouveau cours low-tech. Donc il y a pas de PowerPoint, pas de préparation en amont par les étudiants, parce que c'est pour leur demander un devoir qu'ils vont faire par l'IA, ça n'a aucun intérêt. On fait tout en séance, et on parle, et on utilise du papier, et pas une craie, mais à l'ancienne. Et franchement, c'était pas mal, parce que moi, par exemple, en tant que professeur, ça m'a permis simplement de me reconnecter au regard de mes étudiants, parce que souvent ils sont dans l'amphi ou ils sont dans la salle de classe, ils sont tous derrière leur ordinateur, ils regardent leur écran et on sait pas ce qu'ils font finalement, et donc c'est assez anxiogène.
0: Oui.
2: Donc ça, c'était pas mal, vraiment une expérience à reproduire et je pense encore à approfondir. L'autre chose, c'est d'utiliser aussi des technologies pour développer de nouveaux moyens d'enseignement. Et là, par exemple, ça fait quelques années, ça fait 2-3 ans avec des collègues qu'on développe un serious game, un jeu sérieux, une simulation Alors, on a développé une application qui se joue sur, enfin, qui permet au jeu d'être joué sur smartphone. Donc, ça permet aux étudiants d'être quand même connectés à leurs outils parce qu'ils aiment bien. Mais en même temps, ça les immerge dans un cas, dans une simulation. Ils n'ont pas le temps, en fait, d'aller sur l'IA. On fait en sorte qu'ils n'aient pas le temps, que ce soit pas possible et que ce soit compliqué techniquement. En tout cas, de limiter au maximum la possibilité de recourir à l'IA. On les met en présence, ils sont ensemble, ils doivent échanger, ils doivent parler, ils doivent prendre des décisions, etc. Et ça, je crois que c'est quelque chose qui fonctionne bien. En tout cas, les étudiants nous ont donné beaucoup de feedback positif par rapport à cette expérience de formation. Et donc, là, c'est une autre manière, finalement, d'utiliser les outils technologiques. Et alors, probablement que ce jeu sérieux, on va encore l'améliorer. Et peut-être qu'on va s'appuyer sur l'IA pour l'améliorer.
0: Bref, l'humain et les relations humaines de nouveau qu'on retrouve au cœur de votre enseignement ou de ce type d'enseignement aujourd'hui. On va se déconnecter un petit peu dans quelques instants, Virginie Auflaire.
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0: sublime morceau d'Ismaël Lowe, Jamu Africa, que vous avez choisi, Virginie Aufler, pour eh bien, évoquer la déconnexion. Pourquoi ce morceau ?
1: Alors, c'est la déconnexion, pas au sens... Enfin, c'est un morceau magnifique qui génère, je pense, chez beaucoup de monde, des émotions.
0: Moi, j'ai les poils dressés sur les avant-bras, voilà.
1: C'est pas nécessairement la déconnexion au sens vacances, etc., au sens détente. C'est plutôt parce que, de nouveau, moi, c'est... La découverte de, alors je dirais pas l'Afrique parce que l'Afrique c'est grand, mais en tout cas certains voyages, certaines rencontres, certains enseignements, certaines recherches qui m'ont permis de me rendre compte, de me déconnecter en fait de ma manière de penser, de me connecter à d'autres visions du monde. Et c'est de nouveau ça.
0: Est-ce que vous avez un exemple bien marquant qui vous a bouleversé, qui a bouleversé votre manière d'être, d'enseigner, de réfléchir?
1: Je n'ai pas préparé ça, donc certainement qu'il y en a eu, mais voilà, ça ne me vient pas comme ça. Mais moi, ce qui me frappe en tout cas, c'est de me rendre compte de l'importance que l'enseignement et la formation ont encore pour les étudiants là-bas, ce que je sens beaucoup moins ici. On parlait du sens d'apprendre. Quand je vais là-bas, en tout cas, je me rends compte à quel point c'est encore considéré comme une chance immense de pouvoir étudier et de pouvoir accéder à une formation de bon niveau. Et puis autre chose peut-être d'un peu plus classique, c'est la question du rapport au temps quand même. Et on a démarré notre discussion autour de l'accélération, de la performance, etc. Et je trouve que, moi, quand je vais là-bas, je dirais presque que c'est thérapeutique parce que ça m'oblige chaque fois à prendre distance par rapport à moi-même, par rapport à ma façon de fonctionner, et à me rendre compte que si je veux fonctionner comme j'ai l'habitude de fonctionner en Belgique, quand je suis là-bas, c'est pas possible, je deviens dingue, je pète un plomb, parce que je peux rien contrôler, parce que rien ne se passe comme prévu, parce que ça sert à rien de vouloir planifier. Tout vient comme ça peut, en fonction de tous les aléas qui sont présents là-bas et qui sont beaucoup plus nombreux qu'ici. Et donc, ça m'oblige chaque fois à lâcher prise, à une certaine forme de lâcher prise, à une certaine forme de déconnexion, parce que sinon, on tient pas, en fait. Et c'est pour ça que je voulais, que j'ai choisi ce son pour la déconnexion. C'est la déconnexion par rapport à notre logiciel, je dirais.
0: Vous avez dû déconnecter à un moment, vous l'avez abordé brièvement, à un moment trop plein au niveau du travail, etc. Vous avez dû vous déconnecter. Qu'est-ce que vous avez changé très concrètement depuis que vous avez dû déconnecter?
1: je crois que je me suis autorisée davantage de choses. Je crois que c'est, en fait, ce que j'ai changé fondamentalement, c'est en fait dans le monde académique, la pression à la performance, elle est vraiment énorme. C'est aussi très darwinien, hein. Il y a une sélection à toutes les étapes de la carrière pour arriver au stade ultime. Je dis ultime entre guillemets, hein, mais de professeur ordinaire. Et à chaque fois, on est sélectionné. Et à chaque fois, on est sélectionné sur différents indicateurs de performance, sur les publications, sur la satisfaction de nos étudiants par rapport à nos enseignements, sur l'investissement qu'on a dans l'université, ce qu'on fait par rapport à la communauté. En fait, moi, je me suis rendu compte que ce qui me nourrissait, c'était pas nécessairement à quel point j'étais performante selon les standards académiques ou selon les standards scientifiques, c'était plutôt dans le relationnel que je pouvais avoir, dans l'application que je pouvais avoir par rapport aux acteurs de terrain. Et en fait, j'ai un peu lâché l'ego. Même s'il revient quand même, hein, c'est pas évident de lâcher complètement son ego, mais moi je me suis rendu compte que ce qui était important pour moi, c'était de moins vouloir mettre en évidence ma performance individuelle, et de plus être dans la relation avec toute une série de personnes. Et donc je fais des choix qui ne sont pas nécessairement les choix les plus porteurs en termes de carrière, mais qui sont pour moi en tout cas les plus porteurs et les plus nourrissants pour mon développement personnel à moi et mon développement intellectuel à moi.
0: On regarde votre photo de déconnexion, puisque vous venez de parler de relations, il y a la relation humaine, il y a la relation également aux éléments, et entre autres à ces dunes, ces plages et cette mer de Zélande. C'est ce que vous avez proposé comme photo, hein, vraiment une photo prise depuis les dunes, sur cette étendue, immense étendue aux Pays-Bas, que ce soit pour la mer ou les plages. Ça, c'est vraiment la déconnexion, c'est là que vous parvenez à mettre votre cerveau sur off.
1: Ouais, j'adore la Zélande. Il y a une forme de pureté dans cette nature zélandaise. C'est étonnant d'ailleurs, puisque c'est ce qu'on appelle la nouvelle nature, hein. Finalement, c'est de la nature construite par l'humain. Mais je trouve que c'est quand même une belle démonstration, en fait, que l'humain peut aussi construire ou reconstruire la nature. Ici, ça peut être une nature qui avait été détruite et qui est reconstruite, mais Cette nature zélandaise, ces plages, ces dunes, je trouve ça assez inspirant. Je trouve ça très zen, très pur. Et je me dis que, voilà, nous, les humains, on peut encore reconstruire, on peut encore régénérer des lieux qu'on a détruits ou des lieux qu'on a appauvris.
0: À condition de, en une minute.
1: À condition de prendre conscience absolument, impérativement et tout de suite des limites planétaires et de l'impératif de justice sociale et de justice écologique. Donc, il ne s'agit pas d'aller à tout prix vouloir préserver des écosystèmes en privant les humains qui en bénéficient de leur accès. Et il s'agit surtout de travailler cette nature à préserver ou à régénérer avec les communautés qui y sont. Et donc, sans vouloir leur imposer des modèles, ou sans vouloir leur imposer de bonnes pratiques, mais en s'inspirant, en fait, de leur savoir-faire. Mmh.
0: Ça, c'est l'anthropologue qui parle. Celle qui a été frappée par son professeur d'anthropologie voilà. Et qui, depuis, réfléchit encore à ce que peuvent nous apporter les autres, peuvent nous apporter d'autres manières de voir le monde. Ce que nous croyons évident est souvent le produit de notre histoire, de notre éducation et de notre culture. C'est votre phrase, c'est votre fil conducteur. Et ce sera la conclusion de notre entretien. Merci beaucoup, Virginie Aufler. Merci d'être passée dans ce studio. Vous revenez évidemment quand vous voulez.
1: Avec plaisir.
0: Pour parler, entre autres, d'économie sociale en pleine saison de Tendance Première. Alison The Roof et Today.
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1: Il est 20h. David Riffon, bonsoir à tous. Le droit à l'aide à mourir définitivement validé par le Parlement en France. La proposition de loi vise à permettre à certains malades atteints de pathologies graves d'obtenir, sous certaines conditions strictes, l'administration d'un produit pour mettre fin à leur souffrance. L'aide à mourir, suicide assisté ou euthanasie, c'était une promesse d'Emmanuel Macron. Le texte a été retardé plusieurs fois. Il a fait débat et beaucoup en France. Le gouvernement avait donné le dernier mot finalement à l'Assemblée nationale qui a approuvé le texte en début de soirée par 291 voix pour contre 241. La France se rapproche ainsi de plusieurs autres pays européens, dont la Belgique qui fut pionnière avec sa loi sur l'euthanasie. Plus de 100 Français passent chaque année la frontière pour se faire euthanasier chez nous. L'autoroute E40 à hauteur de Bruges en direction de la mer a dû être fermée cet après-midi. 10 personnes ont été blessées dans une collision en chaîne. Aucune des victimes n'est en danger de mort. Ce soir, la circulation a été rétablie en direction de la côte peu après 17h. Un incendie s'est déclaré cet après-midi dans un champ de chaume de blé à Corrennes. C'est dans la commune de Florennes en province de Namur. La zone d'INAFI a dû déployer 2 autopompes spécialisées dans les feux de forêt et une citerne. 1,5 hectare du champ est parti en fumée. L'incendie n'a toutefois pas fait de blessés. Le parquet de Fontainebleau, lui, a requis la mise en examen et le placement en détention provisoire de 2 jeunes de 18 ans. Tous deux sont en aveu, suspectés de départ de feu. L'un d'eux est pompier volontaire. L'information judiciaire qui les vise est ouverte pour des faits de destruction par incendie. Depuis dimanche, les flammes ont parcouru au total près de 2000 hectares de l'emblématique et fragile massif forestier situé à 60 km au sud-est de Paris. Les pompiers luttent encore contre les reprises de feu. Angleterre, Argentine, l'une de ces deux nations rejoindra l'Espagne en finale de la Coupe du Monde de football. La deuxième demi-finale se dispute ce soir. Le coup d'envoi, c'est dans 1 heure. Et c'est à suivre en direct sur Tipeee et sur Ovio. Merci pour votre écoute. Passez une excellente soirée.
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7: Les corbeaux ricanent en ce matin hivernal. Le vent se lève et la brume enveloppe tout. Il est 5h. Pourtant, Paris ne dort plus. La capitale du Royaume de France retient son souffle. Sur la place de Grève, les curieux affluent déjà. Dans les couloirs de l'hôtel de Sully, à quelques centaines de mètres de là, des femmes parmi les plus importantes du royaume regardent dehors, inquiètes. Parmi elles, Madame de Sévigné. L'écrivaine et philosophe, adepte de Versailles et de ses dorures, plonge avec les Parisiens dans la pénombre et l'horreur. On s'apprête à brûler une sorcière, une empoisonneuse. La voisin, comme on l'appelle, fait régner la terreur parmi les grands du royaume, tant et si bien que les rumeurs vont bon train. Parmi ses clientes se trouverait la maîtresse officielle du roi Soleil. Des messes noires au sacrifice humain, en passant par des empoisonnements en cascade. Qu'est-il donc arrivé au pays des Lumières ? Aux fenêtres de l'hôtel de Sully, les corbeaux se marrent. Dans des croassements terrifiants, ils quittent l'ombre brumeuse sans s'arrêter. Eux aussi, ils attendent. La condamnée ne va pas tarder à arriver. Un peu plus loin, au milieu de la foule avide de sang et de supplice, un compositeur vient d'arriver. La foule est si nombreuse qu'il distingue à peine le bûcher. Le bourreau, sous sa cagoule noire, entasse déjà les morceaux de bois. Les sorcières ont les bottes. Contrairement aux grandes dames de la cour, l'artiste ne craint pas l'ombre. Il en vient. Il est l'un des plus talentueux de sa génération. Mais bloqué par le monopole de Lully, il n'a jamais pu s'approcher du soleil. Alors caché, il tourne autour, vivant à cheval entre le monde des privilégiés et celui des manants. Cet homme discret dans le brouillard s'appelle Marc-Antoine Charpentier. Il s'apprête à assister à un moment fort du règne de Louis XIV. L'affaire des poisons, elle, connaît l'un de ses points d'orgue. Ici, nous entrons par une porte dérobée, celle des loges, des salles de répétition, là où résonne encore le dernier accord d'un concerto ou d'un opéra. Le but de notre voyage, prendre la musique comme point de départ et laisser les notes nous conduire là où l'histoire, la grande, bascule. 22 février 1680. Aujourd'hui, dans les notes de l'histoire, histoire et musique entrent en résonance. Au même moment, dans sa cellule, la voisin attend son heure. Catherine Désé, c'est son nom, est une jeune quadragénaire à l'allure quelconque. Elle est aux yeux de la loi royale une terrible criminelle, capable de provoquer depuis des années de multiples empoisonnements. Elle a touché toutes les classes sociales du royaume, jusqu'à Versailles. Voilà plusieurs jours qu'elle sait que ce matin, c'est la faucheuse qui l'attend. Sa route vers le monde des morts s'annonce affreuse. Elle s'est enrichie de manière considérable dans Paris grâce à ses pratiques divinatoires et les avortements qu'elle mène en toute clandestinité. Sa réputation n'est plus à faire. Madame de Sévigné, toujours réfugiée derrière ses fenêtres, a souvent entendu parler d'elle dans les couloirs du Palais des Glaces. La voisin est au milieu des rats. Personne n'est encore venu la chercher. Elle s'en moque. Depuis qu'elle a appris son exécution prochaine, elle ne cesse de jouer la carte de la provocation, du défi. C'est dans sa nature. Alors que les bourreaux n'ont eu de cesse de la faire passer à la question ordinaire, puis à l'extraordinaire, pour lui arracher des aveux supplémentaires, elle est restée droite, fière, jusqu'à faire bamboche avec ses gardiens. Sa tête se souvient encore des litres de vin qu'elle a engloutis comme une ogresse, chantant et dansant, riant aux éclats, derrière la lueur des flammes des maigres bougies éclairant les geôles, la voisin n'a pas peur. Elle a laissé une impression saisissante aux soldats chargés de la surveiller. Il est un peu plus de 5 heures, et voilà que la condamnée perçoit des pas dans le couloir. C'est à croire que le roi a envoyé toute une garnison pour la canaliser. Il faut dire qu'elle ne compte pas se laisser faire. Alors qu'on lui demande d'enfiler une grossière toile de jute blanche, elle refuse. Les gardes, apeurés, se saisissent d'elle à plusieurs reprises. Alors que les corbeaux ricanent, on lui enfile la tenue de force et on lui lie les mains. Extraite de sa cellule, la voisin frappe les soldats qui l'entourent, jurant par tous les diables. Elle est poussée dans un tombereau qui doit l'amener place de grève. Les chevaux, harnachés à la hâte, hennissent à la mort. Sent-ils le moment qui vient, ou pire, les démons qui accompagnent la condamnée? Le confesseur tente de s'approcher de la voisin avec son crucifix. Rouge écarlate, elle le repousse sans ménagement avec virulence. Elle crache son fiel, s'écarte de Dieu. Le pouvoir veut faire d'elle un symbole, eh bien elle ne se laissera pas intimider. Le cortège démarre bientôt, défiant le brouillard de février. Bientôt voilà le parvis de Notre-Dame. La cathédrale toise la sorcière de toute sa hauteur. C'est le rituel de l'amende honorable. Il est de coutume en pareil cas. Une énième humiliation publique avant la fin du voyage. Mais la voisin n'est guère impressionnée. De ses fenêtres, Madame de Sévigné voit bientôt sortir de l'ombre le tombereau qui avance lentement. Elle devine dans sa tenue blanche celle qui s'apprête à rencontrer son destin. Marc-Antoine Charpentier, lui, est saisi d'une émotion particulière en voyant approcher la condamnée. L'homme est envahi par un élan d'inspiration. Lui, l'un des spécialistes français des antiennes, ses refrains liturgiques chantés qui précèdent et suivent les psaumes, voit presque les notes défiler dans son esprit brouillé. Dans quelques heures, Charpentier les couchera sur papier. Ce sera l'antienne, inviolata, integra et Casta Es Maria. Une ode à Dieu, une barrière contre le diable, incarnée ce matin par la voisine.

Les portes du tombereau s'ouvrent en grinçant. La brume s'y engouffre. La sorcière refuse de sortir. Malgré les vivats incessants de la foule, on peut entendre nettement ses hurlements. Là encore, les soldats doivent la tirer de force. Au pied du bûcher, le bourreau contemple la scène impassible. L'ange de la mort a déjà tout vu dans sa carrière. C'est lui qui réceptionne la voisin. Sans ménagement, il la conduit sur une chaise, posée au milieu des bûches. Elle est liée avec du fer. Il lui est dorénavant impossible de se mouvoir. Alors elle crie, maudissant la foule qui lui fait face. Tous ces gens venus assouvir leur soif morbide, ne sont-ce pas eux les sorciers, les tortionnaires passifs? Le bourreau et ses aides lui jettent de la paille pour permettre aux flammes de prendre. Elle la repousse, maugréant, et se débat.

on la laisse souffrir. Et puis, lorsqu'on estime que l'horreur a assez duré, on lui jette des bûches sur la tête, avant de lui arracher, littéralement, avec des crocs de fer. Dans la foule, Charpentier est pris de vomissements incontrôlables. Il n'est pas le seul. Il n'est pas 10h du matin, ce 22 février 1680, lorsque la sale besogne est terminée. Non loin de Paris, au cœur des dorures de Versailles, le roi est levé. Il reçoit une missive. C'est fait. « Bien, » murmure-t-il à son valet de chambre. « Faites appeler Monsieur de Colbert. » Cette affaire des poisons qui s'éternisent est l'une des plus célèbres de l'histoire de France. Elle n'en est pas moins couverte de zones d'ombre, et pour cause. Le roi Soleil, catastrophé par l'implication de certains pontes de la couronne, va tout faire brûler. La voisin n'est pas la seule à y passer. Bientôt, toutes les archives judiciaires de l'affaire vont disparaître comme par magie. Pour quelle raison? C'est ce mystère que nous allons tenter de percer. 10 février 1673. Nous sommes au théâtre du Palais Royal pour une de ces soirées très attendues par la bonne société parisienne. Tous se pressent dans les gradins et s'apprêtent à rire aux éclats. Sur scène apparaît l'un des plus grands génies de son temps, Molière. C'est la 4e représentation du Malade imaginaire, sa toute nouvelle comédie qui évoque avec brio l'histoire d'un homme obsédé par la maladie. Ce personnage, Argan, c'est lui qui le joue. Mais ce soir, Molière ne va pas bien. Il sent que quelque chose lui échappe. Lui, l'auteur et l'écrivain qui représente un hypochondriaque, voit sa santé vaciller. Il tient bon, refuse de laisser tomber. C'est parce qu'il doit rebondir, montrer à ses anciens amis qu'il n'a rien perdu de sa superbe. Parmi ses ennemis, Molière compte depuis peu un certain Lully, le compositeur préféré du roi, garant de la politique musicale depuis des années, ne laisse la place à personne d'autre. Pendant longtemps, il a été la plume musicale de Molière, mais les deux hommes se sont brouillés. Depuis lors, c'est un tout jeune trentenaire, inconnu au bataillon, qui accompagne Molière dans la composition des musiques de ses comédies-ballets. Il est dans les coulisses ce soir, observant le bon déroulé de la pièce. L'homme s'appelle Marc-Antoine Charpentier. Loin d'être encore une star, ce dernier est ravi de pouvoir s'appuyer sur la protection de Molière pour construire son début de carrière. C'est une entrée dans le monde des grands, par la porte de service, alors que l'omnipotent Lully garde l'entrée principale. Il a le monopole et ne se prive pas pour écarter de sa route les autres compositeurs talentueux du royaume. Et Charpentier semble déjà dans son viseur. Molière tangue dangereusement sur la scène. Il refuse d'abandonner, mais se met à convulser durant le final. On l'extrait du théâtre sans attendre. C'est la panique. Charpentier vient d'assister, incrédule, au début de l'agonie de son protecteur. Molière va mourir en quelques heures. Le musicien, lui, va devoir trouver de nouveaux moyens pour subsister. La chose est loin d'être aisée. Depuis 1672, Lully tient seul les cordons de la reconnaissance. Au cœur du système Versailles, la culture est devenue un instrument de pouvoir, tout comme le reste. Cet absolutisme délirant et total dans le royaume est loin de ne faire que des heureux. Autour de la cour à Versailles se concentrent des courtisans et des nobles qui complotent. Leur ambition et leur frustration deviennent des armes de destruction massive. Non. Dans les couloirs du Palais des Glaces ou dans ses jardins, point de bataille rangée. Ne s'y jouent que des complots murmurés, des duels d'influence. Et à Paris, un dossier plus que les autres est en train de semer le trouble depuis quelques mois. L'affaire des poisons. Formé en Italie, Charpentier est rejeté par cet absolutisme du soleil qui répugne la musique italienne. Cette nuit-là, le compositeur rentre chez lui totalement bouleversé. Il va faire ce qu'il sait faire de mieux pour tenter de juguler ses émotions. Écrire. Traîne sur son petit bureau éclairé par la lune faiblarde une partition, celle de la 3e leçon de ténèbres du Vendredi Saint. Un moyen de dire adieu à l'un des plus grands génies de son temps.

Retour en juillet 1672. Molière n'est pas encore mort. Versailles connaît ses grandes politiques de travaux et la cour n'y est pas encore installée. Le royaume de France est en train de changer, sous l'impulsion du roi Soleil et de l'absolutisme naissant. À Paris, un fait divers étrange va bientôt faire naître de graves soupçons. Godin de Sainte-Croix, un officier de cavalerie du régiment de Tracy, meurt accidentellement chez lui. Une explosion dans son laboratoire d'alchimie l'emporte et secoue tout le quartier. Une enquête est ouverte face à cet événement qui sort du commun. Les enquêteurs réalisent un inventaire des possessions de Sainte-Croix et tombent sur une cassette pour le moins compromettante. Sur le dessus du coffret, les agents royaux remarquent une inscription tracée à la hâte, à n'ouvrir qu'en cas de mort antérieure à la marquise. Tiens donc, la marquise en question, c'est celle de Brinvilliers, une proche des cercles du pouvoir. On découvre dans le petit coffre légion de lettres d'amour adressées par la noble au chevalier. Mais plus encore qu'une relation adultérine, c'est bien le contenu des missives qui interpelle. On y évoque la composition de poisons, des recettes terribles visant à donner la mort de manière imperceptible. La marquise rédige clairement des reconnaissances de dette envers l'officier de cavalerie, pour des montants faramineux. Mais que pouvait bien fabriquer Sainte-Croix pour des prix si élevés? Des poisons? Le mystère s'épaissit. D'emblée, si vous me passez le jeu de mots, la situation est explosive. La marquise de Brinvilliers n'est pas n'importe qui. C'est la fille de l'ancien lieutenant de police de la ville de Paris. L'avoir mêlée à un tel scandale est donc pour le moins polémique. Pour comprendre les tenants de l'affaire, nous devons remonter au cœur des années 1660. Le couple illégitime s'est rencontré à une époque où la marquise, lasse d'une vie trop bien rangée, est à la recherche de frissons. Sainte-Croix a tout pour lui plaire. Ambitieux, mystérieux, ancien militaire, ses amis sont des alchimistes ou des sorciers. Très vite, leur relation se vit au grand jour. La marquise n'est pas très précautionneuse. Son mari n'est jamais là, lui qui arpente les champs de bataille de l'Europe. Mais dans la France de Louis XIV, cela n'a rien de normal de prendre un amant. D'autant moins lorsque son père est le lieutenant de police de Paris. Les bruits et les rumeurs circulent dans la capitale et le paternel de la marquise finit par la prendre. Et là, c'est le drame. Godin de Sainte-Croix est emprisonné dans une cellule miteuse de la Bastille. Fin de la liaison. Mais début des ennuis. Au cœur des méandres de la forteresse médiévale, il rencontre Exili. Cet homme est l'un des empoisonneurs les plus connus d'Italie. Avec lui, l'officier va devenir un élève assidu et préparer sa vengeance. En sortant de prison, il retrouve sa maîtresse, pas échaudée par sa période passée derrière les barreaux. Plus encore qu'une revanche à prendre, Sainte-Croix voit dans cet art la possibilité de gagner beaucoup d'argent. Et alors qu'au début de leur relation, c'est lui qui vidait les comptes de la marquise, la tendance s'inverse. Ruinée à cause de son amant, la Brinvilliers se lance dans un projet fou, empoisonner son père, pour récupérer son héritage et rebondir. Voilà que le lieutenant général de police de Paris tombe malade. En réalité, c'est sa fille qui l'empoisonne à petit feu. Elle n'hésite pas à se rendre à l'Hôtel Dieu, un des hôpitaux parisiens de l'époque, pour tester ses potions sur des malades et adapter ses dosages aux besoins. Son objectif ? Tuer son père sans éveiller les soupçons. C'est chose faite. En septembre 1666. Mais le richissime serviteur du roi n'est pas né de la dernière pluie. À l'ouverture du testament, on se rend compte que la marquise ne touche quasiment rien. Tout revient à ses frères. Alors, la Brinvilliers va empoisonner ses frangins pour récupérer leur part d'héritage. La police la soupçonne alors que les morts s'empilent autour d'elle. Mais les agents ne trouvent rien, malgré les doutes qui s'installent. La situation se tasse jusqu'à la mort accidentelle de l'ancien amant de la marquise en 1672.
Après l'ouverture du coffre et la découverte des lettres, la Brinvilliers est de nouveau dans le viseur de la police. Le valet de l'empoisonneur décédé est arrêté. On le torture, on l'interroge. Très vite, il désigne la marquise. La noble, elle, décide de prendre la fuite. Mais complice de son maître, le serviteur ne s'en tire pas à si bon compte. Il est condamné à mort et envoyé dans l'autre monde à la suite du terrible supplice de la roue. La Brinvilliers disparue, le souverain ordonne un procès par contumace. Sans surprise, elle est aussi condamnée à mort. Cet empressement n'est pas anodin. Le roi Soleil déjà s'intéresse à cette affaire bizarre. Le dossier est confié à l'araignée, son plus efficace enquêteur et premier lieutenant général de la police de Paris. Sa mission ? Attraper la fugitive. Cette fois, l'étau se resserre. L'homme tisse un véritable réseau d'informateurs dans la capitale pour tenter de remonter la piste de la marquise. La traque commence. Le mot est bien choisi. La Brinvilliers a joué des pieds et des mains pour échapper aux hommes de main du roi. Sa fuite vers l'Angleterre, puis vers un couvent à Liège, dure des années. 10 ans après la mort de son père, 4 ans après celle de son ancien amant, elle est retrouvée et arrêtée en 1676. Un stratagème ingénieux le permet. Devenue pénitente, très croyante, elle sait ce qui l'attend. La marquise tente en vain de se suicider sur le chemin vers Paris. Les autorités françaises l'attendent de pied ferme. Le roi Louis XIV aussi. Et le moins que l'on puisse dire, c'est que la couronne n'est pas au bout de ses surprises. C'est bientôt tout le royaume qui va se mettre à trembler jusqu'à son plus haut sommet.

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1: Aujourd'hui, dans les notes de l'histoire, histoire et musique entrent en résonance. Dans le Paris de Louis XIV, alors que Versailles n'est encore qu'un rêve en construction, une affaire secoue l'opinion à compter de 1672. La mort accidentelle d'un alchimiste et la découverte de missives compromettantes permettent d'identifier un réseau d'empoisonneurs dans la bonne société parisienne. La marquise de Brinvilliers aurait tué son père et ses frères afin de récupérer la fortune familiale. Les troupes royales vont mettre des années à la rattraper. Finalement arrêtée, elle est traduite devant les autorités. Le scandale, lui, est sur le point de prendre d'énormes proportions. 29 avril 1676. À Paris, tout le monde ne parle que de ça. Le procès de la marquise de Brinvilliers débute ce jour. Thomas Corneille, le frère de l'un des plus grands auteurs dramatiques du siècle, Pierre Corneille, est loin de cette effervescence particulière. Il cherche le domicile de Marc-Antoine Charpentier. Depuis la mort de Molière, le musicien tente de percer le plafond de verre qui le sépare de la notoriété. Mais avec la politique absolutiste royale, c'est loin d'être facile. L'ombre de Lully plane partout. C'est donc un compositeur pour le moins inquiet que retrouve Thomas Corneille. Heureusement, l'auteur vient lui proposer un projet théâtral. Charpentier quitte son bureau d'écriture. Dans un coin, la partition de Judith Sive Betulia Liberata, un oratorio, un drame lyrique. Là d'écrire ses œuvres qui ne le font plus vibrer, Charpentier accueille Corneille avec beaucoup d'enthousiasme. Le triomphe des dames, une comédie mêlée d'ornements, a besoin d'intermèdes musicaux bien particuliers. Impressionné par ce que le compositeur a pu faire avec Molière, le dramaturge n'a pas hésité à le contacter. Un nouveau projet enrichissant qui s'inscrit dans une période trouble. En scellant leur accord, les deux hommes en viennent à parler du procès de l'empoisonneuse. Le climat à Paris est pour le moins particulier. Les gens ont peur. Ils craignent d'être aussi victimes de réseaux d'empoisonneurs. Cela n'est pas prêt de changer. Alors que Charpentier a encore l'esprit dans son Judith Sive Betulia Liberata, le long procès de la Brinvilliers s'apprête à livrer bien des secrets. L'instruction qui s'ouvre doit permettre de faire toute la lumière sur l'affaire. Lorsqu'on l'arrête, la fugitive est prise en possession d'une confession écrite dans laquelle elle avoue tous ses meurtres et crimes. Dès lors, sa culpabilité ne fait plus guère de doute. Pourtant, la marquise de Brinvilliers va subir la question, vivant des douleurs abominables. On l'attache, on lui enfonce un entonnoir dans la bouche et on y verse de force des litres et des litres d'eau avant de la préparer à son exécution. Elle se repent devant l'abbé venu la préparer pour son dernier voyage. Son statut de noble ne l'empêche pas d'être humiliée avec l'amende honorable. Mais pour elle, pas de bûcher. Sa condition lui octroie le droit d'être décapitée en place de grève avant de voir son corps brûlé. Son courage, au dernier moment, impressionne la foule. Sa mort marque la fin de cette première affaire, mais aussi le commencement d'un scandale d'une toute autre ampleur. Avant de mourir, la marquise a demandé à pouvoir s'entretenir en privé avec le procureur général du Parlement de la capitale. Face à l'un des plus importants magistrats du royaume, la Brinvilliers passe à table. Elle n'hésite pas à parler de réseaux tentaculaires qui comportent près de 400 empoisonneuses rien qu'à Paris. Elle appelle à la méfiance générale. Le roi Soleil pourrait bien lui aussi être visé par des tentatives d'empoisonnement. Très vite après sa mort, l'embrasement est général. À la cour, un système de protection de tous les instants entoure le souverain. On empoisonne avec la nourriture, mais aussi par contact. Les vêtements peuvent donc aussi être porteurs de produits toxiques, sciemment utilisés pour les faire passer au travers de la peau. Une armée de testeurs entre en action, que ce soit au niveau des plats ou des linges utilisés pour le roi. Louis XIV mange à l'écart des courtisans. Bref, la paranoïa est de mise. Le Soleil, face à ses rumeurs d'adorateurs du diable dans Paris, fait de la lutte contre la sorcellerie sa nouvelle priorité. Les allégations de la marquise sont-elles réelles? Le roi veut percer le mystère et stopper ces pratiques occultes, qui laissent à penser que la France chrétienne se laisse déborder par les forces du mal. L'affaire ne va pas tarder à connaître un rebond pour le moins inattendu. Septembre 1677. Dans une église parisienne, une missive est retrouvée dans un confessionnal. Sans citer le nom de la victime potentielle, on y parle d'une tentative d'empoisonnement. Les agents de police de l'époque se persuadent que c'est le roi qui est visé. L'araignée se jette dans la bataille, déployant de nouveau ses indicateurs et ses espions dans les rues de la capitale. Le meilleur policier du royaume ne veut rien laisser passer. Et un beau jour, un de ses hommes lui revient avec une info capitale. Une femme se vante, dans le cadre de son activité d'empoisonneuse, de recevoir des grands seigneurs et des proches du souverain. L'araignée fait envoyer dans son cabinet une fausse cliente pour lui tendre un piège. Celle qu'on appelle la bosse tombe dedans à pieds joints. Elle est arrêtée en possession d'une fiole de poison. Torturée, elle est interrogée. La bosse va beaucoup parler, assez pour dénoncer d'autres empoisonneuses, dont la voisine, qu'elle va jusqu'à qualifier de sorcière. L'araignée remonte la piste, interpelle cette femme qui est une véritable célébrité dans le Paris modeste et des bas-fonds. Comble de l'ironie, c'est à la sortie de la messe qu'on l'interpelle. On perquisitionne son domicile et on interroge ses voisins. Les agents de police apprennent qu'elle est une avorteuse, qu'elle brûle les cadavres des fœtus dans un petit four caché dans sa masure. Mais cela, parfois, ne suffit pas. Durant l'un de ses premiers interrogatoires, la voisine avoue que son jardin est un véritable cimetière, dans lequel reposent 2500 fœtus. Mais plus encore que ses activités, c'est le statut social de la voisine qui interpelle. Dans son quartier, les policiers apprennent qu'elle est une véritable star et que les femmes les plus riches de Paris lui rendent régulièrement visite. La chambre ardente, un tribunal exceptionnel institué par le roi, est réuni à l'arsenal. Dans une salle recouverte de tentures noires éclairées par des flambeaux, des juges sont chargés de découvrir la vérité. 400 accusés vont y comparaître en moins de 3 ans. Une question se pose. Jusqu'à quel niveau de pouvoir les personnalités du royaume sont compromises? Le roi est-il réellement en danger? Quoi qu'il en soit, la bosse, puis la voisine, sont brûlées place de grève. Dès lors, on pourrait croire que le dossier est clos. Mais il n'en est rien. L'affaire n'en finit pas de secouer le royaume de France. Et une fois n'est pas coutume, de nouveaux rebondissements sont attendus.

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2: Aujourd'hui dans les notes de l'histoire, histoire et musique entrent en résonance. Dans la France de l'absolutisme de Louis XIV, deux mondes s'opposent. D'un côté, les puissants concentrent tous les privilèges, de l'autre, les petites gens, dans les bas-fonds de la capitale, vivent souvent dans le plus grand dénuement. Il est rare que les deux mondes se rencontrent, et pourtant, au début du règne du roi Soleil, un dossier terrible embrase l'opinion jusqu'au plus haut sommet de l'État. L'affaire des poisons entraîne la condamnation à mort d'empoisonneuses et de sorcières, notamment la marquise de Brinvilliers. Malgré ses premiers procès, le scandale prend une ampleur considérable. Il se pourrait bien que cela atteigne l'entourage royal. 4 décembre 1693, Paris. Sur scène, le compositeur Pascal Colas est en pleine représentation. Ce soir, il crée la première tragédie lyrique composée par son ami Marc-Antoine Charpentier. Lully est mort depuis plusieurs années. Les artistes français peuvent enfin composer des opéras. Alors Charpentier s'est jeté dans le grand bain après avoir géré pendant 3 ans la musique religieuse du Dauphin, le fils de Louis XIV. Comme beaucoup d'autres, le compositeur commence à se rapprocher du soleil. Dans la salle, Thomas Corneille, qui a rédigé le livret de Médée, l'œuvre jouée pour la première fois aujourd'hui, est à peine convaincu. Les réactions dans la salle semblent mitigées. Il faut dire que la musique italienne, prônée par Charpentier, n'est pas en ordre de sainteté dans le monde de Louis XIV. Le public n'y est guère sensible. Ça sent le fiasco. Le musicien enchaîne les épreuves comme des perles depuis quelques années. Sa protectrice, Mademoiselle de Guise, est décédée peu de temps après Lully. Employé par les jésuites, Charpentier a voulu sortir de l'ornière de la musique religieuse avec Médée. Mais les réactions, loin d'être dithyrambiques à l'égard de son travail, provoquent chez lui un profond sentiment de rejet. Contrairement à ce qu'a voulu faire croire Thomas Corneille, il n'est pas fait pour ça. L'art musical religieux, voilà ce qui va le faire vivre. Quelle déception pour un homme au talent indéniable. Dans la salle, les notes de Médée de Charpentier s'écrasent contre l'indifférence du public. Il faut dire que la foule ne pense qu'à une chose, l'affaire des poisons.

0: Le dossier rebascule une fois que Lavoisin meurt sur son bûcher de la place de Grève. C'est sa fille qui provoque de nouveaux heurts, elle qui demande à être auditionnée pour livrer ses secrets. Son objectif ? Éviter les soupçons et la mort en livrant la liste des clientes de sa mère. Et les noms sont nombreux. Certains sont des proches du pouvoir royal. Et un, plus que les autres, va mettre le feu aux poudres. Celui de Madame de Montespan. Cette femme est loin d'être une courtisane lambda à la cour de Versailles. Depuis des années, elle est la maîtresse du roi. La femme la plus puissante et influente du royaume. Dès lors, le scandale prend des proportions uniques. L'affaire des poisons devient un véritable scandale d'État. Les détails crus font le bonheur des rumeurs et des ragots. Outre des poisons, la Montespan aurait acheté chez Lavoisin des aphrodisiaques. Pour qui ? Le roi, sans aucun doute. Les bruits les plus fous se propagent. La Montespan aurait empoisonné l'une de ses rivales, Mademoiselle de Fontange. La psychose se propage. Chaque fois qu'elle est interrogée, la fille de Lavoisin en rajoute une couche. La marquise de Montespan, de moins en moins dans les grâces royales, voulait se venger du souverain. En empoisonnant le soleil, le doute est permis. Un peu plus tard, la fille de la sorcière accuse la favorite de s'être livrée à des messes noires. Et pire, elle connaît le prêtre qui officiait alors, l'abbé Guibourg. Le religieux n'aurait pas hésité à donner une messe sur le corps nu de la Montespan. Il est connu dans le Paris obscur pour acheter des cadavres de bébés morts-nés ou enlever des enfants pour les sacrifier. Le scandale dépasse les frontières de l'imaginable pour l'époque. Convoquer le prêtre avoue une partie des faits. Le réseau est tentaculaire et touche toutes les strates de la société. La réputation de la cour de France est en jeu. Louis XIV craint d'être visé. Pire, de passer pour un monarque faible face à ses courtisans contaminés par la fièvre des poisons. La Chambre ardente, réunie depuis 1679, mène des interrogatoires à tout va. Mais la Brinvilliers sera la seule dame de la noblesse condamnée. Les autres impliqués échapperont à la mort ou à la prison. Question de privilège de classe. Face aux citations compromettantes, Louis XIV décide de sacrifier la procédure en cours depuis 3 ans. Chaque document mentionnant l'un de ses proches, et donc Madame de Montespan, doit être écarté et non présenté au magistrat. La procédure est tuée dans l'œuf. Plus encore, en 1682, tous les procès sont suspendus. Le roi est mortifié par les aveux et l'ampleur de l'affaire. Versailles est un repère d'empoisonneurs potentiels. Celles et ceux qui ont évoqué le nom de la favorite royale sont enfermés à vie dans des cellules. On parle d'une 40aine de personnes. Madame de Montespan, elle, est reléguée à un rôle secondaire et ne verra plus jamais le monarque en tête à tête. Mais cela ne suffit pas. Alors que le soufflet est retombé et que le scandale s'est éloigné, Louis XIV décide de brûler toutes les preuves. En 1709, alors que sa vieillesse approche, le souverain se charge lui-même de la sale besogne. Le but ? Effacer cette affaire de la grande histoire. Mais ce scandale politique a secoué la monarchie. Tant et si bien que le récit des sorcières, qu'elles soient réelles ou faussement accusées, s'inscrit dans le temps long. Le voile du mystère poursuit inlassablement ce dossier unique, et pour cause. En faisant disparaître les pièces à conviction définitivement, Louis XIV nous ampute de preuves qui auraient pu servir à faire toute la lumière sur l'affaire. Charpentier, lui, meurt en 1703, bien après l'échec de création de son premier et unique drame lyrique. Médée, pourtant, ressemble fort à une allégorie de l'affaire des poisons. Trahison, vengeance et empoisonnement sont les ingrédients principaux. Le compositeur des marges, se serait-il emparé du dossier ? Peut-être bien. Son existence musicale face au monopole de Lully participe à matérialiser cet affrontement entre deux mondes. L'absolutisme d'un côté, les marges de l'autre, celles des caves, de l'obscurité et des drames. Les dorures de Versailles dissimulent une part d'ombre que la musique officielle de Lully ne raconte pas. Cette histoire-là, c'est celle des dossiers brûlés par le roi. C'est aussi celle des artistes comme Charpentier qui, volontairement exclus, ont parfois participé à mettre en musique une métaphore parfaite des dérives du pouvoir. Voilà pour ce récit que j'ai eu le plaisir de partager avec vous grâce à la plume d'Antoine Charpagne et à la collaboration des équipes de LDV Productions.
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4: David Riffon, bonsoir à tous. 3 des 6 victimes décédées dans l'incendie survenu hier matin sur le chantier du bâtiment Oxy, place de Brouckère à Bruxelles. 3 des 6 victimes ont été formellement identifiées. C'est ce qu'a expliqué ce soir l'auditorat du travail de Bruxelles. Le médecin légiste et l'équipe du DVI, la cellule d'identification des victimes de la police fédérale, ont également précisé que les 2 ouvriers grièvement brûlés, dont l'état avait été qualifié de critique mais stable plus tôt dans la journée, sont désormais considérés comme étant en danger de mort. Aucune information sur l'identité des victimes ne sera communiquée officiellement tant que toutes n'auront pas été identifiées et que l'ensemble des proches n'aura pas été prévenu. Prudemment optimiste. C'est ainsi que le syndicat socialiste ABVV Metal réagit à l'annonce d'un protocole d'accord annoncé aujourd'hui chez Volvo Cars à Gand. Il prévoit le maintien de l'usine qui emploie 6500 travailleurs et des investissements pour la moderniser. Mais les syndicats attendent surtout de voir précisément quels modèles de voitures vont être produits à Gand et combien vont pouvoir sortir de la ligne d'assemblage. Le protocole d'accord prévoit le maintien de l'usine de Gand, moyennant donc des investissements à hauteur de près de 120 millions d'euros de la part du gouvernement flamand. La survie financière de Volvo Gand pourrait passer par la production de modèles chinois du groupe Geely, auquel Volvo appartient. Depuis le retour au pouvoir de Donald Trump, il s'est fait très discret. Il a même pratiquement disparu de la scène médiatique. L'ancien président Joe Biden publiera l'automne prochain un livre qui retrace ses 4 années à la Maison-Blanche. Intitulé « Promise Me America », le démocrate y détaillera les moments clés de son mandat. De l'assaut du Capitole par des partisans de Donald Trump en janvier 2021 à la crise du Covid en passant par la guerre en Ukraine. Le 46e président des États-Unis a également affirmé qu'il reviendrait dans son livre sur les raisons qui l'ont poussé à se retirer de la course à un éventuel second mandat pour 2024 au profit de sa vice-présidente Kamala Harris. Joe Biden, 83 ans, diagnostiqué d'un cancer de la prostate, a également déclaré que son traitement se déroulait vraiment bien. L'Angleterre ou l'Argentine, Jude Bellingham ou Lionel Messi, un seul des 2 disputera dimanche la finale de la Coupe du Monde face à l'Espagne. Anglais et Argentins disputent la 2e demi-finale ce soir. Le coup d'envoi vient d'être donné depuis 2 minutes. Et cette rencontre, elle est à suivre sur tous les médias de la RTBF. Merci pour votre écoute. Passez une excellente soirée.
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bonsoir à vous. En chanson ce soir, on évoque les vacances, le laisser-aller, le far niente, ou presque. Beaucoup de soleil et aussi beaucoup d'amour. On écoutera La plage, la chanson de Motel Club et celle de Peur Bleue. Étrange mélange, Claire Laffut, Toi et moi, Écran total, L'amour à la plage de Niagara en 1986, puis nous irons à la piscine avec François Diaz Las Mountains et avec Hypno Love aussi. Mais d'abord, coup de soleil, c'est Camille Yembe à voir au Dour Festival ce 17 juillet, avec aussi Oklo ou encore Aurel San et Yoa. Camille Yembe aussi à l'affiche des Francopholies de Spa. Ce sera le 26 juillet prochain. Coup de soleil, Camille Yembe de l'album Plastique.

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1: Bonne soirée avec nous sur la première RTBF. Et dans Sacré Français, le remix de l'été, à l'instant Julien Ribot, extrait de la métamorphose de Caspar Dis, nu sur un sofa. Avant lui, c'était Delphine Volange avec Sirène. Et puis encore avant cela, Bézo avec Primero, un jour de moins. Bézo à ne pas manquer au Dour Festival, pas plus tard que demain, avec aussi demain, entre autres, Bloussamou, Zwanger Guy ou Ino Casablanca. Merci pour votre écoute. Keranan nous emmène à présent ailleurs. Bonne soirée à l'écoute de Sacré Français, le remix de l'été.

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3: François Bouhery pour votre point météo du soir. Bonsoir tout le monde. La nuit est et restera calme sur tout le pays aujourd'hui, avec un ciel bien étoilé. En ce qui concerne les températures, elles redescendent également de 16 à 18 degrés pour les minima. Et pour demain jeudi, ce sera très dégagé toute la journée, sauf pour une région à partir de l'après-midi. C'est le sud du sillon Sambre-et-Meuse, où des foyers orageux locaux sont également à prévoir. Des orages locaux qui pourront encore être d'actualité dans la nuit de jeudi à vendredi, mais aussi vendredi matin. Et puis après ces orages, on repassera durablement sous la barre des 30 degrés pour vendredi et même sous la barre des 25 degrés pour ce week-end.
4: Il est 22h. David Riffon avec vous, bonsoir à tous. Angleterre-Argentine 0-0 à la pause dans cette deuxième demi-finale de la Coupe du Monde de football. Un match comme on pouvait s'y attendre, très engagé, très musclé, haché, interrompu à de nombreuses reprises par des fautes de part et d'autre. 0-0 donc à la mi-temps, la deuxième période va démarrer dans quelques instants. Le vainqueur affrontera l'Espagne en finale dimanche. La rencontre est à suivre en direct sur Tipeee et sur Ovio. Après des mois de débats et de polémique, le feu vert a été donné ce soir. Le droit à l'aide à mourir a été définitivement validé par le Parlement en France. La proposition de loi vise à permettre à certains malades atteints de pathologies graves, à des stades très avancés ou terminaux, d'obtenir sous certaines conditions le suicide assisté ou l'euthanasie. C'était une promesse de campagne d'Emmanuel Macron. Toujours en France, l'actualité c'est aussi et encore la lutte des pompiers contre de nouveaux départs de feu dans la forêt de Fontainebleau. 950 hommes du feu restent mobilisés. Les incendies sont désormais fixés, ils ne progressent plus, mais ils ne sont pas non plus éteints. Emmanuel Macron est attendu demain matin à Fontainebleau. Le président viendra saluer le travail des pompiers. Depuis dimanche, les flammes ont parcouru plus de 2000 hectares de l'emblématique et fragile massif forestier situé au sud-est de Paris. Au niveau de l'enquête, le parquet a requis la mise en examen et le placement en détention provisoire des deux suspects arrêtés. Deux jeunes âgés de 18 ans, dont un pompier volontaire, qui ont avoué leur implication dans les départs de feu. Chez nous, c'est confirmé, nous allons mieux respirer dès le week-end prochain. Après deux semaines sous avertissement jaune de l'Institut Royal Météorologique, le pays repassera en vert et la côte aura même un jour d'avance sur le reste du territoire. Un temps plus frais est en effet attendu partout en Belgique au cours du week-end. D'ici là, le service public fédéral Santé publique maintient sa phase d'avertissement du plan forte chaleur et pic d'ozone. Un mot de cyclisme, la victoire du Norvégien Søren Warenskjold au sprint dans la 11e étape du Tour de France. Aujourd'hui, le Slovène Tadej Pogacar conserve le maillot jaune de leader. Merci pour votre attention. Passez une excellente soirée.
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0: Hi, Lloyd. A little slow tonight, isn't it?
1: Yes, it is, Mr. Torrance. What'll it be?
0: I'm awfully glad you asked me that, Lloyd. Because I just happen to have 2 20s and 2 10s right here in my wallet. I was afraid they were going to be there till next April. So here's what.
2: Vous me filez une bouteille de bourbon, un petit verre et un peu de glace. Vous pouvez le faire, Lloyd, n'est-ce pas? Vous n'êtes pas débordé?
3: Non, monsieur, je ne le suis pas du tout.
2: Bravo! Vous remplissez et moi je me les tape, Lloyd, un par un. Voilà le péché des blancs, Lloyd, mon pote. Voilà le péché des blancs.
4: S'il est emblématique du 7e art, c'est celui-ci, Shining, de Stanley Kubrick, sorti en 1980. Un film particulier qui inscrit l'horreur au rang d'art. C'est un film qui fait trembler des générations de spectateurs et de spectatrices et craindre à jamais les séjours en montagne. Shining, c'est tout simplement culte. Le film éclaire non seulement l'œuvre du romancier Stephen King, oui, on dit Stephen King et pas Stephen King, et ajoute un chef-d'œuvre de plus au réalisateur Stanley Kubrick tout en propulsant Jack Nicholson dans le royaume des superstars. Son cri a glacé le sang, une hache à la main, « Here is Johnny » est un des moments les plus mémorables de l'histoire du cinéma. À l'écran, on vous l'a dit, Jack Nicholson, mais aussi Shelley Duvall et Danny Lloyd pour incarner les personnages de ce thriller pour le moins malaisant dans cet hôtel accroché aux nuages qui s'appelle l'Overlook. Comme à son habitude, Stanley Kubrick travaille sur des thèmes qui lui sont chers, l'enfermement, la folie, la désintégration de la famille. À travers de nombreuses métaphores stylistiques, il s'empare d'un récit de fantômes et livre, grâce à l'adaptation de la romancière Diane Johnson, un récit si touffu qu'il alimente tous les fantasmes possibles. Quant à l'auteur du roman, Stephen King, il n'est pas très content de voir ce qu'a fait Kubrick de son histoire. Mais on vous racontera tout ça. Quand le film sort, il est plutôt mal reçu par le public qui le boude, mais c'est pour mieux s'inscrire dans la légende du cinéma. Shining est aujourd'hui considéré comme un classique que toutes et tous devraient avoir vu. Aujourd'hui, Travelling vous emmène sur le tournage de Shining de Stanley Kubrick, là-haut, sur la montagne, dans un hôtel construit sur un ancien cimetière indien, hanté par les fantômes. Nous avons des anecdotes, des archives, des extraits. Nous avons une heure pour nous perdre dans le labyrinthe et échapper à Jack qui nous poursuit avec sa hache. Ah !

Le réalisateur Stanley Kubrick met toujours un point d'honneur à ce que la musique de ses films soit impeccable. Il y apporte un soin particulier, maniaque, dirons-nous. En 1976, son film précédent, Barry Lyndon, reçoit l'Oscar de la meilleure musique et il veut faire aussi bien pour Shining. Il convoque Rachel Elkin et Wendy Carlos. Wendy Carlos a déjà travaillé avec lui sur Orange Mécanique. Les compositrices travaillent sur certains passages, mais elles ne font pas toute la BO. Le réalisateur part sur autre chose, une musique classique de répertoire, comme il l'a fait sur 2001, l'Odyssée de l'espace, même si parfois une musique classique peut être modifiée au vocoder par Wendy Carlos. Mais je m'arrête ici pour la BO, dont vous allez entendre de larges passages dans les éléments de cette narration, et je reviendrai plus loin dans Travelling, plus en détail sur la musique et le rapport de Stanley Kubrick à celle-ci. Et on ne va pas attendre plus longtemps pour écouter un titre choisi par notre programmateur, Bastien Arnold, Bad Moon Rising, c'est Creedence Clearwater Revival. C'est un morceau qui est cité dans le livre Shining, on n'allait pas passer à côté.

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1: Selon Stanley Kubrick, pour faire un film, trois choses sont essentielles. L'histoire, le jeu des acteurs et le potentiel cinématographique. Tout cela est réuni dans Shining, voyons ce que ça raconte.
2: Monsieur Ullman ?
3: Oui ?
2: Je suis Jack Torrance.
3: Oh oui, entrez donc, je vous en prie.
1: Jack Torrance, alcoolique en voie de guérison, emmène sa femme Wendy et leur fils Danny vivre à l'Overlook, un palace des Rocheuses, un hôtel désert en hiver, dans un lieu complètement isolé dont il doit être le gardien. Mais la mort rôde. Le gardien d'avant, devenu subitement fou, a massacré sa femme et ses deux filles jumelles à coups de hache. Danny, qui possède un don de médium, le Shining, pressent le danger. Il est le premier à avoir la vision des meurtres sanglants commis dans cet hôtel. Au fil des semaines, chaque membre de la famille souffre d'hallucinations sous une forme ou sous une autre. Et c'est le père de famille, Jack, qui en est le plus durement touché. Il entame une lente et inexorable descente vers la folie. Bien qu'il refuse de le reconnaître, son comportement devient sans cesse plus violent et déroutant. Préoccupé par le renfermement de Danny et la conduite irrationnelle de Jack, Wendy, quant à elle, frôle l'hystérie.
4: Good. I think the last three were quite good. I think the last two were better, previous two. Okay, let him go. No,
5: let's play back the last four takes.
6: All right, Dad.
5: Come on, don't let's see him. Get out of the way.

0: Revenons-en au commencement. Au commencement, il y a un réalisateur qui se remet péniblement du plus gros échec de sa carrière, Barry Lyndon, sorti en 1975. Au commencement, il y a ce regret, patent, de ne pas avoir fait L'Exorciste. C'est William Friedkin qui l'a sorti en 1973 en battant des records d'entrée. Et donc en 1978, quand il veut se lancer dans un nouveau projet, Stanley Kubrick est déterminé à prendre sa revanche et, certain de pouvoir faire mieux que Friedkin, il aimerait s'ingénier à montrer la dégradation mentale d'un personnage. Et ça tombe bien, car un roman vient de sortir et traite justement de dégradation mentale. C'est John Kelly, un des producteurs exécutifs de la Warner, qui lui envoie le roman de Stephen King. Kubrick trouve la lecture de The Shining passionnante. Il adore. Le récit, les idées et la structure du roman sont plus imaginatives que tout ce qu'il a lu dans le genre. Ça ferait un film merveilleux, il le voit déjà, mais il faut obtenir l'accord de l'écrivain. Petite parenthèse. Dans les années 70, Stephen King n'est pas le monstre de la littérature qu'on connaît aujourd'hui. Il est encore relativement méconnu en 1978 quand Kubrick veut se lancer dans l'aventure. Un de ses précédents romans, Carrie au bal du diable, a été adapté par Brian De Palma et est sorti en 1976. Mais ça reste de la littérature de genre et du cinéma de genre. C'est comme ça. Cet écrivain est donc approché par Kubrick qui l'appelle un matin. King est en train de se raser et il voit sa femme arriver, la mine grave, lui tendant le téléphone. Il croit d'abord qu'un de ses enfants a eu un accident. Et puis elle lui dit que c'est Stanley Kubrick. L'écrivain laisse aussitôt tomber son rasoir, s'empare du téléphone. Allô ? Kubrick le salue à peine et embraye sur ce qui l'intéresse.
1: Stephen, Stanley Kubrick here.
2: Stephen, c'est Stanley Kubrick. Est-ce que vous ne pensez pas que toutes les histoires de fantômes sont fondamentalement optimistes ? Et je lui réponds, qu'est-ce que vous entendez par là ? Il répond, parce que cela suggère que s'il y a des fantômes, cela veut dire que les humains survivent à la mort, et ça, c'est fondamentalement optimiste, non ? Et moi, j'ai répondu, d'accord, monsieur Kubrick, mais qu'en est-il de l'enfer ? Et il y a eu une longue pause sur la ligne téléphonique, et il a dit d'une voix changée, plus ferme, très différente, je ne crois pas à l'enfer. Et c'est là que j'ai pensé, ok, c'est bon, mais certains d'entre nous y croient, et certains d'entre nous peuvent penser que les fantômes survivent et que c'est peut-être ça l'enfer. Et c'était un peu là ce que j'avais voulu dire avec Shining.
0: Stephen King dans cette archive tirée d'un documentaire qui lui est consacré. À la fin de cet échange téléphonique, après avoir dit qu'il ne croyait pas à l'enfer, Kubrick boucle le téléphone. Cette conversation marque le début de la relation entre l'écrivain et le cinéaste, relation qui sera houleuse. Car Stephen King sera rejeté du processus créatif, il ne travaillera pas sur l'adaptation et il refusera même que son nom paraisse au générique du film.
2: Je suis partagé, j'ai dû voir le film 4 fois à cause des engagements que j'avais pris pour ce film, pour une raison ou une autre. Et je pense qu'il y a plein de choses dans le film qui sont impeccables et magnifiques et merveilleuses. Et d'un autre côté, il y a des fois où je pense que j'aurais dû héroïquement envoyer une grenade à la gueule de Stanley Kubrick.
0: On est d'accord, ça donne le ton. Les relations entre l'écrivain et le réalisateur sont aussi froides que le labyrinthe enneigé du film. Mais revenons à cette archive. Quand David Letterman, célèbre animateur de télévision américain, lui demande s'il a le contrôle sur les adaptations, voici ce que Stephen King répond.
2: En fait, je n'ai jamais demandé à avoir beaucoup de contrôle. Je suis en train de travailler avec un type qui s'appelle George Romero, qui a fait La Nuit des Morts Vivants et Zombies, deux jolies histoires pour enfants. Et je suis en train de travailler sur un script avec lui. Et là, j'attends de pouvoir exercer un petit contrôle sur le film. Mais en fait, quand vous vendez un livre pour une adaptation cinématographique, c'est un peu comme quand vous envoyez votre enfant à l'école et que vous espérez que tout va bien se passer et que tout ira bien. Mais vous ne demandez jamais le contrôle. Après, c'est la situation parfaite. S'ils ont fait un super boulot, vous pouvez dire que c'est votre livre. Et s'ils se sont plantés, vous pouvez dire « je n'avais pas le contrôle ».
0: Stephen King en 1980, au moment de la sortie de Shining au cinéma, sur le plateau de David Letterman. Bon. Pas de contrôle, ni d'adaptation pour Stephen King. Stanley Kubrick fait appel à une écrivaine, Diane Johnson, qui a écrit « The Shadow Knows » en 1975, et dont Kubrick voulait peut-être faire un film. Diane Johnson est une spécialiste du roman gothique, ce roman sentimental, macabre, avec des personnages victimes du passé. Stanley Kubrick.

0: comme il l'a fait avec Stephen King, l'appelle, et surprise, elle accepte. Elle n'a jamais lu le roman de King, pour elle, c'est le genre de livre qu'on achète à l'aéroport, mais elle est agréablement surprise. Et là, le scénario s'écrit à deux mains, en parfaite harmonie. Il faut dire que Diane Johnson fait preuve de prudence. Elle ne s'installe pas chez Kubrick, qui a tendance à accaparer entièrement ses collaborateurs. Elle reste à Londres, elle loue un appartement, et chaque matin, Kubrick envoie sa voiture vers 8h30, une Mercedes orange conduite par Emilio, le chauffeur. Kubrick et Diane Johnson se mettent ensuite à écrire toute la matinée, et puis l'après-midi, elle travaille seule de son côté, et le soir, elle va manger chez le réalisateur en famille, et ils regardent des films ensemble. Et c'est dans cette ambiance très familiale, entre les enfants de Kubrick, sa femme, son chien, que s'écrit le scénario de Shining. L'idée de Kubrick est d'enfermer le personnage de Jack dans sa folie. Il parle aussi philosophie, psychanalyse, les conversations mêlent Freud, le roman gothique victorien, la question du sublime. Ils font beaucoup de recherches en bibliothèque et ils se demandent comment susciter la peur. Concrètement, ensemble, ils épurent le récit. À tel point qu'il ne reste presque plus rien du passé des personnages et de l'hôtel Overlook, et toutes les scènes en dehors de ce dernier sont réduites au minimum. Il ne reste que le squelette de l'histoire et les personnages principaux. Ah oui, et la fin aussi est radicalement différente. Ça brûle chez King et ça gèle chez Kubrick. Pour Diane Johnson, scénariste, le thème de Shining est l'histoire de la haine d'un père envers son fils. C'est vraiment une histoire de famille, nous dit-elle dans le magazine Le Nouveau Cinéma. Il voulait un film d'horreur qui ne repose pas uniquement sur les éléments classiques du fantastique et de l'étrange, les visions horrifiques, etc. Il voulait que l'horreur puisse naître d'une situation organique, dans le cas présent, la famille. Ce qui rend Shining si effrayant, c'est qu'il va plus loin que l'exploration de la nature humaine en évoquant la possibilité qu'un père, apparemment comme les autres, ait envie de tuer son enfant. Le film montre que derrière toute famille normale, il y a des pulsions refoulées qui ne demandent qu'à exploser. Et en cela, le Shining de Stanley Kubrick est résolument différent de celui de Stephen King.
1: Mais gamine, monsieur ne se plaisait pas à l'Overlook au début. L'une d'elles a même volé une boîte d'allumettes et a tenté d'y mettre le feu. Mais je les ai corrigées, monsieur. Et quand ma femme a essayé de m'empêcher de faire mon devoir de père, je l'ai corrigé aussi.
0: The Shining en anglais et en français Shining, l'enfant lumière, le roman de Stephen King paraît en 1977. C'est seulement le troisième roman publié de l'écrivain américain et c'est celui qu'il établit comme une figure incontournable du genre fantastique. Le titre du roman lui vient, semble-t-il, des paroles de la chanson « Instant Karma » de John Lennon, « We All Shine On », chanson qu'on écoute à l'instant.

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1: Shining, c'est le 11e long métrage du réalisateur américain Stanley Kubrick, l'histoire filmée d'une dégradation mentale. Et à ceux et celles qui s'interrogent encore sur la place de ce film dans la filmographie du réalisateur, on répondra que l'anéantissement des siens, parce que c'est de ça dont il s'agit dans Shining, bref, cet anéantissement des siens est récurrent chez Kubrick, prépondérant même. La hiérarchie militaire française dans Les Sentiers de la Gloire, Alex qui tabasse ses droogs dans Orange Mécanique, Hal, l'ordinateur tueur dans 2001 l'Odyssée, Barry Lyndon et ce portrait d'une déchéance, et la déchéance d'un homme et de sa famille dans Shining. On y retourne.
2: Je me rappelle, lorsque j'étais encore tout môme, ma grand-mère et moi avions des conversations des heures entières sans jamais avoir ouvert la bouche. Elle appelait ça le Shining. Et pendant longtemps, j'ai cru que nous étions les deux seuls à avoir le Shining. Comme toi, tu as cru sans doute que tu étais le seul. Mais d'autres ont ce pouvoir, quoique la plupart l'ignorent ou ne veulent pas y croire. Il y a longtemps que ça t'est venu. Pourquoi tu ne veux pas en parler ?
1: Dès ses premiers films, Stanley Kubrick impose son style. Et son style, c'est d'exploser tous les cadres connus des genres pour en faire une peinture, une fresque tragicomique de la nature humaine et de la folie du monde. Quel que soit le genre dans lequel Kubrick exerce, thriller, comédie de mœurs, péplum, science-fiction, il ne respecte aucun code. Quand il fait une comédie de mœurs, il fait Lolita. Quand il fait un film de science-fiction, il fait 2001 l'Odyssée de l'espace. Quand il fait un film de guerre, ses soldats sont destructeurs, pris dans un engrenage dont ils ne comprennent pas les rouages. Kubrick met à mal l'idéologie de la guerre, la bombe A du Docteur Follamour, les bidasses de Full Metal Jacket, les traîtres à la patrie des Sentiers de la Gloire. Et puis des fous, des obsédés dans ce cinéma. Kubrick, c'est le cinéaste de la folie. 2001, Orange Mécanique, Shining. Lui-même, on le dit très pointilleux, maniaque du détail, qui travaille sur toutes les étapes de production de son film, casting, musique, costume, décor, éclairage, et qui impose au producteur sa vision unique. Et le plus étonnant, c'est qu'on le laisse faire. Les maisons de production ont laissé à Kubrick une liberté unique qu'aucun autre réalisateur n'a jamais eue, notamment avec ses acteurs et ses actrices. Et c'est lui qui va chercher celui qu'il appelle le plus grand acteur du cinéma d'aujourd'hui, à savoir Jack Nicholson. Il veut lui offrir le rôle de Jack Torrance. Nicholson n'a pas lu le livre, mais il accepte immédiatement qu'il ne voudrait pas jouer pour Kubrick. Bah là, presque tout le monde, enfin... Comme Stanley Kubrick exige la perfection de ses interprètes, la pression peut être insupportable. Jack Nicholson.
3: There's that pressure on almost every movie set, and it's here as well. It's just Stanley doesn't relate to it because he is doing exactly what he thinks he should be doing at that moment about it. You know, sort of very single-mindedly. He's emotional on the set. You know.
1: Jack Nicholson en 1980 qui précise que les comédiens travaillent toujours sous pression, sauf que Kubrick est au-dessus de tout ça parce qu'il fait juste ce qu'il faut au moment où il pense qu'il doit le faire. Kubrick est très focus pendant un tournage car c'est un hypersensible. Et c'est peut-être grâce ou à cause de cette hyper-émotivité qu'il obtient ce qu'il veut. Et aussi parce qu'il fait jouer les scènes à répétition, poussant ses actrices, ses acteurs dans leur retranchement, jusqu'à l'extrême limite de leur capacité, jusqu'à exposer leurs fêlures, quitte à les traumatiser, quitte à les blesser.
4: No, I can't.
5: Yeah, but when
4: hear.
5: You came out like this, you said,
4: no, we're sitting there because they say, wait
5: yeah,
4: a minute,
5: okay,
4: and then you say
5: yeah,
4: on the radio,
5: but when you
4: go.
5: Do it, you've got to look desperate, Shelley. You're just wasting everybody's time now.
4: I can't even get this fucking
5: well,
4: door open. Well, you have, on the record, I got such a bollocking because they said, turn over, and they said, video rolling and all that, and I got all ready, and jump up and down, and then they said, never mind, cut it. And then I went to take a bite of soup, next thing I know, action, Shelley.
6: So, if it hadn't been for that, you know, volley, Sans de tels conflits de personnalité et sans être poussé, le film n'aurait pas pu être aussi réussi. Cela aide à sortir le meilleur de nous-mêmes. On s'énerve et Kubrick le sait. Et c'est pour cela qu'il est dur avec moi. C'est comme un jeu.
1: Shelley Duvall en 1980. La comédienne nous en dit plus encore dans le film que tourne Vivian Kubrick pendant le tournage.
4: From May until October, I was really in and out of ill health.
6: De mai à octobre, ma santé a été très irrégulière à cause de la grande tension nerveuse que requérait mon rôle et le stress d'être loin de chez moi, déraciné et loin de tout. Et c'était juste après une rupture. Et pour moi, c'était une période assez agitée.
4: Look at this. Pulled all my hair. I pulled hunks of hair out on the windowsill. On the back got caught.
7: Need to trim that.
8: Hunks of hair.
4: Oh, look.
8: Okay.
4: It just comes out.
9: Okay, right now, fellas.
4: No rushing.
9: There's more to come, Shell. Come on.
4: Come on. I'm ready.
9: Gonna set up anyway now, boys.
8: Let's go. Come on, Shell. Get the dummy. No, she isn't carrying him. That's right. Okay, let's go.
4: No.
9: Have a finder, please. The 18th. 18 in the tube. Swing it all back in here. Yeah, it's got to go outside. There was time.
4: It's 25 to 1.
8: Fine. Don't sympathize with Shelley.
4: Don't sympathize with Shelley.
8: It doesn't help you, wouldn't it?
4: Yes, it does. It does.
9: It's something extremely lonely being a film star, Shelley.
4: Yes, I know.
8: Let's go.
9: Right. Okay.
8: 18.
9: Boys, want the video? It's going to be around here. Get this all set up.
4: All the pain. I mean, you always dislike whatever the cause is of pain. You always resent it. So I resent.
6: Toute cette douleur a un sens. Bien sûr, on n'aime pas ce qui cause la douleur. C'est toujours désagréable. Parfois, j'en voulais à Stanley car il me bousculait et ça faisait mal. Je lui en voulais. Je pensais, pourquoi moi? Pourquoi me faire ça à moi? Ça vous démolit. Mais c'est un mal nécessaire qui permet d'arriver à ses fins. Au final, nous avions le même objectif en tête, mais les moyens n'étaient pas forcément les mêmes. Mais en fin de compte, l'objectif était atteint. Et je peux dire que je le respecte. Je l'aime en tant que personne, mais aussi en tant que réalisateur. Je suis épatée. J'ai appris plus avec lui que dans tous mes autres films, en un an et en un seul film.
1: On l'entend de la propre voix de Shelley Duvall. Le réalisateur, malgré sa réputation, n'est pas un sadique. Certes, il pousse ses collaborateurs, ses comédiennes, ses comédiens à bout pour la bonne cause. Mais il a aussi des égards et il sait faire attention. Pour Danny Lloyd, le petit garçon de 6 ans, sélectionné pour sa capacité à se concentrer pendant de longues périodes, le tournage de Shining va être une fête. Imaginez un petit bout de chou entouré de plein d'adultes aux petits soins pour lui. Il devient la mascotte de l'équipe, il est chouchouté, c'est normal, ses parents ne sont pas présents, ils ne viendront qu'une seule fois sur le tournage. Et le tournage respecte la loi. Danny Lloyd ne peut tourner que 20 minutes par heure et pas toutes les heures, ce qui nécessite un planning aux oignons. Quant à savoir si Danny a eu peur, la réponse est non, jamais. Car l'enfant n'est jamais en contact avec les éléments effrayants du film et quand il voit Jack Nicholson avec sa hache, il a été préparé auparavant car Nicholson, pour le distraire, a fait semblant de jouer à l'Indien avec un tomahawk. Léon Vitali, assistant de Kubrick chargé de s'occuper de l'enfant, se souvient. Les prises de vue devaient durer quelques mois, mais on sait que le tournage s'est finalement étalé sur une année. Et le plus cool, pour ce jeune acteur, c'était toute cette nourriture à disposition. Danny se gavait de gâteaux, de bonbons. Au fil du temps, l'équipe s'est aperçue de cela et a dû cacher toutes ces bonnes choses. En effet, le garçon commençait à prendre du poids et à changer d'apparence, ce qui n'aurait pas été raccord du tout avec les prises du début du tournage.
10: Danny est le petit garçon qui vit dans ma bouche.
2: Est-ce que Danny est celui qui te raconte des choses ?
10: Oui.
2: Et comment il te les raconte?
10: C'est comme si je m'endormais et il me montre des choses. Mais quand je me réveille, je me rappelle pas tout ce que j'ai vu.
2: À maman et à papa, tu en as parlé de Danny?
10: Oui.
2: Ils savent qu'il te dit des choses?
10: Non, Tony m'a bien défendu d'en parler.
2: Est-ce que Tony t'a déjà dit quelque chose au sujet de cet hôtel? Est-ce qu'il a parlé de l'hôtel Overlook?
10: J'en sais rien.
2: Voyons, réfléchis, canard. Réfléchis.
10: Il y a quelque chose de mal ici.
1: Bon, levons le mystère une bonne fois pour toutes. Dans le livre, la chambre interdite et hantée est la chambre 217. Et dans le film, la chambre interdite est la 237. Pourquoi ? Tout simplement à cause de l'hôtel, car on filme, pour les extérieurs, un vrai hôtel dont la façade est montrée comme celle de l'Overlook. Et pour éviter que les clients ne prennent plus jamais la chambre 217, il est convenu de transformer ce numéro en 237. Livre, film, adaptation, d'un côté King, de l'autre Kubrick, et une chanson mentionnée dans le livre qui n'apparaît pas dans le film, Terry Jacks, Seasons in the Sun. 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
1: Vous imaginez bien que Stanley Kubrick va porter un soin particulier à ses décors de Shining, il le fait toujours, dans tous ses films. Précision dans les moindres détails, c'est un petit peu sa marque de fabrique. Allez, on vous parle du tournage dans Travelling.
2: Belle réception, n'est-ce pas ?
1: Pour imaginer l'hôtel Overlook dans lequel échouera toute la famille Torrance, Stanley Kubrick et le décorateur Roy Walker vont faire l'amalgame de vrais hôtels. En 78, soit bien avant le début du tournage, Roy Walker est envoyé par Stanley Kubrick pendant des mois pour sillonner l'Amérique et photographier des hôtels, des appartements, des bureaux et toutes choses qui peuvent servir de référence. Roy Walker photographie des centaines d'endroits, les montre aux réalisateurs. Et une fois le choix fait, des dessinateurs travaillent les photos en respectant exactement l'échelle des bâtiments. On commence ensuite à construire les décors. Stanley Kubrick ne jure que par le réalisme pour les décors. Prenez l'appartement de la famille Torrance où ils vivent au début du film, nous dit Stanley Kubrick en interview. Avec des chambres toutes petites, des corridors étroits et cette étrange fenêtre dans la chambre d'enfant. Eh bien, ça peut paraître stupide de dessiner quelque chose que tout le monde voit dans la vie réelle, mais des choses comme cet appartement, cet hôtel qui est si laid, avec cette sorte de marque, de ligne, la façon dont les choses sont construites sans architecte, sont des choses importantes à garder. Il fallait les copier avec soin. Et je pense aussi que si on veut que les gens croient dans cette histoire, il est important de la situer dans un décor qui ait l'air absolument réel, de l'éclairer comme un documentaire. Donc l'hôtel Overlook du film est basé sur l'hôtel Awani dans les montagnes Yosemite en Californie et les intérieurs sont reconstitués presque à l'identique. Et pour ça, ça se passe au nord de Londres, dans les studios d'Elstree. C'est là qu'on construit également le labyrinthe et la maquette du labyrinthe qui fait encore rêver les amoureux de Stanley Kubrick. Et c'est donc dans ces studios d'Elstree que le tournage de Shining débute le 1er mai 1978 où il se termine en avril 1979. Kubrick rôde dans les studios, il a la barbe et les cheveux longs, il met la pression sur tout le monde, il veut même parfois téléphoner à Stephen King, l'auteur, à 3h du matin, et lui poser des questions existentielles du type « Croyez-vous en Dieu ?» On tourne beaucoup, Stanley Kubrick est connu pour ses prises nombreuses, la scène du sang sortant de l'ascenseur demande 3 prises, c'est mieux, parce qu'il faut 9 jours pour mettre en place la scène et à chaque fois qu'on filme, le sang qui s'écoule, il faut tout nettoyer et tout repeindre. Pour tourner la scène de la bagarre dans l'escalier, il lui faut plus de 3 semaines et 87 prises. Shelley Duvall est au bord de la crise de nerfs. Il y a tellement de changements de script que Nicholson dit qu'il ne lit jamais et qu'il ne lit que les pages qu'on lui remet chaque jour. Soulignons encore pour ce tournage une nouveauté technique qui permet à Stanley Kubrick d'être au plus près de ses acteurs, une Steadicam, c'est-à-dire une caméra placée sur un système de harnais et d'équilibrage qui permet à un opérateur porteur de se déplacer avec la caméra montée sur son corps. La caméra devient ainsi le prolongement articulé, souple du corps de l'opérateur, et l'opérateur peut courir ou marcher. Shining est presque tourné exclusivement en Steadicam. C'est avec cet appareil que Kubrick et son chef opérateur traquent le petit Danny s'éloignant sur son tricycle dans les couloirs de l'hôtel, y compris quand il rencontre les jumelles assassinées. Et c'est encore avec cet appareil qu'il filme le labyrinthe, le motif vital de la folie, cette métaphore du temps introduite dès la première visite de l'hôtel et rappelée de manière insistante sur les moquettes sur lesquelles joue l'enfant. Quant au labyrinthe de feuillage à l'extérieur de l'hôtel, il est entièrement construit en studio. La neige est fabriquée à partir de centaines de kilos de sel et de billes de polystyrène. Extrait du tournage en la neige.
3: Don't run away. Okay. Here we go. Roll video.
4: Turn over, please.
3: Roll video.
4: Speed, Sammy.
3: But don't look at your hands, Danny. Don't look at your hands when you come around. Keep it low. Come on. Slowly, slowly, slowly. Keep coming. More scared, Danny. Now, go. Don't be a shovel. Run now, run. Look back, Danny. Look back.
1: Né en 1928 à New York, Stanley Kubrick est un autodidacte fou de jazz au point de songer un jour à devenir batteur. On connaît assez mal les goûts musicaux de Kubrick, ses choix dans ses films ne sont pas forcément un indice. Il déteste l'originalité pour elle-même et surtout pour elle-même, il prône un retour au classicisme. La musique sert à commenter les images, à leur fournir un background adéquat. Elle devient un élément même du récit, au même titre que la photo et les dialogues, car Kubrick définit le cinéma comme une expérience non verbale. Ce qu'il y a le mieux dans un film, c'est quand les images et la musique créent un effet. Dans les rares interviews qu'il a accordées, Kubrick s'est exprimé clairement sur la question. À moins que vous ne vouliez de la musique pop, il est vain d'employer quelqu'un qui n'est pas l'égal d'un Mozart, d'un Beethoven ou d'un Strauss pour écrire une musique orchestrale. Pour Shining, le réalisateur fait appel à la musique contemporaine pour évoquer l'inconnu. Christophe Penderecki et son De Natura Sonoris pour le labyrinthe, Bartok pour la symétrie dans sa musique pour cordes, percussions et célesta. Et si dans le générique, Kubrick emploie un extrait du Dies Irae de la Messe des Morts de Berlioz, Ligeti à nouveau ponctue l'inquiétante succession de silences et de musiques, encore une fois plus important que les dialogues. La musique, on l'en parle, et si Kubrick ne veut pas de pop, nous on va lui en mettre parce que son film a inspiré Kate Bush, Get Out of My House.

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1: Pour la sortie du film, on réalise diverses affiches. Pour la sortie américaine, un dessin de poupée en pointillé conçu par le pape du générique, graphiste incontournable, Saul Bass, avec le titre et en dessous « A Masterpiece of Modern Horror ». Et pour la sortie internationale, la tête de Nicholson avec sa hache et puis la phrase « La vague de terreur qui balaya l'Amérique est là ». Mais pour autant, affiche ou pas affiche, le film n'enchante pas vraiment le public à sa sortie.
2: Jack ?
3: Oui, c'est moi.
2: T'as trouvé quelque chose ?
3: Non. Non, rien du tout. Je n'ai pas vu la moindre trace d'une présence.
2: Oh. C'est bien la chambre où Danny est allé ? La chambre de 237 ?
3: Oui, de 237.
2: Et tu n'as vraiment rien vu du tout ?
3: Absolument rien, je te dis.
1: Plus de 20 millions de dollars, plus d'une année de tournage et une année de montage pour Stanley Kubrick, pinailleur de génie, qui fait venir par camion entier les rushs jusqu'à sa maison pour procéder au montage définitif. Le film Shining sort en 1980, il est tout de suite terriblement critiqué. Il est long, 144 minutes. Après les premières projections américaines, Kubrick procède lui-même à des coupes. Il réduit encore le film à 119 minutes pour l'Europe. Mais rien n'y fait. En 1980, le public n'adhère pas. Ou peu. Du moins, dans un premier temps. Le film est même nommé à deux reprises aux Razzie Awards. C'est le pendant nul des Oscars. Razzie de la pire actrice pour Shelley Duvall et Razzie du pire réalisateur pour Stanley Kubrick. Mais la critique y voit quelque chose.
4: Dans ce journal du samedi, cette rubrique hebdomadaire que nous connaissons tous, c'est bien la chronique cinéma avec Yves, un film cette semaine. Il est signé Stanley Kubrick, c'est son dernier et il s'intitule bien sûr Shining. Alors, c'est ce qu'on a coutume d'appeler un film de terreur.
5: Et ça l'est à bien des égards, mais c'est avant tout un film de Stanley Kubrick. Et je crois que rien que cette paternité aurait dû mettre la puce à l'oreille, ou plutôt aux yeux, de ceux qui ont un peu hâtivement assimilé The Shining au genre désormais classique du cinéma d'épouvante avec tout son décorum. Et ça, c'est flagrant chez Kubrick, parce que de même que Spartacus était un film historique, mais bien autre chose qu'un simple péplum, de même 2001 Odyssée de l'espace était plus qu'un film de science-fiction, bien que ce soit ça au départ. De même aussi Barry Lyndon, c'était un merveilleux film historique, mais c'était aussi bien autre chose. Et ben pour Shining, il en va exactement de même. C'est un film de terreur, mais ça va bien au-delà. Ici, on ne sait pas de quoi on a peur, et c'est encore plus angoissant. En plus, c'est pas une peur homogène. Kubrick a introduit des tas de décrochements à l'intérieur de son film, des tas de ruptures qui fait que le spectateur est un peu ballotté entre différentes possibilités d'explication. Il y a des représentations magiques, il fait appel au réalisme, il fait appel au fantastique, et le spectateur est un peu perdu dans tout ça, mais perdu au bon sens du terme, comme le sont les personnages qui sont perdus dans le labyrinthe. Parce que de ce film, à défaut de pouvoir donner un résumé qui serait forcément simpliste eu égard à la richesse de l'œuvre, je crois qu'il faudrait le rapprocher pour donner une image de la figure qui est utilisée d'ailleurs constamment dans le film, celle du labyrinthe. Labyrinthe des décors, l'hôtel, le jardin où les gens se perdent, et puis aussi un labyrinthe mental où on ne se retrouve plus entre ce qui est le réel, ce qui est le fantasme, ce qui est le rêve, ce qui est le cauchemar, ce qui est le présent, ce qui est la mémoire. Et c'est un film fantastique de ce point de vue-là. Et je crois que le plus bel hommage qu'on pourrait rendre à Kubrick en parlant de son film, c'est de citer Fellini, qui vient d'écrire un livre où il dit que le vrai cinéaste, il se situe un peu à mi-chemin entre le mage et le prestidigitateur, le bouffon et le poète, le vendeur de cravates et le prêtre. Et je crois que dans The Shining, c'est ça au fond, c'est que Kubrick, il y vend à la fois des cravates et de la métaphysique.
1: Stanley Kubrick, vendeur de cravates et mage, c'est une bonne définition qui est donnée dans cet archive de France 3 Bourgogne, le 8 novembre 1980. Interdit aux moins de 16 ans, le film porte avec lui une odeur de soufre, de malaise, d'horreur qui attire un public jeune. Et c'est comme cela qu'il devient petit à petit un succès. Car il marque des générations de spectatrices et de spectateurs, Stanley Kubrick ayant réussi l'exploit de montrer l'horreur absolue. Car quoi de plus horrible que la transformation d'un proche en assassin, d'une mère exemplaire en bourreau, d'un enfant en petit monstre visionnaire des fantasmes de ses parents ? Ce huis clos familial crée une tension implacable et Stanley Kubrick maîtrise à la perfection l'utilisation de tous les sous-entendus où chacun était à égalité. Le père brandit une hache, la mère une batte de baseball, le fils est le récepteur projecteur de l'arme la plus terrible, la connaissance de l'âme de ses parents. Ce n'est pas étonnant que le film n'ait pas du tout plu à l'écrivain à l'origine de tout, Stephen King. On sait déjà ce que l'écrivain a pensé du film, il est déçu, terriblement déçu. Dans une interview datant de 86, il déclarait « C'est comme si vous aviez une magnifique Cadillac sans moteur à l'intérieur, vous pouvez vous asseoir, vous pouvez apprécier l'odeur du cuir, la seule chose que vous ne pouvez pas faire, c'est conduire, et je ferai certainement tout différemment. » Le réel problème, c'est que Kubrick a fait un film d'horreur sans aucune connaissance du genre. Mais heureusement qu'il a fait ça, car pour la petite histoire, l'écrivain, frustré de cette adaptation, se lancera dans sa propre adaptation de son livre en 1997 dans une série télé qui suit presque plan à plan son livre. Et honnêtement, pour l'avoir vu, c'est très mauvais. Mais le livre, lui, reste très bon.
2: T'as beaucoup écrit aujourd'hui ?
3: Oui.
2: Hé, la météo annonce qu'il va neiger ce soir.
3: Et alors, qu'est-ce que tu veux que j'y fasse ?
2: Oh, je t'en prie, Jacques. Sois pas si grognon.
3: Je ne suis pas le moins du monde grognon. Je veux seulement finir ce que je fais.
2: Ok, je te comprends. Je reviendrai plus tard pour t'apporter des sandwichs. Peut-être je pourrais lire un passage.
1: Shining, un film sur le tournage duquel Stanley Kubrick faisait voir à son équipe d'autres films pour les mettre dans un bon état d'esprit, Eraserhead, Rosemary's Baby et L'Exorciste. Ambiance, ambiance. Allez, on quitte notre cinéma radiophonique par le générique de fin. Catherine Fadbert et Marie-Claude Cudry à la réalisation, Alain Freudiger, Laure Meret, la Cinémathèque Suisse, à la documentation et aux archives, Bastien Arnold à la programmation musicale. Merci à nos collègues qui nous prêtent leur voix pour les traductions.

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1: François Bouhery pour votre point météo du soir. Bonsoir tout le monde. La nuit est et restera calme sur tout le pays aujourd'hui, avec un ciel bien étoilé. En ce qui concerne les températures, elles redescendent également de 16 à 18 degrés pour les minima. Et pour demain jeudi, ce sera très dégagé toute la journée, sauf pour une région à partir de l'après-midi. C'est le sud du sillon Sambre-et-Meuse, où des foyers orageux locaux sont également à prévoir. Des orages locaux qui pourront encore être d'actualité dans la nuit de jeudi à vendredi, mais aussi vendredi matin. Et puis après ces orages, on repassera durablement sous la barre des 30 degrés pour vendredi et même sous la barre des 25 degrés pour ce week-end.
2: Il est 23h. La France rejoint plusieurs autres pays européens, dont la Belgique. Le Parlement français a voté ce soir le texte de loi sur l'aide à mourir. Vote intervenu après des mois de débats. Toujours en France, l'affaire Liana. Le principal suspect, Jérôme Barella, est désormais également inculpé de viol sur la jeune fille. Cette affaire sordide a créé une vague d'émotions dans toute la France au mois de juin, à tel point que le ministre de la Justice a réclamé un état des lieux des violences sexuelles. Les chiffres sont tombés, on vous les dévoile. L'usine Volvo à Gand semble sauvée. La dernière usine d'assemblage automobile en Belgique va être modernisée, notamment via un soutien financier du gouvernement flamand. David Riffon, bonsoir à tous. C'est l'information de la soirée en France. Après des mois de débats, le Parlement a donné son feu vert, majorité contre opposition à la loi sur l'aide à mourir. C'est une des réformes clés du deuxième quinquennat d'Emmanuel Macron. Une loi pour encadrer la fin de vie et permettre à certains malades atteints de pathologies graves d'obtenir, sous certaines conditions strictes, l'administration d'un produit pour mettre fin à leur souffrance. Conditions strictes, je vous le disais, il faut que le patient soit majeur, de nationalité française, capable de discernement, atteint d'une maladie incurable en stade avancé ou terminal et avec des souffrances qui sont insupportables. Le texte ne concerne pas les maladies psychiatriques et psychiques. Faute de loi jusqu'ici chez nos voisins, 110 Français ont encore passé la frontière l'année dernière pour avoir recours à l'euthanasie chez nous. La Belgique avait été un pays pionnier en la matière il y a près de 25 ans maintenant. Alors ce nombre va-t-il diminuer? Écoutez Jacqueline Hermans, elle est avocate et présidente de l'Association pour le droit de mourir dans la dignité.
3: Oui, il y aura certainement des cas qui pourront entrer dans le cadre de la prochaine loi française. Et puis il y aura les autres, les cas les plus difficiles et les cas peut-être de maladies neurodégénératives.
2: Une interview d'Alice Debatty. Il y aura aussi une clause de conscience pour les médecins et soignants qui ne voudraient pas pratiquer l'euthanasie. Ils dirigeront alors le patient vers un autre praticien. Toujours chez nos voisins, Jérôme Barella est désormais mis en examen pour le viol et le meurtre de Liana. Liana, cette jeune fille de 11 ans dont le corps a été retrouvé dans un silo agricole dans le Gers, c'était début juin. Le principal suspect dans l'enquête sur la mort de la jeune collégienne n'était mis en examen, inculpé jusqu'ici, que pour enlèvement et séquestration sur mineur. Il avait été entendu avant la découverte du corps de la jeune fille. Ce mercredi, il a aussi été inculpé de viol sur mineur de moins de 15 ans et agression sexuelle dans une autre affaire. Il risque la prison à perpétuité. L'affaire Liana a créé le mois dernier donc une vague d'indignation dans toute la France. Malgré plusieurs signalements pour des cas similaires de viol et d'attouchement sur d'autres enfants, Jérôme Barella n'avait jamais été inquiété. Alors le ministre de la Justice, Gérald Darmanin, avait donné jusqu'à la mi-juillet à tous les parquets de France pour revoir environ 70 000 procédures de violence sexuelle sur mineurs, identifier les dossiers laissés sur le côté et pour éviter aussi un nouveau drame. Marianne Brillot, un premier chiffre. En 6 semaines, il y a eu près de 700 incarcérations.
4: 675 suspects incarcérés après l'ouverture de 1350 informations judiciaires. C'est 4 fois plus que l'année dernière sur la même période. En 6 semaines, quelques 15 000 plaintes supplémentaires ont été déposées pour des abus sexuels sur mineurs. Ce chiffre montre à quel point la parole continue de se libérer après la disparition de la petite Liana. 1 millier de dossiers sont identifiés comme prioritaires, c'est-à-dire lorsque les auteurs sont connus et qu'ils présentent des antécédents judiciaires. Dans le rapport remis aujourd'hui, on lit aussi que 3/4 des individus mis en cause font partie du cercle rapproché ou familial des enfants.
2: Alors après avoir abattu ce travail titanesque, les procureurs généraux de France se disent épuisés aujourd'hui.
4: Des semaines éprouvantes, disent les procureurs. Le ministre Gérald Darmanin lui salue le travail abattu et compte maintenant échanger un à un avec eux. Reste à voir s'il continuera à penser que les parquets ne manquent ni de moyens ni de lois pour donner la priorité vraiment aux dossiers concernant les mineurs.
2: Merci Marianne. Marianne Brillo pour ces précisions. J'ajoute que le parquet de Fontainebleau lui réclame le placement en détention provisoire de deux personnes suspectées d'être à l'origine des départs de feu qui ont ravagé au total environ 2000 hectares depuis dimanche. Les deux mis en cause sont âgés de 18 ans. Le premier est étudiant, le second est un sapeur-pompier volontaire. Ils ont reconnu leur implication au cours de leur garde à vue. Le futur de l'usine Volvo à Gand semble assuré, si l'on en croit en tout cas le protocole d'accord annoncé aujourd'hui. Le groupe Volvo Cars a signé ce protocole avec les gouvernements fédéral et flamand, moyennant des subsides flamands qui pourraient grimper jusqu'à 119 millions d'euros. Hugo De Waha, cet argent sera bien nécessaire.
5: Oui, l'usine Volvo de Gand, 6500 travailleurs, l'un des principaux employeurs de Belgique, mais une usine qui n'était pas en grande forme économique. Volvo Gand avait récemment perdu la construction de deux modèles, partis vers une usine flambant neuve en Slovaquie. Il fallait donc relancer la machine, au propre comme au figuré, pour éviter un éventuel scénario Audi Bruxelles. Un investissement accueilli à bras ouverts par Volvo. Nous consolidons l'avenir de Gand en tant qu'usine automobile en Belgique, déclaration du CIO de Volvo, et certainement les mots que voulaient entendre Bart De Wever et le ministre-président flamand Matthias Diependal en débloquant cette enveloppe.
2: Alors de l'argent, c'est une chose Hugo, mais à quoi servira concrètement cette somme ?
5: Pour l'instant, c'est encore flou, mais Volvo annonce surtout le potentiel assemblage de véhicules d'autres marques au sein de l'usine de Gand. Une chose est sûre, c'est que le constructeur suédois va continuer à investir dans le pays, exactement ce qu'espérait la Belgique avec cette perfusion, qui pourrait aller, rappelons-le, jusqu'à 119 millions d'euros, tout droit sorti de la poche du gouvernement flamand.
2: De l'argent flamand dans la balance, vous venez de l'entendre, mais que vient faire le fédéral dans cette histoire ? Réponse de Bart De Wever, le Premier ministre salue la réforme de la flexibilité du marché du travail de la majorité Arizona.
6: On a expliqué les mesures du gouvernement fédéral, les réformes du marché du travail, aussi qu'on réduit les coûts salariaux pour travailler en équipe, le travail de nuit, les heures supplémentaires, tout ça. Donc ça a été fort apprécié par Volvo. Si on met toutes les cartes sur la table et on se montre prêt à travailler avec le secteur privé, la Belgique reste encore un pays qui est compétitif, qui est intéressant et qui peut attirer des investissements non seulement pour demain, mais pour les décennies qui viennent.
2: Interview signée Tidiem Kouach. L'armée américaine a annoncé ce soir une nouvelle salve de frappes contre l'Iran, la deuxième de la journée. Ces frappes visent des capacités militaires iraniennes utilisées pour menacer les navires qui transitent librement par le détroit d'Ormuz. C'est ce qu'a précisé le commandement américain pour le Moyen-Orient, le CENTCOM. Le cyclisme et la victoire de Søren Waringshold dans la 11e étape du Tour de France à Nevers. Le Norvégien s'est imposé au sprint. Jasper Philipsen a terminé 3e, déclassé dans un premier temps, puis reclassé. Le jury avait estimé que le Belge avait dévié de sa ligne dans le sprint et qu'il avait mis les autres en danger. Ce n'était pas très clair sur les images et l'équipe de Philipsen a plaidé sa cause. Au final, le jury s'est ravisé. Le Belge conserve sa 3e place. Pour les amateurs de statistiques, sachez que cette étape a été la plus rapide de l'histoire pour une étape en ligne. 50,91 km à l'heure de moyenne. Le football, la décision est tombée il y a quelques petites minutes à peine. C'est l'Argentine qui rejoint l'Espagne en finale de la Coupe du Monde de football. L'Argentine qui vient d'éliminer l'Angleterre dans la 2e demi-finale après une première période à oublier au plus vite. Hachée avec beaucoup de fautes, 0-0 à la pause. La 2e mi-temps était beaucoup plus plaisante et ouverte. L'Angleterre a ouvert le score par Anthony Gordon juste avant l'heure de jeu. Et puis les Argentins ont alors poussé pendant tout le reste du match. Ils ont à leur tour trouvé l'ouverture pour égaliser par Enzo Fernandez à la 85e minute. Et puis, les Argentins ont refait le coup du match contre l'Égypte. Ils sont passés devant 1-2 au début des arrêts de jeu par Lautaro Martinez. Le score n'aura plus bougé sur les deux buts argentins. Lionel Messi a à chaque fois donné la passe décisive. L'affiche de la finale dimanche, ce sera donc Espagne-Argentine et la petite finale pour la 3e place. Elle opposera l'Angleterre à la France. Merci de nous avoir suivis. Je vous souhaite une excellente fin de soirée.
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9: Victor 44 et c'est parti pour l'agence Tourisme. Bonjour à tous, je suis heureuse de vous retrouver ce matin une fois de plus. Comme tous les matins de l'été, on vous emmène vous balader, on vous emmène en évasion. On dit souvent que le voyage est une question de regard plus que de kilomètres. Alors cet été, eh bien, on prend le temps d'explorer, de s'émerveiller et de se laisser surprendre par les trésors qui nous entourent. Parce qu'au fond, la curiosité, eh bien, c'est peut-être le plus beau des passeports. Je suis une fois de plus bien accompagnée dans cette proposition d'évasion. Sa curiosité est sans doute son plus beau GPS. Elle pousse les portes qu'on n'oserait pas ouvrir, emprunte les chemins de traverse, déniche des expériences qui nous donnent envie de découvrir notre pays. Notre exploratrice de bon plan, c'est Nadia Al-Sami.
10: Waouh,
11: dithyrambique.
9: Bonjour Nadia.
10: Incroyable, bonjour, mais quel accueil.
11: La princesse Nadia, on va continuer la légende.
9: Quoi. C'est vrai qu'on pourrait vous appeler la princesse Nadia.
11: Un petit quelque chose.
9: Voilà, vous avez une fois de plus un coup de cœur à nous proposer ce matin, où va-t-on?
10: On va à Mons, dans une maison incroyable.
9: Une maison incroyable.
10: Ouais, dans le Hainaut.
9: J'ai hâte de découvrir ça. Tous les mercredis, notre professionnel du jour nous vient de la capitale. Il s'appelle Jeroen Rop, il vient de Visit Brussels. Et avec lui, on va découvrir le programme de la fête nationale qui arrive à grands pas. Et oui, c'est ça, dans moins d'une semaine déjà. Quels sont les incontournables et les petites surprises à ne pas rater? Eh bien, réponse dans quelques instants. Et puis après 9h, notre reportage nous emmènera du côté de la Semois. Alors quand on pense Vallée de la Semois, on imagine ses méandres, ses forêts. Mais il y a une autre histoire qui flotte encore dans l'air, celle d'un tabac à la réputation internationale. Une tradition centenaire qui continue de faire battre le cœur de quelques irréductibles. Enfin, oubliez le GPS. Aujourd'hui, on vous propose de vous perdre volontairement. Cap sur les labyrinthes les plus originaux de Belgique. Et c'est avec notre guide Françoise Walraven qu'on va découvrir ça.
10: Alors, incroyable guide.
11: 1m82. Alors, nous marions des labyrinthes de haies, de maïs ou même en acier. Je vais vous emmener nous perdre dans 5 labyrinthes insolites près de chez nous.
9: Allez, on n'oublie pas notre boussole pour en sortir, évidemment. Mais avant d'aller un peu plus loin dans cette émission, on doit féliciter notre gagnante du jour.
10: Mais oui, c'est Clarisse Janssen de Woluwe-Saint-Pierre. Elle nous a envoyé une très jolie photo du cinquantenaire en fleurs. Situé à Bruxelles, le parc du cinquantenaire est à la fois un ensemble de jardins à la française et un site historique où découvrir monuments, sculptures et musées. Sur la photo de Clarisse, en avant-plan, on découvre de jolies tulipes et en arrière-plan, l'Arc de Triomphe, monument emblématique du parc. Grâce à ce cliché, l'hôtel Le Mont des Pins près de Durbuy lui offre un bon de 200€ à dépenser comme elle veut.
9: Eh bien, bravo Clarisse. 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Vous nous envoyez votre plus belle photo d'un site ou d'un séjour touristique en Wallonie. Tout ça sur l'adresse lapremière.be ou sur la page de l'agence tourisme sur RTBF Actu. C'est gratuit, donc vous n'avez aucune raison de ne pas tenter votre chance, évidemment.
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9: Direction Mons, donc, pour votre coup de cœur, Nadia. Vous allez nous faire découvrir un endroit que parfois même les Montois ne connaissent pas.
10: Mais oui, rue de Nimy, à deux pas de la Grand Place, il y a une façade discrète, presque banale. Rien ne laisse deviner ce qui se cache derrière et c'est justement ça qui rend la maison Losso si particulière. Quand on pousse la porte, on tombe dans un autre monde. Des vitraux, des mosaïques, des boiseries sculptées, des parquets marquetés, des motifs floraux du sol au plafond dans chaque pièce de la maison. Un intérieur art nouveau d'une beauté absolue classé au patrimoine exceptionnel de Wallonie. Les gens qui le visitent le disent, on ne s'attendait vraiment pas à ça.
9: Ah bah je confirme,

0: rénovation de sa demeure à l'architecte Paul Saint-Tenoy, avec les finitions assurées par les architectes parisiens Henri Sauvage et Charles Sarrazin. Le résultat, eh bien, il s'inspire de l'école de Nancy plutôt que du courant d'Horta, ce qui en fait une rareté absolue en Belgique. Et quand la rénovation s'achève en 1913, eh bien, c'est la première maison privée de Mons qui est équipée de l'électricité et du chauffage central. Léon Losseau était vraiment en avance sur son temps.
1: Et alors pour les férus de littérature, je pense que cette maison est aussi liée intimement à Rimbaud. Racontez-nous cette histoire incroyable.
0: Alors ça, c'est l'histoire la plus romanesque de tous les lieux. En 1873, Arthur Rimbaud publie Une saison en enfer à compte d'auteur à l'Alliance typographique de Bruxelles. Il tire 500 exemplaires, en distribue quelques-uns à ses amis, dont Verlaine. Puis, selon la légende, il aurait tout brûlé. Sa sœur Isabelle affirme l'avoir vu détruire les exemplaires de sa propre main. Pendant des décennies, on croit l'œuvre perdue. Et puis, en 1901, Léon Losseau descend dans la cave de l'imprimeur bruxellois pour rechercher un autre document. Et là, sous la poussière, eh bien, il découvre un ballot. 425 exemplaires intacts d'Une saison en enfer. Rimbaud n'avait simplement pas payé sa facture et l'imprimeur avait gardé les ouvrages. Losseau en distribue quelques-uns à Stefan Zweig quand même, Émile Verhaeren, Maurice Maeterlinck et il garde le reste. Aujourd'hui, certains de ces exemplaires sont encore là dans la maison soigneusement protégée.
1: Waouh, donc ça vaut le coup d'œil évidemment. C'est ouvert à qui et comment on s'y rend?
0: Ça, c'était la dernière question.
1: Ah.
0: Non, on n'avait pas une question à fond. Je ne sais pas. En fait, c'est quand même un musée, c'est un centre d'interprétation et un centre de littérature. On entre dans l'univers de Léon Losseau à travers une scénographie immersive qui évoque la bibliothèque et le cabinet de curiosité. Le deuxième étage abrite un centre de littérature ennuyère avec des espaces de lecture, un espace consacré à la BD et à la littérature jeunesse. Qu'est-ce qu'on peut dire encore sur cette maison? Eh bien, elle est ouverte du vendredi au dimanche de 13h à 18h. L'entrée est à 7€ pour les adultes, c'est vraiment un prix tout doux, 5€ pour les seniors, les étudiants et les enfants. Les visites guidées, elles, sont sur réservation.
1: Et il y a aussi un très beau jardin dans lequel il se passe pas mal d'événements.
0: Oui, il y a deux rendez-vous à noter. Le samedi 22 août d'abord de 10h à 18h, il y aura des ateliers créatifs autour de la nature, des initiations yoga, tai chi, qigong, de la méditation pleine conscience. L'accès est gratuit, le bar est ouvert. Et puis du 28 au 30 août, c'est le festival Brinque chez Léon. Des soirées musicales dans le désordre assumé des genres, du rock au slam, des ateliers liés au rythme et à la danse. Un catch littéraire carrément, des rencontres avec des auteurs, des food trucks. Le dimanche, c'est particulièrement pensé pour les familles, avec des activités pour les enfants. Et la littérature, malgré l'ambiance festive, garde toujours sa place.
1: Eh bien, merci beaucoup Nadia pour cette belle proposition de coup de cœur. J'aime beaucoup le nom de ce festival, Bringue chez Léon.
0: Oui, on a vraiment envie de faire la bringue.
1: Ouais, c'est pas mal, hein, bringue.
0: Ouais.
1: Toutes ces infos, bah, vous allez pouvoir les retrouver sur le site de La Première pour ce coup de cœur. La maison Losseau, si vous êtes fan, vous l'avez compris, d'art nouveau, mais aussi de littérature, d'histoire, de patrimoine. Je pense que c'est vraiment le rendez-vous à ne pas manquer. Voilà. Et puis un petit rendez-vous festif aussi, on l'a dit. Allez, l'agence tourisme revient dans un instant.
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1: Du belge dans la playlist de l'agence tourisme avec Rory et son titre Plus jamais. Elle sera à l'affiche des Francopholies de Spa le 25 juillet prochain. Mais tout d'abord, elle est dans notre radio, RTBF La Première.

0: C'était Rory avec son titre Plus Jamais. On prend la direction de Bruxelles tout de suite pour parler de la fête nationale le 21 juillet qui arrive à un grand pas.
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0: Il a sorti son costume trois pièces pour nous venir nous parler de la fête nationale. Évidemment, c'est Jeroen Rob de Visite Brussels qui est là ce matin, avec un programme chargé du côté de la capitale, évidemment, Jeroen.
2: Oui, bonjour Marion, vous êtes les bienvenus à Bruxelles tous les jours de l'année parce que nulle part ailleurs il se passe autant de choses que dans la capitale de notre pays. Mais mardi prochain, il faut absolument venir, toute l'attention sera alors tournée vers Bruxelles parce qu'il y a énormément d'activités un peu partout dans la région. L'épicentre sera évidemment le quartier royal, mais il y aura des activités aussi dans les Marolles et dans d'autres communes bruxelloises.
0: Bah justement, commençons par le quartier royal. Qu'est-ce qu'on pourra faire comme activité ?
2: Si vous aimez le sport, Marion, il faudra aller au parc de Bruxelles. Là, il y aura des initiations toute la journée au taekwondo, yoga, acrobranche, zumba. Bref, donc, si vous aimez le sport, c'est au parc de Bruxelles qu'il faut être. Autre bon plan, le Parlement fédéral et le Sénat ouvrent leurs portes au public. C'est une occasion unique.
0: Oui, c'est exceptionnel, ça.
2: Oui, c'est exceptionnel. Un peu plus loin, vous pourrez aussi visiter l'église Saint-Jacques sur Koudenberg. Vous pourrez découvrir ce que fait notre armée, entrer dans de nombreux bâtiments et institutions situés aux alentours, et vous pourrez également assister au défilé dans la rue Royale. Et le soir, Marion, il faudra absolument rejoindre la belle jeune partie au parc du cinquantenaire. C'est toujours une immense fête avec des concerts, une ambiance formidable, un spectacle lumière avec des drones et un spectaculaire feu d'artifice.
0: Ah oui, le feu d'artifice, on a évidemment très envie de le voir. Est-ce que le code couleur pour la Belgian Party, c'est noir, jaune, rouge ?
2: Ah oui, bien sûr.
0: Évidemment. Il y a encore des activités un peu plus spéciales, voire carrément exceptionnelles, à tester le 21 juillet. Quelles sont-elles ?
2: Oui, vous pouvez saisir l'opportunité du 21 juillet pour passer un moment hors du commun dans le cadre de l'exposition Picture Perfect, une exposition aux Beaux-Arts qui explore toutes les nuances de la beauté et de la laideur à l'époque contemporaine. Il y aura un beauty market très inspirant. Donc, vous pouvez aller voir l'expo à moitié prix et avec votre billet d'entrée, vous faites tirer le portrait, vous accordez une manucure personnalisée ou une séance de colorimétrie. Vous pouvez même faire une séance de dessin avec modèle. Donc, tout ça au beauty market de Beaux-Arts le 21 juillet. J'avais encore un bon plan, c'est d'aller visiter le Palais Royal. C'est assez unique, mais il faudra choisir une autre date pour visiter le Palais Royal, parce que ce n'est malheureusement pas possible le 21 juillet, mais on peut la visiter cette année. Encore à un autre moment, jusqu'au 16 août.
0: Oui, ça c'est vraiment quelque chose à faire. Hein. Si vous venez à Bruxelles cet été, passez par le Palais Royal, puisque c'est assez exceptionnel que pouvoir rentrer dedans, et c'est vraiment, vraiment magnifique. Et on le rappelle, hein, il est vraiment en plein cœur de Bruxelles, du côté de la place des Palais, tout simplement. Ensuite, Jeroen, vous nous donnez naturellement rendez-vous dans le quartier des Marolles. C'est un grand classique, ça, pour la fête nationale.
2: Oui, les Marolles, ça a toujours été un quartier populaire à Bruxelles, donc c'est le quartier parfait pour le bal national. Chaque année, organisé la veille du 21 juillet, donc lundi soir, rendez-vous à la place du jeu de bal pour une soirée avec beaucoup de bonne humeur, des concerts de l'humour, c'est entièrement gratuit. Oui, c'est ça. Pour le bal national, il n'y a qu'un seul mot qui résume cette soirée, en fait, et c'est l'ambiance. Je suis sûr que toi aussi, Marion, tu vas danser, chanter et rire, parce que c'est ce que tout le monde fait lors de ce bal national. Le lendemain, lors de la fête nationale, donc mardi, c'est Resto National dans les Marolles, à partir de 17h, avec un moule frites géant et le passage de majorette du quartier, et donc tout le monde va chanter après le repas.
0: Bah écoutez, on se donne rendez-vous au bal national, donc la veille du 21, puis on va voir le défilé, et le lendemain, eh bien ce sera Resto Moule. Hein. Moi ça me plaît tout à fait, ce programme.
2: Un beau programme, oui.
0: Toutes ces informations, on les retrouve sur votre site internet, Jeroen.
2: Oui, bien sûr, sur visite.brussels.
0: Merci d'être passé par l'agence Tourisme. Ce matin, on vous retrouve mercredi prochain pour d'autres découvertes et bons plans inspirés sur le thème de la capitale.
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0: Vous écoutez RTBF La Première, merci et bienvenue si vous nous rejoignez. Si vous êtes en manque de vacances, eh bien vous êtes au bon endroit puisque c'est l'agence tourisme jusqu'à 9h30 et j'espère que vous êtes confortablement installés parce qu'on a encore de jolies idées d'escapades, je vais y arriver, à partager avec vous des lieux étonnants, des histoires inspirantes et puis des expériences qui donnent envie de ralentir un petit peu. Dans un instant, notre reportage du jour nous fera découvrir une culture tout à fait étonnante, Nadia.
3: Oui, pendant des décennies, elle a façonné les paysages, rythmé les saisons et fait vivre des villages entiers. Aujourd'hui, il reste quelques passionnés qui perpétuent ce savoir-faire unique. Direction la vallée de la Semois, sur les traces d'une culture qui fait partie de l'ADN de la région. C'est quoi ? C'est la culture du tabac.
0: Ouais, surprenant. J'aimerais aussi vous faire une proposition pour le moins insolite ce matin. Et si on allait se perdre, mais pour le plaisir ? Direction les labyrinthes les plus étonnants de Belgique avec Françoise Wallerabens, notre guide.
4: Un jardin secret à Bruxelles, un labyrinthe géant sur le thème des Schtroumpfs, une œuvre d'art en métal ou encore un immense champ de maïs. Patience, on va bientôt se perdre.
0: Et on se retrouvera, j'espère aussi, surtout. Enfin, sortez les agendas, car en fin d'émission, Nadia va nous proposer un bon plan chouette et pas cher dont elle seule a le secret, une activité originale à faire cet été en Wallonie avec qui vous voulez, histoire de créer des beaux souvenirs à partager. Ben voilà, à se remémorer au coin du feu en hiver, par exemple. Et puis, dans une poignée de minutes, le moment tant attendu des auditeurs, Nadia nous révélera quel est le cadeau du jour. Donc, encore un tout petit peu de patience, tout ça, ça arrive.
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0: Place au reportage du jour dans l'agence tourisme. Avec vous, Nadia, on le disait, on va s'intéresser à la culture du tabac en Belgique. Ça peut surprendre, mais ça existe.
3: Mais oui, c'est pas à Cuba, c'est bien en Belgique. La culture du tabac qui est très importante dans la vallée de la Semois dès le 19e siècle. On parle de 20 millions de plants répartis dans la vallée quand tout allait bien. Il faut dire que le climat doux et les brumes de la vallée conviennent bien à la culture du tabac. Une industrie florissante qui a fait vivre des dizaines de familles et qui a commencé à péricliter dans les années 80. Non, 60, pardon.
0: 60.
3: Depuis lors, la production de tabac est plutôt d'ordre artisanal et même patrimonial. Marianne Périlleux a d'ailleurs rencontré le dernier planteur de tabac. Il s'appelle Antoine Poncelet. Il est lui-même issu d'une famille de planteurs de tabac. La rencontre s'est déroulée dans son séchoir à tabac situé à Grosfailly.
6: Antoine, d'abord une première question sur l'endroit où nous sommes. C'est un séchoir à tabac. Quelle est l'histoire de ce séchoir ?
7: Donc ici, on est en dessous d'un séchoir. C'est un séchoir que j'ai récupéré donc de mon grand-père et de mon arrière-grand-père, qui était déjà un séchoir à tabac sur la vallée de la Semois dans 1900, jusqu'après la guerre, etc. Ben moi, je l'ai rénové et donc ici, ben, on est en dessous du tabac qu'on a cultivé avec les ateliers du tabac organisés cette année sur la Semois.
6: Alors, ça se passe au-dessus de nos têtes. Ouais. Donc, alors, expliquez-moi. Je suppose que le tabac, donc, il était récolté à la fin du mois d'août. Il a été coupé, je pense, plus ou moins au ras du sol.
7: Oui, coupé au ras du sol, oui.
6: Donc, on a les feuilles du haut qui sont vers le bas.
7: Voilà. Et les feuilles du bas qui sont en haut. Voilà.
6: C'est ça.
7: Et donc là, on voit comment il commence à sécher. Donc, il a sa teinte brune qui arrive. Il y a encore un peu des feuilles vertes, un peu jaunes. Et donc, ça, c'est les feuilles qui sont encore en train de sécher. Pour sécher complètement, ben, il faut 2-3 mois. Donc, on fera les feuillages au mois de novembre.
6: Alors, les feuillages, c'est-à-dire qu'on va donc sur ce plan donc enlever toutes les feuilles. Ça se fait à la main ?
7: Donc on reprend toutes les feuilles, oui, ça se fait à la main. Et après, une fois qu'on a récolté les feuilles, on les lie entre elles avec une autre feuille, on appelle ça une manoque. Cette opération se fait au mois de novembre. Et donc là, j'ai un petit abri où on se met autour du feu à plusieurs et on se raconte des histoires en effeuillant le tabac.
6: Des histoires de la Semois ?
7: Des histoires, oui, de tabac, de contrebande, puisque le Semois est toujours associé à la contrebande. Et puis, alors, les personnes qui viennent m'aider, souvent, sont les personnes âgées du village qui vont me raconter un petit peu des anecdotes du village, de la vie autrefois, quoi.
6: Alors, est-ce que les conditions idéales sont réunies ici dans votre hangar, dans votre séchoir, pour faire sécher ce tabac justement?
7: Donc, on est le tabac de la semoie, donc il y a le sol de la semoie qui va donner un goût au tabac et le séchage aussi, puisqu'ici on a un séchage à l'air libre, donc juste sous pan, quoi, donc sous les pans de toit des séchoirs, mais il y a de l'air et donc il y a les brumes de la semoie qui remontent et donc le tabac va sécher lentement, quoi. Il va être réhumidifié par les brumes de la semoie, par le vent qui va venir le sécher, puis va être humidifié et donc il va avoir cet effet de séchage lent.
6: On va se mettre en dessous. J'essaie de voir si ça sent, mais ça n'a pas d'odeur.
7: Aujourd'hui, ça ne sent pas, mais d'habitude, ça sent plus fort. Ça dépend parce qu'aujourd'hui, on a une journée qui est assez sèche et donc l'odeur n'est pas reconnaissable. Autrement, ça sent assez fort, surtout les premiers jours de séchage où une odeur qui est très caractéristique, un peu de vieilles chaussettes.
6: Et donc, ça donne envie.
7: Voilà, ça donne envie. Mais ça se sent même dans la rue et donc les gens, quand ils passent, qui ont connu cette odeur-là, se rappelle de cette odeur de tabac qui sèche, surtout au début, quoi.
6: Alors pourquoi est-ce important à vos yeux de perpétuer cette tradition?
7: Le tabac, donc, c'est vraiment un patrimoine local, donc, qui a été un élément de vie dans toute la vallée de la Semoie pendant plusieurs dizaines d'années. Pour moi, je suis fort attaché à la région, à l'artisanat, au patrimoine local, et donc pouvoir transmettre ces gestes et que ça se perpétue, c'est vraiment important parce que c'est quelque chose qui a fait vivre nos grands-parents, nos arrière-grands-parents, même nos parents, qui a rythmé la vie de
6: toute la vallée.
7: De toute la vallée.
0: Et après avoir découvert le travail du dernier cultivateur de tabac de la Semoie, je vous propose de prendre la direction de Corbion-sur-Semoie. C'est ici que l'atelier musée du tabac fait revivre tout un pan de l'histoire de la vallée. Et Vincent Manil nous y attend. Bonjour Vincent.
8: Bien bonjour.
0: Merci d'être dans l'agence tourisme ce matin. Expliquez-nous ce qu'on peut découvrir dans votre musée quand on passe la porte de celui-ci, donc l'atelier musée du tabac. Qu'est-ce qu'on y voit? Qu'est-ce qu'on y sent? Quelle est l'ambiance? Décrivez-nous.
8: Mais pour le moment, c'est très agréable parce qu'il fait bien frais.
0: Ah.
8: Donc, c'est un peu une zone très agréable à découvrir pour le moment. Tout se passe dans les caves. Donc, lorsqu'on rentre dans l'atelier musée, il y a le petit magasin, la petite boutique, qui a beaucoup changé suivant maintenant en fonction des nouvelles normes. Mais lorsqu'on descend dans le musée, ben vous pouvez voir toutes les machines qui datent notamment du 19e siècle, d'autres du début du 20e siècle, qui ont été fabriquées ici à Corbion par les ateliers Pierret, et donc René Pierret. Et ensuite, vous rentrez dans le musée, et là, il y a des centaines d'objets. Il y a une petite vidéo qui explique toute la fabrication du tabac. Vous avez des centaines d'objets. Naturellement, les principales, c'est lié au tabac de la Semoie. Donc, j'ai récolté pendant 35 ans toutes les marques du tabac de la Semoie. Il y a quand même eu 60 fabricants de tabac. C'était quand même extraordinaire. Vous disiez tout à l'heure, on plantait entre 18 et 20 millions de plants. Ça a vraiment été bénéfique pour toute la vallée de la Semoie, de nombreux fabricants. Notamment ici, il y en avait 6 fabricants à Corbion. C'était vraiment formidable.
0: On a l'impression que c'est une histoire qui est méconnue quand même. On n'est pas au courant,
8: connu,
0: que ça
8: oui et non, c'est un peu une niche, mais non, les vrais amateurs, vous savez, les amateurs de tabac de la Semoie, c'est principalement des fumeurs de pipe et de cigares, donc c'est pas le fumeur de cigarettes. Mmh. Et donc, ce sont des gens passionnés, et tous les gens qui arrivent ici dans le musée, c'est des gens qui sont en recherche justement un peu d'une nostalgie de ce qui a existé sur la vallée. Mais ils peuvent retrouver aussi des vieux paquets que le grand-père a fumé. C'est toute une ambiance. Et alors, toutes les odeurs aussi, naturellement, de tabac qui est encore dans le musée et dans la fabrique. Et donc, ça, c'est vraiment assez exceptionnel pour les gens qui passent la porte ici et qui viennent voir.
0: Ouais, avec la baisse de consommation de tabac et les risques connus pour la santé, hein, le musée, il ne célèbre pas vraiment le fait de fumer, évidemment. Il raconte surtout ce patrimoine, hein, cette mémoire collective. Et c'est vraiment devenu ça, votre principale mission?
8: Exactement. Ici, on n'a jamais fait. D'ailleurs, personne ne fait la promotion du tabac. On ne pousse pas les gens à fumer. On essaie d'éduquer plus les gens à fumer convenablement, ceux qui veulent fumer. Mais le fumeur de pipe, s'il ne fume pas pendant une semaine, c'est pas grave. Oui, c'est vraiment des gens passionnés qui, à un tel moment de la journée, voilà, je vais déguster une bonne pipe tranquillement. Bien souvent, on ne les voit pas dans la rue non plus parce que c'est des gens qui respectent beaucoup les lois et qui ont ce besoin de se retrouver tranquillement. C'est vraiment un geste tout à fait différent du fumeur de cigarette qui lui est un geste nerveux et assez désagréable.
0: Alors parmi les objets qui sont exposés, hein, vous avez dit des pipes, des crachoirs, des anciens paquets de tabac, est-ce qu'il y en a un qui vous rend particulièrement fier? Et aussi, où est-ce que vous les avez trouvés parfois en faisant des trouvailles dans des greniers?
8: Oui, j'en ai retrouvé quelques-uns dans des greniers, mais c'est vraiment ce qui me tient le plus à cœur, c'est vraiment d'avoir retrouvé toutes les vieilles bandes à firmes et les vieux paquets de tabac d'asthme, donc pour vraiment retrouver la trace. Autrement, j'ai une collection extraordinaire de pots à tabac Bernard Bloch, j'ai un cendrier également René Magritte, enfin il y a des centaines d'objets, mais quand je craque encore pour quelque chose, c'est vraiment pour tout ce qui a touché ou lié une des plaques émaillées ou des choses comme ça, au tabac de lassement, quoi. Ça, c'est vraiment le but. Mais naturellement, j'ai ouvert avec beaucoup d'autres choses le musée, quoi. Il y a eu d'autres objets que le tabac de lassement, quoi. C'est parce que les objets autour du tabac étaient incroyables, quoi. Des pots à tabac, des pipes en terre, des pipes en écume, des pipes en morta.
9: On sent qu'on a affaire à un collectionneur passionné. Hein.
8: Oui.
9: En décembre dernier, les savoir-faire liés à la culture du tabac de la Semois ont été reconnus comme éléments emblématiques du patrimoine culturel immatériel de la Fédération Wallonie-Bruxelles. Ça change quoi pour vous ? J'imagine que c'est une bonne nouvelle pour les passionnés, comme vous d'ailleurs.
8: Non, c'est un peu. Je vais être un peu négatif, mais ça n'a pas changé grand-chose. Sauf que maintenant, il y a quand même eu la route du tabac, c'est ce qui amène quand même un peu des gens. Mais je voudrais quand même préciser qu'il faut absolument prendre rendez-vous pour venir visiter le musée, parce que je ne suis pas toujours disponible. Mmh. Et c'est mieux de donner un petit coup de téléphone pour rassembler les visites ensemble. Quoi.
9: Mais c'est bien de préciser. On peut tout de suite donner le site aussi, hein, www.tabac-semois.com.
8: Oui, mais je ne sais pas.
9: On y trouvera votre numéro pour prendre rendez-vous.
8: Oui, c'est le 061 46 81 29.
9: Eh bien, parfait. On a bien noté tout ça. Donc, on prend rendez-vous pour venir vous voir cet été, par téléphone.
8: Oui, mais si je pouvais encore dire, parce que je fais partie du syndicat d'initiative de Bouillon, et j'aimerais prévenir, parce qu'on a recréé cette année-ci le retour du spectacle Son et Lumière légendaire, donc de Bouillon 1521, et il a été diffusé énormément partout et énormément apprécié, mais le problème, c'est que voilà, il est supprimé, il est postposé au 15 août. Donc c'est un peu triste, mais bon, avec les conditions climatiques qu'il y a pour le moment, donc tout est postposé au 15 août, le samedi 15 août. Et c'est vraiment un son et lumière extraordinaire, parce que ça reprend l'ancien son et lumière d'il y a une quinzaine d'années, 15-20 ans, où il y a l'explication de la prise du château par les armées de Charles Quint. Et c'est vraiment, c'est pour les touristes, mais c'est surtout, au départ, on a voulu le refaire pour les gens de Bouillon et pour les gens de la vallée de la Semois.
9: C'est bien noté, un double rendez-vous. On vient vous voir au musée en prenant rendez-vous par téléphone, on n'oublie pas. Et puis on ira voir ce spectacle qui aura donc lieu le 15 août. Merci beaucoup Vincent d'être passé pour nous faire découvrir votre musée qui a l'air absolument fascinant. N'hésitez pas à aller lui dire bonjour et on vous souhaite un bel été du côté de la Semois. Tout de suite on s'écoute
8: Merci beaucoup.
9: Popstar de la chanteuse Louve.

0: C'était Louve avec son titre Popstar. Si vous avez reconnu sa voix, c'est normal. C'est parce que c'est la chanteuse du groupe L'Impératrice, Flore Benguigui, qui continue sa carrière en solo. Et c'est très bien aussi.
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0: Cet été, si vous avez envie de changer un peu des terrasses et des festivals, eh bien, pourquoi ne pas aller vous perdre volontairement ? Oui, oui, littéralement se perdre. Parce qu'en Belgique, il existe des labyrinthes complètement fous. Et c'est Françoise Wallravens qui nous y emmène par la main.
2: Alors, on commence à Bruxelles, à Uccle précisément, avec un endroit que beaucoup de gens ignorent complètement, le labyrinthe du musée Van Buren, un petit bijou caché dans les jardins de la villa Art Déco de Alice et David Van Buren. Ici, pas de musique stressante ni de chrono, on est dans quelque chose de très poétique. Le labyrinthe a été imaginé dans les années 60 par le célèbre paysagiste belge René Peucher, inspiré par un rêve d'Alice Van Buren elle-même. Elle se voyait habillée de blanc, marcher dans un labyrinthe, le résultat, un jardin élégant, romantique, presque cinématographique. Prix d'entrée jardin uniquement 12 euros pour les adultes, 8 euros pour les 12-25 ans et gratuit pour les moins de 12 ans. Info sur le site museumvanburen.be.
0: Eh bien, je ne savais pas qu'il y avait un labyrinthe dans les jardins Van Buren. C'est plutôt sympa de faire un rêve et puis de pouvoir le
2: réaliser.
0: Le réaliser comme ça. Mais donc là, on a compris qu'on s'opère avec classe.
2: Hein. Oui, exactement. Autre ambiance maintenant, direction la région de Bruges, au château de Lopem. Là, on retrouve le grand classique du labyrinthe de haies à l'ancienne. Ici, ce sont des êtres rouges et verts, celui qu'on imagine dans les films anglais. Des couloirs verts, des impasses, une tour centrale et des gens qui pensent avoir trouvé la sortie avant de revenir exactement au même endroit 5 minutes plus tard. Le labyrinthe est ouvert de 13 à 18 heures en été et géré par la commune de Zedelgem. Prix 2 euros pour les plus de 4 ans.
0: Ouais, c'est un prix d'amis, ça. 2 euros, c'est un très bon plan. Le fameux « Non mais attends, je connais un raccourci », ça arrive aussi, non ?
2: Ouais. Et voilà. Et puis alors, changement total de décor à Genk, dans le Limbourg, avec le labyrinthe de Sémine. Là, on oublie complètement les plantes. Ce labyrinthe est une immense œuvre d'art en acier, construite sur un ancien site minier, les anciennes mines de charbon de Winterslach. On marche dans des couloirs métalliques géants, avec des jeux de lumière et des ouvertures géométriques partout. Franchement, on se croirait dans un décor de science-fiction. Le labyrinthe extérieur est gratuit et accessible toute l'année. Info sur le site semine.be.
0: Ça doit être un peu plus compliqué, parce qu'avec les plantes, on peut parfois voir à travers les branches, mais là, avec le métal, j'imagine que c'est pas possible. Mais par contre, ça peut faire de très belles photos, je pense.
2: Oui, exactement, mais pas que là. À Tarsienne aussi, on a 15 minutes de Charleroi. C'est leur troisième édition. Cette année, ce sont les célèbres petits lutins bleus qui ont envahi les 13 hectares de ce labyrinthe de maïs géant. Pardon. C'est une quinzaine de bénévoles qui organisent ce parcours de A à Z. Marcelin Marchal est l'un d'entre eux.
3: Cette année-ci, on a signé une collaboration avec la maison d'édition PO, donc la maison d'édition des Schtroumpfs. Il faut savoir que les Schtroumpfs, c'est une BD qui était traduite dans 55 langues quand même. Et donc, on souhaite que les gens viennent se perdre et découvrir les activités et découvrir les énigmes à résoudre pour sortir de ce labyrinthe. Toutes ces énigmes et toutes ces questions sur le thème des Schtroumpfs. Donc, on a le labyrinthe des petits qui est à partir de 2 ans et demi, 3 ans, accompagné des parents, évidemment, ou de membres de la famille. Jusque 5-6 ans, ça fonctionne. Ensuite, on a le grand labyrinthe, qui est le labyrinthe familial. Là, c'est des énigmes qui sont posées. Et alors, on a le labyrinthe des experts. Là, c'est un labyrinthe sans plan. Donc, c'est en fait des questions de logique qui sont posées et des énigmes qui sont posées. Si on répond bien, on prend le bon chemin. Si on répond mal, ben, on se trompe et on prend le mauvais chemin.
0: Et est-ce que le maïs continue de pousser tout l'été ?
2: Oui, alors là, il est plus ou moins 1m20 parce qu'il fait très chaud. Mais à la fin du mois d'octobre, il fera 3m50. Alors, c'est cela, la beauté de la nature. À la fin du mois d'octobre, d'ailleurs, ce maïs récolté à l'ancienne par les passionnés du coin se fera avec des machines de plus de 40 ans pour nourrir les vaches au fond de la ruche.
0: Ah, excellent.
2: Alors, ce labyrinthe vivant n'est pas encore ouvert. Il s'ouvre le 20 juillet jusque fin octobre. Le tarif est mini, 9 euros par personne, gratuit pour les moins de 3 ans. Mais surtout, le site propose une vraie expérience. Rooftop avec vue sur les champs, guinguettes, jeux en bois, produits locaux. En gros, même si vous êtes perdu, vous êtes bien. Info sur le site labyrinthe maïs géant en un mot.be.
0: Puis il y en a un aussi plus connu, mais moins grand, celui de 11 hectares à Barvaux-sur-Ourthe. Celui-là, je l'ai déjà testé d'ailleurs.
2: Alors oui, là, il y a des acteurs, des énigmes, des animations et parfois même des parcours nocturnes. Cette année, le thème est Interstellar Ella, une aventure cosmique immersive en l'an 2525.
0: Waouh,
2: je serais déjà mort. L'entrée du labyrinthe de Durbuy est plus chère, comptez environ 17 euros pour les 3-12 ans et 20 euros pour les plus de 12 ans. Il est ouvert et ferme ses portes le 4 octobre. Info sur le site lelabyrinthe.be.
0: Alors, que je n'ai jamais autant eu envie de me perdre.
2: Tous ces labyrinthes, c'est vrai, valent le détour, mais chacun a son style. Alors, à vous de choisir entre le défi grandeur nature, le spectacle immersif, l'œuvre d'art en métal ou les plus classiques faits de haies.
0: Allez, moi, je choisis l'œuvre d'art en métal. Voilà.
2: Et vous ?
4: Non, moi, je vais voir les petits champignons. Les
0: schtroumpfs.
4: On appelle les schtroumpfs.
2: Les petits lutins bleus.
0: Voilà, si cet été, vous voulez tester votre sens de l'orientation, eh bien, vous savez ce qu'il vous reste à faire. Allez vous perdre dans un labyrinthe belge. Et bonne chance pour retrouver la sortie. Merci beaucoup, Françoise, pour ces super propositions très originales, une fois de plus. Et on termine par une autre idée de sortie avec vous, Nadia. C'est l'heure du bon plan chouette et pas cher.
4: Mais oui, je vous en ai trouvé un à Falun, l'un des plus beaux villages de Wallonie. Les ruines du château fort de Montaigle, c'est le spot à ne pas rater cet été si vous aimez l'histoire et la grimpette. Le lieu est perché sur un éperon rocheux qui domine la vallée de la Molinier. C'est vraiment canon, c'est sauvage, c'est grand, c'est beau. On explore, on s'imagine au Moyen-Âge. Les enfants adorent. De quoi passer une belle journée sans se ruiner. Pourquoi ? Parce qu'en fait, ça coûte 6 € pour les adultes et 2 euros pour les enfants.
0: Eh ben, c'est un excellent bon plan. Et puisqu'on aime partir à la découverte de la Belgique, on aime aussi recevoir les photos de ces escapades que vous testez en famille. Alors, pourquoi jouez-vous aujourd'hui ? C'est Nadia qui nous révèle le cadeau du jour.
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0: 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L'agence tourisme, c'est déjà terminé pour aujourd'hui, mais on se retrouve demain, bien évidemment.
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0: 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Il est minuit.
1: David Riffon avec vous pour ces informations. L'Argentine peut espérer se succéder à elle-même au palmarès de la Coupe du Monde. Les Argentins sont qualifiés pour leur deuxième finale consécutive. Ils ont renversé l'Angleterre ce mercredi soir en demi-finale. L'Angleterre a ouvert le score peu avant l'heure de jeu, mais ensuite l'Argentine a mis la pression et tout d'abord égalisé à la 85e minute avant de passer devant 1-2 dans les arrêts de jeu. Lionel Messi a donné les deux passes décisives. L'Argentine affrontera l'Espagne dimanche en finale. Conserver son titre, ce n'est plus arrivé depuis le Brésil en 1958 et en 62. L'Angleterre, elle, disputera la petite finale contre la France. Ce sera samedi soir à 23h. Le droit à l'aide à mourir définitivement validé par le Parlement en France. La proposition de loi vise à permettre à certains malades atteints de pathologies graves d'obtenir, sous certaines conditions strictes, l'administration d'un produit pour mettre fin à leur souffrance. C'était une promesse de campagne d'Emmanuel Macron. Le texte a été retardé plusieurs fois. La France se rapproche de plusieurs autres pays européens, dont la Belgique, qui fut pionnière en la matière avec sa loi sur l'euthanasie il y a maintenant près de 25 ans. Emmanuel Macron est attendu à Fontainebleau ce jeudi matin pour remercier l'ensemble des acteurs engagés sur le terrain. La mobilisation sans faille des pompiers et des secouristes ces derniers jours. 950 hommes du feu luttent toujours contre des reprises de feu dans la forêt de Fontainebleau. Un des principaux suspects, le pompier volontaire âgé de 18 ans, a été mis en examen et placé en détention provisoire. Ce devait également être le cas d'un deuxième homme également en aveu. Jérôme Barella, principal suspect dans l'affaire Liana, cette collégienne de 11 ans retrouvée morte le 4 juin dans le sud-ouest de la France. Jérôme Barella a été inculpé ce mercredi de meurtre et de viol sur mineurs de moins de 15 ans. Ce n'était pas encore le cas. Jusqu'à présent, il n'était mis en examen que pour enlèvement et séquestration sur mineurs. Son dernier interrogatoire remontait en effet au 1er juin, quelques jours avant la découverte du corps de Liana dans un silo agricole. Trois des six victimes décédées dans l'incendie survenu mardi matin sur le chantier du bâtiment Oxy, place de Brouckère à Bruxelles. Trois des six victimes ont été formellement identifiées désormais. On a aussi appris que les deux ouvriers grièvement brûlés, dont l'état avait été qualifié de critique mais stable, étaient considérés comme en danger de mort ce mercredi soir. Søren Warungshold a remporté la 11e étape du Tour de France. Le Norvégien était le plus fort au sprint. D'abord déclassé pour sprint irrégulier, le Belge Jasper Philipsen a été reclassé ensuite et il termine à la 3e place. Ce jeudi, 12e étape, c'est entre Nevers, circuit de Manicourt et Chalon-sur-Saône où on attend à nouveau les sprinteurs. Merci de nous suivre, passez une belle et douce nuit.
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Bonsoir à vous. En chanson ce soir, on évoque les vacances, le laisser-aller, le far niente, ou presque. Beaucoup de soleil et aussi beaucoup d'amour. On écoutera La plage, la chanson de Motel Club et celle de Peur Bleue. Étrange mélange, Claire Laffut, Toi et moi, Écran total, L'amour à la plage de Niagara en 1986. Puis nous irons à la piscine avec François Diaz-Las Mountains et avec Hypnolove aussi. Mais d'abord, coup de soleil, c'est Camille Yembe à voir au Dour Festival ce 17 juillet, avec aussi Oclou ou encore Aurel San et Yoa. Camille Yembe aussi à l'affiche des Francopholies de Spa. Ce sera le 26 juillet prochain. Coup de soleil, Camille Yembe de l'album Plastique.

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1: Bonne soirée avec nous sur la première RTBF. Et dans Sacré Français, le remix de l'été, à l'instant Julien Ribot, extrait de la métamorphose de Caspar Dis, nu sur un sofa. Avant lui, c'était Delphine Volange avec Sirène. Et puis encore avant cela, Bézo avec Primero, un jour de moins. Bézo à ne pas manquer au Dour Festival, pas plus tard que demain, avec aussi demain, entre autres, Bloussamo, Zwanger Guy ou Ino Casablanca. Merci pour votre écoute. Kéranan nous emmène à présent ailleurs. Bonne soirée à l'écoute de Sacré Français, le remix de l'été.

0: Il est 1h.
1: David Riffon avec vous pour ces informations. L'Argentine peut espérer se succéder à elle-même au palmarès de la Coupe du Monde. Les Argentins sont qualifiés pour leur deuxième finale consécutive. Ils ont renversé l'Angleterre ce mercredi soir en demi-finale. L'Angleterre a ouvert le score peu avant l'heure de jeu, mais ensuite l'Argentine a mis la pression et tout d'abord égalisé à la 85e minute avant de passer devant 1-2 dans les arrêts de jeu. Lionel Messi a donné les deux passes décisives. L'Argentine affrontera l'Espagne dimanche en finale. Conserver son titre, ce n'est plus arrivé depuis le Brésil en 1958 et en 62. L'Angleterre, elle, disputera la petite finale contre la France. Ce sera samedi soir à 23h. Le droit à l'aide à mourir définitivement validé par le Parlement en France. La proposition de loi vise à permettre à certains malades atteints de pathologies graves d'obtenir, sous certaines conditions strictes, l'administration d'un produit pour mettre fin à leur souffrance. C'était une promesse de campagne d'Emmanuel Macron. Le texte a été retardé plusieurs fois. La France se rapproche de plusieurs autres pays européens, dont la Belgique, qui fut pionnière en la matière avec sa loi sur l'euthanasie il y a maintenant près de 25 ans. Emmanuel Macron est attendu à Fontainebleau ce jeudi matin pour remercier l'ensemble des acteurs engagés sur le terrain. La mobilisation sans faille des pompiers et des secouristes ces derniers jours. 950 hommes du feu luttent toujours contre des reprises de feu dans la forêt de Fontainebleau. Un des principaux suspects, le pompier volontaire âgé de 18 ans, a été mis en examen et placé en détention provisoire. Ce devait également être le cas d'un deuxième homme également en aveu. Jérôme Barella, principal suspect dans l'affaire Liana, cette collégienne de 11 ans retrouvée morte le 4 juin dans le sud-ouest de la France. Jérôme Barella a été inculpé ce mercredi de meurtre et de viol sur mineur de moins de 15 ans. Ce n'était pas encore le cas. Jusqu'à présent, il n'était mis en examen que pour enlèvement et séquestration sur mineur. Son dernier interrogatoire remontait en effet au 1er juin, quelques jours avant la découverte du corps de Liana dans un silo agricole. Trois des six victimes décédées dans l'incendie survenu mardi matin sur le chantier du bâtiment Oxy, place de Brouckère à Bruxelles. Trois des six victimes ont été formellement identifiées désormais. On a aussi appris que les deux ouvriers grièvement brûlés, dont l'état avait été qualifié de critique mais stable, étaient considérés comme en danger de mort ce mercredi soir. Søren Warungshold a remporté la 11e étape du Tour de France. Le Norvégien était le plus fort au sprint. D'abord déclassé pour sprint irrégulier, le Belge Jasper Philipsen a été reclassé ensuite et il termine à la 3e place. Ce jeudi, 12e étape, c'est entre Nevers, circuit de Manicourt et Chalon-sur-Saône où on attend à nouveau les sprinteurs. Merci de nous suivre, passez une belle et douce nuit.
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0: Hi, Lloyd. A little slow tonight, isn't it?
1: Yes, it is, Mr. Torrance. What'll it be?
0: I'm awfully glad you asked me that, Lloyd. Because I just happen to have 220s and 210s right here in my wallet. I was afraid they were going to be there till next April. So here's what.
2: Vous me filez une bouteille de bourbon, un petit verre et un peu de glace. Vous pouvez le faire, Lloyd, n'est-ce pas? Vous n'êtes pas débordé?
3: Non, monsieur, je ne le suis pas du tout.
2: Bravo! Vous remplissez et moi je me les tape, Lloyd, un par un. Voilà le péché des blancs, Lloyd, mon pote. Voilà le péché des blancs.
4: S'il est emblématique du 7e art, c'est celui-ci, Shining, de Stanley Kubrick, sorti en 1980. Un film particulier qui inscrit l'horreur au rang d'art. C'est un film qui fait trembler des générations de spectateurs et de spectatrices et craindre à jamais les séjours en montagne. Shining, c'est tout simplement culte. Le film éclaire non seulement l'œuvre du romancier Stephen King, oui, on dit Stephen King et pas Stephen King, et ajoute un chef-d'œuvre de plus au réalisateur Stanley Kubrick tout en propulsant Jack Nicholson dans le royaume des superstars. Son cri a glacé le sang, une hache à la main, « Here is Johnny » est un des moments les plus mémorables de l'histoire du cinéma. À l'écran, on vous l'a dit, Jack Nicholson, mais aussi Shelley Duvall et Danny Lloyd pour incarner les personnages de ce thriller pour le moins malaisant dans cet hôtel accroché aux nuages qui s'appelle l'Overlook. Comme à son habitude, Stanley Kubrick travaille sur des thèmes qui lui sont chers, l'enfermement, la folie, la désintégration de la famille. À travers de nombreuses métaphores stylistiques, il s'empare d'un récit de fantômes et livre, grâce à l'adaptation de la romancière Diane Johnson, un récit si touffu qu'il alimente tous les fantasmes possibles. Quant à l'auteur du roman, Stephen King, il n'est pas très content de voir ce qu'a fait Kubrick de son histoire. Mais on vous racontera tout ça. Quand le film sort, il est plutôt mal reçu par le public qui le boude, mais c'est pour mieux s'inscrire dans la légende du cinéma. Shining est aujourd'hui considéré comme un classique que toutes et tous devraient avoir vu. Aujourd'hui, Travelling vous emmène sur le tournage de Shining de Stanley Kubrick, là-haut, sur la montagne, dans un hôtel construit sur un ancien cimetière indien, hanté par les fantômes. Nous avons des anecdotes, des archives, des extraits. Nous avons une heure pour nous perdre dans le labyrinthe et échapper à Jack qui nous poursuit avec sa hache.

Le réalisateur Stanley Kubrick met toujours un point d'honneur à ce que la musique de ses films soit impeccable. Il y apporte un soin particulier, maniaque, dirons-nous. En 1976, son film précédent, Barry Lyndon, reçoit l'Oscar de la meilleure musique et il veut faire aussi bien pour Shining. Il convoque Rachel Elkin et Wendy Carlos. Wendy Carlos a déjà travaillé avec lui sur Orange Mécanique. Les compositrices travaillent sur certains passages, mais elles ne font pas toute la BO. Le réalisateur part sur autre chose, une musique classique de répertoire, comme il l'a fait sur 2001, l'Odyssée de l'espace, même si parfois une musique classique peut être modifiée au vocoder par Wendy Carlos. Mais je m'arrête ici pour la BO, dont vous allez entendre de larges passages dans les éléments de cette narration. Et je reviendrai plus loin dans Travelling, plus en détail sur la musique et le rapport de Stanley Kubrick à celle-ci. Et on ne va pas attendre plus longtemps pour écouter un titre choisi par notre programmateur, Bastien Arnold. Bad Moon Rising, c'est Creedence Clearwater Revival. C'est un morceau qui est cité dans le livre Shining. On n'allait pas passer à côté.

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1: Selon Stanley Kubrick, pour faire un film, trois choses sont essentielles. L'histoire, le jeu des acteurs et le potentiel cinématographique. Tout cela est réuni dans Shining, voyons ce que ça raconte.
2: Monsieur Ullman ?
3: Oui ?
2: Je suis Jack Torrance.
3: Oh oui, entrez donc, je vous en prie.
1: Jack Torrance, alcoolique en voie de guérison, emmène sa femme Wendy et leur fils Danny vivre à l'Overlook, un palace des Rocheuses, un hôtel désert en hiver, dans un lieu complètement isolé dont il doit être le gardien. Mais la mort rôde. Le gardien d'avant, devenu subitement fou, a massacré sa femme et ses deux filles jumelles à coups de hache. Danny, qui possède un don de médium, le Shining, pressent le danger. Il est le premier à avoir la vision des meurtres sanglants commis dans cet hôtel. Au fil des semaines, chaque membre de la famille souffre d'hallucinations sous une forme ou sous une autre. Et c'est le père de famille, Jack, qui en est le plus durement touché. Il entame une lente et inexorable descente vers la folie. Bien qu'il refuse de le reconnaître, son comportement devient sans cesse plus violent et déroutant. Préoccupé par le renfermement de Danny et la conduite irrationnelle de Jack, Wendy, quant à elle, frôle l'hystérie.
4: Danny, go listen to Stanley.
5: Look back again, Danny! Scare, Danny! Look back, Danny! Look back! Scare!
6: Danny!
5: Look back, Danny! Start to slow down! Start to slow down! See the door! See the door! Look at the cupboard! Quickly! Get in the cupboard! Fast as you can!
7: Good. I think the last three were quite good. I think the last two were better, previous two. Mm-hmm. Okay, let him go. No, he's gonna...
8: Let's play back the last four takes. All right.
9: All right,
8: Dad. Come on, down this shit, man. Oh, get out of the way.
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1: Jack Nicholson, Shelley Duvall, Danny Lloyd en un mot Shining et son tournage que vous entendez dans cette archive tournée sur place par la propre fille de Stanley Kubrick, Vivian Kubrick. Mais revenons-en au commencement. Au commencement, il y a un réalisateur qui se remet péniblement du plus gros échec de sa carrière, Barry Lyndon, sorti en 1975. Au commencement, il y a ce regret, patent, de ne pas avoir fait L'Exorciste. C'est William Friedkin qui l'a sorti en 1973 en battant des records d'entrée. Et donc en 1978, quand il veut se lancer dans un nouveau projet, Stanley Kubrick est déterminé à prendre sa revanche et, certain de pouvoir faire mieux que Friedkin, il aimerait s'ingénier à montrer la dégradation mentale d'un personnage. Et ça tombe bien, car un roman vient de sortir et traite justement de dégradation mentale. C'est John Kelly, un des producteurs exécutifs de la Warner, qui lui envoie le roman de Stephen King. Kubrick trouve la lecture de The Shining passionnante. Il adore. Le récit, les idées et la structure du roman sont plus imaginatives que tout ce qu'il a lu dans le genre. Ça ferait un

0: vrai sur ce qui l'intéresse.
1: Steven, Stanley Kubrick here.
2: Steven, c'est Stanley Kubrick. Est-ce que vous ne pensez pas que toutes les histoires de fantômes sont fondamentalement optimistes ? Et je lui réponds, qu'est-ce que vous entendez par là ? Il répond, parce que cela suggère que s'il y a des fantômes, cela veut dire que les humains survivent à la mort, et ça, c'est fondamentalement optimiste, non ? Et moi, j'ai répondu, d'accord, monsieur Kubrick, mais qu'en est-il de l'enfer ? Et il y a eu une longue pause sur la ligne téléphonique, et il a dit d'une voix changée, plus ferme, très différente, « Je ne crois pas à l'enfer. » Et c'est là que j'ai pensé, « Ok, c'est bon, mais certains d'entre nous y croient et certains d'entre nous peuvent penser que les fantômes survivent et que c'est peut-être ça l'enfer. » Et c'était un peu là ce que j'avais voulu dire avec Shining.
0: Stephen King dans cette archive tirée d'un documentaire qui lui est consacré. À la fin de cet échange téléphonique, après avoir dit qu'il ne croyait pas à l'enfer, Kubrick boucle le téléphone. Cette conversation marque le début de la relation entre l'écrivain et le cinéaste, relation qui sera houleuse. Car Stephen King sera rejeté du processus créatif, il ne travaillera pas sur l'adaptation et il refusera même que son nom paraisse au générique du film.
2: Je suis partagé, j'ai dû voir le film 4 fois à cause des engagements que j'avais pris pour ce film, pour une raison ou une autre. Et je pense qu'il y a plein de choses dans le film qui sont impeccables et magnifiques et merveilleuses. Et d'un autre côté, il y a des fois où je pense que j'aurais dû héroïquement envoyer une grenade à la gueule de Stanley Kubrick.
0: On est d'accord, ça donne le ton. Les relations entre l'écrivain et le réalisateur sont aussi froides que le labyrinthe enneigé du film. Mais revenons à cette archive. Quand David Letterman, célèbre animateur de télévision américain, lui demande s'il a le contrôle sur les adaptations, voici ce que Stephen King répond.
2: En fait, je n'ai jamais demandé à avoir beaucoup de contrôle. Je suis en train de travailler avec un type qui s'appelle George Romero, qui a fait La Nuit des Morts Vivants et Zombie, deux jolies histoires pour enfants. Et je suis en train de travailler sur un script avec lui, et là, j'attends de pouvoir exercer un petit contrôle sur le film. Mais en fait, quand vous vendez un livre pour une adaptation cinématographique, c'est un peu comme quand vous envoyez votre enfant à l'école et que vous espérez que tout va bien se passer et que tout ira bien, mais vous ne demandez jamais le contrôle. Après, c'est la situation parfaite. S'ils ont fait un super boulot, vous pouvez dire que c'est votre livre, et s'ils se sont plantés, vous pouvez dire « je n'avais pas le contrôle ».
0: Stephen King en 1980, au moment de la sortie de Shining au cinéma, sur le plateau de David Letterman. Bon. Pas de contrôle, ni d'adaptation pour Stephen King. Stanley Kubrick fait appel à une écrivaine, Diane Johnson, qui a écrit « The Shadow Knows » en 1975, et dont Kubrick voulait peut-être faire un film. Diane Johnson est une spécialiste du roman gothique, ce roman sentimental, macabre, avec des personnages victimes du passé. Stanley Kubrick, comme il l'a fait avec Stephen King, l'appelle, et surprise, elle accepte. Elle n'a jamais lu le roman de King, pour elle, c'est le genre de livre qu'on achète à l'aéroport, mais elle est agréablement surprise. Et là, le scénario s'écrit à deux mains, en parfaite harmonie. Il faut dire que Diane Johnson fait preuve de prudence. Elle ne s'installe pas chez Kubrick, qui a tendance à accaparer entièrement ses collaborateurs. Elle reste à Londres, elle loue un appartement, et chaque matin, Kubrick envoie sa voiture vers 8h30, une Mercedes orange conduite par Emilio, le chauffeur. Kubrick et Diane Johnson se mettent ensuite à écrire toute la matinée, et puis l'après-midi, elle travaille seule de son côté, et le soir, elle va manger chez le réalisateur en famille, et ils regardent des films ensemble. Et c'est dans cette ambiance très familiale, entre les enfants de Kubrick, sa femme, son chien, que s'écrit le scénario de Shining. L'idée de Kubrick est d'enfermer le personnage de Jack dans sa folie. Il parle aussi philosophie, psychanalyse, les conversations mêlent Freud, le roman gothique victorien, la question du sublime. Ils font beaucoup de recherches en bibliothèque et ils se demandent comment susciter la peur. Concrètement, ensemble, ils épurent le récit. À tel point qu'il ne reste presque plus rien du passé des personnages et de l'hôtel Overlook, et toutes les scènes en dehors de ce dernier sont réduites au minimum. Il ne reste que le squelette de l'histoire et les personnages principaux. Ah oui, et la fin aussi est radicalement différente. Ça brûle chez King et ça gèle chez Kubrick. Pour Diane Johnson, scénariste, le thème de Shining est l'histoire de la haine d'un père envers son fils. C'est vraiment une histoire de famille, nous dit-elle dans le magazine Le Nouveau Cinéma,

0: Il est un film d'horreur qui ne repose pas uniquement sur les éléments classiques du fantastique et de l'étrange, les visions horrifiques, etc. Il voulait que l'horreur puisse naître d'une situation organique, dans le cas présent, la famille. Ce qui rend Shining si effrayant, c'est qu'il va plus loin que l'exploration de la nature humaine en évoquant la possibilité qu'un père, apparemment comme les autres, ait envie de tuer son enfant. Le film montre que derrière toute famille normale, il y a des pulsions refoulées qui ne demandent qu'à exploser. Et en cela, le Shining de Stanley Kubrick est résolument différent de celui de Stephen King.
1: Mais gamine, monsieur ne se plaisait pas à l'Overlook au début. L'une d'elles a même volé une boîte d'allumettes et a tenté d'y mettre le feu. Mais je les ai corrigées, monsieur. Et quand ma femme a essayé de m'empêcher de faire mon devoir de père, je l'ai corrigé aussi.
0: The Shining, en anglais, et en français Shining, l'enfant lumière, le roman de Stephen King paraît en 1977. C'est seulement le troisième roman publié de l'écrivain américain et c'est celui qu'il établit comme une figure incontournable du genre fantastique. Le titre du roman lui vient, semble-t-il, des paroles de la chanson Instant Karma de John Lennon, We All Shine On, chanson qu'on écoute à l'instant.

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1: Shining, c'est le 11e long métrage du réalisateur américain Stanley Kubrick, l'histoire filmée d'une dégradation mentale. Et à ceux et celles qui s'interrogent encore sur la place de ce film dans la filmographie du réalisateur, on répondra que l'anéantissement des siens, parce que c'est de ça dont il s'agit dans Shining, bref, cet anéantissement des siens est récurrent chez Kubrick, prépondérant même. La hiérarchie militaire française dans Les Sentiers de la Gloire, Alex qui tabasse Sid Rooks dans Orange Mécanique, Hal, l'ordinateur tueur dans 2001 l'Odyssée, Barry Lyndon et ce portrait d'une déchéance, et la déchéance d'un homme et de sa famille dans Shining. On y retourne.
2: Je me rappelle, lorsque j'étais encore tout môme, ma grand-mère et moi avions des conversations, des heures entières sans jamais avoir ouvert la bouche. Elle appelait ça le « Shining ». Et pendant longtemps, j'ai cru que nous étions les deux seuls à avoir le « Shining ». Comme toi, tu as cru sans doute que tu étais le seul. Mais d'autres ont ce pouvoir, quoique la plupart l'ignorent ou ne veulent pas y croire. Il y a longtemps que ça t'est venu. Pourquoi tu ne veux pas en parler ?
1: Dès ses premiers films, Stanley Kubrick impose son style. Et son style, c'est d'exploser tous les cadres connus des genres pour en faire une peinture, une fresque tragicomique de la nature humaine et de la folie du monde. Quel que soit le genre dans lequel Kubrick exerce, thriller, comédie de mœurs, péplum, science-fiction, il ne respecte aucun code. Quand il fait une comédie de mœurs, il fait Lolita. Quand il fait un film de science-fiction, il fait 2001, l'Odyssée de l'espace. Quand il fait un film de guerre, ses soldats sont destructeurs, pris dans un engrenage dont ils ne comprennent pas les rouages. Kubrick met à mal l'idéologie de la guerre, la bombe A du Docteur Follamour, les bidasses de Full Metal Jacket, les traîtres à la patrie des Sentiers de la Gloire. Et puis des fous, des obsédés dans ce cinéma. Kubrick, c'est le cinéaste de la folie. 2001, Orange Mécanique, Shining. Lui-même, on le dit très pointilleux, maniaque du détail, qui travaille sur toutes les étapes de production de son film, casting, musique, costume, décor, éclairage, et qui impose au producteur sa vision unique. Et le plus étonnant, c'est qu'on le laisse faire. Les maisons de production ont laissé à Kubrick une liberté unique qu'aucun autre réalisateur n'a jamais eue, notamment avec ses acteurs et ses actrices. Et c'est lui qui va chercher celui qu'il appelle le plus grand acteur du cinéma d'aujourd'hui, à savoir Jack Nicholson. Il veut lui offrir le rôle de Jack Torrance. Nicholson n'a pas lu le livre, mais il accepte immédiatement qu'il ne voudrait pas jouer pour Kubrick. Ben là, presque tout le monde, enfin... Comme Stanley Kubrick exige la perfection de ses interprètes, la pression peut être insupportable. Jack Nicholson.
3: There's that pressure on almost every movie set, and it's here as well. It's just Stanley doesn't relate to it because he is doing exactly what he thinks he should be doing at that moment about it. You know, sort of very single-mindedly. He's emotional on the set. You know.
1: Jack Nicholson en 1980 qui précise que les comédiens travaillent toujours sous pression, sauf que Kubrick est au-dessus de tout ça parce qu'il fait juste ce qu'il faut au moment où il pense qu'il doit le faire. Kubrick est très focus pendant un tournage car c'est un hypersensible. Et c'est peut-être grâce ou à cause de cette hyper-émotivité qu'il obtient ce qu'il veut. Et aussi parce qu'il fait jouer les scènes à répétition, poussant ses actrices, ses acteurs dans leur retranchement, jusqu'à l'extrême limite de leur capacité, jusqu'à exposer leurs fêlures, quitte à les traumatiser, quitte à les blesser.
4: No, I can't.
5: Yeah, but when you came out like this, you said it is.
4: No, we're sitting here because they say, wait a minute,
5: okay.
4: And then you say
5: yeah.
4: on the radio,
5: but when you
4: go.
5: Do it, you've got to look desperate, Shelley. You're just wasting everybody's time.
4: I can't even get this
5: well,
4: fucking door open.
5: You
4: on the record, I got such a bollocking because they said, turn over, and they said, video rolling and all that, and I got all ready, jump up and down, and then they said, never mind, cut it. And then I went to take a bite of soup, the next thing I know, action, Shelley. So, if it hadn't been for that, you know, volley
6: Sans de tels conflits de personnalité et sans être poussé, le film n'aurait pas pu être aussi réussi. Cela aide à sortir le meilleur de nous-mêmes. On s'énerve et Kubrick le sait. Et c'est pour cela qu'il est dur avec moi. C'est comme un jeu.
1: Shelley Duvall en 1980. La comédienne nous en dit plus encore dans le film que tourne Vivian Kubrick pendant le tournage.
4: From May until October, I was really in and out of ill health.
6: De mai à octobre, ma santé a été très irrégulière à cause de la grande tension nerveuse que requérait mon rôle et le stress d'être loin de chez moi, déraciné et loin de tout. Et c'était juste après une rupture. Et pour moi, c'était une période assez agitée.
4: Look at this. Pulled all my hair. I pulled hunks of hair out on the windowsill. And the back got caught.
7: Need you trim that?
8: Hunks of hair.
4: Oh, look.
8: Okay.
4: It just comes out.
9: Okay, right now, fellas.
4: No rushing.
10: There's more to come, Shell. Come on.
4: Come on, no way.
9: Get it set up anyway now, boys.
10: Let's go. Come on, Shell. Get the dummy. No, she isn't carrying him. That's right. Okay, let's go.
9: Have a finder, please. The 18th. Hey, Gina, the tube. Swing it all back in here. Yeah, it's got to go outside. What's the time?
4: It says 25 to 1.
10: Fine, don't sympathize with Shelley.
4: Don't sympathize with Shelley.
10: It doesn't help you, wouldn't it?
4: Yes, it does. It does.
9: It's something extremely lonely being a strong star, Shelley.
4: Yes, I know.
10: Let's go.
9: Right, okay.
10: 18.
9: Boys, want the video is going to be around here. Get this all set up.
4: All the pain. I mean, you always dislike whatever the cause is of pain. You always resent it. So I resent.
6: Toute cette douleur a un sens. Bien sûr, on n'aime pas ce qui cause la douleur. C'est toujours désagréable. Parfois, j'en voulais à Stanley car il me bousculait et ça faisait mal. Je lui en voulais. Je pensais, pourquoi moi? Pourquoi me faire ça à moi? Ça vous démolit. Mais c'est un mal nécessaire qui permet d'arriver à ses fins. Au final, nous avions le même objectif en tête, mais les moyens n'étaient pas forcément les mêmes. Mais en fin de compte, l'objectif était atteint. Et je peux dire que je le respecte. Je l'aime en tant que personne, mais aussi en tant que réalisateur. Je suis épatée. J'ai appris plus avec lui que dans tous mes autres films, en un an et en un seul film.
1: On l'entend de la propre voix de Shelley Duvall. Le réalisateur, malgré sa réputation, n'est pas un sadique. Certes, il pousse ses collaborateurs, ses comédiennes, ses comédiens à bout pour la bonne cause. Mais il a aussi des égards et il sait faire attention. Pour Danny Lloyd, le petit garçon de 6 ans, sélectionné pour sa capacité à se concentrer pendant de longues périodes, le tournage de Shining va être une fête. Imaginez un petit bout de chou entouré de plein d'adultes aux petits soins pour lui. Il devient la mascotte de l'équipe, il est chouchouté, c'est normal, ses parents ne sont pas présents, ils ne viendront qu'une seule fois sur le tournage. Et le tournage respecte la loi. Danny Lloyd ne peut tourner que 20 minutes par heure et pas toutes les heures, ce qui nécessite un planning aux oignons. Quant à savoir si Danny a eu peur, la réponse est non, jamais. Car l'enfant n'est jamais en contact avec les éléments effrayants du film et quand il voit Jack Nicholson avec sa hache, il a été préparé auparavant car Nicholson, pour le distraire, a fait semblant de jouer à l'Indien avec un tomahawk. Léon Vitali, assistant de Kubrick chargé de s'occuper de l'enfant, se souvient. Les prises de vue devaient durer quelques mois, mais on sait que le tournage s'est finalement étalé sur une année. Et le plus cool, pour ce jeune acteur, c'était toute cette nourriture à disposition. Danny se gavait de gâteaux, de bonbons. Au fil du temps, l'équipe s'est aperçue de cela et a dû cacher toutes ces bonnes choses. En effet, le garçon commençait à prendre du poids et à changer d'apparence, ce qui n'aurait pas été raccord du tout avec les prises du début du tournage.
11: Danny est le petit garçon qui vit dans ma bouche.
2: Est-ce que Danny est celui qui te raconte des choses ?
11: Oui.
2: Et comment il te les raconte?
11: C'est comme si je m'endormais et il me montre des choses. Mais quand je me réveille, je me rappelle pas tout ce que j'ai vu.
2: À maman et à papa, tu en as parlé de Danny?
11: Oui.
2: Ils savent qu'il te dit des choses?
11: Non, Tony m'a bien défendu d'en parler.
2: Est-ce que Tony t'a déjà dit quelque chose au sujet de cet hôtel? Est-ce qu'il a parlé de l'hôtel Overlook?
11: Tu en sais rien.
2: Voyons, réfléchis, canard. Réfléchis.
11: Il y a quelque chose de mal ici.
1: Bon, levons le mystère une bonne fois pour toutes. Dans le livre, la chambre interdite et hantée est la chambre 217. Et dans le film, la chambre interdite est la 237. Pourquoi ? Tout simplement à cause de l'hôtel, car on filme, pour les extérieurs, un vrai hôtel dont la façade est montrée comme celle de l'Overlook. Et pour éviter que les clients ne prennent plus jamais la chambre 217, il est convenu de transformer ce numéro en 237. Livre, film, adaptation, d'un côté King, de l'autre Kubrick, et une chanson mentionnée dans le livre qui n'apparaît pas dans le film, Terry Jacks, Seasons in the Sun.

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1: Vous imaginez bien que Stanley Kubrick va porter un soin particulier à ses décors de Shining, il le fait toujours, dans tous ses films. Précision dans les moindres détails, c'est un petit peu sa marque de fabrique. Allez, on vous parle du tournage dans Travelling.
2: Belle réception ce soir.

0: pour imaginer l'hôtel Overlook dans lequel échouera toute la famille Torrance. Stanley Kubrick et le décorateur Roy Walker vont faire l'amalgame de vrais hôtels. En 78, soit bien avant le début du tournage, Roy Walker est envoyé par Stanley Kubrick pendant des mois pour sillonner l'Amérique et photographier des hôtels, des appartements, des bureaux et toutes choses qui peuvent servir de référence. Roy Walker photographie des centaines d'endroits, les montre aux réalisateurs. Et une fois le choix fait, des dessinateurs travaillent les photos en respectant exactement l'échelle des bâtiments. On commence ensuite à construire les décors. Stanley Kubrick ne jure que par le réalisme pour les décors. Prenez l'appartement de la famille Torrance où ils vivent au début du film, nous dit Stanley Kubrick en interview. Avec des chambres toutes petites, des corridors étroits et cette étrange fenêtre dans la chambre d'enfant. Eh bien, ça peut paraître stupide de dessiner quelque chose que tout le monde voit dans la vie réelle, mais des choses comme cet appartement, cet hôtel qui est si laid, avec cette sorte de marque, de ligne, la façon dont les choses sont construites sans architecte, sont des choses importantes à garder. Il fallait les copier avec soin. Et je pense aussi que si on veut que les gens croient dans cette histoire, il est important de la situer dans un décor qui ait l'air absolument réel, de l'éclairer comme un documentaire. Donc l'hôtel Overlook du film est basé sur l'hôtel Awani dans les montagnes Yosemite en Californie et les intérieurs sont reconstitués presque à l'identique. Et pour ça, ça se passe au nord de Londres dans les studios d'Elstree. C'est là qu'on construit également le labyrinthe et la maquette du labyrinthe qui fait encore rêver les amoureux de Stanley Kubrick. Et c'est donc dans ces studios d'Elstree que le tournage de Shining débute le 1er mai 1978 où il se termine en avril 1979. Kubrick rôde dans les studios, il a la barbe et les cheveux longs, il met la pression sur tout le monde, il veut même parfois téléphoner à Stephen King, l'auteur, à 3h du matin et lui poser des questions existentielles du type « Croyez-vous en Dieu ?» On tourne beaucoup, Stanley Kubrick est connu pour ses prises nombreuses. La scène du sang sortant de l'ascenseur demande 3 prises. C'est mieux, parce qu'il faut 9 jours pour mettre en place la scène et à chaque fois qu'on filme, le sang qui s'écoule, il faut tout nettoyer et tout repeindre. Pour tourner la scène de la bagarre dans l'escalier, il lui faut plus de 3 semaines et 87 prises. Shelley Duvall est au bord de la crise de nerfs. Il y a tellement de changements de script que Nicholson dit qu'il ne lit jamais et qu'il ne lit que les pages qu'on lui remet chaque jour. Soulignons encore pour ce tournage une nouveauté technique qui permet à Stanley Kubrick d'être au plus près de ses acteurs, une Steadicam, c'est-à-dire une caméra placée sur un système de harnais et d'équilibrage qui permet à un opérateur porteur de se déplacer avec la caméra montée sur son corps. La caméra devient ainsi le prolongement articulé, souple du corps de l'opérateur, et l'opérateur peut courir ou marcher. Shining est presque tourné exclusivement en Steadicam. C'est avec cet appareil que Kubrick et son chef opérateur traquent le petit Danny s'éloignant sur son tricycle dans les couloirs de l'hôtel, y compris quand il rencontre les jumelles assassinées. Et c'est encore avec cet appareil qu'il filme le labyrinthe, le motif vital de la folie, cette métaphore du temps introduite dès la première visite de l'hôtel et rappelée de manière insistante sur les moquettes sur lesquelles joue l'enfant. Quant au labyrinthe de feuillage à l'extérieur de l'hôtel, il est entièrement construit en studio. La neige est fabriquée à partir de centaines de kilos de sel et de billes de polystyrène. Extrait du tournage dans la neige.
1: Turn over, please. Roll video. But don't look at your hands, Danny. Don't look at your hands when you come around. Keep it low. Come on. Slowly, slowly, slowly. Keep coming. More scared, Danny. Now, go. Don't be a shovel. Run now, run. Look back then. Look back.
0: Né en 1928 à New York, Stanley Kubrick est un autodidacte fou de jazz au point de songer un jour à devenir batteur. On connaît assez mal les goûts musicaux de Kubrick, ses choix dans ses films ne sont pas forcément un indice. Il déteste l'originalité pour elle-même et surtout pour elle-même, il prône un retour au classicisme. La musique sert à commenter les images, à leur fournir un background adéquat. Elle devient un élément même du récit, au même titre que la photo et les dialogues, car Kubrick définit le cinéma comme une expérience non verbale. Ce qu'il y a de mieux dans un film, c'est quand les images et la musique créent un effet. Dans les rares interviews qu'il a accordées, Kubrick s'est exprimé clairement sur la question. À moins que vous ne vouliez de la musique pop, il est vain d'employer quelqu'un qui n'est pas l'égal d'un Mozart, d'un Beethoven ou d'un Strauss pour écrire une musique orchestrale. Pour Shining, le réalisateur fait appel à la musique contemporaine pour évoquer l'inconnu. Christophe Penderecki et son De Natura Sonoris pour le labyrinthe, Bartok pour la symétrie dans sa musique pour cordes, percussion et celesta. Et si dans le générique, Kubrick emploie un extrait du Dies Irae de la Messe des Morts de Berlioz, Ligeti à nouveau ponctue l'inquiétante succession de silences et de musique, encore une fois plus important que les dialogues. La musique, on l'en parle, et si Kubrick ne veut pas de pop, nous on va lui en mettre parce que son film a inspiré Kate Bush, Get Out of My House.

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1: Pour la sortie du film, on réalise diverses affiches. Pour la sortie américaine, un dessin de poupée en pointillé conçu par le pape du générique, graphiste incontournable, Saul Bass, avec le titre et en dessous « A Masterpiece of Modern Horror ». Et pour la sortie internationale, la tête de Nicholson avec sa hache et puis la phrase « La vague de terreur qui balaya l'Amérique est là ». Mais pour autant, affiche ou pas affiche, le film n'enchante pas vraiment le public à sa sortie.
2: Jack ?
3: Oui, c'est moi.
2: T'as trouvé quelque chose ?
3: Non. Non, rien du tout. Je n'ai pas vu la moindre trace d'une présence.
2: Oh. C'est bien la chambre où Danny est allé ? La chambre de 237 ?
3: Oui, 237.
2: Et tu n'as vraiment rien vu du tout ?
3: Absolument rien, je te dis.
1: Plus de 20 millions de dollars, plus d'une année de tournage et une année de montage pour Stanley Kubrick, pinailleur de génie, qui fait venir par camion entier les rushs jusqu'à sa maison pour procéder au montage définitif. Le film Shining sort en 1980, il est tout de suite terriblement critiqué. Il est long, 144 minutes. Après les premières projections américaines, Kubrick procède lui-même à des coupes. Il réduit encore le film à 119 minutes pour l'Europe. Mais rien n'y fait. En 1980, le public n'adhère pas. Ou peu. Du moins, dans un premier temps. Le film est même nommé à deux reprises aux Razzie Awards, c'est le pendant nul des Oscars, Razzie de la pire actrice pour Shelley Duvall et Razzie du pire réalisateur pour Stanley Kubrick. Mais la critique y voit quelque chose.
4: Dans ce journal du samedi, cette rubrique hebdomadaire que nous connaissons tous, c'est bien la chronique cinéma avec Yves, un film cette semaine, il est signé Stanley Kubrick, c'est son dernier et il s'intitule bien sûr Shining. Alors, c'est ce qu'on a coutume d'appeler un film de terreur.
5: Et ça l'est à bien des égards, mais c'est avant tout un film de Stanley Kubrick. Et je crois que rien que cette paternité aurait dû mettre la puce à l'oreille, ou plutôt aux yeux, de ceux qui ont un peu hâtivement assimilé The Shining au genre désormais classique du cinéma d'épouvante avec tout son décorum. Et ça, c'est flagrant chez Kubrick, parce que de même que Spartacus était un film historique, mais bien autre chose qu'un simple péplum, de même 2001 Odyssée de l'espace était plus qu'un film de science-fiction, bien que ce soit ça au départ. De même aussi Barry Lyndon, c'était un merveilleux film historique, mais c'était aussi bien autre chose, et bien pour Shining, il en va exactement de même. C'est un film de terreur, mais ça va bien au-delà. Ici, on ne sait pas de quoi on a peur, et c'est encore plus angoissant. En plus, c'est pas une peur homogène. Kubrick a introduit des tas de décrochements à l'intérieur de son film, des tas de ruptures qui fait que le spectateur est un peu ballotté entre différentes possibilités d'explication. Il y a des représentations magiques, il fait appel au réalisme, il fait appel au fantastique, et le spectateur est un peu perdu dans tout ça, mais perdu au bon sens du terme, comme le sont les personnages qui sont perdus dans le labyrinthe. Parce que de ce film, à défaut de pouvoir donner un résumé qui serait forcément simpliste eu égard à la richesse de l'œuvre, je crois qu'il faudrait le rapprocher pour donner une image de la figure qui est utilisée d'ailleurs constamment dans le film, celle du labyrinthe. Labyrinthe des décors, l'hôtel, le jardin où les gens se perdent, et puis aussi un labyrinthe mental où on ne se retrouve plus entre ce qui est le réel, ce qui est le fantasme, ce qui est le rêve, ce qui est le cauchemar, ce qui est le présent, ce qui est la mémoire. Et c'est un film fantastique de ce point de vue-là. Et je crois que le plus bel hommage qu'on pourrait rendre à Kubrick en parlant de son film, c'est de citer Fellini, qui vient d'écrire un livre où il dit que le vrai cinéaste, il se situe un peu à mi-chemin entre le mage et le prestidigitateur, le bouffon et le poète, le vendeur de cravates et le prêtre. Et je crois que dans The Shining, c'est ça au fond, c'est que Kubrick, il y vend à la fois des cravates et de la métaphysique.
1: Stanley Kubrick, vendeur de cravates et mage, c'est une bonne définition qui est donnée dans cet archive de France 3 Bourgogne le 8 novembre 1980. Interdit aux moins de 16 ans, le film porte avec lui une odeur de soufre, de malaise, d'horreur qui attire un public jeune. Et c'est comme cela qu'il devient petit à petit un succès. Car il marque des générations de spectatrices et de spectateurs, Stanley Kubrick ayant réussi l'exploit de montrer l'horreur absolue. Car quoi de plus horrible que la transformation d'un proche en assassin, d'une mère exemplaire en bourreau, d'un enfant en petit monstre visionnaire des fantasmes de ses parents? Ce huis clos familial crée une tension implacable et Stanley Kubrick maîtrise à la perfection l'utilisation de tous les sous-entendus où chacun est à égalité. Le père brandit une hache, la mère une batte de baseball, le fils est le récepteur projecteur de l'arme la plus terrible, la connaissance de l'âme de ses parents. Ce n'est pas étonnant que le film n'ait pas du tout plu à l'écrivain à l'origine de tout, Stephen King. On sait déjà ce que l'écrivain a pensé du film, il est déçu, terriblement déçu. Dans une interview datant de 86, il déclarait « C'est comme si vous aviez une magnifique Cadillac sans moteur à l'intérieur, vous pouvez vous asseoir, vous pouvez apprécier l'odeur du cuir, la seule chose que vous ne pouvez pas faire, c'est conduire, et je ferai certainement tout différemment. » Le réel problème, c'est que Kubrick a fait un film d'horreur sans aucune connaissance du genre. Mais heureusement qu'il a fait ça, car pour la petite histoire, l'écrivain, frustré de cette adaptation, se lancera dans sa propre adaptation de son livre en 1997 dans une série télé qui suit presque plan à plan son livre. Et honnêtement, pour l'avoir vu, c'est très mauvais. Mais le livre, lui, reste très bon.
6: T'as beaucoup écrit aujourd'hui ?
3: Oui.
6: Hé, la météo annonce qu'il va neiger ce soir.
3: Alors, qu'est-ce que tu veux que j'y fasse ?
6: Oh, je t'en prie, Jacques. Sois pas si grognon.
3: Je ne suis pas le moins du monde grognon. Je veux seulement finir ce que je fais.
6: Ok, je te comprends. Je reviendrai plus tard pour t'apporter des sandwichs. Peut-être je pourrais lire un passage.
1: Shining, un film sur le tournage duquel Stanley Kubrick faisait voir à son équipe d'autres films pour les mettre dans un bon état d'esprit, Eraserhead, Rosemary's Baby et L'Exorciste. Ambiance, ambiance. Allez, on quitte notre cinéma radiophonique par le générique de fin. Catherine Fadbert et Marie-Claude Cudry à la réalisation, Alain Freudiger, Laure Meret, la Cinémathèque Suisse, à la documentation et aux archives, Bastien Arnold à la programmation musicale. Merci à nos collègues qui nous prêtent leur voix pour les traductions.